0: de piètres élèves parce qu'ils nous ont invités pendant 6 ans à passer des vacances chez eux pendant une semaine. On allait en vacances chez eux et ils nous enseignaient. Donc on y allait avec nos enfants. Ils nous enseignaient ce côté-là. Ils nous ont enseigné qu'il fallait se confier à Saint-Joseph souvent. Ils avaient participé à la rédaction d'Humanae Vitae. Ils avaient été des experts. Paul VI avait convoqué des experts. Et vous savez, il y a eu deux textes qui ont été rédigés, ceux qui étaient pour et ceux qui étaient contre les méthodes naturelles. Et eux, ils avaient été les experts avec un autre Français qui était le père Stanislas de Lestapis, qui lui avait rédigé un livre disant si on accepte la contraception, il y aura augmentation des divorces, diminution des naissances et surtout arrivée de l'homosexualité. Il l'avait prédit en 1960. Et donc Madame Rendu, elle est arrivée à Humanae Vitae, donc au Vatican, autour de Paul VI, avec 1500 dossiers de couples qu'elle avait suivis en méthode naturelle. Et tous ces couples avaient écrit une lettre de leur satisfaction. Donc ça a été un énorme enseignement pour nous, ce couple-là. L'autre couple qui nous a aidés, c'est le couple des Guy, François et Michel Guy, des Grenoblois. Eux, ils avaient... ce qu'ils nous ont appris, c'est surtout la pédagogie. Ce sont eux qui ont mis en place le grand programme méthode naturelle à l'île Maurice. Et vous savez, à l'île Maurice, c'est le seul pays au monde où 40% de la population utilise les méthodes naturelles encore maintenant. Et quand ils font leurs statistiques, eh bien, nous les connaissons bien. Souvent, les statistiques du gouvernement sont plus en faveur des méthodes naturelles que les statistiques de l'association. Ils ne sont pas toujours d'accord. Donc, c'est vraiment, ils ont vraiment été soutenus. C'est grâce à François et Michel Guy qui ont passé 4 ans, je ne sais plus, à l'île Maurice pour mettre en place. Et ils nous ont enseigné le côté scientifique, évidemment, et le côté pédagogique. Voilà un petit peu comment nous sommes arrivés là où nous en sommes aujourd'hui, et je dois remercier la Providence qui a été très généreuse pour nous et qui nous a fait sortir de la notion de méthode pour arriver à une méthode qui est au service du couple, au service de l'amour et au service de son évangélisation. Lorsque nous avons lu Humanae Vitae, deux paragraphes nous ont particulièrement touchés, mais je ne vais pas vous les relire parce que le père Bernard les a déjà lus. Il y avait le paragraphe 27 où Paul VI s'adresse aux médecins, au personnel sanitaire, donc ça nous concernait. Voilà. Que les médecins continuent à promouvoir en toute occasion les solutions inspirées par la foi et par la droite raison et qu'ils s'efforcent d'en susciter la conviction et le respect dans leur milieu. Qu'ils considèrent aussi comme un devoir professionnel l'acquisition de toute science nécessaire dans ce domaine délicat afin de pouvoir donner aux époux qui les consultent les sages conseils et les saines directives que ceux-ci attendent de bon droit. Voilà quelque chose qui est un appel pour les médecins. Et il y avait aussi un appel aux hommes de science dans le paragraphe 24. Je ne vous lis pas tout, mais quand même la fin c'était « Il est souhaitable que la science médicale réussisse à donner une base suffisamment sûre à une régulation des naissances fondée sur l'observation des rythmes naturels. » Parce qu'il ne peut pas, et un peu plus loin, il ne peut y avoir de véritable contradiction entre les lois divines qui règlent la transmission de la vie et celles qui favorisent un authentique amour conjugal. Et là, nous, on était rejoints par notre première question quand on s'est mariés. Et il ne faut pas croire, énormément de gens ont répondu à cet appel, et j'y reviendrai plus tard. René, qui était devenu interniste, lui, il a lâcher son poste pour faire de la recherche au CHU et ça a été très bénéfique pour la recherche sur les méthodes naturelles en France. Mais maintenant, je vais revenir à mon titre. Comment être médecin et fidèle à Humanae Vitae? Que dit Humanae Vitae aux médecins? Finalement, il dit deux choses. Ben, Évité dit beaucoup de choses, hein, on l'a déjà vu, mais pour les médecins, il dit deux choses. D'abord, il est bon que la vie humaine naisse d'un amour humain total, fidèle, exclusif et fécond. Et je suis étonnée comme souvent on oublie la fécondité. Actuellement, moi je suis une ancienne élève de l'Institut Jean-Paul II, je parle sous votre contrôle. J'accompagne une jeune femme qui fait un master sur la théologie du corps et elle n'arrive pas à... sur la sexualité, donc la sexualité vue par Jean-Paul II, elle n'arrive pas à intégrer dans son texte la fécondité. C'est terrible, la fécondité est très souvent oubliée. Hein. Donc ces cinq caractéristiques sont importantes et le pape nous appelle aussi à une paternité responsable, c'est-à-dire réfléchie et généreuse. Et le médecin, déjà, il peut être fidèle rien qu'à ça. Hein. Le médecin, il peut avoir des paroles éclairées par cette vision de l'amour humain et de la transmission de la vie. Il peut avoir des paroles positives lors d'une déclaration de grossesse. Le nombre de jeunes femmes qui ont souffert d'un mot du médecin lorsqu'elles ont annoncé une grossesse à leur médecin. Hein. Par exemple, nous avons l'obligation, mais on n'est pas obligé d'obéir à tout, hein, de demander si on veut le garder, c'est affreux. C'est on peut ne pas poser cette question, on peut se réjouir réellement. Hein. Et vous savez, les paroles des médecins sont importantes. Une fois, j'ai travaillé en centre de planification. Et je suis arrivée en avance, la secrétaire était en retard, il y avait une jeune femme là, il n'y a pas de dossier, le secrétariat fermé, donc je la prends, je fais ma consultation, test de grossesse positif, je lui dis, madame, j'ai une bonne nouvelle à vous annoncer, vous attendez un enfant. Et là, on discute, je lui dis, est-ce que vous pensez accoucher, est-ce que vous pensez allaiter, enfin je fais mon travail, quoi. Et puis elle s'en va. Et la secrétaire arrive, elle voit ce que j'ai écrit, elle me dit, mais enfin, qu'est-ce que vous avez fait? Ben, je dis, je ne sais pas, j'ai déclaré une grossesse. Mais elle avait téléphoné pour demander un avortement. Voilà, et donc, pour dire que les phrases, c'est important. Donc, c'est déjà être fidèle à Humanevitae. Mais Humanevitae dit quelque chose d'absolument essentiel, c'est que Dieu a uni dans un lien fort l'amour et la transmission de la vie. Donc on a cité beaucoup ce fameux paragraphe 12 que vous connaîtrez par cœur en sortant d'ici, certainement. C'est en sauvegardant ces deux aspects essentiels, union et procréation, que l'acte conjugal conserve intégralement le sens de mutuel et véritable amour et son ordination à la très haute vocation de l'homme à la paternité. Et Paul VI dit, nous pensons que les hommes de notre temps sont particulièrement aptes à comprendre ça. Des fois, on peut en douter quand même. Donc, il s'agit de maintenir la conception de l'enfant dans l'union intime des parents. Et Dieu a voulu que de l'amour jaillisse la vie. Et ça, c'est vrai dans toute la création. Et là, je me tourne vers toi. Est-ce que tu expliquerais en quoi René a beaucoup travaillé ce point-là dans toute la création, donc je te laisse.
1: Merci. Bon, je ne voulais pas trop parler, mais Isabelle veut me confier ce petit thème. Oui, en fait, de l'amour jaillit la vie. De l'amour de Dieu, de la communion trinitaire, jaillit la création. Et il nous propose que de notre amour conjugal jaillisse la vie des enfants qui sont donnés. Et donc, c'est tellement central qu'en fait, c'est un reflet de la Trinité dans la création, hein, comme le disait, comme cela est très bien expliqué dans tous les textes d'Église et par des théologiens, notamment de l'école franciscaine, c'est-à-dire qu'en fait, de la même manière que dans l'objet d'art, il y a la trace de l'artiste, dans la création, il y a tout simplement le reflet de notre Dieu d'amour trinitaire d'où jaillit la vie. Ce qui s'explique dans tout ce que vous voyez, et comme le disait un scientifique, moi mon travail est plus scientifique, si ce n'était pas ainsi, les fleurs n'existeraient pas, car les fleurs n'existent que pour permettre le jaillissement de la vie des plantes. Les couleurs des oiseaux et des poissons n'existeraient pas, car c'est pour que de l'union du mâle et de la femelle jaillisse la vie. Et puis, comme le dit aussi ce scientifique, les cœurs battraient moins, parce que c'est en effet l'amour qui fait battre notre cœur, et c'est ainsi que jaillit la vie de nos enfants, dont Dieu a voulu que nous participions, que nous soyons décisifs dans la naissance de chacun de nous, n'est-ce pas? Et donc, dans toute la création, de l'amour jaillit la vie, à l'image de notre Créateur, dont l'amour trinitaire jaillit la création. C'était ça, ma chérie, que je dise. Merci.
0: L'enfant naît du dialogue d'amour et de fécondité de ses parents. On ne fabrique pas des enfants, on les conçoit. Il y a une très mauvaise expression actuellement, c'est « on va faire un enfant ». Non, on ne va pas faire un enfant. Non, on ne fabrique pas. Et finalement, ce qui nous est proposé de maintenir ce lien entre union et procréation, c'est une vision d'abord très écologique. Hein, de la même manière qu'il n'est pas bon d'inverser le cours des fleuves, etc. C'est une vision très écologique. Mais c'est aussi une vision religieuse. C'est une vision théologique. C'est dans l'union intime des parents que l'Esprit Saint donne la vie. Hein, nous croyons en Dieu, en Jésus-Christ, et nous croyons dans le credo de Nicée-Constantinople. Nous croyons en l'Esprit Saint qui est Seigneur et qui donne la vie. C'est dans l'union intime que l'Esprit Saint donne la vie. C'est très, enfin pour moi c'est très important de se rappeler de ça. Moi je fais partie d'une association qui forme des conseillers en fertilité et je les encourage à avoir de bons dossiers, parce que si on a de bons dossiers, eh bien on peut voir où a été donnée la vie, où l'Esprit Saint a donné la vie de notre enfant. Quand on a un bon dossier, on peut avoir vraiment une paternité responsable. Et il s'agit de la très grande dignité de l'homme créature de Dieu et image de Dieu. Dans la déclaration, j'ai oublié mon livre, mais dans la déclaration sur la dignité humaine du Dicaster pour la doctrine de la foi, qui est paru en avril, cette année, au paragraphe 11, après avoir cité la Genèse sur la ressemblance, il dit que l'image que nous sommes appelés à refléter ne définit pas l'âme ou les capacités intellectuelles, mais la dignité de l'homme et de la femme, qui sont des êtres créés à l'image de Dieu et signifie donc posséder en nous une valeur sacrée. Donc, quand on parle de sexualité, on est en milieu sacré, on est en terre sacrée. Ouais. Le couple est une communion d'amour qui transmet la vie de la part de Dieu. Il ne donne pas la vie, il la transmet. C'est Dieu qui donne la vie. Et Dieu vit en lui-même une communion d'amour qui donne la vie. C'est la Trinité. Et le couple, en cela, il est vraiment image de Dieu. Il est communion d'amour qui transmet la vie à l'image de Dieu, qui est lui-même communion d'amour qui transmet la vie. Alors si on manipule la fertilité, on flétrit l'image de Dieu que le couple est appelé à refléter. Moi, c'est dans ma réflexion de médecin qui a refusé la contraception, c'était vraiment ça qui était mon souci. Qu'est-ce que je dis à Dieu quand je donne la pilule à toutes les femmes qui se présentent devant moi? Quel est mon dialogue avec Dieu? Eh bien, mon dialogue avec Dieu, c'est la fertilité que tu as donnée à cette femme, elle n'est pas bonne, je vais m'en occuper, je vais la remplacer, je vais la modifier. Moi, ça a été terrifiant de m'apercevoir de ça. on n'a pas à modifier la fertilité de l'autre. Alors, que peut faire le médecin devant tout ça? Eh bien, il peut faire beaucoup de choses. Il peut protéger. On peut protéger la fertilité humaine, c'est-à-dire ne pas la manipuler, ne pas la modifier. Et s'il y a des médecins parmi vous, vous savez qu'il y a énormément de protocoles qui modifient la fertilité. Par exemple, acné chez la jeune fille, pilule, douleur chez la jeune fille, pilule, saignement chez pilule, etc. Donc il peut refuser ça et choisir un autre traitement, c'est-à-dire les traitements qui existent, qui sont développés actuellement par tous les médecins qui refusent ça. C'est-à-dire, tous ces traitements sont là pour remplacer, c'est-à-dire on va détruire le phénomène physiologique de l'ovulation, on va le remplacer. Le médecin, il peut refuser ça et faire de la restauration de la fertilité. C'est-à-dire donner un traitement qui va avoir le même résultat, c'est-à-dire supprimer la douleur, supprimer l'acné, supprimer les saignements, mais qui n'aura pas modifié la fertilité. Il peut protéger la femme et son cycle. Moi, je pense qu'il faut protéger les jeunes filles. Moi, j'ai travaillé au centre de planification. Et j'étais aux premières loges, nous, en proposant la contraception à l'insu des parents. Aux jeunes filles, on les plonge dans une espèce de misère sexuelle. Et on ne les protège pas. On ne protège pas leur cycle, on ne protège pas leur fertilité future. Il faut protéger la femme, il faut protéger la jeune fille, il faut protéger la femme qui a des enfants jusqu'à sa ménopause. Mais il faut aussi se soucier de l'homme. Il faut aussi protéger le caractère sacré. Le médecin, il peut très bien protéger le caractère sacré des unions intimes. Ne pas encourager les unions en dehors du mariage. Ne pas encourager les unions de la jeune fille avant de son mariage. J'ai été excessivement choquée par une intervention d'un conseiller en fertilité, un moniteur en méthode naturelle à Paray-le-Monial une fois, qui disait aux parents, oui, il faut utiliser méthode naturelle, mais vos filles, il faut faire attention, il faut leur donner la pilule. Non, il faut les protéger. Il faut protéger nos jeunes pour qu'elles n'aient pas d'union avant le mariage. Il faut aussi soigner son langage. Il faut avoir une vision positive de la fertilité. Écoutez, par exemple, mademoiselle, vous avez pris un risque. Est-ce que vous vous êtes protégée? Voilà, c'est des mots qui sont dits partout, dans les écoles, dans les centres de planification, mais qui considèrent la sexualité comme un risque et l'enfant comme un gêneur. C'est pas très enthousiasmant pour les jeunes filles. C'est pas étonnant qu'elles puissent avoir ensuite des problèmes plus tard. Il faut ôter de notre langage tout mot qui est toute expression négative sur la fertilité. C'est déjà être, là aussi, c'est être fidèle à l'humanité. Et en fait, ensuite, c'est là qu'entrent en scène les méthodes naturelles. Et ça a été la pierre d'achoppement, c'est ce qu'on a vu ce matin. Mais très nombreux sont les médecins, les soignants, qui ont pris au pied de la lettre la phrase suivante d'humanité, qu'ils considèrent aussi comme un devoir professionnel l'acquisition de toute science nécessaire dans ce domaine délicat. Oui, nous sommes dans un domaine délicat. Et moi, je vais vous donner des exemples. Par exemple, l'Europe. En Europe, je pense même avant Humanévité, il y avait des gens qui cherchaient, par exemple, les rendus, mais il y avait aussi, en France, il y avait beaucoup de monde. Ce n'est pas juste à Humanévité que subitement sont sortis du chapeau des gens, des scientifiques, les méthodes naturelles. Il y avait beaucoup de gens qui avaient fait des études. Et tout ça s'est résumé dans ce livre, cette encyclopédie qui a été rédigée. Vous pourrez en acheter, on en a quelques-unes, non?
1: On en a pas. On a deux.
0: Vous la demanderez à votre
1: libraire. Si tu parles un peu du livre, tu dois en dire un peu plus quand même.
0: Eh bien, vas-y.
1: Voilà. Donc, il y a un chapitre, en effet, qui est « Histoire en Europe du développement des méthodes naturelles, mais il y a un autre chapitre, l'histoire en Afrique, un autre chapitre, l'histoire en Asie, etc. Donc c'est une encyclopédie. Et donc il y a comme cela 140 chapitres mais qui vont faire... c'est donc un livre qui a été écrit à l'Institut Jean-Paul II en 2019, je peux me tromper d'un an, n'est-ce pas, en italien. Donc lorsque Monseigneur Mélina nous a permis de faire tout ça, et qui a été ensuite traduite en espagnol, en français, et en ce moment en coréen,
2: et en anglais,
1: voilà.
0: Si vous lisez le coréen.
1: Voilà, et cela rassemble en somme tous les aspects qu'on peut espérer d'une encyclopédie sur la sexualité, sur la fécondité et sur l'amour conjugal, voilà. Donc c'est un très beau livre, et donc nous avons voulu être clairs au tout début, nous avons bien dédicacé ce livre à Monseigneur Mélina.
2: Si il y en a deux, on le mettra aux enchères.
1: Voilà, mais sur internet vous pourrez en acheter autant que vous voulez, mais d'accord pour l'enchère, hein, c'est intéressant, voilà. Mais sur internet il y en a.
0: Alors ce qui s'est passé en Europe, c'est que beaucoup de médecins dans tous les pays, par exemple l'Institut européen d'éducation familiale fédère toutes les associations qui s'intéressent aux méthodes naturelles, de la Russie jusqu'au Portugal. Bon, un jour les Coréens, c'est vrai, ont dit écoutez, nous on aimerait faire partie de l'Europe, de votre groupe, donc on a un petit peu changé notre géographie et on les a acceptés dans nos congrès. Donc, tous les deux ans ils se réunissent et on met en commun des connaissances. Il y a d'abord eu un grand travail dans les années 80 sur l'efficacité des méthodes, et ça c'était très utile pour les médecins et les professionnels de santé, parce qu'ils avaient besoin de savoir où ils en étaient au niveau de l'efficacité. Et chacun a pu, grâce aux études qu'ils ont faites, par exemple, nous, notre association, quand les Allemands ont dit on fait une étude sur les méthodes, nous on a envoyé nos données, oui, allez-y, testez notre méthode. Quand les Italiens ont dit la même chose, nous on a dit allez, testez notre méthode pour pouvoir progresser, pour pouvoir proposer une méthode de plus en plus efficace. Parce que ça, c'était absolument, c'est primordial pour les médecins et évidemment pour les couples. Il y a même eu une étude à Lyon, à l'INSERM de Lyon, sur l'efficacité. En Afrique aussi, il y a une fédération qui est née assez... tu sais quand est-ce qu'elle est née, la FIDAF, tu te souviens?
1: La FIDAF, oula.
0: 74 est née la Fédération internationale d'action familiale, et qui a beaucoup travaillé en Afrique, et en 2001 est née la Fédération africaine d'action familiale. Et il est vrai que les épiscopats sont beaucoup plus ouverts et beaucoup moins opposants à toute systématique, à tout texte d'église. Lorsque nous avons fêté les 50 ans d'Humanae Vitae, avec un an de retard, on le reconnaît, à l'île Maurice, nous avions 18 évêques et cardinaux qui étaient présents de la conférence épiscopale. Voilà, donc c'est vrai aussi, il y a aussi un groupe en Asie que nous connaissons moins, en dehors de la Corée, que nous connaissons moins, et il y a aussi un groupe aux USA. Aux USA, tous les diocèses ont une personne référente en méthode naturelle. Hein, nous avons bien connu celle qui était une Canadienne, et on se comprenait bien parce qu'elle parlait français, qui était à Washington à un moment donné. Tous les épiscopats, toutes les conférences ont un référent méthode naturelle. Voilà. Donc il y a eu un grand travail sur l'efficacité, mais aussi un travail sur la pédagogie et un travail théologique grâce aux instituts Jean-Paul II qui étaient répandus dans le monde. Moi, je reconnais que j'ai été initiée à la théologie du corps grâce à l'Institut Jean-Paul II du Bénin. Moi, j'ai été formée on m'a formée pour partir en Afrique. Nous avons fait beaucoup de voyages en Afrique. C'est pour ça que je vous disais que nous avons un petit bout de notre cœur en Afrique. Nous avons fait plus de 50 voyages ou 60 voyages en Afrique sur ce domaine. C'est à l'Institut Jean-Paul II du Bénin que j'ai eu mes premières initiations à la théologie du corps d'une manière très clair, un ami béninois, voilà, quelqu'un qui est devenu notre ami. Donc il y a tout ça, et juste après Humanivité, il y a tout ça, qui, ça n'a pas été répertorié par, dans la presse, mais il y a tout ce monde qui s'est mis à travailler, et qui travaille encore. Il y a encore des, il y a constamment des recherches scientifiques qui sont faites sur les méthodes naturelles. Il y a, pas, il y a moins de 15 jours, nous avions en visio deux étudiantes en médecine qui demandaient à René, René est professeur de médecine, donc il fait passer des thèses, encore maintenant en tant que professeur émérite, qui demandait à faire une thèse sur les méthodes naturelles. Voilà, et elles vont faire un document pour les médecins généralistes. Donc, et il y a des dizaines de thèses qui, sont, qui ont été passées en France sur le sujet et des dizaines d'articles médicaux qui sont parus dans la, la presse. Alors, et donc, du coup, les médecins et les professionnels de santé comme les sages-femmes ont pu proposer, peuvent maintenant proposer des méthodes qui sont fiables. Parce que nous devons avoir des méthodes fiables. Il y a des traitements, par exemple, le traitement de prévention du cancer du sein détruit les embryons ou les rend vraiment malades. Donc, ce n'est pas responsable d'avoir une grossesse pendant un traitement du cancer du sein. Et donc, il faut qu'on ait des méthodes pour ces personnes-là, parce que il n'est pas normal qu'elles aient arrêté la sexualité. En plus, elles ne peuvent pas prendre la pilule. Et ça n'intéresse absolument pas les cancérologues que, de savoir comment est-ce qu'ils peuvent réguler les naissances. Moi, j'étais un jeune médecin au centre de planification et je vois arriver une femme avec un traitement. Et je me suis dit, mais je vais téléphoner au cancérologue. Donc, je lui téléphone en lui disant, écoutez, madame Antel, tout ça... qu'est-ce que vous proposez? Est-ce qu'on peut discuter de la régulation des naissances? Mais lui, il m'a considéré comme un extraterrestre. Ça ne l'intéressait absolument pas. Il m'a répondu, madame, je l'ai sauvé, entre guillemets, de son cancer. Sincèrement, sa régulation des naissances, c'est pas mon souci. Donc, on a bien été obligé de travailler pour tout ce monde-là sur l'efficacité. Donc, dans les années 90... Moi, je ne parlais que de la France. Il y avait quelques médecins qui proposaient les méthodes naturelles dans leur cabinet. Dans leur cabinet. Moi, j'ai travaillé au centre de planification du CHU de Lyon pendant 35 ans. Alors, comment j'ai atterri là? Je pense que j'étais le seul médecin à... Parce que les centres de planification ont été ouverts pour distribuer la contraception et l'avortement. Donc quand le patron, à la suite d'un travail qu'on avait fait avec René, est venu me voir en me demandant de travailler, c'était un patron qui était dans notre jury de thèse. Donc je lui ai dit, monsieur, je suis un petit peu étonnée parce que vous savez très bien ce que je pense et ce que je ne ferai pas. Et il m'a répondu, madame, il faudrait peut-être qu'on arrête de pécher contre nature. Alors je me suis dit, là, je peux commencer. Et voilà. Mais j'avais la part belle, puisque c'était lui qui était demandeur. Et puis, depuis 10 ans, le phénomène s'est amplifié. Nous avons en France de plus en plus de sages-femmes qui s'installent, qui font une formation sur la fertilité, qui s'installent, et qui, d'emblée, disent « Moi, c'est les méthodes naturelles. » De toute façon, j'en parle. Les sages-femmes, elles sont spécialisées dans le cycle, et elles sont spécialisées dans... Oui.
3: Question. Est-ce que les méthodes de contraception artificielle peuvent donner des cancers des femmes?
0: Je suis obligée de répondre à la question.
1: Tout à l'heure.
0: Tout à l'heure. On en parlait tout à l'heure, parce que c'est... c'est, sincèrement, je vais vous poser, moi, une question. Est-ce que si la contraception... protégeait du cancer du poumon, par exemple, disons n'importe quoi, est-ce que vous seriez favorable?
3: Ça empêchait grave, pour moi, c'est bien.
0: Voilà. Donc, voilà. Donc, vous avez une partie de la réponse. Voilà. Et donc, depuis 10 ans, on assiste à, et je le dédire, grâce à l'Institut Jean-Paul II, puisque en France, nous avons eu au moins 4 promotions, Monseigneur, à peu près, quelque chose comme ça. Ça fait quand même beaucoup de monde et ça fait un petit peu boule de neige. Et même les kinés, nous connaissons une kiné à Paris qui, elle, quand on est chez le kiné, on a le temps de parler parce qu'on reste longtemps, etc. Elle a décidé de parler à tout le monde des méthodes naturelles et elle a beaucoup de suivi dans son cabinet. À Lyon, nous avons des sages-femmes qui ont... Voilà. Mais il ne faut pas s'y tromper. Ce n'est pas une méthode, les méthodes naturelles. Ce n'est pas

0: suivre. Donc pour le cycle, ben, je m'émerveille devant le cycle, ça, on a pas... il faudrait peut-être apprendre à s'émerveiller devant le cycle. J'avais été invitée aux 40 ans des centres de planification. Donc c'était le planning familial qui m'avait invitée. Et là, le premier discours, c'était « On a enfin réussi à faire passer la fertilité du côté de la maladie. Ouais. » Non, non, la fertilité, c'est pas une maladie. C'est une merveille. Donc, les méthodes naturelles, elles nous permettent d'être de vrais de prendre notre place de créature face au créateur. Hein? On a entendu hier qu'on est invité à être des ministres de la vie et non des maîtres absolus. Mais les méthodes naturelles, la règle à suivre, c'est s'observer, mais vivre la continence. Hein? C'est pas utiliser des moyens locaux, c'est vivre la continence. Mais qu'est-ce que la continence? La continence, c'est une réponse à un don. Hein? Y a un psaume qui dit « Comment rendrai-je au Seigneur tout le bien qu'il m'a fait ?» La fertilité, c'est vraiment un très grand bien qui est offert au couple. Eh bien, peut-être que les méthodes naturelles par la continence, c'est une manière de répondre à Dieu sur ce don qu'il nous a fait. Parce que nous recevons de Dieu la capacité de transmettre la vie. C'est quand même un sacré honneur qui nous est fait. Hein. Il aurait très bien pu faire que les garçons naissent dans les choux et les filles dans les roses. Hein. C'était tout à fait possible. Mais nous sommes des coopérateurs de l'amour de Dieu créateur. Alors, que peut faire le médecin? Je vous l'ai dit, encourager, en parler favorablement, etc. Alors, l'étape de plus du médecin, eh ben, il peut aussi refuser la contraception. Et moi, je vais vous donner deux exemples en France. Il y a le cabinet de Trappes. Est-ce que quelqu'un connaît le cabinet de Trappes? Non. Nous non plus. Je crois que René est allé faire une conférence. Est-ce que tu peux en parler un petit peu?
1: Oui, c'est un cabinet médical à Trappes, dans les environs de Paris, qui a fait le choix de promouvoir la vie et donc qui promeut une gynécologie qui accompagne la femme, le couple, pour ce qui est de l'andrologie, et en ne nuisant jamais à la fertilité et donc en enseignant les méthodes naturelles aux couples qui souhaitent avoir une sexualité dans les périodes non fertiles de leur cycle.
0: Moi, je suis membre de l'Association médicale Gabriel à Lyon, qui est une petite association dont la mission est d'aider à l'ouverture de cabinets respectueux de la vie, de la conception jusqu'à la mort naturelle, avec le respect de la personne porteuse de handicap. Nous avons ouvert un premier cabinet à Lyon qui s'appelle le cabinet médical La Présence, où il y a cinq médecins, deux sages-femmes, deux psychologues, une diététicienne, et il y a un cabinet d'infirmiers, mais pour l'instant, les infirmiers avaient trop de travail, c'était trop difficile, et ils ont quitté, et nous embauchons deux infirmiers. Il y a aussi au milieu du cabinet un oratoire. Et la particularité, c'est que tout ce monde-là signe une charte avec où ils ne prescriront pas la contraception. Ils ne prescrivent aucun médicament qui aurait comme conséquence de dissocier l'union de la procréation. Par exemple, les infirmiers, oui.
2: En affichant ouvertement votre proposition, il n'y a pas de problème avec la sécurité sociale?
0: Non, alors justement, il n'y a pas de problème avec la sécurité sociale. Certains médecins l'ont mis sur Doctolib. Les sages-femmes aussi, où elles ont des petites cartes en disant voilà, et tout le monde le sait, et non, il n'y a absolument aucun problème avec l'ordre des médecins, etc. Au début, c'était tous des jeunes médecins. Quand on a ouvert il y a 6 ans, elles avaient peur des procès. Il y a une femme qui a menacé, mais c'est jamais allé au bout. Voilà, non, il n'y a absolument aucun problème avec la sécu. Mais par contre, de toute façon, quand on refuse un médicament, la loi oblige à proposer autre chose. Et elle propose des méthodes naturelles. Voilà. Et surtout, elle propose la restauration de la fertilité. Les infirmiers aussi faisaient très attention quand elles avaient une prescription à faire à domicile, etc. que ce ne soit pas des traitements qui dissocient.

0: aussi union et procréation dans l'acte conjugal. Par exemple, tous les traitements de PMA s'étaient refusés, etc. Voilà, c'est un beau témoignage. Au bout de 6 ans, le constat, c'est que tout le monde est content, le quartier est content. Il se trouve qu'il est à la limite du quartier arabe et du quartier des affaires de la Part-Dieu. Et donc, la salle d'attente est très, très diversifiée. Avec, évidemment, les femmes musulmanes sont très, très, sont ravies. Parce que moi, j'ai travaillé en monde musulman, en PMI, pendant 20 ans. Les musulmans n'avortent pas. Voilà, sont très ouverts à la vie, etc. Donc, ça se passe particulièrement bien. Et ce qui nous frappe, nous, les vieux, qui avons encouragé et qui les aidons dans leurs comptes, qui les aidons voilà, pour toutes les affaires courantes, c'est la joie de cette équipe, la joie d'être ensemble, etc. Et finalement, ce qu'elle dit, c'est tous ces jeunes médecins qui sont arrivés après leur stage d'interne de médecine générale ou bien après des remplacements, des situations de remplacement, c'est un soulagement de ne plus prescrire la pilule. Sincèrement, elles ont eu un soulagement. Je dis elles parce qu'il y a un seul homme médecin, mais je devrais dire il. Voilà, tout le monde est content. Évidemment, elles ont besoin d'un soutien spirituel. Le cabinet est près d'une église et le prêtre est tout à fait favorable. Donc, il les reçoit rapidement en confession, ça elles apprécient aussi. Et puis, régulièrement, il y a des messes pour le cabinet. Donc, c'est une heureuse d'être en équipe. L'association médicale Gabriel souhaiterait s'étendre dans d'autres villes, mais pour l'instant, on n'y est pas encore arrivé. On espérait à Nantes, on espérait à Paris, et on espérait à Marseille. Hein?
1: Marseille.
0: Marseille. Voilà. Mais nous avons de très nombreux contacts et nous sommes étonnés combien la Maison Médicale de la Présence est très connue, alors qu'elle ne fait pas. On n'a pas le droit de faire la publicité d'un cabinet médical, d'ailleurs. Je n'ai pas le droit d'en faire, là. Hein. Mais on n'a pas le droit, par exemple, de le faire dans un journal, etc. C'est assez compliqué, mais elles sont connues partout. L'autre jour, la maman des babysitters de mes petits-enfants vient me voir en me disant, vous savez, j'ai appris que vous fiez des cycles, est-ce que vous pourriez m'aider? J'étais à Lons-le-Saunier. Je l'écoute et je lui dis, vous savez, il y a un cabinet médical qui est un petit peu loin de chez vous, mais franchement, vous devriez consulter. Ah, mais oui, je connais, c'est la présence. Donc, c'est étonnant. Et puis, on assiste aussi à quelque chose qui est relativement nouveau grâce à Internet. Ce sont, je voudrais vous citer, Focus. Focus, c'est une conseillère en fertilité, Marion Vallet, je pense que beaucoup d'entre vous la connaissent, qui a fondé Focus. Ce sont tous les professionnels de santé qui s'intéressent aux méthodes naturelles, toutes méthodes confondues. C'est ça qui est extraordinaire et c'est ça qui fait sa force. Et ils ont décidé d'avancer dans le monde de la santé pour les faire connaître. Et là, le projet qu'ils sont en train de réussir, c'est qu'elles ont joint toutes les écoles de sages-femmes pour leur proposer l'enseignement des méthodes naturelles. Parce que quand même, le cycle féminin, c'est le travail de base de la sage-femme, et c'est son travail intéressant. Eh bien, elles arrivent à entrer dans les écoles de sages-femmes. Donc, on peut... Il y a des tas de jeunes comme ça qui se lancent. Il y a aussi l'Institut de formation à la fertilité. C'est aussi des jeunes qui ont décidé de faire des webinaires et on peut s'inscrire. On veut avoir une conférence sur la glace cervicale. Eh bien, on s'inscrit et voilà. Nous avons eu une conférence sur la prise de température. Voilà, c'était donc il y avait 70 jeunes conseillères en fertilité qui étaient là posaient des questions, amélioraient leurs connaissances, faisaient leur formation continue. Voilà. Donc il y a des tas de choses comme ça. Il y a aussi des youtubeuses, enfin moi je sais pas, c'est pas tellement ma génération. Mais près de chez nous, nous avons une jeune qui est épatante. C'est pas certain que son site soit vraiment représentatif de son éthique. Et elle s'appelle, maintenant c'est Lorraine d'Émancipée. Je sais pas, est-ce que vous en avez entendu parler? Je sais pas. eh bien, elle arrive à toucher tellement de monde qu'elle a réussi à louer un local et embaucher. Elle a embauché deux personnes, donc elle a deux salaires à sortir. C'est dire si elle arrive rien qu'avec. Alors que c'est une ancienne avocate qui s'est reconvertie dans la fertilité. Donc il y a des tas d'initiatives comme ça en France qui sont pas bien médiatisées. Mais qui n'ont peut-être pas forcément envie d'être médiatisés parce qu'ensuite tout est transformé. Enfin, vous voyez bien combien les médias transforment. Voilà. Alors, est-ce que c'est la vocation de tous les médecins? Ça, c'est une question qu'il faut se poser. Humanévité est bien loin de ce qui nous a été enseigné à la faculté. Enfin, ça, vous l'aurez compris. Mais quand même, tous les médecins. Tous les professionnels de santé ont choisi cette profession avec la motivation de rendre service, hein, de soigner, avec la motivation de sauver des vies, entre guillemets, parce que tout de même, tous les étudiants en médecine commencent avec ça comme motivation. Et après, ils sont déçus de ce qu'ils entendent à la faculté, mais très souvent, ils ont cette motivation et ils sont quand même très, très positifs. Le médecin et les professionnels de santé ne sont pas des logiciels à prescrire, ils sont pas des machines à prescrire, ce sont des êtres humains qui sont enclins à faire le bien et faire le bien de l'autre. Hein. Le médecin, il cherche, le médecin, surtout le médecin chrétien, nous les catholiques, on a beaucoup de chance parce que notre Église a beaucoup écrit, hein. Je pense à la constitution pour qui a été écrit du temps de Jean-Paul II en 96 pour les médecins, où on nous parle de l'alliance thérapeutique. L'alliance thérapeutique, c'est l'éthique de communion appliquée aux soins. C'est-à-dire que le soin que je dois donner doit être bon pour l'autre, mais doit être aussi bon pour moi. Hein? On pourrait croire finalement que prescrire la pilule, puisque la personne me le demande, je peux le faire, puisque c'est ce qu'elle me demande. Eh bien non, parce que ça rejaillit. De ma part, c'est pas un acte bon. Vous comprenez? Et c'est ça l'alliance thérapeutique, c'est-à-dire il faut que l'acte soit bon pour le patient, évidemment, mais aussi pour le médecin. Voilà. Mais nous sommes tous dans une dynamique de croissance. Hein, on a tous. Est-ce que tu peux parler un petit peu de la dynamique de croissance? C'est quelque chose que tu sais mieux faire.
1: Isabelle a des petits points comme ça. Elle aime bien me les confier. C'est gentil. Je te remercie, ma chérie. Oui. En fait, on le sait. Nous sommes pécheurs, nos actes ne sont pas tous bons, et du coup, ben, on s'interdit de repartir vers le bien et de dire oui à Dieu. Et en matière de sexualité, on sait, chacun sait, ses imperfections, ses actes qui n'ont pas été bons, et justement, ce qu'on peut faire, c'est tout simplement accueillir d'une part le pardon, le demander le pardon à Dieu qui nous est toujours offert, et la grâce, en fait, comme ça nous a très bien été dit hier et ce matin, et en fait, nous, en effet, nous ne sommes pas capables, oui, mais Dieu est capable et nous donne la force de poser un acte bon. Je sais pas, il me vient à l'esprit la jolie phrase du pape Jean XXIII qui disait, moi, être saint toute la vie, je ne sais pas, mais aujourd'hui, je demande à Dieu d'être saint pour aujourd'hui. Et c'est pareil pour notre vie sexuelle. Pour notre vie sexuelle, d'homme ou de femme, et éventuellement de personnes mariées, eh bien, comment aujourd'hui je vais demander à Dieu de vivre saintement ce don qu'il m'a fait de ma masculinité ou de ma féminité et de notre intimité, et aujourd'hui être saint. Sous-entendu, en fait, poser un acte bon aujourd'hui, adhérer au bien dès aujourd'hui et marcher au jour le jour en sachant que le bien est Dieu et qu'il m'est offert. Nous avons le Christ qui est venu restaurer notre humanité et donc nous pouvons avancer. C'est ça, ma chérie, que tu voulais que je dise.
0: Je voudrais faire un tout petit retour en arrière avant de conclure. Nous avons été appelés à travailler en Afrique. Je vous l'ai dit, on a voyager dans beaucoup de pays. La fédération à laquelle nous appartenons est présente dans 24 pays. Ce qui m'a frappé dans ce pays d'Afrique où j'ai laissé un petit bout de mon cœur, c'est l'universalité du message de l'encyclique. Un jour, j'ai interrogé tous mes amis africains sur leur pratique en méthode naturelle. Dans cette fédération, on ne s'intéresse pas à la méthode. Enfin, évidemment, aussi, les formateurs africains s'intéressent à la méthode pour enseigner le meilleur. Mais la fédération, elle s'intéresse à la pédagogie et à la théologie, la spiritualité, tout ça. Et puis, surtout, on est très fort quand on est ensemble. Et donc, j'ai fait le tour de tous les moniteurs, Billings, Samtothermique, enfin, tout ce qui... Là-bas, il y a une autre méthode, il y a les méthodes à critères d'éligibilité, et puis il y a les méthodes des deux jours. Il y a donc d'autres méthodes. En Europe aussi, on a beaucoup de méthodes, on a pratiquement une méthode par pays, il y a énormément de méthodes. Mais je vous ai dit, ce n'est pas la méthode qui est importante, c'est ce que ça sous-tend au niveau spirituel. J'ai été frappée combien tout le monde me racontait que toutes les femmes de tous les milieux, tous les couples sont capables de vivre ça. Tous les couples comprennent que, d'abord, c'est une augmentation de l'estime de soi d'utiliser les méthodes naturelles. C'est surtout en Afrique où j'ai entendu ça. L'homme est fier de sa femme qui est capable de s'observer. Et la femme est fière de son mari qui est capable de vivre la continence. Et il y a une estime de soi qui augmente. Et il me semble que si l'Afrique est plus réceptive à ces méthodes, c'est parce que leurs méthodes pédagogiques sont bien meilleures que les nôtres. C'est-à-dire qu'on n'isole pas les méthodes ou la sexualité dans les enseignements. On la met dans le tout de la famille. Et on commence par la grande famille. On le met dans un tout. Donc c'est assez long d'enseigner, mais l'enseignement est complet. Ce n'est pas un morceau du puzzle de l'image qu'on prend, et puis on dit, ben voilà, maintenant, vous devez utiliser les méthodes naturelles. On construit l'image du couple, et donc ça devient à un moment donné une évidence. Et on commence parfois même, ça c'est à l'île Maurice, et puis au Sud-Soudan, la personne du Sud-Soudan qui m'a raconté ça, parfois on commence d'abord par... aider le couple à mieux vivre son amour avant de proposer les méthodes naturelles. Les monitrices à l'île Maurice sont appelées par les centres sociaux quand un couple va mal et qu'on sent qu'il va y avoir divorce. On les appelle en disant venez aider. J'ai été frappée aussi par un témoignage de RDC. Au nord de RDC, la République démocratique du Congo, c'est vous qui êtes chez vous. Eh bien, il y a une frontière avec le Rwanda. Et quand il y avait la guerre au Rwanda, il y avait des
2: Kivu,
0: camps...
2: Dans le Kivu.
0: Voilà, le Kivu, tout à fait. Il y avait des camps de réfugiés rwandais chez vous. Voilà. Et une monitrice qui a été formée d'ailleurs à l'Institut... Non, je crois qu'elle s'est formée à...
2: Elle s'est formée au Bénin.
0: Au Bénin. Est appelé par son évêque qui lui dit « Tu vas aller enseigner les méthodes naturelles dans le camp, dans les camps. » Elle lui dit « Êtes-vous sûr de vous, Monseigneur? Est-ce que vous savez vraiment ce que c'est ?» Non, si, c'est très important. Dans les camps, on perd l'humain et les méthodes naturelles vont aider à retrouver l'humain. Moi, ce témoignage, il m'a bouleversée. Il m'a bouleversée. Et la copine obéissante, un bon petit soldat, elle est allée avec son équipe enseigner les méthodes naturelles. Et elle avait des témoignages. Enfin, il y en a que j'ai pas pu... Alors, j'ai écrit ce livre à partir de... Là, il est en vente. Hein, vous pouvez même payer par carte bleue. On a un terminal. Il y en a que j'ai pas pu écrire. Je me suis dit, personne ne va me croire. Le témoignage de celle qui était au Sud-Soudan, elle était dans une ethnie où, lorsqu'il y avait un conflit dans le couple, l'homme pouvait mettre sa femme dehors sur le trottoir et les paroisses s'organisaient pour aller récupérer les femmes qui avaient été mises sur le trottoir par leur mari. Et elle, elle était elle était là-bas et elle avait enseigné les méthodes naturelles là-bas parce que elle disait que c'était le meilleur moyen pour faire du conseil conjugal. Et elle m'a donné des exemples où on retourne vers le mari en lui disant mais tu fais une seule chair, tu as été marié, tu fais une seule chair et tu mets ta moitié. Voilà. On commence comme ça et on termine par les méthodes naturelles parce qu'il savait très bien que c'était humanisant pour le couple. Voilà. Donc c'est ce que j'ai écrit dans ce livre. Ce sont des témoignages qui m'ont, je dois dire, bouleversé quand je les ai entendus. Donc en conclusion, oui, le médecin peut être fidèle à Humanivité et nous pouvons remercier ceux qui se sont mis très tôt au service d'Humanivité parce que, avec toute leur recherche, parce que faire de la recherche sur la régulation des naissances, c'est assez long. D'abord, en s'appliquant dans leurs prescriptions, c'est ce que je disais, ne donnons plus la pilule aux jeunes filles. Franchement, d'abord, une fille qui a la pilule pour une autre raison que la contraception, elle couche dans l'année, ça c'est sûr, tous les gynécos le disent. Mais René a écrit un livre sur les neurosciences là. Maintenant, on sait que la pilule modifie le cerveau. Quand on fait une échographie, une IRM, pardon, du cerveau d'une femme sous pilule, eh bien son cerveau est modifié. Donc la jeune fille, elle a besoin de l'évolution de son ovaire pour devenir une femme. Donc il ne faut pas l'arrêter, il ne faut surtout pas l'arrêter. C'est très important pour qu'elle devienne femme. Voilà. Essayons en gynécologie d'avoir des traitements qui restaurent le cycle plutôt qu'ils le remplacent. Ayons un regard positif et des paroles encourageantes face à la vie et surtout face aux méthodes naturelles. Il faut que le médecin doit s'entourer des moniteurs en méthode naturelle. Il doit savoir où il y en a près de chez lui. Moi, je pense que c'est la même chose pour les évêques et les prêtres. Nous avons un ami qui, quand il a été nommé évêque de Varsovie, c'était un Polonais, Henri Ozer, et je lui ai demandé que fait un évêque la première semaine quand il arrive dans son diocèse. Qu'est-ce que tu as fait? Il m'a dit, j'ai fait deux choses. Un, j'ai visité les prêtres en prison. Il en avait un. Voilà. Et deux, j'ai convoqué tous les moniteurs en méthode naturelle et je leur ai dit, expliquez-moi ce que vous faites. Et je leur ai proposé une formation. Et il les a formés pendant 6 mois sur le plan. Voilà. Eh bien, les médecins, ils devraient faire pareil. Ils devraient... je m'installe ici. Où sont les moniteurs? Sur qui est-ce que je peux? Parce que c'est pas à lui qui va enseigner, il n'a pas le temps. Mais par contre, il peut soutenir, il peut prescrire. Le moniteur, il peut regarder, tiens, il y a un trouble du cycle, je le vois là sur le graphique, j'envoie au médecin et le médecin, il prescrit et il renvoie à la monitrice. Donc, il faut c'est ça, être ouvert à la vie. Il faut qu'il sache autour de lui où sont les moniteurs. Évidemment, s'il a le courage, il peut aussi refuser la contraception. Finalement, être fidèle à Humanivité, c'est être fidèle à la vie humaine. Humanivité, ça veut dire vie humaine. Je vous remercie.

0: Il est 3h.
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3: L'air rusé, familier et sordide dont elle parlait à la mère Rambaud s'accordait mal à ce formalisme pincé qu'elle n'employait que pour eux. Elle s'en alla, marge grotesque, sous la grande frise de la mort. L'on put entendre de très loin battre la porte de la rue. Vint pour sa mère le moment des remèdes et du lait. Il prépara le feu de la nuit, assujettit l'ouverture de la fenêtre, fixa l'écran de la veilleuse. Comme il l'embrassait, en l'effleurant, à la manière de Christine, il entendait quelques mots bredouillés. Dire à Christine de ne pas oublier pour demain. Il s'agissait d'une des occupations périodiques de leur petit ménage, du temps que bébé allait bien. Il fallait que Christine dise combien de minutes elle voulait faire cuire la bouillie parce que les autres mots furent insaisissables. C'était la première fois qu'il constatait ce commencement de délire. Un sentiment de culpabilité, un amer reproche recommença dans son cœur. Pauvre négligé. Christine, tout à l'autre douleur, lui, visité de brûlants désespoirs, aucun totalement à elle, pendant le peu de jours où il l'avait encore. Il la regarda respirer. La disposition de la veilleuse l'enveloppait d'une ombre dont on ne voyait sortir que le nez et les attaches du bonnet de nuit gonflant sous le menton. Christine n'avait pas quitté le berceau. La mère Rambaud les trouva là, leur apporta deux bols de potage, les posa sur la table auprès d'eux. « Il faudrait bien que madame mange un peu, » dit-elle à Augustin. « Il est tard, voyez-vous. Elle ne pourra pas rester comme ça sans manger. » Elle parlait d'une voix basse, pleine de peine, de pitié, et de la notion nette des irréductibles choses matérielles, plus fortes que les souffrances. Elle s'en fut avec une douceur lourde et sans bruit. La fumée du potage sentait une honnête odeur de navets, d'oignons et de pommes de terre. Comme il lui conseillait de manger et de se reposer, Christine lui fit signe que non. « Vois-tu, en ce moment, je l'ai encore à moi. Je puis le regarder encore. Laisse-moi. Je te réveillerai peut-être bientôt. » Il lui porta cependant aux lèvres le bol de bouillon qu'elle but. Couchée, ivre de fatigue, sa chambre lui parut extrêmement froide et déserte. Il prit juste le temps de monter sa montre. Abandonnée à l'oreiller, sa tête commença, comme d'habitude, de sentir des piqûres intérieures qui cette fois ne diminuèrent pas. Il retrouvait les insomnies nerveuses d'autrefois. Deux fortes cuillerées de valériane lui firent, au bout de trois quarts d'heure, perdre le contact des draps. Il savoura l'enveloppement d'un écrasant repos. Les grandes ailes noires qui l'opprimaient se déprirent de lui. Augustin écarte maintenant de molles barrières pour retrouver la présence de sa sœur. Non pas Christine, mais son autre sœur, Suzanne, partie pour la Chine il y avait bien longtemps. Il se sent une certaine vigueur reposée. Il nage dans des eaux presque blanches, sous une curieuse voûte blanche, et il rêve qu'il rêve, et qu'il a déjà vu de pareilles choses en rêve. Il bat ses eaux blanches d'un effort graduellement inutile, car elles cèdent, changent de nature, deviennent aériennes et entrent comme toute chose dans la grande remise en place des fins de songe. Les rideaux revenus du néant bordent son lit, comme tous les matins. Seule persiste cette lueur blanche qui tombe d'un plafond curieusement lumineux et mat. Augustin se lève, gagne la fenêtre. Tous les jardins sont sous la neige. une neige précoce de la mi-octobre tombait toute la nuit. Il a dormi comme une masse, 6 heures de suite. Des arbres isolés, d'autres en bouquets, percent le blond absolu des neiges. Ils en soulèvent des lambeaux qu'ils portent sur leurs épaules, manteaux splendides et guenilleux, seul incident sur la molle étendue immaculée. Le ciel gris-jaune ne compte plus. Toute lumière est ramenée au sol, captée et absorbée par la neige. D'instinct, Augustin cherche sous les arbres les ombres bleutées spéciales au pays de neige. Mais il n'en voit pas. Seul, aux moyennes distances, des points privilégiés, des paillettes éblouissantes, d'une petitesse atomique, ressemblent à des rugosités de la lumière. La grande douleur s'est réveillée plus tard que lui de quelques minutes. Et c'est devant ce spectacle qu'elle le rejoint. Christine devait l'appeler pendant la nuit. Que s'est-il passé derrière ses portes puisqu'elle n'est pas venue? Son cœur se contracte sous cette mystérieuse poigne dure dont il a maintenant l'habitude, pendant que l'eau glacée lui brûle le visage, lui engourdit les mains sur le linge. À pas lents, confus de sa bonne nuit, Augustin s'approche de Christine, affaissée contre le berceau. La lampe à pétrole, à demi remplie la veille au soir, se trouve maintenant presque pleine. On a dû pendant la nuit la renouveler. Il a fallu remuer, ouvrir des portes. Rien de tout cela n'est venu jusqu'à lui. Comment va l'enfant? Toujours de même, provisoirement laissé de ce côté-ci de la vie, on ne sait pourquoi ni pour combien de temps. Christine s'explique de cette même voix basse, comme s'il y avait dans la chambre quelqu'un à ne pas réveiller. Je ne fais rien. J'essuie sa sueur. J'humecte ses petites lèvres. Et il peut passer dans une heure, une demi-heure. Je reste près de lui. Mais il ne passa pas. On revit recommencer l'horrible insipidité du jour. La grosse Marie monta le lait, le bois, l'eau. La seule différence fut l'insolite raclement de ses sabots pleins de neige. Quand elle parut dans l'encadrement de la porte, ses grands bras désœuvrés, conservant la courbure dont il portait les bûches, elle ne demanda pas si alors ça n'allait pas mieux. Elle vint simplement dire, avec un certain respect dans sa voix assourdie, que puisqu'il n'y avait pas de bain à faire chauffer, ni de lanceau à laver, eh bien, n'est-ce pas? Tant voudrait qu'elle s'en irait bientôt, parce qu'il fallait balayer la neige sur le devant de la porte, de la boucherie et de l'auberge. Peut-être qu'elle ne viendrait plus. Elle ne pouvait pas dire. Ce monsieur dame verrait bien. Ils avaient quelqu'un maintenant. Le médecin traversa la salle à manger comme une chambre mortuaire, atténuant le bruit de ses chaussures, honteux d'être pesant et bien portant. Augustin sentait sur son pardessus une odeur râpeuse d'air humide, pur et glacé, pendant qu'il bavardait près de Madame Méridier. Curieux temps, faisait-il. Vrai jour d'hiver. Le bonhomme qui lave ma voiture m'a dit ce matin qu'il n'avait pas vu ça depuis 1892. Ça durera 4 ou 5 jours peut-être, le temps de vous maintenir au lit, madame. Il s'inclina devant Christine avec une sorte de respect et ignora le berceau. Mais dans l'escalier, le cœur est le même, le pouls est le même, les jambes gardent leur œdème. Le mieux qu'elle croit sentir est tout subjectif et la trompe. Que fera la digitale là-dedans ?

0: Il leva les yeux et les bras. Digitaline cristallisée, n'est-ce pas? 40 gouttes. C'est un produit fixe, défini. 20 gouttes le matin, autant l'après-midi. L'important est qu'elle absorbe ces gouttes en un seul jour. Et ne pas renouveler, sous peine d'effet d'accumulation, vous me comprenez? On verra dans 2 ou 3 jours si le remède a prise sur le cœur. Augustin toussa d'une petite toux quinteuse. Le médecin baissait les yeux sur la pierre noircie par la neige fondante des sabots de Marie. Il les releva, les planta droit sur le tousseur. « Vous n'avez pas de fièvre ?»«
1: Je suis fatiguée, évidemment, » fit Augustin d'un ton vague.
0: Il était sorti sans par-dessus, le soir de la brume, pour aller chercher le chanoine. C'était peut-être cela. Madame Boudet partit, leur déjeuner absorbé, la digitaline prise. Ils se trouvèrent de nouveau seuls, tous les deux, au pire moment de ces après-midi mornes. L'enfant continuait de vivre. Christine avait repris sa faction affreuse. Sur cette façade de la maison, où l'on n'entendait rien de la rue, le silence ne s'étalait pas comme au jour ordinaire. Il était ouaté, mat, aussi absolu que le blanc des neiges. Les sons isolés qui entraient là, le sifflet du chemin de fer, l'aboi des chiens, les fontaines dans les courettes, un bêlement de chèvres qui s'y joignit par un grand hasard, perdu, déraciné de tout, voltigeait en pleine atmosphère, entre le ciel et des lieux de neige sourde. La pendule battait, comme pendant la nuit. C'était l'heure où Augustin prenait de son désespoir la photographie la plus détaillée et la plus clairvoyante, où il se sentait aussi le plus isolé, le plus séparé dans l'affliction des siens. Il était singulier que cette grande solitude se plaçât toujours dans la seconde demi-journée, vers 3 heures du soir. Un vide d'attention étrange faisait ressortir, autant que ces bruits sur ce calme mortel, certains détails du paysage. Les ténus glacis bleus cherchaient en vain le matin, et sur le ciel jaune-noir, des plages d'un blanc tendre et puissant, imprégnées d'ensoleillement diffus. Jamais il n'avait connu plus total abandon. De grandes étendues désolées d'avenir ressemblaient à ces champs déserts, mornes et scintillants. Il reconnut dans le chant complexe de ses souffrances le timbre déchirant qui annonçait, comme toujours, l'approche de son ancien bonheur. Alors il s'écarta de la fenêtre, reprit sa place auprès de celle que la mort torturait d'une torture plus simple. Peine nouvelle dans la catégorie des peines. L'attente d'une mort qui ne veut pas venir. Elle s'est annoncée, mais on a pris pour elle un de ses avant-courriers terribles. Elle est capricieuse princesse et ne rend pas compte de ses desseins. Le cœur des mères doit tisser, détisser, découdre, recoudre ses sacrifices. Pour rien, pour le bon plaisir de la mort. Peut-être leur impose-t-elle d'atteindre un état moral rare et haut, dont il faut s'y prendre à plusieurs fois pour engranger l'entière richesse. Peut-être désire-t-elle que chacun de ses allers et retours porte un coup particulier sur la malade de la chambre voisine, celle qui à coup sûr mourra de cette mort. L'attente dura toute la journée, commença de mordre sur la nuit. À la demande d'Augustin, Madame Boudet dut aller prier la mère Rambaud de les aider à veiller encore cette fois, bien qu'elle fût venue la nuit précédente. Elle s'y rendit sur le champ, sans terminer sa vaisselle et sans dire bonsoir. Personne n'y fit attention. La mère Rambaud fut là un quart d'heure après. Oh, ce n'était pas à cause de la fatigue. Elle était bien habituée. Elle dormait le jour, un couple d'heures. Heureusement, l'Adèle pourrait la remplacer un peu cette nuit-ci. Précisément, elle lui avait demandé. L'Adèle devait être quelques voisines, vivant sans doute avec elle en un constant échange de services, toutes portes ouvertes dans le communisme de la pauvreté. Christine remercia la mère Rambaud en mots d'une douceur et d'une humilité qui étonnèrent Augustin. Elle prit avec une reconnaissance anormale le bol de potage qu'elle absorbait jusqu'alors d'une résignation mécanique. Augustin se rappelait, par contraste, le masque immobile, la stupeur tragique des premiers jours, une sorte de glace ardente où se durcissait, au début de son regard,
1: et les accusations muettes obscurément proférées par toutes les attitudes de son corps. Dans la prière, dite comme tous les soirs auprès de la vieille mère, les mots qui parlaient de la mort furent comme des mots de cantique. Il y en avait beaucoup. Augustin s'inquiétait de cette exaltation. La malade retombée à l'état d'avant la saignée sifflait ses souffles à angle droit sur son lit. L'arrangement d'Augustin fut que Christine ne veillerait pas seule. Lui ou la mère Rambeau l'assisterait. Elle accepta de se coucher la première. Au moindre changement dans la respiration de l'enfant, on devait l'appeler. Elle s'en fut avec cette même étonnante douceur. Entre les montants de la porte, elle tituba, se redressa. Augustin entendit crier son sommier. La mère Rambeau se prépara à dormir une couple d'heures, comme elle disait. Au bout de ce temps, elle fut de nouveau devant Augustin. Elle avait mis pour la nuit, au lieu de son bonnet tuyauté, une coiffe blanche sans bord qui lui arrondissait sa bonne et terreuse figure. « Il faut aller vous coucher, vous aussi, pauvre monsieur. » Néanmoins, il s'attarda quelque temps auprès du berceau, où le petit tas de chair qui avait été bébé se préparait à la dispersion dans l'universelle vie. Un carré de papier sombre faisait, comme tous les soirs, écran sur la lampe. L'extrême silence ruisselait comme un bruit. L'état de l'enfant ne changeait pas. Ils se mirent à parler à voix basse au-dessus du petit moribond. La mère Rambeau expliqua qu'elle avait perdu 5 enfants. Il y en eut un qui resta près de 10 jours. L'on croyait qu'il allait passer tous les jours et il ne passait pas. La vieille femme maintenait sur lui de pacifiques yeux usés, dans sa tête couleur de peau de terre. Les médecins ne savaient pas ce qu'il avait, voyez-vous. C'était le mal de la mort. Contre le mal de la mort, on ne peut rien, n'est-ce pas ? Ses deux mains contre la ceinture de son tablier, devant les poches qu'elle avait là, y faisaient sonner des clés et des sous. Ses mains s'ouvraient dans les plis de leur travail quotidien. Le bon Dieu est bien le maître, pas vrai ? Il en sait plus long que nous. Il n'y a qu'à s'incliner et à se soumettre. Le dernier membre de phrase, parti du sermon qu'elle avait entendu, paraissait d'une rusticité un peu moins frustre dans l'humilité du reste. Mais la mère Rambeau n'y sentait aucune différence. La nuit s'écoula, ramena le même matin de neige. L'enfant respirait toujours. La grosse Marie eut le temps de revenir. C'était, dit-elle, la dernière fois. Elle raconta qu'un peu de neige était encore tombée, recouvrant les chemins tracés la veille dans les rues. Il y en avait un bon pied dans les champs. Le médecin aussi reparut, fit les gestes ordinaires, serra les lèvres devant l'enfant, laissa tomber les bras pendant les confidences de l'escalier. La grosse Marie voulait repartir, ne tenait plus en place, attendait pour s'évader. Madame Boudet ne venait pas. « Je vais à la carre, » fit-elle. Elle dégringola l'escalier, pesante et légère, comme une énorme gloire. Une demi-heure après, on vit s'introduire la silhouette noire, restreinte et raidie de Madame Boudet. Puisque ce n'était pas à elle qu'on avait demandé de rester la nuit précédente, n'est-ce pas ? C'est qu'on n'avait plus besoin de ses services. Elle n'avait pas cru devoir s'imposer. Elle leva sur Augustin un visage où la susceptibilité blessée souffrait dans ses yeux gris. Augustin regardait les antiques gants de coton noir, aux reprises infinies, la coiffure de lainage noir ornée d'une satinette noire rougie de vieillesse, tout cet ensemble pauvre et décent. Le mot de la mère Rambeau lui revint. Elle est si drôle. Elle-même les avait prévenus qu'elle ne veillait pas. Il commençait de lui rappeler, quand Christine, survenant, lui prit la main entre les deux siennes. « Oh, Madame Boudet, » fit-elle, avec sa douceur de martyr, « ne nous abandonnez pas. » Nous sommes trop heureux des services que vous pouvez nous rendre. Vous voyez qu'ils ne sont pas superflus. »

0: Elle montrait le petit berceau et l'interminable agonie. Madame Boudet changea la position de ses lèvres, soupira et rentra dans sa cuisine. Elle ne voulait pas veiller d'abord parce qu'elle ne nous connaissait pas et se défendait. Puis elle s'est attachée à nous. Que veux-tu, il faut comprendre. Et tout reprit comme avant, dans l'attente. Vers midi, Christine vint dire à Augustin, étonnée de la prévision et du laps de temps. Je le garderai jusqu'à 3 heures du soir. Elle conservait dans sa main un chapelet et un petit foulard de soie blanche, froissé. Un peu avant 3 heures, elle appela à voix subite. « Augustin !» Bébé respirait d'une manière singulière. Il produisait quelques hoquets inégaux, courts, subis, et d'une violence croissante, séparés du groupe suivant d'inspiration par une interminable pause inerte. « Je crois, » dit Christine, « que mon enfant bien-aimé s'en va vers Dieu. » Elle était livide, le bord des yeux presque rose vif. On sentait passer des solennelles minutes irremplaçables, les dernières de cette petite vie. Quelque chose raidissait Augustin, comme un corset de fer. Deux respirations nouvelles ne durent pas mener l'air bien bas dans la mince poitrine. Un autre hoquet, puis l'immobilité. Un hoquet encore, puis une immobilité qui n'en finit plus. L'attente se prolonge quelque temps. Il devient invraisemblable qu'un autre hoquet vienne. Plus rien n'agitera jamais le petit thorax. À genoux devant le berceau, Christine renversa la tête à un angle qu'Augustin n'eût cru pas possible et fit en même temps entendre une série de gloussements saccadés, comme d'un rire retenu. Il alla très doucement fermer la porte de sa mère. Lorsqu'il revint, sa sœur se trouvait dans une position singulière. Un de ses bras entourait sauvagement le berceau, l'autre tombait le long d'elle. Affaissée à même le parquet, son attitude tenait de l'agenouillement et de l'écrasement, comme ces corps de guerriers morts traînés par des vainqueurs antiques. On voyait une tache blanche sur le plancher, la paume de sa main renversée. Augustin mit un genou sur une chaise, qui craqua d'un bruit sec et disproportionné. Il sentait le besoin d'un recueillement terrible qui n'était possible que les yeux clos. Une plaisanterie de la mort. Les hommes s'étaient bien effrayés, mais elle, la voici simplement venue, puis repartie. C'était bien simple. Rien même n'avait pu ni venir ni repartir. La petite conscience était morte bien avant les derniers hoquets. Qu'est-ce que la mort? Quand vient-elle? Il n'existe pas une personnification qu'on appelle la mort. Mais il savait bien que sa pensée ne pénétrait point très profond dans les immensités funèbres. Passait à peine les premiers pas et tâtonnait autour du seuil. Il se rappela les improvisations de Christine. « Dans cette maison, mesdames, messieurs, nous avons un petit garçon. Dans cette maison. » Il éclata en sanglots reniflés. La chambre était étonnamment calme. L'homme quittera son père et sa mère. « Occupe-toi de maman, » dit Christine. « Il ne faut pas qu'elle se doute. Madame Boudet m'aidera pour la toilette. » Ses yeux, d'une humidité lumineuse et hagarde, son visage livide, endormi en une sorte de détente sereine, lui donnaient un air de langueur et presque de bonheur vague, absurdément déplacé, invraisemblable et un peu fou. Les soins pour la vieille mère étaient de plusieurs sortes. Des uns, Augustin s'acquittait seul, mais d'autres, plus intimes, véritables soins d'infirmière, incombaient à Christine. Elle fut longue à venir. Augustin entendait des bruits d'armoire, de toilette et d'eau. Il tremblait d'avoir des explications à donner. L'assoupissement de sa mère, une attention qui allait s'émoussant, l'empêcherait sans doute de trop creuser les vraisemblances. En effet, Christine put s'occuper d'elle sans qu'aucune question fût posée. Elle resta fort peu de temps, la tête légèrement baissée, maintenue à contre-jour pour que sa mère ne vît pas ses yeux. Elle n'était qu'effacement, douceur, restriction de gestes. Augustin la suivit lorsqu'elle quitta la chambre et revint vers l'enfant mort. Ramené auprès du lit de Christine et dans son ancienne chambre, il ne reposait plus sur le côté droit, comme l'avait trouvé le dernier souffle, mais à plat sur le berceau. Ce blanc de cire sur le blanc de linge, différent de lui, cette immobilité parmi 30 cm de lainage et de couches de lin, c'était tout ce dont avait besoin la mort pour sculpter son étonnante imitation d'éternité. Christine l'avait somptueusement vêtue d'une de ses longues capes de bébé, en soie et dentelle, traditionnelle aux anciens baptêmes. Augustin l'avait vue à sa plus jeune sœur, celle pour laquelle on allait autrefois passer les vacances au grand domaine. En réalité, la cape était bien plus ancienne, ayant orné d'autres baptêmes, le sien, celui de ses frères et sœurs, celui d'autres enfants avant lui. Des suites familiales reculées, de charmantes innocentes baptismales, flottaient autour du bébé mort. La cape recouvrait de très petits pieds, plus petits qu'un doigt d'homme, des bas d'enfant en laine blanche, des chaussons à pompons. Il n'était pas difficile de les deviner sous le léger gonflement des dentelles. L'émaciation du corps donnait l'illusion d'un enfant encore plus jeune. Des bras, d'une exiguïté poignante, se réunissaient sur un ruban de soie blanche d'où pendait la croix, longtemps vue au rideau du berceau. Un puissant christianisme sauvegardait non seulement toute réalité spirituelle, mais par surcroît, tous ces gracieux détails de mort enfantine. Il les soulevait sur une immobile et surnaturelle houle, les maintenait provisoirement hors d'atteinte, hors de portée de la mort. Le monstre avait mordu trop bas, en pleine matière. Tous les attraits terrestres des bébés, qui imprègnent leur corps et leurs petits gestes, ne semblaient pas morts mais seulement inutiles désormais à celui-ci. Isolé de lui et sans emploi, n'ayant pas encore eu le temps de s'en séparer tout à fait, et pareil à des roses blanches coupées d'un rosier, puis momentanément reposées sur l'arbuste, Augustin eut l'idée de quelque accessoire floral, charmant et mélancolique, qui eût dû se trouver autour de l'enfant. « Comme il est beau !» dit Christine, dont la vraisemblable sourire, fixé sur son petit enfant, suivait en réalité quelques tristes et doux rêves de limbe. « Comme il est beau !»
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1: Nous vous invitons à partager la prière du chapelet, que nous allons méditer ensemble à vos intentions.

0: Fils et du Saint-Esprit. Amen.
1: Prions pour les personnes malades et handicapées et leur entourage et le rétablissement de celles qui commencent leur convalescence. N'oublions pas les malades dépressifs et leurs proches, qu'ils trouvent dans la prière courage et consolation. Prions pour les familles, pour un bébé décédé à sa naissance et pour ses parents, pour une famille qui revient d'étranger avec 6 enfants, sans travail et logement. Prions pour la France. Remercions pour les grâces obtenues. Prions pour les agonisants, pour tous les défunts et les âmes du purgatoire. Prions pour les personnes inhumées aujourd'hui.
2: Je crois en Dieu, le Père Tout-Puissant, Créateur du ciel et de la terre, et en Jésus-Christ, son Fils unique, notre Seigneur, qui a été conçu du Saint-Esprit, est né de la Vierge Marie, a souffert sous Ponce Pilate, a été crucifié, est mort et a été enseveli, est descendu aux enfers. Le troisième jour est ressuscité des morts, est monté aux cieux, est assis à la droite de Dieu, le Père Tout-Puissant, d'où il viendra juger les vivants et les morts. Je crois en l'Esprit Saint, à la Sainte Église catholique, à la communion des saints, à la rémission des péchés, à la résurrection de la chair, à la vie éternelle. Amen. Notre Père qui es aux cieux, que ton nom soit sanctifié, que ton règne vienne, que ta volonté soit faite sur la terre comme au ciel.
0: Donne-nous aujourd'hui notre pain de ce jour. Pardonne-nous nos offenses, comme nous pardonnons aussi à ceux qui nous ont offensés. Et ne nous soumets pas à entrer en tentation, mais délivre-nous du mal. Amen.
2: Je vous salue, Marie, pleine de grâce. Le Seigneur est avec vous. Vous êtes bénie entre toutes les femmes, et Jésus, le fruit de vos entrailles, est béni.
0: Sainte Marie, Mère de Dieu, priez pour nous, pauvres pécheurs, maintenant et à l'heure de notre mort. Amen.
2: Je vous salue, Marie, pleine de grâce. Le Seigneur est avec vous. Vous êtes bénie entre toutes les femmes, et Jésus, le fruit de vos entrailles, est béni.
0: Sainte Marie, Mère de Dieu, priez pour nous, pauvres pécheurs, maintenant et à l'heure de notre mort. Amen.
2: Je vous salue, Marie, pleine de grâce. Le Seigneur est avec vous. Vous êtes bénie entre toutes les femmes, et Jésus, le fruit de vos entrailles, est béni.
0: Sainte Marie, Mère de Dieu, priez pour nous, pauvres pécheurs, maintenant et à l'heure de notre mort. Amen.
2: Gloire au Père, au Fils et au Saint-Esprit,
0: comme il était au commencement, maintenant et toujours, dans les siècles des siècles. Amen.

0: Jésus, le fruit de vos entrailles, est béni.
1: Sainte Marie, Mère de Dieu, priez pour nous pauvres pécheurs, maintenant et à l'heure de notre mort. Amen.
0: Je vous salue, Marie pleine de grâce. Le Seigneur est avec vous. Vous êtes bénie entre toutes les femmes, et Jésus, le fruit de vos entrailles, est béni.
1: Sainte Marie, Mère de Dieu, priez pour nous pauvres pécheurs, maintenant et à l'heure de notre mort. Amen.
0: Je vous salue, Marie pleine de grâce. Le Seigneur est avec vous. Vous êtes bénie entre toutes les femmes, et Jésus, le fruit de vos entrailles, est béni.
1: Sainte Marie, Mère de Dieu, priez pour nous pauvres pécheurs, maintenant et à l'heure de notre mort. Amen.
0: Je vous salue, Marie pleine de grâce. Le Seigneur est avec vous. Vous êtes bénie entre toutes les femmes, et Jésus, le fruit de vos entrailles, est béni.
1: Sainte Marie, Mère de Dieu, priez pour nous pauvres pécheurs, maintenant et à l'heure de notre mort. Amen.
0: Je vous salue, Marie pleine de grâce. Le Seigneur est avec vous. Vous êtes bénie entre toutes les femmes, et Jésus, le fruit de vos entrailles, est béni.
1: Sainte Marie, Mère de Dieu, priez pour nous pauvres pécheurs, maintenant et à l'heure de notre mort. Amen.
0: Je vous salue, Marie pleine de grâce. Le Seigneur est avec vous. Vous êtes bénie entre toutes les femmes, et Jésus, le fruit de vos entrailles, est béni.
1: Sainte Marie, Mère de Dieu, priez pour nous pauvres pécheurs, maintenant et à l'heure de notre mort. Amen.
0: Je vous salue, Marie pleine de grâce. Le Seigneur est avec vous. Vous êtes bénie entre toutes les femmes, et Jésus, le fruit de vos entrailles, est béni.
1: Sainte Marie, Mère de Dieu, priez pour nous pauvres pécheurs, maintenant et à l'heure de notre mort. Amen.
0: Je vous salue, Marie pleine de grâce. Le Seigneur est avec vous. Vous êtes bénie entre toutes les femmes, et Jésus, le fruit de vos entrailles, est béni.
1: Sainte Marie, Mère de Dieu, priez pour nous pauvres pécheurs, maintenant et à l'heure de notre mort. Amen.
0: Je vous salue, Marie pleine de grâce. Le Seigneur est avec vous. Vous êtes bénie entre toutes les femmes, et Jésus, le fruit de vos entrailles, est béni.
1: Sainte Marie, Mère de Dieu, priez pour nous pauvres pécheurs, maintenant et à l'heure de notre mort. Amen.
0: Je vous salue, Marie pleine de grâce. Le Seigneur est avec vous. Vous êtes bénie entre toutes les femmes, et Jésus, le fruit de vos entrailles, est béni.
1: Sainte Marie, Mère de Dieu, priez pour nous pauvres pécheurs, maintenant et à l'heure de notre mort. Amen.
0: Gloire soit au Père, au Fils et au Saint-Esprit,
2: comme il était au commencement, maintenant et toujours,
0: dans les siècles des siècles. Amen.

0: Deuxième mystère, Jésus est flagellé. Seigneur, apprends-moi la pureté dans mes regards, dans mes paroles, dans mes comportements. Apprends-moi à maîtriser mes instincts et à me modérer. Donne-moi la grâce du jeûne. Notre Père qui es aux cieux, que ton nom soit sanctifié, que ton règne vienne, que ta volonté soit faite sur la terre comme au ciel.
1: Donne-nous aujourd'hui notre pain de ce jour. Pardonne-nous nos offenses, comme nous pardonnons aussi à ceux qui nous ont offensés. Et ne nous laisse pas entrer en tentation, mais délivre-nous du mal.
0: Amen. Je vous salue, Marie, pleine de grâce. Le Seigneur est avec vous. Vous êtes bénie entre toutes les femmes, et Jésus, le fruit de vos entrailles, est béni.
2: Sainte Marie, Mère de Dieu, priez pour nous, pauvres pécheurs, maintenant et à l'heure de notre mort. Amen.
0: Je vous salue, Marie, pleine de grâce. Le Seigneur est avec vous. Vous êtes bénie entre toutes les femmes, et Jésus, le fruit de vos entrailles, est béni.
2: Sainte Marie, Mère de Dieu, priez pour nous, pauvres pécheurs, maintenant et à l'heure de notre mort. Amen.
0: Je vous salue, Marie, pleine de grâce. Le Seigneur est avec vous. Vous êtes bénie entre toutes les femmes, et Jésus, le fruit de vos entrailles, est béni.
2: Sainte Marie, Mère de Dieu, priez pour nous, pauvres pécheurs, maintenant et à l'heure de notre mort. Amen.

0: Amen. Je vous salue, Marie, pleine de grâce. Le Seigneur est avec vous. Vous êtes bénie entre toutes les femmes. Et Jésus, le fruit de vos entrailles, est béni.
1: Sainte Marie, Mère de Dieu, priez pour nous, pauvres pécheurs, maintenant et à l'heure de notre mort.
0: Amen. Je vous salue, Marie, pleine de grâce. Le Seigneur est avec vous. Vous êtes bénie entre toutes les femmes. Et Jésus, le fruit de vos entrailles, est béni.
1: Sainte Marie, Mère de Dieu, priez pour nous, pauvres pécheurs, maintenant et à l'heure de notre mort.
0: Amen. Je vous salue, Marie, pleine de grâce. Le Seigneur est avec vous. Vous êtes bénie entre toutes les femmes. Et Jésus, le fruit de vos entrailles, est béni.
1: Sainte Marie, Mère de Dieu, priez pour nous, pauvres pécheurs, maintenant et à l'heure de notre mort.
0: Amen. Je vous salue, Marie, pleine de grâce. Le Seigneur est avec vous. Vous êtes bénie entre toutes les femmes. Et Jésus, le fruit de vos entrailles, est béni.
1: Sainte Marie, Mère de Dieu, priez pour nous, pauvres pécheurs, maintenant et à l'heure de notre mort.
0: Amen. Je vous salue, Marie, pleine de grâce. Le Seigneur est avec vous. Vous êtes bénie entre toutes les femmes. Et Jésus, le fruit de vos entrailles, est béni.
1: Sainte Marie, Mère de Dieu, priez pour nous, pauvres pécheurs, maintenant et à l'heure de notre mort.
0: Amen. Je vous salue, Marie, pleine de grâce. Le Seigneur est avec vous. Vous êtes bénie entre toutes les femmes. Et Jésus, le fruit de vos entrailles, est béni.
1: Sainte Marie, Mère de Dieu, priez pour nous, pauvres pécheurs, maintenant et à l'heure de notre mort.
0: Amen. Je vous salue, Marie, pleine de grâce. Le Seigneur est avec vous. Vous êtes bénie entre toutes les femmes. Et Jésus, le fruit de vos entrailles, est béni.
1: Sainte Marie, Mère de Dieu, priez pour nous, pauvres pécheurs, maintenant et à l'heure de notre mort.
0: Amen. Gloire au Père, au Fils et au Saint-Esprit,
1: comme il était au commencement, maintenant et toujours, dans les siècles des siècles.
0: Amen.

0: Jésus est couronné d'épines. Seigneur, apprends-moi à être doux et effacé, à reconnaître ma petitesse et à ne pas tomber dans l'orgueil.
1: Notre Père qui es aux cieux, que ton nom soit sanctifié, que ton règne vienne, que ta volonté soit faite sur la terre comme au ciel.
2: Donne-nous aujourd'hui notre pain de ce jour. Pardonne-nous nos offenses, comme nous pardonnons aussi à ceux qui nous ont offensés. Et ne nous laisse pas entrer en tentation, mais délivre-nous du mal. Amen.
1: Je vous salue, Marie, pleine de grâce. Le Seigneur est avec vous. Vous êtes bénie entre toutes les femmes. Et Jésus, le fruit de vos entrailles, est béni.
2: Sainte Marie, Mère de Dieu, priez pour nous pauvres pécheurs, maintenant et à l'heure de notre mort. Amen.
1: Je vous salue, Marie, pleine de grâce. Le Seigneur est avec vous. Vous êtes bénie entre toutes les femmes. Et Jésus, le fruit de vos entrailles, est béni.
2: Sainte Marie, Mère de Dieu, priez pour nous pauvres pécheurs, maintenant et à l'heure de notre mort. Amen.
1: Je vous salue, Marie, pleine de grâce. Le Seigneur est avec vous. Vous êtes bénie entre toutes les femmes, et Jésus, le fruit de vos entrailles, est béni.
2: Sainte Marie, Mère de Dieu, priez pour nous pauvres pécheurs, maintenant et à l'heure de notre mort. Amen.
1: Je vous salue, Marie, pleine de grâce. Le Seigneur est avec vous. Vous êtes bénie entre toutes les femmes, et Jésus, le fruit de vos entrailles, est béni.
2: Sainte Marie, Mère de Dieu, priez pour nous pauvres pécheurs, maintenant et à l'heure de notre mort. Amen.
1: Je vous salue, Marie, pleine de grâce. Le Seigneur est avec vous. Vous êtes bénie entre toutes les femmes, et Jésus, le fruit de vos entrailles, est béni.
2: Sainte Marie, Mère de Dieu, priez pour nous pauvres pécheurs, maintenant et à l'heure de notre mort. Amen.
1: Je vous salue, Marie, pleine de grâce. Le Seigneur est avec vous. Vous êtes bénie entre toutes les femmes, et Jésus, le fruit de vos entrailles, est béni.
2: Sainte Marie, Mère de Dieu, priez pour nous pauvres pécheurs, maintenant et à l'heure de notre mort. Amen.
1: Je vous salue, Marie, pleine de grâce. Le Seigneur est avec vous. Vous êtes bénie entre toutes les femmes, et Jésus, le fruit de vos entrailles, est béni.
2: Sainte Marie, Mère de Dieu, priez pour nous pauvres pécheurs, maintenant et à l'heure de notre mort. Amen.
1: Je vous salue, Marie, pleine de grâce. Le Seigneur est avec vous. Vous êtes bénie entre toutes les femmes, et Jésus, le fruit de vos entrailles, est béni.
2: Sainte Marie, Mère de Dieu, priez pour nous pauvres pécheurs, maintenant et à l'heure de notre mort. Amen.
1: Je vous salue, Marie, pleine de grâce. Le Seigneur est avec vous. Vous êtes bénie entre toutes les femmes, et Jésus, le fruit de vos entrailles, est béni.
2: Sainte Marie, Mère de Dieu, priez pour nous pauvres pécheurs, maintenant et à l'heure de notre mort. Amen.
1: Je vous salue, Marie, pleine de grâce. Le Seigneur est avec vous. Vous êtes bénie entre toutes les femmes, et Jésus, le fruit de vos entrailles, est béni.
2: Sainte Marie, Mère de Dieu, priez pour nous pauvres pécheurs, maintenant et à l'heure de notre mort. Amen.
1: Gloire au Père, au Fils et au Saint-Esprit,
3: comme il était au commencement, maintenant et toujours, dans les siècles des siècles. Amen.

0: Jésus porte sa croix. Quatrième mystère. Seigneur, donne-moi ta paix malgré les difficultés. Aide-moi à porter ma croix et à être patient dans les épreuves. Apprends-moi à ne pas alourdir le fardeau de mes frères, mais à les soulager dans leurs peines.
1: Notre Père qui es aux cieux, que ton nom soit sanctifié, que ton règne vienne, que ta volonté soit faite sur la terre comme au ciel.
2: Donne-nous aujourd'hui notre pain de ce jour. Pardonne-nous nos offenses, comme nous pardonnons aussi à ceux qui nous ont offensés. Et ne nous laisse pas entrer en tentation, mais délivre-nous du mal. Amen.
1: Je vous salue, Marie pleine de grâce. Le Seigneur est avec vous. Vous êtes bénie entre toutes les femmes, et Jésus, le fruit de vos entrailles, est béni.
0: Sainte Marie, Mère de Dieu, priez pour nous pauvres pécheurs, maintenant et à l'heure de notre mort. Amen.
1: Je vous salue, Marie pleine de grâce. Le Seigneur est avec vous. Vous êtes bénie entre toutes les femmes, et Jésus, le fruit de vos entrailles, est béni.
0: Sainte Marie, Mère de Dieu, priez pour nous pauvres pécheurs, maintenant et à l'heure de notre mort. Amen.
1: Je vous salue, Marie pleine de grâce. Le Seigneur est avec vous. Vous êtes bénie entre toutes les femmes, et Jésus, le fruit de vos entrailles, est béni.
0: Sainte Marie, Mère de Dieu, priez pour nous pauvres pécheurs, maintenant et à l'heure de notre mort. Amen.
1: Je vous salue, Marie pleine de grâce. Le Seigneur est avec vous. Vous êtes bénie entre toutes les femmes, et Jésus, le fruit de vos entrailles, est béni.
0: Sainte Marie, Mère de Dieu, priez pour nous pauvres pécheurs, maintenant et à l'heure de notre mort. Amen.
1: Je vous salue, Marie pleine de grâce. Le Seigneur est avec vous. Vous êtes bénie entre toutes les femmes, et Jésus, le fruit de vos entrailles, est béni.
0: Sainte Marie, Mère de Dieu, priez pour nous pauvres pécheurs, maintenant et à l'heure de notre mort. Amen.
1: Je vous salue, Marie pleine de grâce. Le Seigneur est avec vous. Vous êtes bénie entre toutes les femmes, et Jésus, le fruit de vos entrailles, est béni.
0: Sainte Marie, Mère de Dieu, priez pour nous pauvres pécheurs, maintenant et à l'heure de notre mort. Amen.
1: Je vous salue, Marie pleine de grâce. Le Seigneur est avec vous. Vous êtes bénie entre toutes les femmes, et Jésus, le fruit de vos entrailles, est béni.
0: Sainte Marie, Mère de Dieu, priez pour nous pauvres pécheurs, maintenant et à l'heure de notre mort. Amen.
1: Je vous salue, Marie pleine de grâce. Le Seigneur est avec vous. Vous êtes bénie entre toutes les femmes, et Jésus, le fruit de vos entrailles, est béni.
0: Sainte Marie, Mère de Dieu, priez pour nous pauvres pécheurs, maintenant et à l'heure de notre mort. Amen.
1: Je vous salue, Marie pleine de grâce. Le Seigneur est avec vous. Vous êtes bénie entre toutes les femmes, et Jésus, le fruit de vos entrailles, est béni.
0: Sainte Marie, Mère de Dieu, priez pour nous pauvres pécheurs, maintenant et à l'heure de notre mort. Amen.
1: Je vous salue, Marie pleine de grâce. Le Seigneur est avec vous. Vous êtes bénie entre toutes les femmes, et Jésus, le fruit de vos entrailles, est béni.
0: Sainte Marie, Mère de Dieu, priez pour nous pauvres pécheurs, maintenant et à l'heure de notre mort. Amen.
1: Je vous salue, Marie pleine de grâce. Le Seigneur est avec vous. Vous êtes bénie entre toutes les femmes, et Jésus, le fruit de vos entrailles, est béni.
0: Sainte Marie, Mère de Dieu, priez pour nous pauvres pécheurs, maintenant et à l'heure de notre mort. Amen.
1: Gloire soit au Père, au Fils et au Saint-Esprit, comme il est

0: Cinquième mystère, Jésus est crucifié. Merci Seigneur de tant m'aimer en donnant ta vie pour moi sur la croix, en me rachetant à la vie divine, en me donnant Marie, ta mère, pour prendre soin de moi et me guider sur la route. Guéris-moi, convertis-moi, attire et touche les cœurs de ceux qui se perdent loin de toi. Notre Père qui es aux cieux, que ton nom soit sanctifié, que ton règne vienne, que ta volonté soit faite sur la terre comme au ciel.
1: Donne-nous aujourd'hui notre pain de ce jour. Pardonne-nous nos offenses, comme nous pardonnons aussi à ceux qui nous ont offensés. Et ne nous laisse pas entrer en tentation, mais délivre-nous du mal. Amen.
0: Je vous salue Marie, pleine de grâce. Le Seigneur est avec vous. Vous êtes bénie entre toutes les femmes, et Jésus, le fruit de vos entrailles, est béni.
1: Sainte Marie, Mère de Dieu, priez pour nous pauvres pécheurs, maintenant et à l'heure de notre mort. Amen.
0: Je vous salue Marie, pleine de grâce, le Seigneur est avec vous. Vous êtes bénie entre toutes les femmes, et Jésus, le fruit de vos entrailles, est béni.
1: Sainte Marie, Mère de Dieu, priez pour nous pauvres pécheurs, maintenant et à l'heure de notre mort. Amen.
0: Je vous salue Marie, pleine de grâce, le Seigneur est avec vous. Vous êtes bénie entre toutes les femmes, et Jésus, le fruit de vos entrailles, est béni.
1: Sainte Marie, Mère de Dieu, priez pour nous pauvres pécheurs, maintenant et à l'heure de notre mort. Amen.
0: Je vous salue Marie, pleine de grâce, le Seigneur est avec vous. Vous êtes bénie entre toutes les femmes, et Jésus, le fruit de vos entrailles, est béni.
1: Sainte Marie, Mère de Dieu, priez pour nous pauvres pécheurs, maintenant et à l'heure de notre mort. Amen.
0: Je vous salue Marie, pleine de grâce, le Seigneur est avec vous. Vous êtes bénie entre toutes les femmes, et Jésus, le fruit de vos entrailles, est béni.
1: Sainte Marie, Mère de Dieu, priez pour nous pauvres pécheurs, maintenant et à l'heure de notre mort. Amen.
0: Je vous salue Marie, pleine de grâce, le Seigneur est avec vous. Vous êtes bénie entre toutes les femmes, et Jésus, le fruit de vos entrailles, est béni.
1: Sainte Marie, Mère de Dieu, priez pour nous pauvres pécheurs, maintenant et à l'heure de notre mort. Amen.
0: Je vous salue Marie, pleine de grâce, le Seigneur est avec vous. Vous êtes bénie entre toutes les femmes, et Jésus, le fruit de vos entrailles, est béni.
1: Sainte Marie, Mère de Dieu, priez pour nous pauvres pécheurs, maintenant et à l'heure de notre mort. Amen.
0: Je vous salue Marie, pleine de grâce, le Seigneur est avec vous. Vous êtes bénie entre toutes les femmes, et Jésus, le fruit de vos entrailles, est béni.
1: Sainte Marie, Mère de Dieu, priez pour nous pauvres pécheurs, maintenant et à l'heure de notre mort. Amen.
0: Je vous salue Marie, pleine de grâce, le Seigneur est avec vous. Vous êtes bénie entre toutes les femmes, et Jésus, le fruit de vos entrailles, est béni.
1: Sainte Marie, Mère de Dieu, priez pour nous pauvres pécheurs, maintenant et à l'heure de notre mort. Amen.
0: Je vous salue Marie, pleine de grâce, le Seigneur est avec vous. Vous êtes bénie entre toutes les femmes, et Jésus, le fruit de vos entrailles, est béni.
1: Sainte Marie, Mère de Dieu, priez pour nous pauvres pécheurs, maintenant et à l'heure de notre mort. Amen.
0: Gloire au Père, au Fils et au Saint-Esprit, comme il était au commencement, maintenant et toujours, dans les siècles des siècles. Amen.
2: Je vous salue, Joseph, vous que la grâce divine a comblé. Le Sauveur a reposé entre vos bras et grandi sous vos yeux. Vous êtes bénie entre tous les hommes, et Jésus, le Fils de votre virginale épouse, est béni. Saint Joseph, donnez pour Père au Fils de Dieu, priez pour nous maintenant dans nos difficultés de famille, de travail, de santé, maintenant et à l'heure de notre mort. Amen.
0: Saint Louis-Marie Grignon de Montfort,
3: priez pour nous.
0: Saint Joseph,
3: priez pour nous.
0: Notre-Dame de Fidélité,
3: priez pour nous.
0: Au nom du Père et du Fils et du Saint-Esprit. Amen.

0: Il est 4 heures.
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3: Bonjour et bienvenue dans l'Histoire en musique. Aujourd'hui, je vous propose une œuvre dans son intégralité, un Stabat Mater. Alors, ce n'est pas celui de Pergolèse, le plus connu probablement de l'histoire de la musique, c'est celui de Domenico Scarlatti, un peu moins connu effectivement, mais très beau, très puissant, 18e siècle, hein, comme celui de Pergolèse d'ailleurs, pour ce Stabat Mater de Domenico Scarlatti. Alors, ce Domenico, il est connu pour avoir composé près de 550 sonates pour le clavecin, ce qui est quand même pas mal, hein. Grande famille de musiciens. On connaît Domenico évidemment, mais il y a aussi Alessandro dans la même famille, Scarlatti. Il a écrit aussi de nombreuses pages religieuses d'une grande intensité. Alors, ce Stabat Mater, il a été composé en 1714, hein, pour faire le lien avec celui de Pergolèse, celui-ci date de 1736. Hein. Alors, entre 1714 et 1719 d'ailleurs, hein, c'est difficile de dater exactement. Alors, il était maître à l'époque, maître de chapelle de la Capella Giulia de Saint-Pierre de Rome, qui se distingue ce Stabat Mater par une écriture singulière et un effectif assez exceptionnel, hein, 10 voix indépendantes. C'est quand même assez extraordinaire pour l'époque, des relents même de musique de Renaissance, on en avait parlé il y a peu de temps dans leur complexité, mais cette fois-ci, cela se rapproche plutôt du style de Palestrina, hein, finalement, le stile antico, hein, hérité de Palestrina, de cette fin de Renaissance pour ce Stabat Mater de Scarlatti, alors que dont le Vatican d'ailleurs se servait tout autant, d'ailleurs fut un temps que cette messe de Palestrina pour ses offices, très apprécié effectivement ce Stabat Mater. Alors loin d'être une copie austère, hein, de ce que l'on pouvait avoir par les maîtres de la Renaissance, là on est à l'époque baroque, hein. L'écriture de Scarlatti s'enrichit de couleurs harmoniques audacieuses, hein, vous le constaterez, valeurs rythmiques qui rappellent effectivement ce langage baroque. De nombreuses sections dans cette œuvre, Scarlatti préfère alterner des combinaisons vocales variées, des dialogues entre pupitres et des moments assez proches du madrigal. Ce Stabat est considéré comme la plus célèbre probablement et la plus aboutie des compositions sacrées de Domenico Scarlatti. C'est un véritable chef-d'œuvre du répertoire polyphonique que je vous propose de découvrir dans son intégralité.

Nous venons d'entendre le Stabat Mater de Domenico Scarlatti, grande œuvre sacrée de la période baroque. Alors une méditation musicale d'une rare intensité, hein, je vous le disais, ça rappelle en fait un peu l'héritage Renaissance de Palestrina dans cette perfection de la polyphonie, hein, une œuvre qui a plus de 3 siècles, hein, et qui continue à éblouir par sa beauté lumineuse. C'est sans doute hein, la plus grande réussite sacrée, je le disais, de Scarlatti, et l'une des plus belles mises en musique du texte du Stabat Mater dans toute l'histoire de la musique. Évidemment, on pense à celui de Pergolèse, mais celui de Scarlatti que nous venons d'entendre n'a rien à lui envier. À très bientôt dans l'histoire en musique.

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2: Catherine Caillot, La Reine Esther, quatrième partie.
3: La semaine dernière, nous étions avec la reine Esther. Et Aman. Aman, c'est l'ennemi terrible. Il a programmé le massacre des Juifs pour le 13e jour du 12e mois. Or, personne ne le sait, mais la reine Esther est juive. C'est pourquoi, au péril de sa vie, elle va se présenter devant le roi alors qu'elle n'y est pas invitée et elle va obtenir qu'il vienne avec Aman à un banquet qu'elle a organisé pour eux. Et lors de ce banquet, la seule chose qu'elle va demander, c'est qu'il revienne le jour suivant à un autre banquet. Aman est tellement honoré par ce repas qu'il est vraiment au sommet de sa gloire. Et il déteste tellement Mardoché qu'il décide de faire construire une potence pour le tuer. Et il se présente le lendemain au roi pour réclamer la mort de Mardoché. Mais dans la nuit, le roi a relu les archives et s'est rappelé que s'il avait évité la mort, lors d'un complot, c'était grâce justement à Mardoché. Nous en étions à ce moment-là. On informe le roi que dans la cour, il y a quelqu'un. Le roi demande qui est-ce et on dit que c'est Aman. Ah ben justement, Aman, faites-le rentrer. Et lorsqu'Aman rentre, donc avec dans l'idée, comme il a fait construire une potence, de demander la mort de Mardoché, quand Aman rentre, le roi lui demande, dis-moi Aman, comment faut-il traiter un homme que le roi veut honorer ? Ben, Aman, il se dit, mais qui donc le roi veut-il honorer à part moi? Moi qui suis au sommet de la gloire, moi qui ai mangé hier en sa compagnie dans les appartements de la reine Esther. Alors il se prend à rêver un peu de ce qu'il a envie, de ce qui vraiment l'honorerait. Il dit, eh bien un homme que le roi veut honorer, il pourrait porter le vêtement royal, le manteau que le roi a porté. Et puis, il pourrait chevaucher un cheval appartenant au roi, un cheval dont même les princes rêveraient. Le cheval royal, il pourrait le chevaucher et il serait emmené ainsi à travers toute la ville. Et il passerait dans toute la ville basse et la ville haute, dans tous les quartiers. Et il y aurait quelqu'un devant qui annoncerait « Voici comment on agit pour l'homme que le roi veut honorer. » Oui, je pense que ça conviendrait bien. « Parfait, dit le roi. » Parfait, écoute-moi bien mon brave Aman, tu vas sortir, tu vas aller chercher ce Mardoché qui m'a sauvé la vie et que je n'ai encore jamais honoré, et puis tu vas faire tout comme tu as dit, tu vas lui mettre les vêtements, le faire monter sur un cheval royal et traverser la ville, tu tiendras la bride du cheval et tu annonceras, toi, combien Mardoché mérite d'être honoré. Ah, que la volonté du roi soit faite. Aman se retire et il est bien obligé de faire ce que le roi a demandé. Il donne les habits royaux à Mardoché. Il le fait grimper sur le cheval. Il tient la bride du cheval et de sa bouche sortent les mots. Regardez comment il faut traiter un homme que le roi veut honorer. Quand sa journée de souffrance se termine, Aman se fait quand même beau, car il faut qu'il aille au deuxième festin organisé par la reine. Ça lui redonne un petit peu de la joie et de la confiance. Le voilà qui se présente au festin. Et comme la veille, la nourriture est somptueuse. Comme la veille, le vin est bon et parfumé. Et alors que la coupe de vin passe de sa bouche à la table, le roi demande « Reine, reine Esther, dis-moi, quelle est ta demande ?» Même

0: Je t'en prie, laisse-moi la vie sauve et sauve mon peuple. Car nous avons été vendus pour être assassinés, pour être massacrés, pour être supprimés. Si au moins on nous avait vendus pour devenir des esclaves et des servantes, je me serais tue. Mais imagine le préjudice, tout un peuple qui meurt. Tu es volé, mon roi. Et le roi demande, mais qui ? Qui donc est cet adversaire, cet ennemi ? Qui veut la ruine de mon peuple et de mon pays ? Et qui veut la mort de ma reine adorée ? Notre adversaire, notre ennemi, c'est Aman, le misérable, qui est à notre table, ici. À cet instant, je vous le dis, Aman a perdu toute gloire, toute couleur. Il tremble. Et le roi, c'est trop pour lui. La colère le submerge, il se lève et il sort pour marcher dans le jardin. Mais Aman, et ça c'est une faute grave, Aman reste. Personne ne doit jamais rester en présence de la reine si le roi n'est pas là. Et Aman reste, parce qu'il a bien compris qu'il a perdu toute grâce auprès du roi. Il ne lui reste plus qu'à supplier cette reine juive de l'aider. Alors il est là, il lui parle, il essaye de la convaincre, il essaye de sauver sa vie. Et quand le roi revient, il voit Aman affalé, qui est en train de faire de grands gestes devant sa reine, et il se dit mais où, jusqu'où ira-t-il dans son offense ? Il rentre et lui dit, lève-toi, éloigne-toi d'elle. Et à cet instant, l'eunuque, si fidèle à la reine, rappelle à voix haute, mais savez-vous qu'une potence destinée à Mardoché, l'homme que vous avez honoré ce matin même, une potence de 25 mètres de haut, est dressée devant la maison d'Aman ? La colère du roi atteint son sommet. Eh bien, pendez Aman à la potence qu'il avait préparée pour un homme honorable. Et une fois que ces paroles sont dites, la colère du roi est apaisée. Et la reine tombe à genoux devant lui. Elle est en larmes et elle le supplie. « Sauve mon peuple, tu m'as sauvé. Tu as condamné Aman, mais désormais, sauve mon peuple. » Malheureusement, révoquer une parole de roi est impossible. On ne peut pas revenir sur l'annonce qui a été faite. Alors il tend son anneau de pouvoir à Mardoché, car maintenant la reine a révélé qu'elle était juive et que Mardoché était son oncle. Il tend l'anneau à Mardoché et lui dit « Écrivez ce que vous voulez et faites en sorte que votre peuple soit sauvé. » Et à travers les 127 provinces est donné dans toutes les langues, dans toutes les écritures, le droit aux Juifs de se rassembler et de se défendre en exterminant, massacrant et supprimant tous ceux qui les attaqueraient. Pour le 13e jour du 12e mois, ce message avait valeur de loi. Et le combat a eu lieu, il fut violent et terrible, et il a assuré la victoire au peuple juif, qui a pu ainsi survivre. Mais Esther a réclamé plus, que dans la capitale de Suse, on poursuive une deuxième journée, et que les 10 fils d'Aman soient eux aussi pendus. Et cela lui a été accordé. Enfin, le jour suivant fut un jour véritablement de paix. Et ce jour deviendra désormais le jour de Pourim, un jour que l'on célébrera, où se joindront le jeûne et les lamentations pour eux-mêmes et pour leur âme.
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1: Bonjour chers auditeurs, bonjour Jacques-Philippe Sauvé.
2: Bonjour chère Marguerite, bonjour à tous les auditeurs.
1: Bienvenue dans notre Espace Philo, nous continuons notre enquête sur les liens entre foi et raison, avec toujours la figure de Saint-Augustin, comme la semaine dernière. Pour commencer, est-ce que vous pourriez nous expliquer, Jacques-Philippe Sauvé, le cogito augustinien?
2: Voilà. Alors, nous poursuivons notre conversation dans les cieux, si je puis dire, mais sur la terre aussi, avec notre grand Saint-Augustin. Et ce qu'on a pu appeler le cogito augustinien, c'est là une expression qui lui est postérieure, bien sûr.
1: Oui.
2: Comment Saint-Augustin aurait-il pu nous parler du cogito de Descartes, un Descartes qui est bien postérieur? Alors, ce que nous dit Saint-Augustin, qui est vraiment intéressant et saisissant de façon anticipative, c'est que je suis, je sais que je suis, il est impossible de se tromper là-dessus, alors même que je me tromperais sur tout le reste. Eh bien, je ne puis me tromper sur le fait que je suis, j'existe. Cela est certain, comme le dira après Saint-Augustin Descartes. Me direz-vous, mais comment cela se fait-il? Or, le plus simplement du monde, si l'on peut dire, c'est que l'accès de ma propre pensée, et même de ma conscience, à ma propre existence, se fait directement. Alors, pour peu que je fasse un effort.
1: Oui.
2: Mais entre moi et moi-même, il y a, comme on dit familièrement, il n'y a pas l'ombre d'une seule feuille de papier à cigarette. Je découvre mon existence, mais je la saisis comme évidente. Et alors ce qui est intéressant, encore plus chez Saint-Augustin, c'est que, nous dit-il, celui-là même qui va douter de la vérité, c'est-à-dire qui va élever une contestation intérieure de l'existence de cette vérité. Eh bien, celui-là même qui doute, d'abord, il sait qu'il doute. Mais pour que je doute, encore faut-il être certain. Alors, vous voyez, c'est là que c'est l'article de dire, dialectique. C'est, encore faut-il être certain que je doute. Et comment puis-je savoir que je doute ? Parce que j'existe, en effet. Pour pouvoir douter, encore faut-il être déjà existant et avoir la capacité de se représenter mon existence, mais aussi l'existence du monde, comme pouvant être illusoire. Donc, finalement, pour douter, il faut que je me représente comme possiblement non existant, et si jamais j'existais pas. Mais pour pouvoir se poser cette question, il faut que je sois là, en train de douter. Et si je doute, je pense. Et si je pense, c'est que je suis. Et donc là, effectivement, ça prépare Descartes.
1: Bien sûr.
2: On a pu dire, vous voyez, je me réfère à M. Jacques Chevalier, auteur d'une monumentale histoire de la pensée, il y a une préfiguration du cogito cartésien et une étape fondamentale de la démarche de Saint-Augustin vers le vrai.
1: Et donc cette vision de la vérité, elle est simplement, pour résumer un peu la pensée de Saint-Augustin, dans l'âme. On ne voit Dieu que dans l'âme.
2: Voilà. Dieu, comme le dit avec beaucoup d'éloquence et de force Saint-Augustin, il est principe, c'est-à-dire origine, de l'intelligence. De notre intelligence à nous humains, elle est un don de Dieu, c'est vrai. Et nous reconnaissons Dieu comme le principe de notre intelligence. Mais Dieu est aussi principe de ce qu'on appellera l'intelligible. C'est-à-dire qu'il est non seulement à l'origine du fait que nous pensons, mais il est également à l'origine de ce que nous connaissons. C'est-à-dire de la réalité qui est l'objet de notre intelligence. Déjà, Saint-Augustin, sans peut-être l'énoncer, adhère à cette définition quasi proverbiale, beaucoup dire, mais enfin, qui résonne comme une sentence magistrale de la philosophie de la connaissance, adéquation, et vous la savez très bien, Marguerite, adéquation de l'intellect avec le réel. Or, Dieu est à la fois principe de l'intellect et principe de la réalité. Donc, comment ça s'appelle l'accord de l'intellect avec le réel? Ça s'appelle le vrai, la vérité. Et donc, si Dieu est à l'origine et de l'intellect et de la réalité, il est bien sûr le principe du vrai en nous. Et donc, saint Augustin, c'est ça, considère que c'est par Dieu et par Dieu seul que nous connaissons toute chose, que nous pouvons connaître toute chose en nous tournant du dehors au dedans, et on retrouve notre idée de la dernière fois, et du dedans au-dessus. Hein, c'est-à-dire qu'il y a un mouvement du dehors vers le dedans, et en fait, à partir du dedans, de notre intériorité, nous reconnaissons la vérité divine présente dans notre âme, et cette découverte de la vérité divine présente dans notre âme nous fait accéder, en fait, à toutes les autres, et nous permet ainsi de nous élever, vous voyez, au-delà.
1: Donc ce n'est pas que dans l'âme, finalement.
2: Alors voilà, cette vérité est découverte comme présente spirituellement dans l'âme, mais elle est en même temps reconnue comme ne venant pas de nous. Il y a en nous, en fait, dans notre intériorité, si nous rentrons en nous-mêmes avec notre pensée, eh bien, en fait, il y a dans notre pensée quelque chose qui est bien au-delà que qui va bien au-delà que les limites de notre corps.
1: Oui.
2: Et ce quelque chose qui est au-delà des limites de notre corps, eh bien, c'est précisément cette idée de la vérité. Oui. Cette idée de la vérité qui, en fait, est supérieure à toutes les réalités particulières. Hein ? Donc il y a une découverte, finalement, de cette vérité, pour nous, en tout cas, encore incorporelle, au sens absolu du terme, mais cette découverte ne peut se faire qu'en nous retranchant de tout l'extérieur pour entrer à l'intérieur. Mais ce qui est reconnu, c'est que ce quelque chose qui est à l'intérieur de nous, pardon, transcende notre existence. Voilà, transcende, c'est-à-dire dépasse, hein, nos limites.
1: Et cela nous fait directement le lien avec l'influence platonicienne.
2: Bien sûr.
1: Qu'a eu saint Augustin. Quels sont donc les apports que Platon a pu apporter dans cette philosophie et aussi les défauts
2: Nous pourrions dire les manques. Bon, enfin, en tout cas, ce que saint Augustin n'a pas trouvé, selon ce qu'il dit. Alors, les apports, c'est en premier lieu, on peut le dire, l'idée qu'il y a une participation, c'est-à-dire une coopération, prendre part, hein, c'est à sa place et dans ses limites, mais participer, effectivement, coopérer au développement de la vie divine en nous. Ce qui veut donc dire que, par exemple, par notre intellect, nous avons déjà une part avec le lieu spirituel, qu'on appellera après Platon, le monde intelligible, le monde des idées. Et il s'agit, pour connaître Dieu, d'entrer en communion spirituelle avec ce monde divin. Et cette idée d'une communion spirituelle, voyez, qui s'effectue par ascension, et comme un passage d'étapes successives, c'est véritablement la démarche platonicienne. Et puis alors, aussi quelque chose qui est très intéressant, qui est plus théologique que philosophique, mais qui a un grand intérêt philosophique, c'est la génération qui est considérée alors dans l'Église catholique, l'Église chrétienne spécialement catholique, la génération éternelle du Verbe. Alors là, nous sommes vraiment au cœur de la Sainte Trinité, hein, vérité de foi définie par l'Église. Et ce que saint Augustin voit magnifiquement, c'est que à partir de Platon et des néo-platoniciens, et notamment du mystique, grand mystique Plotin, c'est que Dieu qui est un, absolument un, qui est parfait, Eh bien, étant parfait, il surabonde. Qu'est-ce que ça veut dire qu'il surabonde ? Ben, ça veut dire que l'être qui est parfait, hein, c'est l'être qui est capable d'engendrer de nouvelles existences et d'abord d'engendrer, hein, sa propre intelligence. Et alors là, ce mystère de la fécondité divine, car il s'agit bien d'une fécondité, c'est quelque chose, nous dit Saint-Augustin, qu'il a trouvé, en tout cas en partie, chez les platoniciens. Car c'est vrai que chez Plotin, que Saint-Augustin connaissait, il y a l'un qui est parfait, ne cherche rien et n'a besoin de rien. Étant parfait, il surabonde, et cette surabondance produit une chose différente de lui. Il y a une fécondité. D'ailleurs, Plotin disait aussi, dès qu'un être possède une perfection, nous voyons qu'il engendre. Voilà. Alors, c'est ce mystère de la fécondité divine que Saint-Augustin rencontre chez les platoniciens. En revanche, à titre juste, et nous en terminerons là, l'incarnation du Verbe. Voilà, le fait que Dieu soit allé jusqu'à devenir, oh là là, je dirais une hérésie, mais à venir dans notre monde comme un être de chair, vrai homme et vrai Dieu. Alors là, Saint-Augustin nous dit, je ne l'ai pas trouvé.
1: C'est-à-dire qu'il ne l'a pas trouvé avec la...
2: Chez les platoniciens.
1: Ah oui, bien sûr.
2: Et les néo-platoniciens, l'incarnation.
1: Évidemment. Ça fait partie de la révélation. Merci beaucoup, Philippe Sauvé, pour tous ces éclairages sur la grande figure de Saint-Augustin.
2: Et oui.
1: Merci à nos auditeurs de nous avoir écoutés jusqu'ici.
2: Oui.
1: Et puis à la semaine prochaine pour un nouvel épisode de notre espace philo.
2: Bien sûr. Merci beaucoup, Marguerite.
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0: les 5 heures.
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2: Évangile de Jésus-Christ selon saint Luc. En ce temps-là, les pharisiens et les scribes dirent à Jésus : Les disciples de Jean le Baptiste jeûnent souvent et font des prières, de même ceux des pharisiens. Jésus leur dit : Pouvez-vous faire jeûner les invités de la noce parce que l'époux est avec eux ? Et des jours viendront où l'époux leur sera enlevé. Alors, en ces jours-là, ils jeûneront. Il leur dit aussi en parabole, personne ne déchire un morceau un vêtement neuf pour le coudre sur un vieux vêtement. Autrement, on aura déchiré le neuf et le morceau qui vient du neuf ne s'accordera pas avec le vieux. Et personne ne met du vin nouveau dans de vieilles outres. Autrement, le vin nouveau fera éclater les outres. Il se répandra et les outres seront perdues. Mais on doit mettre le vin nouveau dans des outres neuves. Jamais celui qui a bu du vin vieux ne désire du nouveau, car il dit, c'est le vieux qui est bon. Notre foi doit nous transformer, mieux, nous apprêter comme on s'apprête à une fête. Comme on a envie de jeter ses vieux oripeaux pour revêtir du neuf. À plusieurs reprises, Jésus nous invite au fil des pages de l'Évangile à aller de l'avant. Quiconque met la main à la charrue puis regarde en arrière n'est pas fait pour le royaume de Dieu. Laisse les morts enterrer leurs morts. Comment es-tu entré ici sans avoir le vêtement de noce ? Les exemples ne manquent pas où le Christ nous demande de regarder devant nous et de ne pas demeurer engoncés dans des traditions figées. Certes, nous appartenons à une histoire et notre foi est nourrie de tout ce que nous avons reçu, tout ce qu'on a appris, les us et coutumes d'une Église qui ont structuré notre quête de la vérité. Mais si chaque pas a apporté un peu de poussière à notre passé, c'est pour aller de l'avant et franchir des frontières qui nous rapprocheront de cette vérité, la seule qui peut garantir notre bonheur. L'évangile de ce jour nous entraîne dans une aventure folle, dans un monde trop sage. Et un monde plongé dans une immobilité obstinée. Nous ne pouvons pas raccommoder du vieux avec du neuf, nous dit Jésus. Alors, ce matin, posons-nous la question. Qu'est-ce qui est trop vieux chez moi? Qu'est-ce que je dois rajeunir? Quels vêtements ne devrais-je plus rapiécer? Jésus ne nous encourage pas à être ingrats vis-à-vis de notre passé. Bien au contraire, il nous demande de faire le pas nécessaire pour progresser, dépouiller de bagages qui ne nous resteraient que de nos nostalgies. C'est bien cela qu'il a conseillé à ses disciples en les envoyant deux par deux, justement, sans bagage. Parce que ce que nous devons offrir au monde, nous aussi, c'est un regard toujours neuf, aussi étonné que celui des disciples sur la montagne de la Transfiguration ou devant le tombeau vide et ridicule. Un regard choqué par les injustices toujours renouvelées de notre temps, un regard attendri par les sourires croisés et les appels à l'aide auxquels nous nous devons de répondre. Nous sommes des témoins d'aujourd'hui, et nous devons nous demander justement ce qui a fait notre richesse et nous donne envie de le partager. Nous devons encore nous demander si les dons qui nous ont été confiés sont à amasser ou au contraire à investir, mieux, à risquer dans notre apostolat quotidien. Puissions-nous profiter de cette journée pour nous demander comment nous sommes bien en situation dans notre époque, pour lui dire le salut que le Seigneur nous a promis. Bonne journée.

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1: Évangile du 23e dimanche du temps ordinaire. Chers auditeurs, pourquoi mes traductions de l'araméen, faites pour être apprises par cœur et transmises avec le cœur? Pour retrouver ce que les apôtres ont fait et ne pas trop s'en écarter, car c'est ainsi qu'ils évangélisèrent le monde. Avant de parler dans des synagogues, les apôtres évangélisaient à partir des maisons et rayonnaient à partir d'une maison. Luc 10, versets 5 à 7. La maîtresse de maison, à l'exemple de la Vierge Marie, médite et garde toutes choses dans son cœur. Luc 2, 19 ou 51. Et elle transmet à sa maisonnée. Dans l'évangile de ce dimanche, la phrase de Jésus, « Là où deux ou trois sont réunis en mon nom, là je suis au milieu d'eux », désigne d'abord le cercle de la famille. La famille transmet l'évangile aux enfants et aux familiers et aux amis. Et le samedi soir a lieu un rassemblement communautaire autour de la parole apprise par cœur. L'équivalent de la première partie de la liturgie, avant l'aube du dimanche matin, où se célébraient les saints mystères eucharistiques, pour les baptiser uniquement. Vous avez pour saint Matthieu deux ouvrages. Le gros commentaire est aux éditions Paroles et silence, 555 pages, l'évangile selon saint Matthieu, un collier d'oralité en pendentif, en lien avec le calendrier synagogal. Et puis, vous avez simplement l'évangile annoté, l'évangile selon saint Matthieu pour la proclamation orale. C'est la même traduction depuis la Pchita avec l'imprimatur de la Conférence des évêques de France, et c'est aux éditions L'Harmattan. Évangile selon saint Matthieu, chapitre 18, versets 15 à 20. En ce temps-là, Jésus disait à ses disciples, « Si ton frère a fauté contre toi, va lui faire des reproches, entre toi et lui seulement. S'il t'écoute, tu as gagné ton frère. S'il ne t'écoute pas, emmène avec toi une ou deux personnes, pour que sur la bouche de deux ou trois témoins, toute l'affaire soit établie. Or, si eux non plus, ils ne les écoutent pas, dis-le à l'Église. S'il n'écoute même pas l'Église, qu'il soit pour toi comme un publicain ou comme un païen. Amen, je vous le dis, tout ce que vous lirez sur la terre sera lié dans le ciel, et tout ce que vous délierez sur la terre sera délié dans le ciel. Et pareillement, je vous le dis, si deux d'entre vous se mettent d'accord sur la terre pour demander quoi que ce soit, cela leur adviendra de la part de mon Père qui est aux cieux. En effet, là où deux ou trois sont réunis en mon nom, là je suis au milieu d'eux. Acclamons la parole de Dieu. Si ton frère a fauté, on peut traduire « agis sottement contre toi ». En araméen, il s'agit du verbe « se tromper »,« agir sottement »,« pécher ». C'est pourquoi nous devons avertir le prochain. Va lui faire des reproches entre toi et lui seulement. S'il t'écoute, tu as gagné ton frère. Nous devons avertir le prochain, le former, un peu comme on éduque les postulantes récemment entrées au Carmel. Et il est opportun d'écouter sainte Thérèse de Lisieux dans son expérience d'adjointe à la maîtresse des novices. J'aimerais mille fois mieux recevoir des reproches que d'en faire aux autres. Mais je sens qu'il est très nécessaire que cela me soit une souffrance, car lorsqu'on agit par nature, c'est impossible que l'âme à laquelle on veut découvrir ses fautes comprenne ses torts. Je sais bien que vos petits agneaux me trouvent sévère. S'ils lisaient ces lignes, ils diraient que cela n'a pas l'air de me coûter le moins du monde de courir après eux, de leur parler d'un ton sévère en leur montrant leur belle toison salie, ou bien de leur apporter quelques légers flocons de laine qu'ils ont laissés déchirer par les épines du chemin. Les petits agneaux peuvent dire tout ce qu'ils voudront, dans le fond. Ils sentent que je les aime d'un véritable amour, que jamais je n'imiterai le mercenaire qui, voyant venir le loup, laisse le troupeau et s'enfuit. Je suis prête à donner ma vie pour eux, mais mon affection est si pure que je ne désire pas qu'ils la connaissent. Jamais, avec la grâce de Jésus, je n'ai essayé de m'attirer leur cœur. J'ai vu d'abord que toutes les âmes ont à peu près les mêmes combats, mais qu'elles sont si différentes qu'il est impossible d'agir avec toutes de la même manière. Avec certaines âmes, je sens qu'il faut me faire petite, ne point craindre de m'humilier en avouant mes combats, mes défaites. Voyant que j'ai les mêmes faiblesses qu'elles, mes petites sœurs m'avouent à leur tour les fautes qu'elles se reprochent et se réjouissent que je les comprenne par expérience. Avec d'autres, j'ai vu qu'il faut au contraire, pour leur faire du bien, avoir beaucoup de fermeté et ne jamais revenir sur une chose dite. S'abaisser ne serait point alors de l'humilité, mais de la faiblesse. Le bon Dieu m'a fait la grâce de ne pas craindre la guerre. À tout prix, il faut que je fasse mon devoir. Histoire d'une âme, G23. Et encore. Pour moi, il en est de cela comme du reste. Je sens qu'il faut, pour que mes lettres fassent du bien, qu'elles soient écrites par obéissance et que j'éprouve plutôt de la répugnance que du plaisir à les écrire. Ainsi, quand je parle avec une novice, je tâche de le faire en me mortifiant. J'évite de lui adresser des questions qui satisferaient ma curiosité. Si elle commence une chose intéressante et puis passe à une autre qui m'ennuie, sans achever la première, je me garde bien de lui rappeler le sujet qu'elle a laissé de côté, car il me semble qu'on ne peut faire aucun bien lorsqu'on se recherche soi-même. Histoire d'une âme, G32. Ce n'était pas facile pour la jeune Thérèse de Lisieux, en écho à la première lecture où le Seigneur disait à Ézéchiel : si je dis au méchant, tu vas mourir, et que tu ne l'avertisses pas. Si tu ne lui dis pas d'abandonner sa conduite mauvaise, lui, le méchant, mourra de son péché, mais toi, je demanderai compte de son sang. Au contraire, si tu avertis le méchant d'abandonner sa conduite et qu'il ne s'en détourne pas, lui mourra de son péché, mais toi, tu auras sauvé ta vie. Ézéchiel 33, versets 7 à 9. Revenons à l'Évangile, versets 19 et 20. Et, pareillement, je vous le dis, si deux d'entre vous se mettent d'accord sur la terre pour demander quoi que ce soit, cela leur adviendra de la part de mon Père qui est aux cieux. En effet, là où deux ou trois sont réunis en mon nom, là je suis au milieu d'eux. Vous voyez dans le contexte, il s'agit notamment de prier pour recevoir un pénitent, ou rejeter un orgueilleux, ou pour toute autre chose qu'ils demanderont et qui ne sera pas contraire à l'unité de l'Église. Ce qu'ils demandent, ce que nous demandons, sera accordé par Dieu le Père qui est dans les cieux. Il s'agit, dit Jésus, de prier en mon nom. Jésus étant le motif principal de l'affection qu'un chrétien a pour son frère. Amen, et que Dieu vous bénisse.
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1: Nous voici arrivés au terme de cette émission. Et je voudrais pour conclure donner quelques clés, entre guillemets, puisées dans les Écritures et notamment au livre des psaumes. Je n'ai pas toutes les références, veuillez me pardonner. Première clé, reconnaître que tout vient de la main de Dieu. Reconnaît que tout vient de Dieu. Il nous a fait et nous sommes à lui. Le Seigneur est roi, que toute la terre exulte de joie. Reconnaître que tout vient de la main de Dieu. Mettre son espoir dans le Seigneur. Mets ton espoir, Israël, dans le Seigneur. L'espérance. Chercher des réponses auprès de Dieu. Chercher des réponses. Je nous invite à faire la Lectio Divina des textes de l'Écriture, d'aller regarder un peu des textes des pères de l'Église, des docteurs de l'Église, d'écouter le magistère, de regarder la vie des saints. Combien d'épreuves ont-ils traversé? Voilà, chercher des réponses auprès de Dieu. Et puis, vraiment faire confiance à Dieu, quel que soit le temps que cela prendra. Vraiment, la fidélité, l'espérance et la fidélité. Et donc, voici quelques demandes que vous pourriez, que nous pouvons inclure dans notre prière. La première demande à faire à Dieu, c'est d'augmenter notre foi. À 4 reprises, Matthieu cite Jésus qui dit « gens de peu de foi ». Alors, chaque situation est différente, mais dans chacune d'elles, Jésus identifie plusieurs ennemis de la foi. L'inquiétude, la crainte, le doute, le raisonnement humain. Quand tout va bien, ces états d'âme importent peu. Mais quand surgissent des épreuves, Seigneur, augmente en moi la foi. Il n'est pas toujours facile de dire comme Paul, nous savons que toute chose concourt au bien de ceux qui aiment Dieu, de ceux qui sont appelés selon son dessein. Et dans de tels moments, nous devons pouvoir demander au Père, notre Père, d'augmenter notre foi et de nous aider à nous rappeler ce verset que j'ai cité précédemment, « Nous savons que toute chose concourt au bien ». Ça, c'est une déclaration de foi, de confiance en notre avenir. La foi ne nous dit pas d'avance ce qui va nous arriver, ni comment, ni quand, ni pourquoi il en sera ainsi, mais par elle, nous nous contentons de dire « Nous savons ». Comment cela? Quand Dieu nous donne la foi, ça nous le savons. Je sais que mon Rédempteur est vivant, dira Job. Donc, demandez à Dieu d'augmenter notre foi. Nous devons aussi lui demander de nous aider à être patients, attendre patiemment. Ça, c'est dans la lettre de Saint Jacques. Soyez patients, frères, jusqu'à l'avènement du Seigneur. Voyez le laboureur, il attend le précieux fruit de la terre. Prenez patience à son égard jusqu'à ce que le Seigneur vous réponde. Affermissez vos cœurs, car l'avènement du Seigneur est proche. J'aime beaucoup ces deux vertus qui sont citées par Thérèse d'Avila. La patience et la confiance obtiennent tout. Seigneur, aide-nous à être patients. Augmente notre foi. Une troisième prière que nous pouvons faire dans le temps des épreuves, nous demandons à Dieu la sagesse. Si quelqu'un d'entre vous manque de sagesse et qu'il la demande à Dieu qui donne à tous, simplement et sans reproche, elle lui sera donnée. C'est Saint Jacques qui nous dit ça dans sa lettre. Car les épreuves comportent souvent d'importantes décisions à prendre. Et pour discerner quoi faire, quand le raisonnement ou la logique ne nous éclaire pas suffisamment, cette prière, donne-moi la sagesse assise près de toi. Voilà une prière que nous pouvons faire.

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1: Nous demandons d'augmenter la foi, nous demandons la patience, nous demandons la sagesse, nous pouvons aussi demander à Dieu l'endurance. Prenez toutes les armes de Dieu afin de pouvoir résister dans le mauvais jour et tenir ferme après avoir tout surmonté, nous dit saint Paul dans la lettre aux Éphésiens. Et aux Hébreux, souvenez-vous de ces premiers jours où, après avoir été éclairés, vous avez soutenu un grand combat au milieu des souffrances, car vous avez besoin de persévérance, hein, l'endurance, la persévérance. Nous avons besoin de persévérer, de ne pas abandonner. Alors, l'endurance physique, mentale, émotionnelle, on connaît, mais la persévérance spirituelle. Parce que notre combat, ça peut nous épuiser. Mais Dieu nous fournit la force d'endurer. Il suffit tout simplement de la lui demander. Demandez aussi à Dieu le courage. Fortifie-nous, fortifie-toi, prends courage, ne t'effraie pas et ne t'épouvante pas. Oui, on a besoin de courage dans les épreuves, dans les échecs, ou quand la souffrance s'intensifie. Et on n'a pas toujours cette qualité. Et Paul nous dit, veillez, demeurez ferme dans la foi, soyez des hommes, fortifiez-vous. Demandez à Dieu l'espérance. Saint Paul, dans sa lettre, cite la foi, l'espérance et la charité. C'est vrai que la charité, c'est le plus important, mais l'espérance, elle compte aussi beaucoup. C'est la vision que nous avons de l'avenir. Finalement, elle nous équipe d'une optique de la vie qui nous permet de voir plus loin que notre situation présente. La foi, elle est synonyme de la confiance, et l'espérance, finalement, elle est synonyme d'une vision, voir au loin, une vision inspirante. Et puis, septième prière que nous pourrions faire, demander à Dieu de nous accorder tout ce dont nous avons besoin. Nous avons besoin d'être guéris, nous avons besoin d'un emploi, nous avons besoin des amis, de soulagement, d'une relation. Eh bien, prions Dieu de nous l'accorder. Lorsqu'on est malade, lorsqu'on n'a pas d'emploi, pas d'amis, sentiment de solitude, lorsqu'on n'a pas de moyens financiers, quand on n'a pas de relation, c'est vrai que ce sont des épreuves. Demandons à Dieu d'agir, il nous l'accordera. Et puis, mes amis, bon, Dieu connaît nos qualités et nos défauts. Et il voit finalement ce que nous ne voyons pas. Et il a la sagesse, lui, Dieu, de savoir ce qui est préférable pour nous. Par conséquent, sa réponse peut être oui, ou non, ou peut-être, ou plus tard. Enfin, ne faisons pas comme avec Judith, ne mettons pas 5 jours. Si dans 5 jours tu n'es pas intervenu, on fera venir le malheur. Non, ne pas mettre de limite à l'action de Dieu, il le sait. Donc, quand nous lui demandons quelque chose de précis, qui d'après nous, c'est ça la solution à notre problème, nous devons aussi le prier de nous donner la patience, la sagesse, la foi, la persévérance, le courage et l'espérance. Et si vous voulez bien, chers amis auditeurs, demandez cela aussi pour moi. Demandons cela les uns pour les autres. Ne craignons pas Dieu Emmanuel, Dieu avec nous, qui a pris la décision d'être avec nous jusqu'à la fin des temps, il nous accordera tout ce dont notre vie a besoin. Confions-lui nos épreuves et demandons-lui de rester établi fermement dans la foi patiente. Je vous remercie de toute votre écoute et je vous dis à bientôt sur nos ondes.

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2: Comme nous l'avons souligné précédemment, l'Église prolonge et rend présent l'incarnation du Christ. Tout comme le Christ, qui est à la fois vrai homme et vrai Dieu, l'Église est donc humaine et divine. Elle est visible et invisible. Sur cette réalité, on peut porter des regards différents. J'en distinguerai trois. Ce sont les mêmes trois regards que l'on pouvait porter sur Jésus. Le premier regard est un regard relativement d'extériorité. Jésus, c'est un original. Il fait des choses que tout le monde ne fait pas. Il entraîne des foules à sa suite. Il a certains pouvoirs, comme celui de guérir des maladies ou de faire des miracles. C'est une sorte d'idéaliste, d'illuminé, qui parle des fleurs et des petits oiseaux, qui nous fait miroiter un autre monde idéal, mais totalement inaccessible. Une sorte d'anarchiste avant l'heure, sauf qu'il s'agissait d'un anarchiste croyant. C'est peut-être la raison pour laquelle, d'ailleurs, un philosophe comme Nietzsche, parlant de Jésus, lui attribuait le titre de saint anarchiste. Le second regard va déjà un peu plus en profondeur. C'est percevoir Jésus comme un sage, plus encore comme un prophète, c'est-à-dire quelqu'un qui tranche par rapport aux autres, non pas tant par ses compétences, par ce qu'il peut être et dire, mais parce qu'il est inspiré de Dieu. Il a une grâce particulière qui repose sur lui. Enfin, le troisième regard, c'est un regard de foi. C'est le regard de Pierre qui dit « Tu es le Christ, le Fils du Dieu vivant ». C'est le regard de Marthe qui, devant le tombeau de son frère Lazare, dit à Jésus « Seigneur, je crois que tu es la résurrection et la vie, tu es le Christ, le Fils de Dieu, tu es celui qui vient dans le monde ». Trois regards différents. Et ces trois regards différents, on les retrouve quant à l'Église. Le premier regard, le plus extérieur, voit dans l'Église une institution humaine, semblable aux autres, avec ses forces, mais aussi, ô combien, ses faiblesses. Une réalité humaine qui, néanmoins, est présente dans le monde entier. Chaque regard peut ainsi trouver que cette réalité est dynamique, bien organisée, où les rouages sont bien huilés, et puis d'autres qui, au contraire, vont peut-être faire de l'Église un ensemble vieillissant, les derniers des Mohicans qui s'accrochent à des traditions ancestrales qui ne veulent pas évoluer, une réalité donc qui est vouée à disparaître. Ce regard superficiel est, à n'en pas douter, celui qui est le plus commun et que l'on retrouve tant de fois dans les médias, tant de fois aussi dans des conversations basiques. Le second regard s'oriente un peu différemment et va discerner dans l'Église son originalité par rapport aux autres institutions humaines. Oui, peut-être une étrangeté, mais en tout cas, ce regard va reconnaître la longévité de cette institution qui est aujourd'hui vieille de 2000 ans et qui se maintient dans ses croyances, dans son fonctionnement, dans sa prière, dans ses œuvres caritatives. Enfin, le troisième regard que nous pouvons porter sur l'Église, eh bien, c'est un regard de foi et qui va nous faire découvrir qu'au-delà de ce que l'Église montre d'elle-même, il y a une réalité surnaturelle. Quelle est, au-delà de ses faiblesses, de ses incohérences, de ses infidélités, signe de la présence de

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1: À propos, que dit l'Église d'elle-même? Si nous reprenons la constitution du Concile Vatican II intitulée Lumen Gentium, Lumière des Nations, l'Église se définit, c'est le titre du chapitre premier, comme un mystère, le mystère de l'Église. Alors, il nous faut nous arrêter un instant sur ce terme. Dans la religion chrétienne, et particulièrement dans la tradition catholique, on parle beaucoup de mystère. Il y a le mystère de l'Annonciation, le mystère de l'Incarnation, le mystère, etc. Et si on comprend mal les choses, on se dit, ah bon, bah alors, dans la tradition catholique, il faut accepter de ne rien comprendre. Les choses les plus importantes sont mystérieuses. Donc, ne cherche pas à comprendre, il n'y a rien à voir, accepte ou rentre chez toi. Et il ne s'agit pas du tout de cela. Qu'est-ce que c'est qu'un mystère? C'est une réalité à travers laquelle Dieu est présent et agissant. Autrement dit, c'est une réalité qui renvoie à autre chose qu'elle-même. C'est une réalité qui, si elle a une partie visible, contient aussi une partie invisible. C'est une sorte d'iceberg, si vous voulez, où la partie visible est bien plus petite que la partie invisible, qui est d'ordre surnaturel. Voilà ce qu'est un mystère. Et vous voyez que mystère dit présence de Dieu et action de Dieu, donc quelque part aussi le mystère révèle quelque chose de Dieu. Il dit quelque chose de Dieu, il montre quelque chose de Dieu. Nous sommes tout à l'inverse d'une définition qui ferait du mystère une porte fermée à toute connaissance. Quand on dit que l'Église est un mystère, cela signifie donc que, comme nous l'avons dit précédemment, elle est à la fois humaine et divine, à la fois visible et invisible, une réalité à laquelle j'appartiens pleinement par mon baptême. L'Église n'est la propriété de personne, ni des prêtres, ni des évêques, ni du pape. L'Église, elle est la propriété du Christ, elle est son corps, et son corps, nous l'avons rappelé, est formé de divers membres. Il n'y a pas un qui soit plus vital que les autres. Tous ont leur place. En ce sens, l'Église est magnifique. Mais voilà, reconnaissons-le, aujourd'hui, pas plus qu'hier d'ailleurs, et peut-être pas plus que demain, l'Église n'est réellement ce qu'elle devrait être. Elle est loin de correspondre à la vocation, à la grâce qui repose sur elle. Pourquoi? Eh bien, parce que les hommes sont des hommes. Malgré la grâce, ils reviennent à des attitudes fondamentalement humaines, parfois égoïstes, marquées par une soif de pouvoir, une soif de puissance. Vous savez, on trouve à l'intérieur de l'Église des combats, des luttes d'influence qui parfois sont encore plus exacerbées que ce que l'on peut rencontrer dans le monde. L'Église est appelée à se convertir toujours davantage, à ressembler à son Seigneur, à être à la hauteur de sa vocation et de sa nature.

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1: Bonjour et bienvenue sœur Judith Myriam.
2: Un grand merci, merci Nathalie de m'accueillir.
1: Alors, c'était sœur Judith Myriam depuis le début de cette série et ces différents entretiens. Mais vous avez reçu dans votre cœur un nom qui est votre nom de religieuse. C'est sœur Judith Myriam de l'Agneau Pascal. Alors souvent, j'ai entendu dire, quand on reçoit un nom, c'est parfois lié aussi à un appel, une vocation particulière. Est-ce que vous confirmez? Et quel a été au fond, l'Agneau Pascal, votre appel?
2: Alors, un tout grand merci encore une fois. C'est un plaisir de vivre ces entretiens avec vous. Nous sommes au dernier entretien. Je voudrais déjà vous remercier et je vais prier pour que tous les auditeurs, les auditrices soient visités, quel que soit le lieu où ils sont, quel que soit ce qu'ils vous faites. Je voudrais vous inviter à croire que Dieu a des plans de bonheur pour vous. Vous êtes au fait bien d'écouter ces entretiens, les clés pour vivre. Et je voudrais simplement dire, pour enchérir sur votre question, alors, moi, mes parents m'ont donné comme prénom Judith. Mais j'ai été touchée par le message de la Vierge Marie. Quand je, dans ma vocation, moi, je crois que c'est, Marie a été importante. C'est vrai que je dis... La dévotion mariale, c'est pas de réciter un chapelet. La dévotion mariale, c'est une attitude, c'est un comportement. C'est de prendre les attitudes de Marie. Et moi, je me suis posé la question, Marie a dit, je suis la servante du Seigneur, qu'il me soit fait selon ta parole. J'ai aimé cette attitude de Marie et qui s'est tout donnée. Et donc Marie est pour moi, je dirais aussi, une personne, un disciple. C'est qu'elle était le plus loin possible dans le discipulat avec Jésus. Et donc j'aimerais, moi aussi, être dans ce discipulat de l'Agneau Pascal, parce que ma rencontre personnelle s'est faite dans la période pascale. Et l'Agneau Pascal, c'est vraiment celui-là qui a fait le sacrifice pour que nous, vous et moi, nous soyons sauvés. Et pour moi, c'est très important. Et je dirais ma devise en tant que religieuse, quand je faisais mes vœux perpétuels, c'est tiré de Galates chapitre 2, verset 20. Ce n'est plus moi qui vis, c'est Christ qui vit en moi. Voilà d'où vient ce nom de religieuse, Judith Myriam de l'Agneau Pascal.
1: Alors, puisqu'on parle, et puis c'est votre nom, de l'Agneau Pascal, c'est le symbole aussi du sacrifice, hein, de l'autel, l'autel aussi de la croix, lieu aussi ultime, on pense peut-être à ce lieu du Golgotha, à cette nuit à Gethsémani. Au fond, c'est dans ce lieu, dans cette traversée que s'opère, hein, et j'y viens tout doucement avec vous. On a parlé d'obéissance et vous avez obéi aussi à vos supérieurs, à votre congrégation. Vous avez obéi aussi dans le ministère qui vous est confié et l'Église vous le confie et vous répondez aussi par cette obéissance. À la croix s'opèrent aussi des résurrections et dans ces résurrections, c'est souvent des blessures, des cicatrices, des péchés. Jésus prend tout, hein, c'est l'Agneau de Dieu et il vient guérir. Vous exercez dans l'obéissance, je tiens aussi pour les auditeurs qui vous découvrent, hein, petit à petit, vous exercez ce mystère de guérison. Alors, est-ce que vous pouvez en dire deux mots et témoigner un petit peu sur ce ministère-là, cet apostolat et ce service, hein, hein, c'est au service de l'Église, mais pour les âmes, en vue du salut.
2: C'est un service de compassion. Alors, un ministère de guérison, moi-même, je ne savais pas que j'avais un ministère de guérison. Ça me l'a été confirmé par mes autorités. Et ça a commencé par cette compassion, cette intercession en tant que religieuse, d'intercéder pour les malades. À ma conversion, quand j'ai commencé quand j'ai rencontré Jésus, j'allais faire des visites aux malades. J'allais faire les visites aux malades. Donc j'avais cette compassion d'aller les visiter. J'allais dans les cas difficiles, des personnes qui étaient abandonnées parce qu'elles avaient des maladies infectieuses. Et j'avais cet amour et j'allais voir aussi les malades qui étaient des prisonniers. Vous savez, ils sont délaissés. Et donc j'avais ce cœur parce que j'ai entendu Jésus qui dit si vous recevez un malade, si vous recevez un pauvre, c'est moi que vous recevez. Et donc pour moi, mon époux, c'est le pauvre, c'est le malade. Et donc j'avais ce cœur-là de prier pour les malades et d'aimer prier pour les malades. J'avais cette compassion de Jésus dans mon cœur. Je crois que ça commence par là, un ministère de guérison, par la compassion. On ne s'auto-proclame pas. Ce n'est pas des dons qu'on dit, voilà, j'ai des dons, voilà, non, non, non. C'est la compassion, c'est un jaillissement de compassion qui nous amène à prier pour nos frères. Et par la première fois que j'ai fait l'expérience de la guérison, c'est moi-même. J'étais atteinte de sinusite, une maladie génétique, héréditaire, on va dire. Ma mère avait été atteinte de ça, Et j'ai demandé à Dieu, mais Seigneur, s'il te plaît, guéris-moi. Et puis, c'est fait, j'ai été guérie. Je devais être opérée, je n'ai plus été opérée. Et puis, je me dis, tiens, mais quand on prie le Seigneur, vraiment, il guérit. Et donc, j'ai grandi, j'ai osé prier pour les malades. Et j'ai vu des personnes guérir. Des gens qui sont venus me voir part après en me disant, ah oui, tu as prié pour telle maladie, j'ai été guérie. Et au fur et à mesure que j'obéissais à mes autorités, à ma supérieure et à mon fondateur, d'oser aller en mission, j'ai pu voir une année à partir de... Je dirais, voilà, j'ai pu voir les guérisons en live, entre guillemets, à partir de 2009. C'est vrai qu'après, les gens venaient me dire, voilà, j'ai eu ça, j'ai été guérie quand tu as prié. Mais à partir de 2009, j'ai vu des choses extraordinaires.
1: Alors pour ceux qui tomberaient là en fin d'émission, c'est pas vous qui guérissez, hein, sœur Judith
2: non,
1: Myriam.
2: Non. Il faut bien insister. Et que c'est vrai qu'il y a un abus de langage parfois, mais non, c'est Jésus qui guérit. Parce que la guérison se fait au nom de Jésus, par le sang de Jésus, par ses maîtres issus. Donc ce n'est pas moi qui guéris, je ne suis pas une guérisseuse. Voilà, je ne suis pas une guérisseuse.
1: C'est important hein, de l'expliquer aussi. Hein.
2: Oui, vous savez, moi je suis prof de philo, je suis équilibrée, voilà. Donc voilà, c'est très important.
1: On a pu vous découvrir aussi. Hein. Ah, équilibrée, puis dans l'obéissance.
2: Absolument.
1: Hein, l'obéissance à l'Église. Quand on a un tel ministère, il faut redire oui, on imagine bien tous les jours. On imagine aussi, peut-être, enfin je me l'imagine, mais vous n'êtes pas une star, vous ne considérez pas comme une star qui guérit. On est bien d'accord.
2: Je ne suis pas une star qui guérit.
1: C'est un rendez-vous à la croix.
2: C'était rendez-vous à la croix. Les malades, c'est à la croix qu'on les rencontre, puisque c'est par ces maîtres sûrs qu'ils trouvent. Les maîtres sûrs de Jésus, pas par mes maîtres sûrs, moi. Ça vaut rien, là, moi, mes maîtres sûrs. C'est les maîtres sûrs de Jésus que nous appelons sur ces personnes malades. Et j'ai pu voir des paralytiques se lever. J'ai pu voir des personnes avec qui on leur avait dit qu'elles allaient perdre un œil. Retrouver leur œil avec des certitudes, des certifications médicales. Et je vais donner toute la gloire à Dieu.
1: Des malades, nous avons certainement parmi les auditeurs des malades que nous ne voyons pas maintenant. Je vais tout simplement vous demander, puisque au fond c'est votre ministère et on est sur nos radios chrétiennes, on va terminer. Je vous remercie tout d'abord. Je vous demande peut-être très simplement, en une minute, hein, très sobre, puisque c'est votre ministère et vous êtes dans l'obéissance et que vous avez un ministère de compassion, voilà, pour les malades. Est-ce qu'on peut terminer ? Est-ce que vous pouvez prier pour ceux qui sont derrière ce poste radio, qui écoutent maintenant, malades, voilà, qui ont besoin d'être visités par Jésus lui-même. Il guérit avec ses plaies, lui qui est le crucifié.
2: Amen.
1: Et merci à vous, sœur Judith Myriam. Je termine et on termine tous ces entretiens avec une minute de prière pour les personnes qui nous écoutent en ce moment.
2: Et avant merci. De prier, je voudrais simplement vous remercier. Je voudrais inviter... chers amis auditrices et auditeurs de Radio Chrétienne, je voudrais vous inviter à, vous qui avez pris le temps de suivre ces entretiens, je voudrais vous dire que Jésus vous aime, il est compatissant, il est mort à la croix pour vous, et il veut aussi vous visiter, parce qu'il est concerné par votre souffrance, par vos douleurs, car par ses maîtres sûrs, il vous a obtenu la guérison. Alors je voudrais tout simplement vous inviter à mettre la main où vous avez mal. Et si vous priez pour quelqu'un, un parent, un proche, mettez la main là où cette personne a mal. Père Saint, je te loue, je te célèbre pour ce temps, ce dernier entretien. Je viens déposer à la croix les douleurs chroniques, les maladies du système nerveux, du système articulaire, musculaire. osseux, sanguin, toute espèce de maladie cardiaque, de cancer, maladie du foie, les maladies du pancréas, les maladies auto-immunes, les maladies orphelines, mystérieuses. Père, je te prie de libérer la puissance du sang de Jésus et du nom de Jésus sur tes enfants. Manifeste-leur ton amour en les visitant et les guérissant pour la plus grande gloire de ton nom. Au nom de Jésus, amen.
1: Amen. Merci Sœur Judith Myriam et je vous souhaite de belles missions. Au revoir.
2: Au revoir.

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1: Pascal Jacob, bonjour.
2: Bonjour Jean-Yves.
1: Ah, vous savez qu'on parle aujourd'hui beaucoup de l'amour fusionnel au sein des couples. Mais dans son dernier ouvrage, Dom Paul Préau, le modérateur de la communauté Saint-Martin, évoque au contraire une nécessaire distance au sein d'un couple. Alors ?
2: Oui, et il a raison. Il ne vous surprendra pas. Parce que, en fait, aujourd'hui, on voit bien, alors c'est Alfred Adler qui étudie pas mal cette perspective. Alfred Adler, c'est un disciple de Freud, qui a pris ses distances par rapport à Freud, et qui nous dit, au fond, la recherche fondamentale de l'homme, c'est de vouloir manifester, augmenter et manifester son intérêt social, c'est-à-dire l'intérêt qu'il a pour la société. Et une façon de montrer son intérêt social, c'est d'être en couple.
1: Bien sûr, parce que
2: si vous êtes en couple, au moins, vous avez de l'intérêt pour quelqu'un, et donc on s'intéresse à vous, et donc vous avez de la valeur. Et on voit bien dans la jeunesse aujourd'hui que très jeune, dès le collège, dès parfois la sixième, les enfants ont le souci d'être en couple, d'avoir le petit copain, la petite copine. Le problème, c'est que effectivement, ils vont développer souvent un amour fusionnel, une relation fusionnelle, parce que ils n'ont pas encore d'identité, ils n'ont pas encore de construction personnelle. Et l'amour, pour durer, a besoin que les gens qui s'aiment, aient leur personnalité, leur consistance, et n'existent pas juste l'un par l'autre. Au fond, je ne peux vraiment réussir une relation, et une relation amoureuse en particulier, que si j'ai une consistance, que si j'existe, que je n'existe pas juste par l'autre. Il y a dans la pièce de théâtre de Yasmina Reza qui s'appelle Art, une réplique très, à la fois très drôle et très vraie, du psychanalyste Finkelzone, qui est un personnage fictif, mais qui dit, si tu es moi, si je suis moi parce que tu es toi et que tu es toi parce que je suis moi, alors je suis moi et tu es toi. Et si je suis moi parce que tu es toi et que tu es toi parce que je suis moi, alors tu n'es pas toi et je ne suis pas moi. Autrement dit, alors ça peut paraître un peu bizarre, mais autrement dit, mon identité n'a pas à reposer d'abord sur autrui.
1: D'accord.
2: Et dans un couple fusionnel, en fait, mon identité n'existe plus. Elle est détruite, elle est fusionnée, justement. Or, en réalité, pour vraiment faire durer une relation, il faut que ce soit une relation entre deux personnes qui aient leur consistance et qui choisissent de donner ce qu'ils sont à l'autre et de recevoir de l'autre ce qu'il est, de telle sorte que le couple n'est pas juste la disparition des deux, mais d'une certaine façon, l'augmentation de chacun par l'autre.
1: Donc il est légitime une certaine distance.
2: Voilà.
1: Tout à fait. Merci beaucoup, Pascal.
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6: Aujourd'hui 4 septembre, nous fêtons Sainte Rosalie. Les habitants de Palerme célèbrent deux fêtes en l'honneur de Sainte Rosalie, leur grande patronne et thaumaturge. Celle d'aujourd'hui, qui commémore son arrivée au paradis, et celle du 15 juillet, qui rappelle la découverte miraculeuse de ses saintes reliques. Rosalie naquit en Sicile vers 1140 d'un seigneur nommé Sinibald, qui descendait de Charlemagne. Quand elle eut 14 ans, comme sa beauté mettait en péril le salut de son âme, la Vierge lui apparut pour l'engager à se retirer du monde. Rosalie prit sa discipline et son crucifix et quitta de nuit le château paternel. Deux anges, l'un armé en chevalier, l'autre déguisé en pèlerin, l'attendaient pour la conduire sur le mont Quisquita. Ils l'y abandonnèrent au seuil d'une grotte ensevelie sous la neige parmi les arbres. La jeune fille s'y cacha quelques mois, après quoi ses anges vinrent la prévenir que, recherchée par ses parents, elle devait fuir ailleurs. Ils l'amenèrent en haut du mont Pellegrino. Rosalie passa les 16 dernières années de sa vie dans une caverne nourrie par les anges de l'Eucharistie. Elle y mourut, âgée de 30 ans, le 4 septembre 1170, et elle y fut retrouvée 4 siècles plus tard, le 15 juillet 1624, dans une gaine de cristaux de roche. À cette occasion, on lui composa la biographie romancée que nous venons de résumer. Quant au prénom de Rosalie, c'est sans doute une déformation du latin rosaria, le jardin des roses. Certains spécialistes relient aussi Rosalie à Rosalia, le nom d'une cérémonie de l'Antiquité au cours de laquelle des guirlandes de roses étaient suspendues dans les cimetières. Rosalie est connue dans plusieurs pays européens depuis le XIIe, XIIIe siècle. Il n'a jamais été très répandu jusqu'au XIXe, époque à laquelle il eut beaucoup de succès, en France en particulier. Cette faveur est retombée depuis, mais étant donné la vogue persistante des prénoms féminins se terminant par « ie », il se pourrait que Rosalie entame une nouvelle carrière. Demain, nous fêterons Sainte Raïssa. Bonne journée, à demain.
7: Évangile de Jésus-Christ selon saint Luc. En ce temps-là, les pharisiens et les scribes dirent à Jésus : Les disciples de Jean le Baptiste jeûnent souvent et font des prières, de même ceux des pharisiens. Jésus leur dit : Pouvez-vous faire jeûner les invités de la noce parce que l'époux est avec eux ? Mais des jours viendront où l'époux leur sera enlevé. Alors, en ces jours-là, ils jeûneront. Il leur dit aussi en parabole, « Personne ne déchire un morceau de un vêtement neuf pour le coudre sur un vieux vêtement. Autrement, on aura déchiré le neuf et le morceau qui vient du neuf ne s'accordera pas avec le vieux. Et personne ne met du vin nouveau dans de vieilles outres. Autrement, le vin nouveau fera éclater les outres. Il se répandra et les outres seront perdues. Mais on doit mettre le vin nouveau dans des outres neuves. Jamais celui qui a bu du vin vieux ne désire du nouveau, car il dit « c'est le vieux qui est bon ». Notre foi doit nous transformer, mieux, nous apprêter comme on s'apprête à une fête. Comme on a envie de jeter ses vieux oripeaux pour revêtir du neuf. À plusieurs reprises, Jésus nous invite au fil des pages de l'Évangile à aller de l'avant. Quiconque met la main à la charrue puis regarde en arrière n'est pas fait pour le royaume de Dieu. Laisse les morts enterrer leurs morts. Comment es-tu entré ici sans avoir le vêtement de noce ? Les exemples ne manquent pas où le Christ nous demande de regarder devant nous et de ne pas demeurer engoncés dans des traditions figées. Certes, nous appartenons à une histoire et notre foi est nourrie de tout ce que nous avons reçu, tout ce qu'on a appris, les us et coutumes d'une Église qui ont structuré notre quête de la vérité. Mais si chaque pas a apporté un peu de poussière à notre passé, c'est pour aller de l'avant et franchir des frontières qui nous rapprocheront de cette vérité, la seule qui peut garantir notre bonheur. L'évangile de ce jour nous entraîne dans une aventure folle, dans un monde trop sage. Et un monde plongé dans une immobilité obstinée. Nous ne pouvons pas raccommoder du vieux avec du neuf, nous dit Jésus. Alors, ce matin, posons-nous la question. Qu'est-ce qui est trop vieux chez moi ? Qu'est-ce que je dois rajeunir ? Quels vêtements ne devrais-je plus rapiécer ? Jésus ne nous encourage pas à être ingrats vis-à-vis de notre passé. Bien au contraire, il nous demande de faire le pas nécessaire pour progresser, dépouiller de bagages qui ne nous resteraient que de nos nostalgies. C'est bien cela qu'il a conseillé à ses disciples en les envoyant deux par deux, justement, sans bagage. Parce que ce que nous devons offrir au monde, nous aussi, c'est un regard toujours neuf, aussi étonné que celui des disciples sur la montagne de la Transfiguration ou devant le tombeau vide et ridicule. Un regard choqué par par les injustices toujours renouvelées de notre temps, un regard attendri par les sourires croisés et les appels à l'aide auxquels nous nous devons de répondre. Nous sommes des témoins d'aujourd'hui, et nous devons nous demander justement ce qui a fait notre richesse et nous donne envie de le partager. Nous devons encore nous demander si les dons qui nous ont été confiés sont à amasser ou au contraire à investir, mieux, à risquer dans notre apostolat quotidien. Puissions-nous profiter de cette journée pour nous demander comment nous sommes bien en situation dans notre époque, pour lui dire le salut que le Seigneur nous a promis. Bonne journée.
8: L'évangile de ce jour nous était lu et commenté par Gérard Crozat, diacre au service du diocèse de Tarbes-Lourdes.

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1: Je vous parle d'un temps que les moins de 50 ans ne peuvent pas connaître.
2: Un texte écrit et lu par Grachi Solorzano.
1: C'est un dimanche après-midi, les cloches de l'église sonnent, mais leur sonorité n'est pas celle des jours de fête. On a vite compris. Les têtes se lèvent et les yeux scrutent les quatre points cardinaux pour voir d'où s'élève la fumée. Les volontaires sont appelés pour aller circonscrire l'incendie, pelle sur le dos, et on n'hésite pas. Sans même une parole, les enfants ont lu sur les visages la gravité de la situation. On apprendra au retour que la grange de foin était en feu, la ferme attenante était menacée et la vie de la famille nombreuse qui l'habitait. Si on apercevait un départ de feu sur les flancs de la Rhône, les bergers qui y avaient leurs troupeaux avertissaient leurs voisins. Et tous se pressaient pour éloigner les moutons du danger, puis éteindre le feu pour préserver les pâturages, nourriture essentielle des bêtes. C'était l'époque où chacun s'improvisait pompier et l'entraide était vitale. Qui pouvait imaginer qu'un jour, il n'aurait pas besoin de l'autre? Le facteur remettait le courrier à la main et la boulangère partageait le pain frais en même temps que les nouvelles fraîches, comme on disait à l'époque. C'était le bouche à oreille et les distances qu'on parcourait à pied qui assuraient le lien. Comment peut-on imaginer au XXIe siècle que lorsqu'un membre de la famille mourait, deux jeunes voisins annonçaient sa mort de maison en maison dans le quartier proche? La sortie de la messe de 7 heures du matin était aussi un grand moment de lien. Le garde champêtre, ceinture tricolore en bandoulière, ouvrait la fenêtre du premier étage de la mairie et la population, essentiellement les hommes, pendant que les femmes entraient à l'épicerie, entassées au-dessous, faisaient silence pour écouter les avis de la semaine. Ils ne prenaient pas la direction du bar pour se donner leurs nouvelles sans cette halte obligée. Ainsi, le gaspillage du papier n'était pas encore organisé et l'idée du portable n'avait peut-être pas encore jailli dans le cerveau du scientifique. Parler, écouter, lancer des vannes et rire, point besoin de réseau pour créer du lien. Un des merveilleux souvenirs d'enfance se situe aux environs du 14 juillet. Notre fête nationale à nous, loin du défilé des Champs-Élysées. C'était une batteuse qui arrivait dans la forêt derrière chez nous. Les paysans du voisinage avançaient avec leurs charrettes pleines de blé moissonné. Et toute la matinée, le tracatatra de cet engin nous perçait les oreilles pendant que les hommes lui fournissaient les épis à coups de fourche et qu'il vomissait le grain dont on remplissait les gros sacs de jus. Dès que ce tracatratra infernal se taisait, c'était l'heure du pique-nique géant, assis à même le sol, sur la mousse ou au pied des chênes. Le cidre coulait dans les verres ou le vin du Chahacois directement au gosier, à qui mieux, sans laisser tomber une goutte. Les enfants étaient à l'eau, bien sûr. Les hommes envoyaient quelques propos humoristiques qui faisaient rire petits et grands. Ici, point de chips ou de tapas divers et colorés. Non, c'était le gros pain de 2 kilos coupé en grosses tranches qui circulait avec le jambon et le fromage. Et cerise sur le gâteau, l'arrivée de Tomasha, une voisine, vêtue de son grand tablier noir jusqu'aux chevilles, avec un énorme panier d'osier débordant de pommes. Variété, Baratse Chagara. Nous croquions ce fruit à pleines dents. Je revois nos yeux brillants de plaisir. Il n'avait pas été traité et la pluie avait fait le nécessaire pour toiletter sa peau. Point d'affiche pour annoncer les fêtes. Le calendrier était mémorisé d'une année sur l'autre, sans complication. Un accordéon suffisait pour danser et nous mettre le cœur en joie. Mais notre adolescence a connu l'avènement de l'orchestre El Fuego, qui mettait véritablement le feu sur la place Azcaine, et toutes les places du Pays Basque d'ailleurs, les jours de fête. La foule de danseurs-chanteurs s'étendait du fronton jusqu'au parvis de l'église, et parfois on remplissait la place bondée de parapluies qui dansaient sous la pluie. C'était un phénomène incroyable. Et de nos jours, quoi ? Avec la vie moderne, le monde a beaucoup changé. SMS et WhatsApp sont devenus un moyen de communication fort agréable. Le mode de déplacement s'est foncièrement modifié, mais nous avons toujours autant besoin les uns des autres. Besoin de se rencontrer, de partager, de créer du lien, d'agir en société. Que ce soit dans le monde du travail, du social, du sport et toutes sortes de loisirs, combien de milliers et de milliers de personnes ne s'investissent-elles pas dans les différentes associations qui donnent de leur temps et de leur talent pour vivre ensemble et bâtir un monde plus vivable et plus juste? Et là, je pense aussi à tous ces militants qui œuvrent jusqu'à donner leur vie pour certains, en Ukraine et à Gaza actuellement et dans beaucoup d'autres pays aussi. Aujourd'hui comme hier, d'une manière différente peut-être, sans doute, les contacts entre humains sont vitaux et sont facteurs de bonheur. Que serait notre vie sans ces liens quotidiens qui paraissent si anodins, mais qui nous donnent la respiration intérieure, tous les jours, la joie d'exister et d'être reconnu par l'autre?
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0: Lundi 25 mai, lundi de Pentecôte, le traditionnel pèlerinage à la chapelle Notre-Dame de l'Aubépine sur les hauteurs d'Ainoa s'est déroulé sous un soleil estival. Le thème cette année était Marie, reine de la paix. Dès 9h15, la procession s'est élancée depuis l'église d'Ainoa, précédée de la statue de la Vierge Marie portée par les hommes de la paroisse. La procession est arrivée sous un soleil brûlant au calvaire, où le curé de la paroisse, l'abbé Jean-Paul Martinon, a procédé à la bénédiction traditionnelle de la nature devant les trois croix blanches et dans ce panorama magnifique du mont Atchoulaï. La messe a été célébrée devant la chapelle en présence d'environ 250 personnes. Elle était présidée cette année par l'abbé Philippe Beitia, chancelier du diocèse, en présence des abbés Jean-Paul Martinon, Joachim Jauregui, curé et ancien curé de la paroisse, Jacques Nkombo et Gilbert Van Graoua, vicaire, ainsi que les abbés Jean-René Prédaigne et Jean-Élisa Garay, curé et ancien curé de la paroisse Saint-Esprit de la Rune. Dans son mot d'accueil, l'abbé Jean-Paul Martineau a rendu hommage à Alexandre Aguerre, ancien directeur de Radio La Pourdie, décédé en octobre dernier et très actif dans la paroisse, qui avait l'habitude d'accompagner cette messe à l'orgue.
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0: Abbé Jean-Paul Martinon, vous êtes le curé de la paroisse Saint-Michel-Garicotte qui organise ce pèlerinage à Ainhoa chaque année. Quel thème avez-vous choisi cette année pour ce pèlerinage ?
1: Yegunon Violaine. Nous avons choisi le thème de Notre-Dame d'Arantzazu, Notre-Dame des Aubépines, Reine de la Paix. Bakeaden Eregina, Ertenden Bessala Eskoras. Ce thème, bien entendu, vous comprenez qu'avec de telles tensions dans le monde entier, des bouleversements même géopolitiques, etc., mais aussi plus proche de nous, parce que la paix, ça commence dans les cœurs d'abord, dans nos familles, dans nos communautés. Nous avons vraiment besoin de cette paix qui vient de Dieu. Et la Vierge Marie, elle est remplie de l'Esprit Saint, et c'est l'Esprit Saint qui nous donne cette paix que nous amène le Christ. Alors, je crois qu'avec beaucoup de ferveur ici, les pèlerins ont prié ce matin pour que cette paix grandisse, pour que nous soyons nous aussi des artisans de paix et pour que la Vierge Marie aussi vienne consoler tous ces cœurs blessés par tant de disputes, par tant de guerres, tant de victimes, pour la réconciliation, la paix.
0: C'est vrai que ce pèlerinage rassemble beaucoup de monde. Alors il y a ceux qui partent dès 9h de l'église d'Ainhoa et qui montent jusqu'au calvaire. Il y a ceux qui nous ont rejoints ici pour la messe. C'est vraiment un pèlerinage auquel tiennent les paroissiens, et il n'y a pas que des paroissiens d'ailleurs.
1: Oui, c'est ici une véritable tradition dans ce village. C'est un pèlerinage déjà qui existait au 19e siècle. Je ne saurais pas vous dire exactement quelle est l'année où ça a démarré, mais ça veut dire que toutes les générations ici du village ont fait ce pèlerinage lorsqu'ils étaient déjà tout petits, et ils viennent aussi, il y a les jeunes générations aussi qui montent à pied, les plus anciens se débrouillent à se faire amener là-haut pour la messe. Quand on monte à pied, bien sûr, c'est le chapelet. Nous avons cette année médité des mystères douloureux, justement parce que en demandant la paix pour ce monde, nous demandons aussi à Marie de nous soutenir. Alors, il y a des jeunes familles qui viennent aussi avec leurs enfants pour que ces enfants aussi vivent ce pèlerinage comme eux l'ont vécu quand ils étaient enfants. Et donc, c'est des pèlerins qui viennent d'un peu partout. Il y en a donc qui sont partis depuis l'église d'Ainhoa, puisque nous avons porté avec nous la Vierge Marie, qui est honorée dans l'église, jusque cette chapelle qui a été construite pour elle sur ce lieu d'apparition à un berger. Et donc, nous sommes montés ici. Beaucoup de pèlerins nous ont rejoints, venus aussi par la montagne, depuis Espelette ou d'autres lieux. Ils nous ont rejoints ici dans ce lieu où aujourd'hui, il fait très bon finalement. Il y a un petit vent ici en hauteur. Il y a une très belle vue sur toute

0: Priez aussi pour tous ces agriculteurs et tous ces éleveurs qui permettent à notre pays d'être si beau.
1: Dans cette chapelle, donc, Notre-Dame de l'Aubépine, qui a été rénovée d'ailleurs récemment et qui est vraiment très belle, dans un très beau site. Merci beaucoup, Abbé Jean-Paul
0: Martignon.
2: Maurice Issabal, président de l'association Les Amis de la Chapelle, nous rappelle l'histoire de la chapelle Notre-Dame de l'Aubépine.
3: Oui, alors c'est une chapelle qui au départ devait être, disons, vous voyez, il y a des murs de refend au centre de la chapelle, ça devait être un style un peu caillolard. Elle était de petite dimension et elle servait aux bergers, si vous voulez. C'était un endroit de refuge, mais qui date vraiment de temps très anciens. Hein.
1: Et donc les bergers venaient ici.
3: Voilà, et se réfugiaient. Et alors, il y a eu un événement, un berger a vu que l'apparition de la Vierge à l'endroit qui est situé en contrebas, où est érigée une Vierge avec une petite grotte et une source. Et donc il a raconté ça aux villageois, qui l'ont de suite cru, mais qui ont voulu quand même édifier une chapelle, vraiment une chapelle en son honneur. Donc ils se sont réunis dans le village, tout ça, et ils ont commencé à construire donc cette chapelle, c'est-à-dire agrandir l'original du caillolard, ils l'ont doublé. Et donc l'apparition, ça a été la Notre-Dame de l'Aubépine.
1: Hein. Pourquoi l'Aubépine? Parce qu'il y en
3: voilà,
1: a ici.
3: Voilà, parce qu'elle est apparue dans un buisson d'Aubépine, donc en contrebas de la chapelle. Et donc, pour lui faire honneur, on a édifié ce chapelle.
1: Et donc, chaque année, il y a un pèlerinage à la Pentecôte, toujours le lundi de Pentecôte.
3: Chaque année, il y a un pèlerinage pour le lundi de Pentecôte, voilà. Et alors, cette chapelle a évolué un peu. On a ajouté un clocher par la suite. Et elle a subi les aléas de la Révolution française. Elle a été pillée, un petit peu saccagée. Ensuite, 20 ans plus tard, c'est les armées napoléoniennes qui ont envahi le petit sommet ici et qui ont érigé une batterie de canons pour combattre les Anglais et les Espagnols qui arrivaient avec Wellington sur le secteur. Et finalement, c'est un point culminant ici et c'est un endroit qui n'a pas été attaqué. Vous voyez, il a été bien préservé et puis les assaillants ont contourné. Ils ne sont pas laissés faire SMP, Swide et voilà. Et donc elle a été très abîmée pendant cette période-là et elle a été reconstruite, si vous voulez, avec la participation de bénévoles et particulièrement d'un gars qui était réfugié ici à la chapelle, qui faisait office de sacristain, voilà.
1: Donc elle a été entièrement rénovée.
3: Elle a été rénovée alors en 1820, quoi, après les invasions napoléoniennes. Bon, depuis, elle n'avait pas été très entretenue, elle était dans un état dégradé, et nous avons décidé avec l'abbé Jauregui de faire une réunion et de voir s'il avait des possibilités pour trouver des bénévoles et des fonds pour rénover cette chapelle. Alors ce qui a été fait, alors bon, j'ai eu l'honneur d'être le président de cette association et pendant 2 ans, tous les samedis, on a travaillé avec des maçons, charpentiers, menuisiers, tous les corps de métier, alors que ce soit jeunes, vieux, paysans, tout le monde a participé à cette rénovation. On était une quarantaine, on a travaillé dans une très bonne ambiance. Après le travail, on avait un petit repas offert aussi par des bénévoles et des dames qui se sont occupées de l'intendance. Voilà.
1: Tout le monde s'est senti concerné sur la paroisse.
3: Oui, voilà. Alors donc, on a fait ça vraiment un noyau de poissonniers, aidé par quelques-uns qui sont venus de Sarre, Souraide et Espelette.
1: Et puis là, je vois qu'il y a aussi une Pietà en face de la chapelle.
3: Voilà, alors la Pietà était très belle, elle était très dégradée. Elle est en terre cuite, donc elle doit dater de l'époque un peu Napoléon III, cette Pietà. Et elle était dans un très mauvais état, alors on l'a restaurée. Et on a restauré l'édifice aussi avec l'aide des compagnons du Tour de France d'Anglet, qui nous ont fait le toit en écaille de zinc et tout ça, voilà. Ce qui a de très dégradé aussi, c'était les

0: 3-3, voilà le calvaire. Et là, on avait de très gros soucis parce qu'il fallait vraiment ressouder tous les éléments qui étaient en fonte et ainsi de suite. Et nous avons eu l'entreprise HR d'Irisari qui nous a aidés pour nous trouver un soudeur et voilà.
1: Tout est magnifique maintenant pour pouvoir pèleriner.
0: Maintenant, c'est un peu remis en état. Tout est, on est très contents et j'espère que ça va durer quelques siècles encore. Voilà.
1: Merci beaucoup,
0: merci
1: Maurice Isabelle.
2: C'était le pèlerinage à la chapelle Notre-Dame de l'Aubépine le 25 mai dernier à Ainoa sur le thème « Marie, reine de la paix ».

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1: 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Renseignements et inscriptions sur le site diocèse64.org dans la rubrique Agenda. 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Pour les plus jeunes, les projections de ces films seront suivies de débats et de rencontres. À l'issue de cette semaine, l'Ictus d'Or sera décerné par le public à son film préféré. Festival du cinéma chrétien de Bayonne, du mercredi 16 au mardi 22 septembre, au cinéma CGR. 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

0: La parole de Dieu dans l'Épître aux Éphésiens. Maintenant, dans le Christ Jésus, vous qui étiez loin, vous êtes devenus proches par le sang du Christ. C'est lui, le Christ, qui est notre paix. Des deux, Israël et les païens, il a fait un seul peuple. Par sa chair crucifiée, il a fait tomber ce qui les séparait, le mur de la haine, en supprimant les prescriptions juridiques de la loi de Moïse. Il voulait ainsi rassembler les uns et les autres en faisant la paix et créer en lui un seul homme nouveau. Les uns comme les autres, réunis en un seul corps, il voulait les réconcilier avec Dieu par la croix. En sa personne, il a tué la haine.
1: Au nom du monde, prions.
2: Pitié, Seigneur.
1: Pour notre terre abreuvée de tant de larmes.
2: Pitié, Seigneur.
1: Pour notre terre où coule tant de sang.
2: Pitié, Seigneur.
1: Pour notre monde déchiré par tant de haine.
2: Pitié, Seigneur.
1: Pour les nations où la paix est si fragile,

0: nos amitiés trahies, déçues.
1: Pitié, Seigneur.
0: Vois nos cœurs assoiffés de tendresse.
1: Pitié, Seigneur.
0: Vois nos cœurs affamés de résurrection.
1: Pitié, Seigneur.
0: Toi qui es présent à chaque instant de notre vie.
1: Pitié, Seigneur.
0: Avec la Vierge Marie, notre Mère, nous te prions.
1: Pitié, Seigneur.
2: Notre Père, qui es aux cieux, que ton nom soit sanctifié, que ton règne vienne, que ta volonté soit faite sur la terre comme au ciel. Donne-nous aujourd'hui notre pain de ce jour. Pardonne-nous nos offenses, comme nous pardonnons aussi à ceux qui nous ont offensés. Et ne nous laisse pas entrer en tentation, mais délivre-nous du mal. Amen.
3: Seigneur, tu nous fais maintenant la grâce de ta louange. Accorde-nous de pouvoir te chanter avec tous les saints, éternellement. Par Jésus le Christ, notre Seigneur. Amen.

0: Évangile de Jésus-Christ selon saint Luc. En ce temps-là, les pharisiens et les scribes dirent à Jésus : Les disciples de Jean le Baptiste jeûnent souvent et font des prières, de même ceux des pharisiens. Jésus leur dit : Pouvez-vous faire jeûner les invités de la noce parce que l'époux est avec eux ? Mais des jours viendront où l'époux leur sera enlevé. Alors, en ces jours-là, ils jeûneront. Il leur dit aussi en parabole, personne ne déchire un morceau un vêtement neuf pour le coudre sur un vieux vêtement. Autrement, on aura déchiré le neuf et le morceau qui vient du neuf ne s'accordera pas avec le vieux. Et personne ne met du vin nouveau dans de vieilles outres. Autrement, le vin nouveau fera éclater les outres. Il se répandra et les outres seront perdues. Mais on doit mettre le vin nouveau dans des outres neuves. Jamais celui qui a bu du vin vieux ne désire du nouveau, car il dit « c'est le vieux qui est bon ». Notre foi doit nous transformer, mieux, nous apprêter comme on s'apprête à une fête. Comme on a envie de jeter ses vieux oripeaux pour revêtir du neuf. À plusieurs reprises, Jésus nous invite au fil des pages de l'Évangile à aller de l'avant. Quiconque met la main à la charrue puis regarde en arrière n'est pas fait pour le royaume de Dieu. Laisse les morts enterrer leurs morts. Comment es-tu entré ici sans avoir le vêtement de noces ? Les exemples ne manquent pas où le Christ nous demande de regarder devant nous et de ne pas demeurer engoncés dans des traditions figées. Certes, nous appartenons à une histoire et notre foi est nourrie de tout ce que nous avons reçu, tout ce qu'on a appris, les us et coutumes d'une Église qui ont structuré notre quête de la vérité. Mais si chaque pas a apporté un peu de poussière à notre passé, c'est pour aller de l'avant et franchir des frontières qui nous rapprocheront de cette vérité, la seule qui peut garantir notre bonheur. L'évangile de ce jour nous entraîne dans une aventure folle, dans un monde trop sage. Et un monde plongé dans une immobilité obstinée. Nous ne pouvons pas raccommoder du vieux avec du neuf, nous dit Jésus. Alors, ce matin, posons-nous la question. Qu'est-ce qui est trop vieux chez moi? Qu'est-ce que je dois rajeunir? Quels vêtements ne devrais-je plus rapiécer? Jésus ne nous encourage pas à être ingrats vis-à-vis de notre passé. Bien au contraire, il nous demande de faire le pas nécessaire pour progresser, dépouiller de bagages qui ne nous resteraient que de nos nostalgies. C'est bien cela qu'il a conseillé à ses disciples en les envoyant deux par deux, justement, sans bagage. Parce que ce que nous devons offrir au monde, nous aussi, c'est un regard toujours neuf, aussi étonné que celui des disciples sur la montagne de la Transfiguration ou devant le tombeau vide et ridicule. Un regard choqué par les injustices toujours renouvelées de notre temps, un regard attendri par les sourires croisés et les appels à l'aide auxquels nous nous devons de répondre. Nous sommes des témoins d'aujourd'hui, et nous devons nous demander justement ce qui a fait notre richesse et nous donne envie de le partager. Nous devons encore nous demander si les dons qui nous ont été confiés sont à amasser ou au contraire à investir, mieux, à risquer dans notre apostolat quotidien. Puissions-nous profiter de cette journée pour nous demander comment nous sommes bien en situation dans notre époque, pour lui dire le salut que le Seigneur nous a promis. Bonne journée.
1: L'évangile de ce jour nous était commenté par Gérard Crozat, diacre au service des diocèses de Tarbes et Lourdes.

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1: Aujourd'hui, 4 septembre, nous fêtons Sainte Rosalie. Les habitants de Palerme célèbrent deux fêtes en l'honneur de Sainte Rosalie, leur grande patronne et thaumaturge. Celle d'aujourd'hui, qui commémore son arrivée au paradis, et celle du 15 juillet, qui rappelle la découverte miraculeuse de ses saintes reliques. Rosalie naquit en Sicile vers 1140 d'un seigneur nommé Sinibald, qui descendait de Charlemagne. Quand elle eut 14 ans, comme sa beauté mettait en péril le salut de son âme, la Vierge lui apparut pour l'engager à se retirer du monde. Rosalie prit sa discipline et son crucifix et quitta de nuit le château paternel. Deux anges, l'un armé en chevalier, l'autre déguisé en pèlerin, l'attendaient pour la conduire sur le mont Quisquita. Ils y abandonnèrent au

seuil d'une grotte ensevelie sous la neige parmi les arbres. La jeune fille s'y cacha quelques mois, après quoi ses anges vinrent la prévenir que, recherchée par ses parents, elle devait fuir ailleurs. Ils l'amenèrent en haut du mont Pellegrino. Rosalie passa les 16 dernières années de sa vie dans une caverne nourrie par les anges de l'Eucharistie. Elle y mourut, âgée de 30 ans, le 4 septembre 1170, et elle y fut retrouvée 4 siècles plus tard, le 15 juillet 1624, dans une gaine de cristaux de roche. À cette occasion, on lui composa la biographie romancée que nous venons de résumer. Quant au prénom de Rosalie, c'est sans doute une déformation du latin Rosaria, le jardin des roses. Certains spécialistes relient aussi Rosalie à Rosalia, le nom d'une cérémonie de l'Antiquité au cours de laquelle des guirlandes de roses étaient suspendues dans les cimetières. Rosalie est connue dans plusieurs pays européens depuis le XIIe, XIIIe siècle. Il n'a jamais été très répandu jusqu'au XIXe, époque à laquelle il eut beaucoup de succès, en France en particulier. Cette faveur est retombée depuis, mais étant donné la vogue persistante des prénoms féminins se terminant par « ie », il se pourrait que Rosalie entame une nouvelle carrière. Demain, nous fêterons Sainte Raïssa. Bonne journée, à demain.

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0: La parole de Dieu dans l'Épître aux Éphésiens. Maintenant, dans le Christ Jésus, vous qui étiez loin, vous êtes devenus proches par le sang du Christ. C'est lui, le Christ, qui est notre paix. Des deux, Israël et les païens, il a fait un seul peuple. Par sa chair crucifiée, il a fait tomber ce qui les séparait, le mur de la haine, en supprimant les prescriptions juridiques de la loi de Moïse. Il voulait ainsi rassembler les uns et les autres en faisant la paix et créer en lui un seul homme nouveau. Les uns comme les autres, réunis en un seul corps, il voulait les réconcilier avec Dieu par la croix. En sa personne, il a tué la haine.
1: Au nom du monde, prions.
2: Pitié, Seigneur.
1: Pour notre terre abreuvée de tant de larmes.
2: Pitié, Seigneur.
1: Pour notre terre où coule tant de sang.
2: Pitié, Seigneur.
1: Pour notre monde déchiré par tant de haine.
2: Pitié, Seigneur.
1: Pour les nations où la paix est si fragile,

0: nos amitiés trahies, déçues.
1: Pitié, Seigneur.
0: Vois nos cœurs assoiffés de tendresse.
1: Pitié, Seigneur.
0: Vois nos cœurs affamés de résurrection.
1: Pitié, Seigneur.
0: Toi qui es présent à chaque instant de notre vie.
1: Pitié, Seigneur.
0: Avec la Vierge Marie, notre Mère, nous te prions.
1: Pitié, Seigneur.
2: Notre Père, qui es aux cieux, que ton nom soit sanctifié, que ton règne vienne, que ta volonté soit faite sur la terre comme au ciel. Donne-nous aujourd'hui notre pain de ce jour. Pardonne-nous nos offenses, comme nous pardonnons aussi à ceux qui nous ont offensés. Et ne nous laisse pas entrer en tentation, mais délivre-nous du mal. Amen.
3: Seigneur, tu nous fais maintenant la grâce de ta louange. Accorde-nous de pouvoir te chanter avec tous les saints, éternellement. Par Jésus le Christ, notre Seigneur. Amen.

0: 8h.
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0: Lundi 25 mai, lundi de Pentecôte, le traditionnel pèlerinage à la chapelle Notre-Dame de l'Aubépine sur les hauteurs d'Ainoa s'est déroulé sous un soleil estival. Le thème cette année était Marie, reine de la paix. Dès 9h15, la procession s'est élancée depuis l'église d'Ainoa, précédée de la statue de la Vierge Marie portée par les hommes de la paroisse. La procession est arrivée sous un soleil brûlant au calvaire, où le curé de la paroisse, l'abbé Jean-Paul Martinon, a procédé à la bénédiction traditionnelle de la nature devant les trois croix blanches et dans ce panorama magnifique du mont Atchoulaï. La messe a été célébrée devant la chapelle en présence d'environ 250 personnes. Elle était présidée cette année par l'abbé Philippe Beitia, chancelier du diocèse, en présence des abbés Jean-Paul Martinon, Joachim Jorégui, curé et ancien curé de la paroisse, Jacques Nkombo et Gilbert Van Graoua, vicaire, ainsi que les abbés Jean-René Prédaigne et Jean-Élie Sagaray, curé et ancien curé de la paroisse Saint-Esprit de la Rune. Dans son mot d'accueil, l'abbé Jean-Paul Martinon a rendu hommage à Alexandre Aguerre, ancien directeur de Radio La Pourdie, décédé en octobre dernier et très actif dans la paroisse, qui avait l'habitude d'accompagner cette messe à l'orgue.
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0: qui organise ce pèlerinage à Ainhoa chaque année. Quel thème avez-vous choisi cette année pour ce pèlerinage ?
1: Egunon Violaine. Nous avons choisi le thème de Notre-Dame d'Arantzazu, Notre-Dame des Aubépines, Reine de la Paix. Bakearen Eregina, Ertenden Bessala Eskoras. Ce thème, bien entendu, vous comprenez qu'avec de telles tensions dans le monde entier, des bouleversements même géopolitiques, etc., mais aussi plus proche de nous, parce que la paix, ça commence dans les cœurs d'abord, dans nos familles, dans nos communautés. Nous avons vraiment besoin de cette paix qui vient de Dieu. Et la Vierge Marie, elle est remplie de l'Esprit Saint, et c'est l'Esprit Saint qui nous donne cette paix que nous amène le Christ. Alors, je crois qu'avec beaucoup de ferveur ici, les pèlerins ont prié ce matin pour que cette paix grandisse, pour que nous soyons nous aussi des artisans de paix et pour que la Vierge Marie aussi vienne consoler tous ces cœurs blessés par tant de disputes, par tant de guerres, tant de victimes, voilà, pour la réconciliation, la paix.
0: C'est vrai que ce pèlerinage rassemble beaucoup de monde. Alors il y a ceux qui partent dès 9h de l'église d'Ainhoa et qui montent jusqu'au calvaire. Il y a ceux qui nous ont rejoints ici pour la messe. C'est vraiment un pèlerinage auquel tiennent les paroissiens, et il n'y a pas que des paroissiens d'ailleurs.
1: Oui, c'est ici une véritable tradition dans ce village. C'est un pèlerinage déjà qui existait au 19e siècle. Je ne saurais pas vous dire exactement quelle est l'année où ça a démarré, mais ça veut dire que toutes les générations ici du village ont fait ce pèlerinage lorsqu'ils étaient déjà tout petits, et ils viennent aussi, il y a les jeunes générations aussi qui montent à pied, les plus anciens se débrouillent à se faire amener là-haut pour la messe. Quand on monte à pied, bien sûr, c'est le chapelet. Nous avons cette année médité les mystères douloureux, justement parce que en demandant la paix pour ce monde, nous demandons aussi à Marie de nous soutenir. Alors, il y a des jeunes familles qui viennent aussi avec leurs enfants pour que ces enfants aussi vivent ce pèlerinage comme eux l'ont vécu quand ils étaient enfants. Et donc, c'est des pèlerins qui viennent d'un peu partout. Il y en a donc qui sont partis depuis l'église d'Ainhoa, puisque nous avons porté avec nous la Vierge Marie, qui est honorée dans l'église, jusque cette chapelle qui a été construite pour elle sur ce lieu d'apparition à un berger. Et donc nous sommes montés ici, beaucoup de pèlerins nous ont rejoints, venus aussi par la montagne depuis Espelette ou d'autres lieux. Ils nous ont rejoints ici dans ce lieu où aujourd'hui il fait très bon finalement. Il y a un petit vent ici en hauteur, il y a une très belle vue sur toute la côte basque, sur tout ce pays pour lequel nous avons prié, et en même temps nous avons invoqué le Seigneur pour qu'il protège toutes ces récoltes, toutes ces semences, tous ces champs, toutes ces récoltes. Il y aura aussi ici, comme traditionnellement, comme chaque année, une messe pour les rogations, qui traditionnellement ici n'a pas lieu autour de l'Ascension, mais juste après le pèlerinage, ce sera donc ce jeudi qui suit le lundi de Pentecôte. Jeudi matin, il y aura aussi la prière des rogations. Mais d'ores et déjà, nous avons béni tous les champs, toutes les prairies, tous ces fruits de la terre, et prier aussi pour tous ces agriculteurs et tous ces éleveurs qui permettent à notre pays d'être si beau.
0: Dans cette chapelle, donc, Notre-Dame de l'Aubépine, qui a été rénovée d'ailleurs récemment et qui est vraiment très belle, dans un très beau site. Merci beaucoup, Abbé Jean-Paul
1: Martignon.
2: Maurice Issabal, président de l'association Les Amis de la Chapelle, nous rappelle l'histoire de la chapelle Notre-Dame de l'Aubépine.
3: Oui, alors c'est une chapelle qui au départ devait être, voyez, à des murs de refend au centre de la chapelle, ça devait être un style un peu caillolard. Elle était de petite dimension et elle servait aux bergers, si vous voulez. C'était un endroit de refuge, mais qui date vraiment de temps très ancien. Hein.
0: Et donc les bergers venaient ici.
3: Voilà, et se réfugiaient. Et alors, il y a eu un événement, un berger a vu que l'apparition de la Vierge à l'endroit qui est situé en contrebas où est érigée une Vierge avec une petite grotte et une source. Et donc il a raconté ça aux villageois qui l'ont de suite cru, mais qui ont voulu quand même édifier une chapelle, vraiment une chapelle en son honneur. Donc ils sont

0: Ils se sont réunis dans le village, tout ça, et ils ont commencé à construire donc cette chapelle, c'est-à-dire à agrandir l'original du Caillolard. Ils l'ont doublé. Et donc, l'apparition, ça a été la Notre-Dame de l'Aubépine.
1: Hein. Pourquoi l'Aubépine? Parce qu'il y en
0: voilà,
1: a ici.
0: Voilà, parce qu'elle est apparue dans un buisson d'Aubépine, donc en contrebas de la chapelle. Et donc, pour lui faire honneur, on a édifié ce chapelle.
1: Et donc, chaque année, il y a un pèlerinage à la Pentecôte, toujours le lundi de Pentecôte.
0: Chaque année, il y a un pèlerinage pour le lundi de Pentecôte, voilà. Et alors, cette chapelle a évolué un peu. On a ajouté un clocher par la suite. Et elle a subi les aléas de la Révolution française. Elle a été pillée, un petit peu saccagée. Ensuite, 20 ans plus tard, c'est les armées napoléoniennes qui ont envahi le petit sommet ici et qui ont érigé une batterie de canons pour combattre les Anglais et les Espagnols qui arrivaient avec Wellington sur le secteur. Et finalement, c'est un point culminant ici et c'est un endroit qui n'a pas été attaqué. Vous voyez, il a été bien préservé et puis les assaillants ont contourné. Ils ne sont pas laissés faire SMP, SWIDE et voilà. Et donc elle a été très abîmée pendant cette période-là et elle a été reconstruite, si vous voulez, avec la participation de bénévoles et particulièrement d'un gars qui était réfugié ici à la chapelle, qui faisait office de sacristain, voilà.
1: Donc elle a été entièrement rénovée.
0: Elle a été rénovée alors en 1820, quoi, après les invasions napoléoniennes. Bon, depuis, elle n'avait pas été très entretenue, elle était dans un état dégradé, et nous avons décidé avec l'abbé Jauregui de faire une réunion et de voir s'il avait des possibilités pour trouver des bénévoles et des fonds pour rénover cette chapelle. Alors ce qui a été fait, alors bon, j'ai eu l'honneur d'être le président de cette association et pendant 2 ans, tous les samedis, on a travaillé avec des maçons, charpentiers, menuisiers, tous les corps de métier, alors que ce soit jeunes, vieux, paysans, tout le monde a participé à cette rénovation. On était une quarantaine, on a travaillé dans une très bonne ambiance. Après le travail, on avait un petit repas offert aussi par des bénévoles et des dames qui se sont occupées de l'intendance, voilà.
1: Tout le monde s'est senti concerné sur la paroisse.
0: Oui, oui, voilà. Alors donc, on a fait ça vraiment un noyau de paroissiens, aidé par quelques-uns qui sont venus de Sarre, Souraide et Espelette.
1: Et puis là, je vois qu'il y a aussi une Pietà en face de la chapelle.
0: Voilà, alors la Pietà était très belle, elle était très dégradée. Elle est en terre cuite, donc elle doit dater de l'époque un peu Napoléon III, cette Pietà. Et elle était dans un très mauvais état, alors on l'a restaurée. Et on a restauré l'édifice aussi avec l'aide des compagnons du Tour de France d'Anglet, qui nous ont fait le toit en écaille de zinc et tout ça, voilà. Ce qu'il y a de très dégradé aussi, c'était les trois
1: calvaire.
0: Croix, voilà, le calvaire. Et là, on avait de très gros soucis parce qu'il fallait vraiment ressouder tous les éléments qui étaient en fonte et ainsi de suite. Et nous avons eu l'entreprise Etchard d'Irisari qui nous a aidés pour nous trouver un soudeur et voilà.
1: Tout est magnifique maintenant pour pouvoir pèleriner.
0: Maintenant, c'est un peu remis en état. On est très contents et j'espère que ça va durer quelques siècles encore.
1: Merci beaucoup.
0: Merci
1: Maurice Isabelle.
2: C'était le pèlerinage à la chapelle Notre-Dame de l'Aubépine le 25 mai dernier à Ainoa sur le thème Marie, reine de la paix.

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3: Je vous parle d'un temps que les moins de 50 ans ne peuvent pas connaître.
1: Un texte écrit et lu par Grachi Solorzano.
3: C'est un dimanche après-midi, les cloches de l'église sonnent, mais leur sonorité n'est pas celle des jours de fête. On a vite compris. Les têtes se lèvent et les yeux scrutent les quatre points cardinaux pour voir d'où s'élève la fumée. Les volontaires sont appelés pour aller circonscrire l'incendie, pelle sur le dos, et on n'hésite pas. Sans même une parole, les enfants ont lu sur les visages la gravité de la situation. On apprendra au retour que la grange de foin était en feu, la ferme attenante était menacée et la vie de la famille nombreuse qui l'habitait. Si on apercevait un départ de feu sur les flancs de la Rhône, les bergers qui y avaient leurs troupeaux avertissaient leurs voisins. Et tous se pressaient pour éloigner les moutons du danger, puis éteindre le feu pour préserver les pâturages, nourriture essentielle des bêtes. C'était l'époque où chacun s'improvisait pompier et l'entraide était vitale. Qui pouvait imaginer qu'un jour, il n'aurait pas besoin de l'autre? Le facteur remettait le courrier à la main et la boulangère partageait le pain frais en même temps que les nouvelles fraîches, comme on disait à l'époque. C'était le bouche à oreille et les distances qu'on parcourait à pied qui assuraient le lien. Comment peut-on imaginer au XXIe siècle que lorsqu'un membre de la famille mourait, deux jeunes voisins annonçaient sa mort de maison en maison dans le quartier proche? La sortie de la messe de 7 heures du matin était aussi un grand moment de lien. Le garde champêtre, ceinture tricolore en bandoulière, ouvrait la fenêtre du premier étage de la mairie et la population, essentiellement les hommes, pendant que les femmes entraient à l'épicerie, entassées au-dessous, faisaient silence pour écouter les avis de la semaine. Ils ne prenaient pas la direction du bar pour se donner leurs nouvelles sans cette halte obligée. Ainsi, le gaspillage du papier n'était pas encore organisé, et l'idée du portable n'avait peut-être pas encore jailli dans le cerveau du scientifique. Parler, écouter, lancer des vannes et rire, point besoin de réseau pour créer du lien. Un des merveilleux souvenirs d'enfance se situe aux environs du 14 juillet. Notre fête nationale à nous, loin du défilé des Champs-Élysées. C'était une batteuse qui arrivait dans la forêt derrière chez nous. Les paysans du voisinage avançaient avec leurs charrettes pleines de blé moissonné. Et toute la matinée, le tracatatra de cet engin nous perçait les oreilles pendant que les hommes lui fournissaient les épis à coups de fourche et qu'ils vomissaient le grain dont on remplissait les gros sacs de jute. Dès que ce tracatatra infernal se taisait, c'était l'heure du pique-nique géant. Assis à même le sol, sur la mousse ou au pied des chênes. Le cidre coulait dans les verres ou le vin du Chahacois directement au gosier, à qui mieux, sans laisser tomber une goutte. Les enfants étaient à l'eau, bien sûr. Les hommes envoyaient quelques propos humoristiques qui faisaient rire petits et grands. Ici, point de chips ou de tapas divers et colorés. Non, c'était le gros pain de 2 kilos coupé en grosses tranches qui circulait avec le jambon et le fromage. Et cerise sur le gâteau, l'arrivée de Tomasha, une voisine, vêtue de son grand tablier noir jusqu'aux chevilles, avec un énorme panier d'osier débordant de pommes. Variété, Baratze Chagara. Nous croquions ce fruit à pleines dents. Je revois nos yeux brillants de plaisir. Il n'avait pas été traité et la pluie avait fait le nécessaire pour toiletter sa peau. Point d'affiche pour annoncer les fêtes. Le calendrier était mémorisé d'une année sur l'autre, sans complication. Un accordéon suffisait pour danser et nous mettre le cœur en joie. Mais notre adolescence a connu l'avènement de l'orchestre El Fuego, qui mettait véritablement le feu sur la place d'Azcaine, et toutes les places du Pays Basque d'ailleurs, les jours de fête. La foule de danseurs-chanteurs s'étendait du fronton jusqu'au parvis de l'église, et parfois on remplissait la place bondée de parapluies qui dansaient sous la pluie. C'était un phénomène incroyable. Et de nos jours, quoi ? Avec la vie moderne, le monde a beaucoup changé. SMS et WhatsApp sont devenus un moyen de communication fort agréable. Le mode de déplacement s'est foncièrement modifié, mais nous avons toujours autant besoin les uns des autres. Besoin de se rencontrer, de partager, de créer du lien, d'agir en société. Que ce soit dans le monde du travail, du social, du sport et toutes sortes de loisirs, combien de milliers et de milliers de personnes ne s'investissent-elles pas dans les différentes associations qui donnent de leur temps et de leur talent pour vivre ensemble et bâtir un monde plus vivable et plus juste? Et là, je pense aussi à tous ces militants qui œuvrent jusqu'à donner leur vie pour certains, en Ukraine et à Gaza actuellement et dans beaucoup d'autres pays aussi. Aujourd'hui comme hier, d'une manière différente peut-être, sans doute, les contacts entre humains sont vitaux et sont facteurs de bonheur. Que serait notre vie sans ces liens quotidiens qui paraissent si anodins, mais qui nous donnent la respiration intérieure, tous les jours, la joie d'exister et d'être reconnu par l'autre.
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2: Plus de 10 ans après les attaques au gaz sarin dans le pays, la Syrie a officiellement annoncé le début des opérations de destruction de ses stocks d'armes chimiques. Une étape importante de l'ère post-Bachar al-Assad. Nous irons à Damas au début de ce journal. Au Népal, 9 jours après la crue meurtrière, la justice climatique s'invite dans les débats. Le pays, pourtant l'un des moins pollueurs de la planète, compte bien faire payer les nations les plus riches. La loi sur la sécurité nationale à Hong Kong, toujours plus répressive envers les pro-démocratie. Le cardinal Zen, 94 ans, évêque émérite de la ville, a vu sa condamnation confirmée pour avoir constitué un fonds de soutien aux manifestants de 2019. Et puis dans notre dossier ce matin, entretien avec Mgr William Chomali, vicaire patriarcal latin pour Jérusalem et la Palestine. Alors que la Cisjordanie ne cesse d'être grignotée par les colonies israéliennes, Mgr Chomali qui a été reçu hier par le pape avec les membres de la conférence épiscopale latine des régions arabes.
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2: Bonjour. Des milliers de civils morts dans leur sommeil, asphyxiés par du gaz sarin. C'est l'un des volets les plus sombres de la terrible guerre civile syrienne. Plus d'une décennie après les attaques chimiques documentées dans le pays, la Syrie a donc officiellement annoncé hier devant le Conseil de sécurité de l'ONU le début des opérations de destruction de ces stocks d'armes chimiques, présentées par Damas comme une étape inédite depuis la chute du régime de Bachar al-Assad. Cette démarche marque une évolution notable dans le dossier de l'arsenal prohibé du pays. Les détails de notre correspondant à Damas, Mohamed Erami.
4: La Syrie a entamé la destruction de ses stocks d'armes chimiques hérités de l'ère Bachar al-Assad. L'annonce a été officialisée ce jeudi devant le Conseil de sécurité de l'ONU par le représentant permanent du pays, Ibrahim Olabi. Cette communication fait suite aux travaux de l'Organisation pour l'interdiction des armes chimiques, l'OIAC. Les opérations techniques menées sur place sous le contrôle de l'organisation ont permis de neutraliser 42 bombes aériennes chargées de produits toxiques. Les nouvelles autorités syriennes ont également déclaré une installation de production non répertoriée sous le régime Assad. Une volonté affichée de faire enfin la lumière sur ce dossier après l'attaque du 21 août 2013 dans la Ghouta orientale qui avait fait plus de 1400 morts selon les services américains. L'accord de désarmement parrainé en 2013 par la Russie et les États-Unis s'était heurté aux omissions et aux dissimulations du régime de Bachar al-Assad. En reprenant ce dossier en main et en misant sur la transparence, le pouvoir actuel entend purger cette zone d'ombre et tourner définitivement la page. Mohamed Erami, Damas, pour Radio Vatican.
2: Au Liban voisin, l'armée israélienne dit avoir pris le contrôle de la colline stratégique d'Ali Taher, où le Hezbollah aurait creusé des tunnels. Les troupes de Tsahal qui poursuivent par ailleurs les dynamitages de villages dans le sud du pays. Cette guerre qui a fait des morts, des blessés, mais aussi des otages. Hier, Israël a annoncé la libération de 5 détenus libanais et syriens capturés lors du conflit de 2023-2024 et durant la guerre actuelle. Selon le cabinet du Premier ministre israélien Benjamin Netanyahou, ces libérations seraient liées aux négociations qui porte sur la récupération de plusieurs dépouilles de chefs de la communauté juive libanaise tués dans les années 80. Nous y reviendrons plus en détail dans notre journal à 13h. 9 jours après la crue destructrice au Népal, un petit miracle ce vendredi. 2 ouvriers ont été extraits vivants d'un tunnel où ils étaient bloqués. Des dizaines de sauveteurs népalais, mais aussi venus de Chine, d'Inde ou de Corée du Sud, continuent de creuser la boue près de sites stratégiques comme des centrales hydroélectriques ou des barrages en construction. Le dernier bilan est d'au moins 1280 morts, plus de 5600 disparus. L'église locale, à travers notamment la Caritas, s'est mobilisée. Les recherches pour localiser les corps prendront encore du temps. Le Népal, pays l'un des moins pollueurs de la planète, et pourtant on le voit particulièrement vulnérable au changement climatique. Après le drame, c'est donc la question de la justice climatique qui s'invite dans les débats. La correspondance régionale d'Emmanuel Derville.
5: La justice climatique est devenue le cheval de bataille du Premier ministre Balendra Shah. Pour lui, la hausse des températures dans l'Himalaya est à l'origine du détachement du glacier qui a provoqué le tsunami montagneux du 26 août. Son ministre des Finances a entamé des démarches pour faire payer les pays riches. Il a écrit au Fonds de réponse aux pertes et préjudices, le FRPP. Cet organisme, créé il y a 3 ans, accorde des financements aux nations qui subissent le changement climatique sans en être responsables. Mais le Népal devra trouver d'autres pistes pour obtenir réparation. Le FRPP n'a reçu que 820 millions de promesses de financement, moins du tiers de ce que les pays pauvres réclament. Et dans le New York Times de lundi, un haut fonctionnaire du ministère de l'Agriculture a estimé le coût de la catastrophe à 5 milliards de dollars. Les autorités népalaises devront nettoyer 2 millions de tonnes de débris, réparer 26 barrages hydroélectriques. Il faudra faire des travaux pour que le pays anticipe et s'adapte à ce genre de tragédie qui risque de se reproduire. New Delhi, Emmanuel Derville, Radio Vatican.
2: C'était l'une des mesures phares du président indonésien Prabowo Subianto, des repas gratuits pour un tiers de la population, notamment dans les écoles pour lutter contre la malnutrition. Mais voilà qu'au moins 750 élèves et enseignants sont tombés malades sur l'île de Java après avoir consommé un de ces repas. C'est le deuxième cas d'intoxication cette semaine. Ce programme a été le premier dont le budget a été amputé en raison de la guerre au Moyen-Orient et de la flambée des prix. La loi de sécurité nationale à Hong Kong, toujours inflexible pour les militants pro-démocratie. Appuyé sur sa canne, le cardinal Zen, 94 ans, a participé à l'audience. En seconde instance, la justice a à nouveau condamné hier l'évêque émérite de Hong Kong et quatre autres militants pro-démocratie pour avoir constitué de façon irrégulière le fonds d'aide humanitaire 612. Les explications de Cécile Mérieux.
6: La peine est symbolique, l'équivalent de 490 euros pour avoir constitué avec la chanteuse Denise Ho et l'avocate Margaret Ng ce fonds de soutien aux manifestants pro-démocratie arrêtés lors des immenses manifestations de 2019, quand des millions de personnes étaient descendues dans la rue pour réclamer des libertés politiques, menacées selon eux 12 ans après la rétrocession à la Chine de l'ancienne colonie britannique. La justice n'a pas condamné ouvertement le fait que les jusque 30 millions d'euros récoltés aient aidé à payer les frais juridiques et médicaux des personnes interpellées. Elle condamne les modalités de création. Ce fonds constituait une association et nécessitait donc, selon le tribunal, d'un enregistrement auprès des autorités ou de l'obtention d'une exemption. Le fonds est dissous depuis 5 ans après que la police de sécurité nationale a exigé qu'il fournisse des informations sur ses donateurs et ses bénéficiaires. Mais l'affaire reste suivie de près en raison de ses implications pour la liberté d'association dans un contexte de la loi sur la sécurité nationale imposée par Pékin à Hong Kong mi-2020. Pour museler l'opposition et les associations de défense des droits après les manifestations de 2019. Les condamnés feront appel du verdict.
2: Cécile Mérieux, 1413 jours, c'est le record de longévité pour un gouvernement italien. Giorgia Meloni dépasse

0: de livres pour faciliter leur numérisation est un moindre mal. Ce sont des commandes passées auprès de libraires partout dans le monde qui ont jeté la lumière sur cette méthode. Les explications à New York de Gwendal Lavina.
1: En Espagne, en Allemagne, en Australie ou encore aux États-Unis, depuis plus d'un an, des libraires reçoivent au milieu de la nuit des commandes étranges. Des ouvrages sans aucun lien entre eux, dans des langues parfois différentes, qui sont commandés un par un à quelques secondes d'intervalle par le même utilisateur. Plusieurs médias ont révélé dans des enquêtes que les acheteurs sont bien souvent des intermédiaires qui expédient ensuite les livres à Amazon ou Anthropic. L'objectif est de faire ingurgiter des millions de pages à leur intelligence artificielle pour la former et l'entraîner. Jusque-là, rien de choquant, mais pour accélérer le processus de numérisation, les géants de la tech détruisent au passage l'ouvrage. Sa tranche est coupée et les pages recadrées dans un format plus adapté. Une fois la numérisation effectuée, ces pages sont détruites et l'ouvrage n'existe donc plus. Fin juillet, la justice américaine a estimé la pratique légale, tout en forçant Anthropic à indemniser les auteurs et les éditeurs concernés. Face à la colère exprimée, Elon Musk a récemment demandé à SpaceX et de cesser de couper les ouvrages lors de leur numérisation. Les autres entreprises n'ont pas réagi publiquement. Gwendal Lavina, New York, Radio Vatican.
0: Un nouveau scandale de corruption vise la Cour suprême au Brésil. L'un de ses juges, Alexandre de Moraes, aurait reçu les faveurs d'un banquier aujourd'hui emprisonné pour malversation. Alexandre de Moraes avait mené les enquêtes conduisant en prison l'ancien président d'extrême droite, Jair Bolsonaro. Son fils est aujourd'hui en campagne pour l'élection présidentielle du 4 octobre. Face au président sortant Lula, celui-ci a demandé l'ouverture d'une enquête impartiale. Au lendemain de la rencontre de Léon XIV avec les membres de la Conférence épiscopale latine des régions arabes, les mots du pape résonnent encore pour la dizaine d'évêques réunis. Ils viennent du Liban, de Jordanie, de Syrie, de Palestine ou encore d'Égypte. Vous n'êtes pas seuls, leur a assuré le Saint-Père qui les a appelés à être des artisans de la réconciliation dans un contexte, on le sait, de conflits et de divisions. C'est le cas en Cisjordanie où quelques 3 millions de Palestiniens vivent sur ce territoire occupé par Israël depuis la guerre des Six Jours de 1967. Ces derniers mois, les colonies et avant-postes israéliens se multiplient, soutenus par le gouvernement ultranationaliste. Les colons encerclent les villages palestiniens, menacent les habitants, les poussant à fuir leurs terres et s'en emparent peu à peu. Pour la première fois, relève Amnesty International, depuis les accords d'Oslo, des ordres militaires de saisie de terres sont clairement émis à des fins civiles au profit des colons. La toute petite communauté chrétienne se mobilise pour maintenir sa présence et son espérance. Monseigneur William Chaumalier est le vicaire général et vicaire patriarcal latin pour Jérusalem et la Palestine. Il a représenté ses communautés hier devant le pape et témoigne ce matin à notre micro de la vie de plus en plus difficile des Palestiniens.
2: C'est vrai que la situation politique a été instable depuis longtemps, mais on peut dire que les temps les plus difficiles, nous les vivons actuellement. Parce que la solution de deux États, qui était la solution proposée par les Nations Unies, pour le moment ne fonctionne pas. Elle est congelée. Les Américains n'en parlent plus, les Israéliens la refusent. Seuls les Palestiniens parlent de la solution de deux États. Ils sont isolés politiquement, même si 145 États ont déjà voté pour cette alternative. Le contraire arrive car les colonies israéliennes dans les territoires occupés se multiplient. Il y a un déchaînement, je peux dire, des colons qui profitent du fait que le gouvernement actuel est d'extrême droite et qu'ils ferment les yeux sur l'expansion des colonies. Alors ils en profitent pour ou bien étendre la colonie elle-même ou bien créer de nouvelles colonies à Bethléem, à Ramallah, autour de ces deux villes, autour de Naplouse. Il y a, je peux dire, chaque semaine, une ou deux colonies nouvelles avec des noms nouveaux.
3: Comment font-ils concrètement pour élargir leurs colonies? Comment ça se passe sur place?
2: Ils commencent par mettre une ou deux maisons préfabriquées. C'est rapide à installer. On y met 5-6 colons armés pour imposer leur présence et empêcher les Palestiniens de s'approcher. Souvent, les Palestiniens ne peuvent pas arriver à leur terrain agricole. Ces expériences se renouvellent souvent, surtout dans les colonies qui sont proches des villes palestiniennes et des terrains agricoles. Pour le moment, on ne peut pas compter exactement le nombre de colonies parce qu'ils augmentent comme les champignons. On parle de 300 colonies. Parfois, ce sont de petites colonies qu'on appelle en anglais « outposts ».

0: Il y a un programme israélien pour lier les colonies ensemble. Alors les villes palestiniennes, à cause de ces nouvelles routes qui sont là, etc., deviennent marginalisées.
1: Est-ce qu'on peut dire que les chrétiens sont particulièrement visés, comme tous les autres Palestiniens ?
0: Je pense que le traitement est égal pour tous. Il y a une crise au début de septembre, parce que dans nos écoles catholiques, une grande partie des enseignants n'a pas reçu de permis. Alors, les écoles ont fait une grève et le lendemain, les permis sont arrivés. Mais on se dit, mais pourquoi il a fallu une grève pour que les permis soient donnés? Donc, on peut dire qu'il y a un traitement égal par rapport aux Palestiniens parce que le colon ne distingue pas. Pour lui, il y a une certitude que toute cette terre appartient à l'État d'Israël, au peuple juif, et donc les Palestiniens, qu'ils soient musulmans ou chrétiens, sont des usurpateurs, il faut qu'ils s'en aillent.
1: Qu'est-ce que peut l'Église locale et est-ce que la voix de l'Église est encore écoutée? Comment est-ce qu'elle se mobilise auprès de la communauté chrétienne?
0: D'une part, nous devons vraiment protéger nos chrétiens, dire la vérité aussi. Et par ailleurs, nous devons avoir des relations avec le gouvernement parce qu'on a besoin de visas, de permis. Donc on ne peut pas vraiment couper nos liens avec le gouvernement israélien. En même temps, nous devons défendre les droits des églises et les droits de nos fidèles. La voix du patriarche est très écoutée, mais la solution a besoin un peu plus. Nous avons besoin d'un miracle pour vraiment trouver une solution à ce conflit.
2: Interrogé par Cécile Mérieux, Mgr William Chomali, vicaire patriarcal latin pour Jérusalem et la Palestine, était ce matin l'invité de Radio Vatican. Et c'est la fin de ce journal. Merci de nous être fidèles. Prochain rendez-vous de l'information, ce sera bien entendu à 13h en direct de Rome. Et d'ici là, vaticannews.va. Excellente journée à tous.
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2: Welcome, South Africa. Bienvenue en Afrique du Sud.
3: Plus de deux fois la superficie de la France, la République d'Afrique du Sud est entourée au nord par la Namibie, le Botswana et le Zimbabwe, au nord-ouest par le Mozambique et le Swaziland. Le Lesotho est quant à lui enclavé au sein du territoire sud-africain. L'Afrique du Sud compte moins de 60 millions d'habitants, 80% de Noirs, 9% de Coloureds, les métissés, 8% de Blancs et plus de 2% d'Asiatiques. L'Afrique du Sud est à la fois un pays de montagne, les monts du Drakensberg culminent à plus de 3000 mètres, pays de plaine, de greniers céréaliers avec le blé et le maïs, ajoutons la culture du coton et l'élevage des moutons, le sous-sol est également riche en or, uranium, diamant et charbon. Quelques dates de l'histoire sud-africaine. L'implantation d'Européens débute en 1652 pour le compte de la Compagnie hollandaise des Indes orientales. La politique d'apartheid, dite de développement séparé, est mise en place en 1948. Et en 1963, Nelson Mandela est condamné à perpétuité pour terrorisme. C'est notre quatrième rendez-vous en Afrique du Sud. Au sud de l'Afrique du Sud, nous sommes à Cape Town, le Cap, capitale provinciale du Cap occidental. Depuis 1910, le Cap est également la capitale parlementaire, aux côtés de Pretoria, capitale administrative, et de Bloemfontein, capitale judiciaire. La ville du Cap, fondée en 1652, est considérée comme la cité-mère d'Afrique du Sud, ville la plus australe du continent africain. Elle est établie sur les rives de la baie de la Table et surmontée par la montagne de la Table. Le nom fait référence au Cap de Bonne-Espérance, situé à 47 km au sud, qui n'est pas la pointe de l'Afrique, c'est le Cap des Aiguilles, à 180 km plus à l'est, qui marque le point de passage de l'océan Atlantique à l'océan Indien. L'Afrique du Sud figure dans le top 10 des producteurs de vin. Nous parlons vin dans ce Suivez le Guide qui débute au domaine Spear. Spear Wine Farm, la ferme viticole près de Stellenbosch, à 40 km à l'est du Cap. Spear est l'une des plus anciennes maisons vinicoles d'Afrique du Sud depuis 1692. Café, restaurant, hôtel, centre de conférence, espace de dégustation et même une ferme sont installés sur le domaine. Mon séjour a débuté avec un pique-nique sorti du panier.
2: Welcome to Stellenbosch. Bienvenue à Stellenbosch.
3: Premier repas chez Spear, le pique-nique. Je me dirige vers ce bâtiment Stellenbosch Spear 1692 Picnics Collections. Donc c'est là qu'on récupère les pique-niques. Bon. Faut attendre, please wait to be served. Faut attendre d'être servi. Oh oh.
4: How are you today, sir?
3: Hello, how are you? My name is George.
4: Let me just get your booking. There we go. So you're having a summer double basket?
3: Donc un pique-nique pour deux.
4: Yes, picnic for two adults?
3: Pour deux adultes.
4: So this is your blanket.
3: Ah, avec une couverture. L'idée c'est de se mettre sur l'herbe. Hein. C'est quand même un pique-nique de qualité avec un seau à glace. Alors on est curieux de découvrir le panier pique-nique. C'est un grand panier pique-nique, un grand panier déjà.
4: So this is your double basket.
3: Qu'est-ce qu'on trouve dedans?
4: So this is your two tiffin tins. We call it the tiffin tins.
3: Donc ça,
4: so
3: ce sont.
4: So your one tiffin tin has your salads in there.
3: C'est comme les lunchbox. C'est en aluminium et puis on a différents niveaux. Il y a trois étages.
4: So your two salads and at the bottom. You have your two types of cheeses and your preserves.
3: Donc là, en dessous, alors on a deux salades et en dessous, il y a du fromage. South African cheese.
4: Yes, South African local cheese, guys.
3: Du fromage sud-africain, mais de la région ici, locale.
4: So, I'm going to show you how to open the tiffin tin.
3: Ah, alors le truc, c'est de savoir comment l'ouvrir, ouais.
5: How do you call this?
4: Tiffin tin, sir.
3: Tiffin tin. It's a South African name?
4: Yes.
5: Ah oui, tiffin tin, ok.
4: And then your second tin, it's your meat tin. So it's going to be your beef, your pork,
6: and then you drumstick your chicken.
3: Donc il y a trois niveaux, il y a du bœuf, du porc et du poulet.
6: Yes sir. And then you have your dip over here. So this is your white bean hummus. So you can dip your baguette in there.
3: Le hummus.
6: And here, this is your lavash. This is your cracker. You can also.
3: Nous avons des crackers pour mettre dans le hummus.
6: Your dessert.
3: Donc un dessert. A pastel de nata, portugaise.
6: Yes, sir.
3: Un dessert portugais, les pastel de nata.
6: And then
3: du
6: I'll
3: pain.
6: Over to the farm cafe, and then you can choose your beverages.
3: Et après, on va au farm cafe pour les boissons.
6: The ice bucket is for your beverages, sir. So if you're gonna take white wine, you can pop it in there, or your soft drinks, your water.
3: Ah,
6: and
3: okay,
6: your...
3: ok, on peut prendre yes. du vin blanc ou alors des boissons gazeuses, etc. au farm cafe. What is your name?
6: Nadine, sir.
3: Nadine, yes. Nadine in French. Nadine. Thank you very much, Nadine. Hello.
7: Hi.
3: You're Jacques.
7: Yes.
3: It's a French first
7: French name.
3: Name.
7: Yes,
3: okay.
7: sir.
3: And in South Africa, they call you Jacques or Jack?
7: Jacques.
3: Jacques, yeah, Jacques. Qu'est-ce qu'on peut boire?
7: What would you like, sir? What do you normally like?
3: I normally like white wine.
7: White wine, follow me. Sauvignon Blanc, Chenin Blanc, Chardonnay.
3: Chardonnay.
7: Chardonnay.
3: On a du Chardonnay et puis and water. Thank you very much. Merci, Jacques. Donc maintenant, avec un peu de Chardonnay, à déguster avec modération, du Chardonnay Spear.

0: J'ai pas tout goûté encore, mais quand nous sommes chez Spire, là j'ai eu le bonheur de goûter le pique-nique de Spire. Spire, c'est plutôt Spire, mais comme je viens de la frontière allemande, on a encore une prononciation un peu germanique, mais c'est Spire, parce que Spire, c'est la lance, et donc nous allons parler cuisine avec Phil. Phil, vous êtes le chef ici chez Spire. Comment penser la cuisine dans un domaine viticole aussi immense que Spire?
1: So look, I mean, the food at Spire is very much rooted in the land, nature.
0: La cuisine chez Spire est très tournée vers la terre, la nature.
1: Yeah, which we have a market garden and a
0: livestock. Nous avons ici un jardin, donc un jardin, les produits frais ici sur la propriété.
1: So we try and source as much of our produce that we use on the farm from the farm.
0: Donc on essaye vraiment de fournir, de trouver sur la propriété la plupart des produits donc de la ferme ici pour être utilisés sur le domaine.
1: Yeah, we have a livestock farm that we can get.
0: Nous avons du bétail ici sur le domaine.
1: Yeah, so we get our beef, we get eggs.
0: Du bœuf, des œufs frais tous les jours.
1: We get charcuterie made on site.
0: De la charcuterie faite sur le site.
1: Yeah, and then we obviously get fresh vegetables that are grown.
0: Et également des légumes frais ici. Il n'y a pas que la vigne finalement chez Spire dans cet énorme domaine viticole, mais il y a également donc les légumes, la viande, enfin tout. On pourrait dire que c'est en autosuffisance.
1: We try to. Yeah, we try.
0: On essaye.
1: I work with the gardeners, I work with the farmers.
0: Je travaille avec les jardiniers, je travaille avec les fermiers.
1: Yeah, to make sure that we can sort of have access to their produce and sort of.
0: Donc pour être certain d'avoir accès à tous les produits. Vous avez beaucoup de chance pour un chef.
1: I'm incredibly lucky.
0: Je suis très chanceux.
1: Yeah, incredibly privileged to be able to sort of walk.
0: Je suis très privilégié donc de tout trouver sur place. Il n'y a pas de camion qui livre la nourriture.
1: No, literally, we walk to the garden and sort of speak to the gardener and say we want that.
0: Donc je vais voir le jardinier puis je lui dis mais tiens je voudrais ça. Alors en fait Phil fait son marché au jardin.
1: Exactly, it's a dream come true for a chef.
0: C'est ça, c'est un rêve qui se concrétise quand on est chef. Et également à Spire, bien évidemment, il y a le vin. And there is wine.
1: Of course, yeah. Some of the
0: everywhere.
1: Best, some of the best wine I've ever drunk is here. So yeah.
0: Donc l'un des meilleurs vins que j'ai jamais bu se trouve ici. Et pour un chef, c'est intéressant d'utiliser le vin dans la cuisine aussi.
1: Of course, I mean.
0: Bien sûr.
1: Yeah, it's essential part of my cooking.
0: C'est un élément, un ingrédient important dans ma cuisine.
1: Yeah, exactly. And again, you know, we get to use organic wines.
0: Alors ici, alors on utilise du vin bio. Est-ce que tous les vins sont bio chez Spire?
1: Not all the wines.
0: Ah, pas tous.
1: But we have a very, very fantastic selection of organic wines.
0: Mais il y a une grande, grande sélection de vins bio.
1: The sort of selection and the sort of sales of the organic range is growing.
0: C'est ça, donc, et la part de vins bio se développe.

0: So Phil, what do you cook with the Spear wines? Qu'est-ce que vous cuisinez avec les vins de Spear?
1: I mean, I'm classically French trained, so.
0: Donc je suis de formation de cuisine française classique. Est-ce que vous êtes formé en France?
1: Not in France, but I worked for the Roux brothers in London.
0: Mais j'ai travaillé avec les Roux.
1: Albert and Michelle Roux.
0: Ah, les Roux, R-O-X. Ah, avec les frères Roux à Londres.
1: So they were the first chefs in the UK to get 3 Michelin stars.
0: Ils étaient les premiers chefs au Royaume-Uni à avoir 3 étoiles Michelin.
1: And they were like, you know, French anglophiles.
0: Donc ils sont français mais ils sont anglophiles aussi, hein.
1: Yeah, so I was fortunate to train under them. So.
0: Donc j'ai eu beaucoup de chance de me former avec eux.
1: And they sort of taught me the sort of, you know, the basics of.
0: M'ont enseigné finalement, donné les bases.
1: Utilizing. Yeah, the whole produce and sort of respecting the ingredients.
0: Donc utiliser tous les produits et respecter les ingrédients, ça c'est important. Hein.
1: We work with the gardeners and we also have to respect the ingredients and do little to it and just let the ingredients sort of speak to us.
0: Ouais, c'est ce que disent tous les chefs aujourd'hui, parlent comme ça. Donc on utilise les ingrédients et on respecte les ingrédients et finalement on met peu de choses avec, on laisse les ingrédients s'exprimer.
1: Exactly. And when we have wonderful grapes that we can cook with.
0: Donc quand on a de bons raisins, parce qu'on utilise also grapes, not only wine but grapes too. Oui, c'est vrai, on peut utiliser les raisins aussi, les grappes de raisins dans la cuisine.
1: Especially this time of year during harvest.
0: C'est le moment des récoltes.
1: Yeah. We get fresh grape juice that we can
0: jus de raisin fraîchement pressé.
1: Yeah, so we can cook with that. I mean,
0: on peut cuire avec ça.
1: It's a super exciting place to sort of work.
0: Quel serait un plat signature avec du vin dans la recette?
1: An interesting dish that we're doing at the moment is braised oxtail that we braise in grapes.
0: Donc l'un des plats très excitants qu'on cuisine en ce moment, c'est la queue de bœuf. Donc on presse les grains de raisin.
1: And then slowly cook it in the oven until the sort of grape juices come out.
0: On cuit sur le feu donc. Le raisin, le jus en sort avec la queue de bœuf.
1: And then that sort of cooks in the grape juice.
0: Et donc la queue de bœuf cuit dans le jus de raisin.
1: Yeah. Then we make the sauce with adding more red wine.
0: Et avec ça, on fait une sauce et puis alors il n'y a pas que le jus de raisin, il faut ajouter un peu de vin quand même, donc on ajoute du vin rouge.
1: Mm. Yeah. So then you get this beautiful braised, soft, unctuous.
0: On a donc cette queue de bœuf qui est braisée.
1: And then, with this beautiful grape red wine sauce.
0: Donc, et la sauce au jus de raisin et au vin rouge.
1: Yes, delicious.
0: C'est délicieux.
1: It's simple, two or three ingredients. But
0: simple, deux trois ingrédients.
1: The flavor just comes singing.
0: Les parfums sortent.
1: About 3 or 4 hours.
0: 3-4 heures. Hein. Bah oui, c'est braisé. C'est une cuisson lente, cuisson donc à température basse et pendant longtemps. Wings.

0: Nous reviendrons à la ferme viticole Spire, près de Stellenbosch. Dans ce Suivez le Guide en Afrique du Sud, autour du vin, rejoignons au Cap un vigneron français.
1: Welcome Kaapstad. Bienvenue au Cap.
2: Welcome to Cape Town. Beautiful people. Beautiful places. Beautiful things in Cape Town. We feel airy.
0: Petite précision tout d'abord, Christophe Durand, où sommes-nous? Parce que moi je suis arrivé, j'ai pris un Uber. Où sommes-nous? Dans quelle partie du Cap sommes-nous?
3: On est en plein centre du centre-ville, ce qu'on appelle le CBD, CBD, au numéro 95 Hot Street. Donc vraiment en plein centre. Donc, la rue la plus connue, c'est Blue Street, BR2E, qui est juste à côté.
0: En plein centre-ville du Cap, on peut trouver alors un bouchon, il y a le bistrot Bouchon. Il n'y a pas qu'un bouchon, parce que des bouchons, il y en a beaucoup derrière moi, Christophe Durand.
3: Bah effectivement, donc là on fait du vin depuis 8 ans, on s'est installé en plein centre-ville depuis 8 ans, donc c'est un concept assez unique. J'avais eu cette idée-là quand j'avais été à New York. À New York, il y a quelque chose qui est assez similaire, où ils font les vins en plein centre-ville, et ils ont un restaurant également. Donc l'idée, c'était de reproduire quelque chose qui ressemble énormément. On fait une partie des vins dans le centre-ville, donc je dirais un tiers, et le reste on fait dans un autre local à Somerset West, qui est une ville à 50 km d'ici.
0: En France, quand on parle d'une cave à vin en ville, il y en a plein. C'est un lieu où il y a une grande variété de vins, mais ce n'est pas un lieu où les vins sont mis en bouteille, où ils sont vinifiés, etc. Alors que chez vous, c'est le cas?
3: Chez nous, c'est le cas. Alors, ce n'est pas toujours évident parce que c'est petit. Comme vous pouvez voir, la porte n'est pas énorme. Donc, on s'amuse un peu. Quand on a fait rentrer les œufs pour la fermentation du chenin et la cuve de soutirage, c'était assez compliqué. Donc, on a amené des grues, mais ça s'est bien passé, quoi. Et on est là depuis 8 ans.
0: Mais je suppose aussi que c'est ce qui attire les clients ici. Ils sont dans une vraie cave, une cave dans laquelle on travaille. Et
3: comme vous avez pu voir, on n'arrête pas. On a une salle de dégustation juste à côté. Et de 10h à 4h l'après-midi, on a beaucoup de gens qui viennent, beaucoup de touristes en ce moment, parce que les touristes sont là, pour faire des dégustations, pour acheter. On a un French deli également.
0: On trouve quoi alors dans votre deli français?
3: Les huiles d'olive, les vinaigres, les pâtés, les rillettes, les cornichons, les moutardes, on a tout, quoi. Donc, même des confitures.
0: Donc c'est vraiment très complet. Et puis donc là on est dans la partie bistrot. À côté il y a la partie dégustation effectivement. Cet espace avec les barriques, les barils, les tonneaux juste derrière les clients, ce ne sont pas des tonneaux de décoration?
3: Non, on peut goûter, je vous ferai voir, c'est plein de vin. On a d'un côté la Syrah, de l'autre côté le Pinot Noir. Et à partir de 4h, la cuverie se transforme en restaurant. Donc les gens en sont très friands, ils adorent réserver des grandes tables entre les barriques. On peut mettre à peu près une trentaine de personnes.
0: Ce qui fait que c'est une amplitude finalement de vie de ce lieu qui est plutôt longue quand même dans la journée, puisque ça commence à 10h du matin et puis
3: ça,
0: vous fermez.
3: Ça ouvre à 10h du matin, mais on est là à partir de 8h, quoi, donc ça n'arrête jamais. Ouais.
0: Le dernier client en général part
3: vers 11h30, minuit.
0: Ouais. Sachant qu'on on dîne tôt en Afrique du Sud.
3: Oui, j'ai encore du mal. Après 27 ans, j'ai encore du mal à m'y faire. Il y a beaucoup de gens qui viennent, comme vous voyez, là, les gens sont assis.
0: Il est 16h30.
3: Beaucoup de gens viennent à partir de 18h. Donc on fait deux services en général, 18h à peut-être 20h30, ils sont partis. Et on redresse la table et c'est reparti pour un autre service. Donc,
0: sachant qu'il y a d'autres lieux en Afrique du Sud où après 20h30, ça devient compliqué de dîner. Hein.
3: La cuisine ferme à 10h30, donc on accepte encore des gens jusqu'à 10h30. Et ça, c'est un concept assez français où on est toujours disponible. Big Mom!

0: si on remonte dans votre parcours et dans votre vie, Christophe Durand, on pourrait dire que votre boisson première, c'est peut-être le Calvados. Hein.
1: Oui, je me rappelle.
0: Je sais pas si vous en aviez dans votre biberon, mais enfin, vous
1: avez. Sur le sucre. Oui, je me rappelle de mon grand-père.
0: C'est-à-dire vous êtes plutôt balèze hein, comme garçon.
1: Oui, mais j'ai pas toujours été comme ça. C'est l'âge aussi.
0: Vous avez davantage une carrière de rugbyman que de danseur de l'Opéra de Paris.
1: Je sais pas, ça c'est. Je me rappelle de mon grand-père qui me trempait un sucre dans du Calvados, ouais. Surtout qu'on en avait mal aux dents. Ça marchait bien, donc. Mais du Calvados, oui, on en apporte d'ailleurs, parce que je suis de Normandie. Donc on apporte du Calvados, on apporte du gin qui est fait en Normandie également. Du cidre, on s'amuse, on touche un peu à tout. Donc. Alors,
0: et votre premier métier, je disais que vous aviez un intérêt aussi pour le karaté aussi.
1: C'est le karaté, c'est surtout le karaté. J'ai joué un peu au rugby, mais pas tant que ça. C'est surtout le karaté, ouais.
0: Alors, et votre premier métier, c'est quoi?
1: Mon premier métier, quand je suis sorti de l'école, j'ai trouvé un poste à Brittany Ferries. Je ne sais pas si vous connaissez.
0: Vous faisiez les traversées?
1: Je faisais les traversées et après j'étais en gare maritime. C'était mon premier boulot et je suis resté chez eux pendant 7 ans. Et après, je suis venu m'installer ici.
0: Sachant que vous avez aussi une vie de mannequin.
1: Ah, j'ai oui, mais il y a longtemps, il y a une trentaine d'années déjà. Mais
0: quand même, c'est, ouais. C'est pas dans votre CV, dans votre parcours, il y a ça aussi.
1: C'est grâce au mannequinat que j'avais découvert l'Afrique du Sud. J'étais venu ici pendant 6 mois, j'avais eu un contrat, donc j'avais pris une année sabbatique. Et c'est là que j'ai découvert l'Afrique du Sud en 89.
0: Mais vous défiliez plutôt pour quoi alors, comme mannequin?
1: Quand je montais à Paris, je défilais pour Valentino, une marque qui s'appelait Valentino. Et quand j'étais ici, je faisais des défilés pour toutes les maisons de mannequins. Voilà. Et à l'époque, ça bougeait bien, ça commençait seulement. Et en 89, oui, je suis resté 6 mois, oui. Et c'est là que je suis vraiment tombé amoureux de l'Afrique du Sud. Je suis reparti en France. Avec toujours l'idée de revenir, et c'est en 95 que j'ai fait le grand pas, et je me suis installé ici. Ouais.
0: Tomber amoureux de l'Afrique du Sud et tomber amoureux d'une Africaine du Sud, ça c'est quand?
1: Oui, je vous raconte tout, c'est
0: ça. Ouais.
1: Vous avez fait ce qu'on dit homework, c'est ça, votre petite enquête. Oui, ma première femme était sud-africaine et toujours sud-africaine.
0: Que vous avez connue ici?
1: Que j'ai connue à Londres.
0: À Londres.
1: Qui était mannequin également à Londres. On s'est connus à Londres, elle m'a suivi en France. Et on est resté ensemble pendant 7 ans.
0: Et ce qui vous a amené à revenir, si j'ai bien compris, c'est pour voir votre fille, d'ailleurs.
1: C'est ça. Donc on s'est séparés en 94, fin 94. Donc elle est rentrée en Afrique du Sud avec ma fille. Et je suis venu voir ma fille en 95 et je suis jamais parti.

0: Le vin arrive comment alors dans tout ça? Ce sont des rencontres?
1: C'était une rencontre. En 95, je me suis fait démarcher par des tonneliers bourguignons qui cherchaient un agent français sur l'Afrique du Sud. J'y connaissais rien du tout, mais je me suis lancé quand même. Ça me semblait intéressant. Je me suis lancé et c'est les barriques qui m'ont amené au vin. Donc, à force de fournir les clients sud-africains, je suis tombé amoureux du vin. D'ailleurs, vous parliez de Johan Jordan,
0: qui est chez Spire.
1: C'est un de mes clients. On fournit à peu près 1200 barriques en Afrique du Sud. On fait beaucoup de choses. On fait l'importation de vin, on apporte des barriques. Je représente deux tonneries françaises, une qui est basée à Saint-Romain, à côté de Meursault, en Bourgogne, et une qui est...
0: En région parisienne, un peu plus, non, vers la Champagne?
1: Non, Pomerol, à Bordeaux.
0: Ah, Pomerol.
1: Ouais. On est à peu près 42 fournisseurs en Afrique du Sud, donc il y a beaucoup de compétition. Mais on se débrouille bien. Ça fait maintenant 23 ans que je fais ça.
0: Vous fournissez vous-même là, pour les barriques?
1: Et je me fournis moi-même également. Mais j'utilise les mêmes barriques que tout le monde, donc, que mes clients. Donc,
0: ça a été progressivement, votre intérêt pour le vin donc, a grandi, s'est développé.
1: Je suis tombé amoureux du vin. Mon premier vin, c'était un Pinot Noir. Et là, je suis vraiment tombé en extase devant ce Pinot Noir. Et je me suis dit, un jour, je ferai du Pinot Noir. Mais ça m'a pris pas mal d'années quand même pour trouver les raisins. Et là, je fais du Pinot Noir depuis 2 ans.
0: Et vous vous êtes formé en autodidacte.
1: Ce qui est bien et ce qui est assez compliqué en même temps, c'est qu'au niveau de la chimie, je suis pas très calé. Donc j'ai dû apprendre ça par contre. Mais pour faire du vin, il faut juste avoir l'instinct, quoi. Savoir marcher dans les vignes, reconnaître les raisins qui sont mûrs, les bonnes vignes, ramasser au bon moment. Puis après, c'est l'instinct, quoi, c'est le feeling.
0: Vos vignobles sont un peu dispersés. Si la cave est en plein centre-ville, les vignobles ne sont pas en plein centre-ville du Cap.
1: C'est ce que je vous disais tout à l'heure, c'est un concept assez différent, c'est-à-dire qu'on amène les raisins dans la ville, on est les seuls à faire ça. Ce qu'on a commencé à faire quand on cherchait à s'installer, on a cherché des terroirs spécifiques. Je savais très bien que je voulais faire un chardonnay ou une syrah, et on a été à l'encontre des viticulteurs, des fermiers, et pour chercher des parcelles spécifiques. À l'époque, on était dans le Swartland, qui est sur la côte ouest, plus aride, très chaude, ce qu'on appelle dryland, donc il n'y a pas d'eau, il n'y a pas d'irrigation. Donc c'est là où on ramasse la syrah. Et je pense que tout le monde travaille un peu comme ça maintenant.
0: Hein. Les vignerons sont très nombreux en Afrique du Sud. Alors il y a des très grosses maisons aussi?
1: Il y a des très grosses maisons. Écoutez, moi je fournis à peu près une centaine de vignerons. Je pense qu'on doit être à peu près 450 vignerons, quoi.
0: Vous fournissez pour les barriques, hein.
1: Oui, c'est ça. Ouais, on doit être à peu près 450, je pense, ouais. Peut-être plus, hein. Il y a des nouveaux domaines qui se créent tous les ans, beaucoup de petits domaines aussi, qui sont basés sur la qualité.
0: Vous êtes plutôt unis, les vignerons sud-africains?
1: Alors, je pense qu'en général, il y a une bonne entente. Avec les gros domaines, peut-être moins, mais les petits, on s'entend tous bien, ouais.
0: Des vignerons français, êtes-vous le seul en Afrique du Sud ou y en a-t-il d'autres?
1: À ma connaissance, on n'est que deux.
0: Ah, deux.
1: On n'est que deux. J'ai un très bon ami qui s'appelle Thierry, qui est consultant pour quelques domaines en Afrique du Sud et qui fait du vin, qui a sa propre marque qui s'appelle Sagra. Et puis moi, c'est tout. Alors vous avez des domaines qui sont français, dont les Français sont propriétaires, mais les maîtres de chez ne sont pas français, ils sont sud-africains.

0: Ici, dans cette cave de centre-ville, Christophe, le raisin arrive ici ?
1: Le raisin arrive ici.
0: Donc on passe par où alors ?
1: Par la porte.
0: Par la porte d'entrée. Alors, le raisin prend la porte.
1: On a un autre site de production où on garde la presse et on garde le chariot élévateur. Et on amène tout ici.
0: Les grappes arrivent ou il est déjà pressé quand il arrive ici ?
1: Ah non, on presse ici.
0: Ah non, donc les grappes arrivent ici ?
1: Ah oui, oui. Ah ouais. On presse ici, oui. Oui.
0: Ça, c'est incroyable.
1: C'est incroyable, il faut le voir. C'est...
0: Pour le croire.
1: Pour le croire, oui. Alors, le plus compliqué, c'est d'évacuer les pots après, les résidus.
0: Le raisin va passer par cette porte, il va passer par le resto, par le bouchon.
1: Ce sont des cagettes
0: de
1: 20 kilos.
0: Ouais.
1: Et on fait tout à la main, ouais. On fait tout à la main et c'est assez folklore. Mais ça marche et ça nous permet d'être en centre-ville. Donc on cherche un autre site de production dans le centre-ville, un peu plus gros, mais on a du mal à trouver, c'est assez compliqué. Donc.
0: La gamme de vos vins, c'est Durance. Alors on est parti de Durand, puis le nom a évolué, c'est pas en partant de Durand pour aller à Durance.
1: Non, c'est pas ça. J'avais fait l'arbre généalogique, et en 1793, on s'appelait Durance. C'était pendant l'édit de Nantes. Ils sont tous partis au Canada, ils sont tous partis aux États-Unis.
0: Alors Huguenot aussi ?
1: Huguenot aussi, j'ai repris le nom de Rance, donc je m'appelle Durand, mais j'ai repris le nom de Rance, parce que ça, si j'avais été en France, je me serais fait appeler, mon étiquette aurait été Durand, ça serait bien passé, en Afrique du Sud, c'est moins romantique, ça fait moins rêver, donc j'ai pris Durance, même à l'époque, ça s'appelait vin Durance, et comme on exporte dans le monde entier, il y avait beaucoup de pays qui avaient du mal à prononcer vin Durance, donc on a mis Durance Wines il y a à peu près 6 ans maintenant.
0: Le premier vin historique, c'est
1: La Syrah.
0: Et le nom de cette cuvée ?
1: Amina.
0: Amina, du prénom de votre fille aînée.
1: Qui est ma fille aînée, oui. Et on a un autre chardonnay, un très beau chardonnay qu'on va goûter tout à l'heure, qui est cuvée Anaïs.
0: Qui est votre deuxième fille.
1: Ma deuxième fille qui vit maintenant, fait ses études à Paris.
0: Ouais. Alors je pensais que vous attendiez d'avoir des enfants pour créer de nouvelles cuvées. Les sept ne sont pas liés à vos enfants. Il n'y a pas sept enfants.
1: Non, il n'y a pas sept
0: même
1: enfants.
0: Même si peut-être que ce sont un peu vos enfants en quelque sorte.
1: Ouais, non, c'est mes petits bébés, surtout les trois derniers. Là. C'est ce qu'on appelle des vins de soif, qui sont très bien faits. C'est très important de faire les vins le plus élégant possible. Même si c'est des vins qui ne sont pas trop structurés, ce sont des vins où on recherche beaucoup le fruit, la minéralité et l'élégance. Donc au total, on a 7 vins, avec le dernier arrivé, le Pinot Noir, qu'on fait depuis 2 ans. Ouais.
0: Alors, bon, il n'y a pas que des Sud-Africains en Afrique du Sud, mais est-ce que les Sud-Africains sont-ils vraiment amateurs de vin ?
1: Oui, beaucoup. Beaucoup amateurs de bière, bien sûr, mais amateurs de vin, surtout de la province du Cap, surtout sur Johannesburg. Sur Durban un peu moins. Ce qui fait une grosse différence aussi, c'est que depuis une quinzaine d'années, les vins sud-africains se sont beaucoup améliorés. Le Chili, pareil, en Argentine. Je bois beaucoup de vins de la Nouvelle-Zélande et il y a des vins qui sont magnifiques.

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1: Nous continuerons à parler vin avec Christophe Durand au Cap, mais avant, repassons par Spier Wine Farm, la ferme viticole à Stellenbosch. Nous sommes avec le sommelier maison Giorgio Melitiu.
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1: C'est le moment de la dégustation des vins sur ce domaine Spier. Bon, je vous précise que je vois juste à côté de moi un crachoir pour pouvoir split, cracher. Le sommelier en chef de ce domaine Spier, à mon avis, va cracher plus que moi.
3: Non, non, non.
1: Non, you don't split?
3: Accidentally, sometimes the good ones, they go down.
1: Ah, accidentellement, parfois, les bons vins sont avalés. Giorgio, your first name is Giorgio.
3: And my surname is Melitiu.
1: Melitiu, yes. And my family name is George.
3: So, oh, okay. So,
1: George and Giorgio.
3: It's a good sign.
1: Melitiu, je me demande si c'est un nom qui vient de Grèce.
3: Greek?
1: Grec.
3: Greek father, Italian mother.
1: Ah, waouh, donc un père grec, une mère italienne, dans deux pays où on fait du vin,
3: good
1: et de la bonne cuisine,
3: and high temper.
1: Et avec des températures élevées, comme ici en Afrique du Sud. Est-ce que vous êtes originaire d'Afrique du Sud?
3: Non, non, I was born in Italy, in San Gimignano.
1: Né en Italie, where?
3: In San Gimignano.
1: San Gimignano.
3: I came to South Africa, I was very young.
1: Donc, with your parents.
3: Yeah, donc, so I did my schools here.
1: Donc je suis venu avec mes parents quand j'étais gamin, mon école ici.
3: So I did all my school, my military I did over here.
1: Ah, military? You had, on fait le service militaire?
3: 89, 90.
1: Donc à la fin des années 80, on faisait son service militaire. How long here?
3: It used to be 2 years.
1: 2 ans, wow.
3: I did the last 2 years, yes.
1: Ah, et 2 ans de service militaire, that was quite long, non?
3: It's long, it was good, but I don't do it again.
1: C'était long, c'était bien, mais je le referai plus. Quand avez-vous commencé à être intéressé par le vin?
3: You know, you French, you know, even at 6-7 years old, a little
1: yes.
3: bit of water, a little bit of wine in the glass.
1: I confess.
3: Exactly, so...
1: Quand on est gamin, on boit un peu d'eau avec du vin.
3: So wine was always in the family, my grandfather, they tell...
1: Le vin était toujours présent dans la famille, mes grands-parents.
3: But I've been a sommelier for 21 years.
1: Donc je suis sommelier depuis 21 ans.
3: And I've been 31 years in the hotel industry.
1: Et je travaille dans l'hôtellerie depuis 31 ans. C'est vraiment votre métier. Où avez-vous étudié d'ailleurs la sommellerie?
3: So I did my sommelier in Italy.
1: Ah, j'ai étudié yeah. la sommellerie en Italie.
3: And then I came to South Africa, I did my sommelier and my diploma here in South
1: Africa. Et après je suis revenu ici, j'ai étudié aussi, je suis diplômé ici en Afrique du Sud, mais vous avez voyagé aussi en France, vous connaissez les vins français, les vignobles français.
3: You know, I was scared you're going to ask that question because no, I haven't been yet.
1: Non, no. Alors j'étais sûr que j'allais poser la question. Non, je ne suis jamais allé en France.
3: Next year, if touch wood, we will go.
1: Donc, l'année prochaine, on va aller
3: There's only one place I want to go. Two, actually. No. Champagne is one and Burgundy is the other one.
1: Il y a deux endroits. Tant pis pour le Bordeaux, je veux aller en Champagne et je veux aller en Bourgogne. C'est un métier de sommelier tout à fait particulier puisqu'il y a un sommelier pour finalement des vins qui sont tous des vins maison.
3: Sure. Yeah, for the whole farm, so I'm very privileged. I get to taste.
1: J'ai beaucoup de chance, mais vous ne vendez que les vins de la propriété.
3: Sure, we only sell the spare wines, but we spoke very briefly before. You know how important it is.
1: Nous avons parlé, c'est vrai, un petit peu avant, et effectivement, il est important que Giorgio goûte plein d'autres vins.
3: Sure, you have to taste wide. You cannot only taste the spare wines.
1: Pour un sommelier, il ne peut pas boire que les vins de la propriété Spier.
3: So that is how we keep the palate going. Otherwise,
1: c'est comme ça qu'on garde le palais, sinon le palais meurt progressivement. Mais vous êtes quand même là pour vanter les qualités des vins de chez Spier.
3: I'm here to introduce the product.
1: Donc je suis là pour présenter les produits
3: to the people.
1: Au public.
3: Right, and of course all the training of the wine.
1: Toute la formation, la façon de faire goûter les vins.
3: Sure, and then I get to sit with special people like you to taste some good wines.
1: Et puis on va goûter des vins ensemble.

0: belong to me. Ce qui est rigolo, c'est quand on regarde le verre, on peut lire Spire, donc ce qui veut dire lance, mais le nom de la propriété, 1692, mais il n'y a pas de vin, il n'y a pas de bouteille de 1692.
1: Non, unfortunately not. maybe away somewhere.
0: But you have to dig somewhere.
1: We have to dig
0: en creusant profondément, si on veut acheter la plus vieille bouteille vendue ici.
1: Thierry, we go back maybe to, we got some 2000.

0: travailler ailleurs.
1: Full circle. So here we're back now, and it's not a company. It's a family. I'm saying that with honesty.
0: Alors c'est pas une compagnie, c'est vraiment une famille. Donc dont le nom n'est pas Spire. Le nom Spire, c'est la marque, et le nom c'est Eindhoven.
1: Sure, exactly. That's why people stay here 10, 20, 25 years.
0: Le personnel reste ici parce que c'est vraiment un domaine familial.
1: Franz Smith, who used to be the winemaker that put Spire on the map, he's now here.
0: Franz Smith,
1: yes.
0: Donc c'est lui qui a vraiment lancé tout ça.
1: So now he's still here 25 years later.
0: Donc il est toujours là, Franz Smith.
1: So our flagship wines is a Franz Smith white and a Franz Smith red.
0: Ah, I saw it. C'est pour ça qu'il y a des vins à son nom, Franz Smith blanc et Franz Smith rouge. Est-ce que Spire, c'est l'une des plus grosses propriétés en Afrique du Sud?
1: Sure, the farm is such, on the property, we only got about 20 hectares under vine. The farm is much, much bigger, but we also own many other farms where we take.
0: Donc sur la propriété, en fait, il y a 20 hectares, mais il y a des vignes un peu partout autour.
1: So on this farm, like I said, only 20 hectares.
0: Sur cette ferme, dans le domaine, quand on entre dans le domaine, on passe le portail. Sur cette ferme, 20 hectares.
1: And all organic.
0: Tout étant en vin bio.
1: And we follow biodynamic practices.
0: Dans une pratique biodynamique. C'est une des plus grandes en Afrique du Sud.
1: Sure, it is one of the bigger ones.
0: Un des domaines les plus importants. Il y a toute cette gamme de vins blancs, de vins rouges, de vins rosés. Quel est le vin qui séduit le plus la clientèle?
1: It depends. It goes through.
0: Ça dépend.
1: Season, no?
0: Ça dépend des moments.
1: Of course, now in summer, a lot of Sauvignon Blanc, a lot of Chenin Blanc.
0: Alors là, c'est l'été actuellement en Afrique du Sud, donc beaucoup de Sauvignon Blanc, de Chenin Blanc.
1: And then the rosé, a lot of rosé.
0: Et le rosé.

0: Vous pensez aussi les vins avec les plats cuisinés dans les restaurants ici de Spire. Quel vin avec quel plat?
1: Absolutely. I mean that's my bread and water, no?
0: Ça c'est mon pain et mon eau. It's what you like to do.
1: Sure, exactly.
0: C'est ce que j'aime faire.
1: So me and chef
0: Philippe.
1: So we spend a lot of time.
0: On passe beaucoup de temps ensemble.
1: Around food and
0: autour des plats.
1: The wine you can't change, but the food you can play around with.
0: C'est ça, on ne peut pas changer le vin, en revanche, on peut accorder le vin avec toute une variété de plats. On va goûter le rosé pour terminer. Donc un vin bio rosé 2020, farmhouse, de la ferme, un rosé de la ferme.
2: Sure.
0: Ça fait un peu bizarre de dire un rosé de la ferme.
1: I'm not going to tell you what the grape variety or varieties is on this rosé.
0: Je sais pas, alors il ne me dit pas ce que c'est comme variété de...
1: But it is organic.
0: Donc c'est un vin bio. Ouais.
1: And it's 2020.
0: Yeah. Donc 2020, ouais, ouais. Donc on est en 2023.
1: Ready to drink now.
0: Prêt à boire maintenant.
1: But in the next 2-3 years, it's going to be spectacular.
0: Et seulement, il va encore se révéler dans les 2-3 ans.
1: So on the bouquet, you're going to get a lot of strawberries, a lot of watermelon.
0: Donc dans le bouquet, on va ressentir de la fraise, de la pastèque.
1: A lot of cherry, red cherry.
0: Des cerises rouges.
1: And a little bit of spice.
0: Et un petit peu épicé aussi.
1: Cannelle.
0: Ah, de la cannelle.
1: And that freshness is that these grapes are facing towards the Atlantic Ocean, so there's a lot of maritime influence.
0: Donc la fraîcheur en fait de ce vin, c'est parce que les vignobles sont tournés vers l'océan Atlantique.
1: Any idea what you think the grape?
0: Alors qu'est-ce que ça peut être comme cépage?
1: One grape.
0: Un seul cépage pour faire du rosé.
1: The spicy characteristics will tell you what the grape is.
0: Ah, c'est le côté épicé qui dit ce que c'est comme cépage.
1: This is 100% Shiraz.
0: Ah, du Shiraz.
1: Interesting.
0: Quand on goûte, it's delicate. C'est un vin délicat.
1: Very interesting you say that because it's a lady winemaker.
0: C'est une femme qui est donc qui vinifie. Peu d'alcool, donc 12 degrés.
1: So that's really light.
0: Oui, c'est léger.
1: And although it's light, Thierry, this is a food wine too, hein? With a lovely smoked oui. Salmon salad.
0: Avec une salade de saumon fumé.
1: Oysters, perfect.
0: Des huîtres. You drink wine every day?
1: Every single day.
0: Tous les jours, 7 jours par semaine.
1: Yeah, 3 times a day, 7 times a week. No, I taste a lot. I taste a lot.
0: Je teste beaucoup. You know dry January?
1: It doesn't exist in my vocabulary. If I don't go,
0: ça n'existe pas ici.
1: I must stop working, Thierry.
0: Dry January, j'arrête de travailler.
1: I taste a lot, but when I socialize, I don't drink a lot of wine.
0: Ah, donc je goûte beaucoup, mais en fait, quand je suis avec des gens, je bois peu.

0: I can taste 60 wines a day.
1: Donc je peux goûter 60 vins par jour and split?
0: Yes, of course.
1: Et les recracher, c'est obligé. Oui.
0: But like I said earlier, sometimes the very good ones.
1: Mais les très bons, je les avale quand même.
0: Accidentally.
1: Donc 60 vins par jour, ouais, il faut.
0: No, I'm joking. But so of course, when you taste in competition, you know, you taste 70, 80 wines a day for 3 days in a row, you have to split.
1: C'est ça. Donc quand on est dans un concours, on goûte à peu près 80 vins différents par jour pendant 3 jours. Il y a pas le choix, il faut cracher. Hein. Sinon.
0: We finished completely.
1: Ou sinon, je serais vraiment fini complètement.

0: Nous n'avons pas terminé la découverte de Spear Wine Farm, ce sera dans la prochaine émission. Mais terminons ce suivi de guide autour du vin avec Christophe Durand à la cave Bouchon Dorrance Wines à Cape Town.
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0: Donc, alors, aujourd'hui, votre vie est pleinement en Afrique du Sud, en dehors de votre métier de vigneron. Donc, pourquoi aimez-vous vivre en Afrique du Sud?
1: J'aime.
0: Où il y a parfois des problèmes, il y a des coupures d'électricité,
1: oui,
0: en fait, etc.
1: Oui, effectivement, il y a des problèmes, ce qu'on appelle load shedding. Donc, on a des problèmes d'électricité, on a des problèmes d'eau de temps en temps. Mais en même temps, ça reste un pays agréable à vivre, surtout la ville de Cape Town. Quand vous montez la rue, la grande rue Strand Street, et vous vous retournez, vous regardez Cape Town dans le bas, et vous avez l'impression d'être à San Francisco. Cape Town est un village. On se plaît beaucoup ici. Donc.
0: La comparaison et le choix de San Francisco est assez bien vu à Grisov, parce que San Francisco est également une ville venteuse.
1: Alors là, oui, il y a beaucoup de vent, mais c'est la saison aussi, ça va se calmer. Hein. À partir de fin février, le vent va s'arrêter. Et là, il fait très chaud aussi, en plus, en ce moment. On a ce qu'on appelle heat wave. Des grosses chaleurs, mais c'est typique du mois de février. Le vent, on appelle ça le Cape Doctor, le docteur du Cap, parce que ça permet de nettoyer la ville de tous ces microbes. Et à partir de février, c'est redevenu normal. Donc,
0: Le vent nettoie la ville, le vin nettoie le gosier.
1: Voilà, exactement.
0: On est dans la partie bouchon. Effectivement, il y a des clients qui sont arrivés tôt, qui dînent finalement. Mais on vient manger quoi chez vous, Christophe?
1: Je pense que la raison pour laquelle les gens viennent tôt, c'est pour échapper au trafic. Il y a énormément de bouchons à la sortie des bureaux.
0: Donc on reste dans les bouchons.
1: Et ça se calme à partir de 19h. Donc les gens viennent manger vers 5h30, 6h. Et à partir de 19h, ils peuvent rentrer chez eux. Le bouchon, c'était l'idée. On voulait reproduire quelque chose d'assez français, convivial et surtout de bonne qualité. Et ça ne désemplit pas. On a ouvert il y a 8 ans et vous allez voir dans une heure.
0: Ils vont arriver progressivement.
1: Oui, oui.
0: On vient manger quoi alors chez vous?
1: Ce sont des tapas. Des tapas assez copieux, donc vous pouvez partager à deux personnes. Et c'est surtout français, un peu espagnol, un peu asiatique. C'est un mélange de tout, mais c'est surtout français, ouais. Alors vous avez des foie gras, vous avez du boudin noir, vous avez des pâtés, vous avez des rillettes.
0: Faites maison.
1: Tout est fait maison, sauf les sardines. Les sardines viennent d'Urban.
0: Le foie gras est à la côte ici?
1: Écoutez, on n'en a jamais assez.
0: Vous exportez, Christophe Durand, vos vins Dorance in France. Ça rime, remarque.
1: Oui, Dorance France. On exporte en France, on exporte dans le monde entier, on est dans 15 pays au total.
0: Et trouver un marché en France?
1: C'est assez difficile, parce que forcément c'est un marché très de connaisseurs. Donc il faut faire ses preuves. Donc on a beaucoup de chance, on est présent en France, mais on est présent dans toute l'Europe, en Asie, aux États-Unis, au Canada. Donc l'île Maurice étant mon plus gros marché, et c'est juste à côté, donc c'est pratique. Donc je voyage à travers le monde, quoi. C'est très important d'être là. Dès que les vendanges sont finies, une fois que tous les vins sont en barrique, je repars en Asie, je repars à l'île Maurice.
0: L'ambassadeur de vos vins.
1: Ouais. Il faut. C'est important, mais tout le monde. Hein. Tout le monde. Donc, et puis je suis complètement autodidacte, donc là aussi j'ai appris le marketing sur le tas. Et ça se passe bien, les gens aiment bien voir les producteurs, donc c'est assez sympa.
0: C'est très important. Quand on boit une gorgée de vin, ce qui est formidable, c'est de pouvoir mettre
1: Je suis mieux placé pour parler de mes vins également, donc ça aide beaucoup. Donc.
0: De pouvoir mettre un visage sur un vin.
1: C'est très important.
0: 80 000 bouteilles par an?
1: 80 000 bouteilles au total, et on a 7 vins.
0: Ce qui est peu, mais c'est déjà pas mal.
1: Ce qui est peu pour l'Afrique du Sud, mais ce qui est pas mal pour la France, par exemple. Vous avez beaucoup de producteurs en Bourgogne qui font beaucoup moins que ça. Donc c'est pas mal, il faut les vendre, quoi.
0: Dans cette ville du Cap, les touristes, en général, tombent amoureux du Cap, non?
1: Il y a énormément de touristes, ouais. Énormément de touristes, ça n'arrête pas. Et même l'hiver, hein, juillet, août, il y a énormément de touristes qui viennent aussi, donc ça n'arrête jamais.
0: Une communauté française qui s'est installée un peu, qui vient au bouchon?
1: Il y a une petite communauté française, ouais.
0: On a envie de venir au bouchon?
1: On a pas mal de Français, on a pas mal d'Allemands aussi. Quelques Américains, pas tant que ça. Depuis le Covid, on a plus beaucoup d'Américains, mais beaucoup d'Européens, ouais. Les Français adorent l'Afrique du Sud. Les Européens, en général, quoi, que ce soit les Hollandais, les Allemands, adorent l'Afrique du Sud. Donc, on s'y sent bien. Malgré tout, on s'y sent en sécurité.
0: Il y a une réputation, mais plutôt pour Johannesburg, de villes dangereuses.
1: Même Johannesburg, on s'y sent bien. Après, ça dépend des quartiers. Vous avez beaucoup de quartiers en France où vous ne mettez pas les pieds. Donc,
0: d'abord, vous pouvez vous sentir bien partout, parce que personne ne va vous chercher des noises, hein, en gros.
1: En général, non, je suis assez tranquille. Et puis, j'essaie de me défendre. Donc, non, faut faire attention aussi. Quoi. Mais en général, dans le centre-ville, il n'y a aucun problème. Aucun problème. Mes parents viennent depuis 1996, tous les ans, pendant un mois, et il n'y a jamais aucun problème. Quoi. Ils peuvent se promener le soir dans la ville. Personne ne va les embêter. Donc, voilà.

0: quelle est la difficulté, diriez-vous, Christophe Durand, quand on a envie de venir, mais pas juste en touriste ici, qu'on a envie de se lancer, de trouver une activité, de travailler, la difficulté compte tenu de la culture aussi sud-africaine et quand on est français qu'on s'installe ici?
1: La culture sud-africaine est très friande de la culture française, donc en général on s'entend bien, on est accepté assez vite.
0: Séduisé, on arrive.
1: On séduit énormément. Ce qui est de plus en plus difficile, c'est de pouvoir rester au niveau des... Au niveau des papiers, au niveau des visas et tout ça, ça devient très très dur. Les cartes de résidence, ils les donnent au compte-gouttes. Quand je suis arrivé en 95, c'était assez facile. Ça m'a pris un an pour avoir mes papiers. Maintenant, c'est assez compliqué, quoi. Donc se lancer, ouvrir une société, c'est assez facile. C'est encore pour ça qu'il y a énormément de Français qui viennent tous les ans. Mais sur
0: ça peut être une espèce d'Eldorado ici ?
1: Un peu, oui, je pense. C'était beaucoup comme ça il y a une trentaine d'années. C'est un peu plus compliqué maintenant, mais encore toujours, il y a énormément de Français qui viennent s'installer, donc qui essayent, qui tentent la chance. Et pour beaucoup, ça marche. Hein. Donc, pour beaucoup, il y en a quelques-uns qui repartent, mais pour la majorité, ça marche. Ouais.
0: Et surtout dans quel domaine d'activité ?
1: Tout ce qui est un peu informatique, production, tout ça. Dans le vin, non, pas beaucoup, non. Bon, je suis un des seuls.
0: Dans la restauration ?
1: Pas trop non plus, quoi. Non, pas trop non plus.
0: Ce qui frappe quand on entre dans les restaurants, puis là, je me faisais la réflexion il y a quelques secondes, ici, donc, dans les restaurants en Afrique du Sud et au Cap, c'est le nombre de personnes qu'on trouve en salle, en cuisine. Enfin, j'ai l'impression que le nombre de personnel est beaucoup plus important qu'en France, non ?
1: Après, ça dépend des salaires. Les salaires ne sont pas les mêmes. Et encore, ils sont bien payés. Chez nous, ils sont très bien payés. Et la plupart de mes employés sont du Zimbabwe. Donc, à part mon chef et mon sous-chef qui sont sud-africains, tout le reste sont du Zimbabwe. C'est des gens qui ont besoin de travailler et qui travaillent dur.
0: Pour le personnel bouchon, c'est combien de personnes ?
1: On est 11. On est 11 plus une secrétaire et une fille qui est en salle de dégustation, donc on est 13 au total. Ouais.
0: Et donc qui crée les recettes ?
1: Alors c'est moi.
0: C'est vous, parce que vous êtes aussi...
1: Non, je ne suis pas chef du tout, mais je sais ce que j'aime. Je voyage énormément, donc je mange dans beaucoup de restaurants. Donc quand on a ouvert Bouchon, j'avais donné les recettes, qu'ils améliorent au fil des années, forcément. Ils arrivent avec leurs recettes également.
0: Ils ne vont pas juste copier, refaire à l'identique ce que vous proposez.
1: Au départ, c'est ce qu'on faisait un peu, oui, quand même. Mais au fil des années, ça a changé. Ça a beaucoup changé, et pour le mieux. La plupart des bases sont françaises ou italiennes.
0: Et pour le vin, les cépages sont des cépages français aussi, pour la plupart, hein.
1: Tous français, à part le pinotage, qui est une création sud-africaine.
0: Le pinotage, c'est un mix de quoi ?
1: De pinot noir et de cinsault, ce qui s'appelait Hermitage à l'époque. Oui. Donc pinotage. C'est un raisin qui s'appelait Hermitage.
0: Ah, il s'appelait Hermitage.
1: À l'époque, ouais.
0: Ah, c'est le cépage Hermitage.
1: Oui.
0: Il me reste à vous remercier, Christophe Durand. The Rance.
1: Je vous en prie, c'est moi qui vous remercie de votre visite. Ça fait assez loin, donc...
0: Oui.
1: Non, c'était sympa.
0: J'étais content de vous avoir trouvé comme ça par hasard sur Internet.
1: Je pensais que vous alliez boire un peu plus que ça, donc...
0: Oui, mais boire, c'est pas le plus difficile, hein. Ouais, de vous avoir trouvé. C'est quand même une belle success story, votre histoire.
1: Vous avez trouvé comment, alors ?
0: J'ai cherché vigneron français, parce que je me dis, il y a toujours un vigneron français quelque part.
1: Un vigneron français quelque part,
0: ouais. Ah, peut-être que deux.
1: En général, on se fait assez discret, bien qu'on soit représenté un peu partout dans le monde. Au niveau marketing, on est assez discret. On fait notre petit chemin.
0: J'ai tapé vigneron français Afrique du Sud.
1: D'accord. Et vous êtes tombé sur moi directement ?
0: Je suis tombé sur un top modèle.
1: Oui. Il y a longtemps. Un top modèle.
0: Ouais, et vous avez été garde du corps aussi.
1: J'ai été garde du corps pendant deux ans.
0: Quel corps avez-vous gardé pendant 2 ans ?
1: Beaucoup d'hommes d'affaires internationaux qui venaient au Cap.
0: Pas Charlize Theron.
1: Non, malheureusement non. Elle avait son propre garde du corps. Non, beaucoup d'hommes d'affaires qui venaient au Cap pour les affaires. Je me suis occupé d'eux pendant 2 ans, oui. Ouais. Et là, c'est là que j'ai fini par rencontrer mon épouse. Et là, j'ai arrêté un peu aussi. C'est aussi parce que le business commençait à bien marcher. Donc j'ai vraiment plus besoin de travailler le soir. Donc j'ai arrêté en 2000. J'ai beaucoup d'activités, on n'arrête pas. Hein. Entre les vendanges, les importations de vin, les barriques, les restaurants. Maintenant, on a 2 restaurants.
0: Toujours en développement.
1: Toujours en développement, toujours saisir des opportunités. Et en général, j'ai le feeling, donc je sens si ça va marcher ou pas. Donc je me lance ou je ne me lance pas. Donc jusqu'à maintenant, on a eu de la chance.
0: Et vous avez du bois partout ici, donc vous pouvez toucher.
1: Oui, on a du bois partout.

0: This is the end de ce quatrième Suivez le Guide en Afrique du Sud à Cape Town et chez Spear, tout près de Stellenbosch. Grand merci Phil Carmichael, Giorgio Meletio, Christophe Durand et la voix de Stéphanie. Merci Philippe Berthollet, les relais d'Afrique. 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
2: Parole d'auteur ou parole d'artiste ? Retour vers une période essentielle de l'art contemporain en France, la décennie 70-80. Grâce aux entretiens menés alors par Claude et Denise Jeanmar auprès de 47 artistes. Entretien dont ils offrent aujourd'hui, avec Anne Sauvageau, une transcription écrite. Parole d'artiste, l'effervescence des années 70-80, chez H Diffusion. Bonjour Claude Jeanmar.
3: Bonjour.
2: Petit rappel, dans un premier temps. Le 16 mai 1972, le vernissage de l'exposition 60-72, 12 ans d'art contemporain en France au Grand Palais, est perturbé par la manifestation d'un groupe d'artistes qui dénonce la mainmise de l'État sur l'art. Voulue par Georges Pompidou, cette exposition officielle tentait de faire la synthèse des différentes tendances novatrices artistiques françaises à travers l'œuvre de 72 plasticiens. Autre date, 31 janvier 1977. C'est l'inauguration du centre Georges Pompidou, à Beaubourg, à Paris, consécration officielle de l'art contemporain. Nous voyons à travers ces deux dates une décennie qui a vu des manifestes, des polémiques et des expérimentations parfois provocantes et qui a donné à l'art contemporain le moyen de s'imposer peu à peu dans le panorama culturel français. Rôle de l'État dans la diffusion de l'art, pédagogie, explosion des hiérarchies et des disciplines artistiques. Tels sont les thèmes abordés, entre autres, dans ce document exceptionnel que vous transmettez, Claude Jeanmar, dans cette transcription des entretiens que vous avez réalisés avec Denise il y a près d'un demi-siècle, auprès d'artistes très divers. Racontez-nous la genèse de cette aventure.
3: Oui, alors, pendant mes études artistiques à Paris, j'ai fait les arts appliqués, j'ai fait ensuite l'école normale supérieure. L'histoire de l'art s'arrêtait à Cézanne, en gros. Donc j'ai découvert seul l'expressionnisme allemand, des artistes comme Klee, comme Kandinsky, j'ai découvert le Bauhaus et puis la peinture américaine qui est venue ensuite. J'enseignais et j'avais vraiment le sentiment d'un manque, le sentiment d'une insuffisance par rapport aux attentes et à l'époque de mes élèves. Donc je me suis dit, il faudrait que je trouve des artistes contemporains et que je puisse les questionner. Il s'est trouvé à ce moment-là que la galerie Protée à Toulouse proposait une exposition avec Pierre Soulages. Je suis allé la voir. Elle m'a mis en relation avec l'artiste qui s'est trouvé être très coopérant et qui a accepté bien volontiers de commenter ses œuvres et de donner un aperçu sur ce qu'il pensait de la peinture contemporaine, des artistes new-yorkais, etc. J'en ai parlé à des collègues qui ont dit que c'était extrêmement intéressant. Donc, je me suis dit, il faut que je continue. Et j'ai décidé à ce moment-là de commencer une documentation. Alors, je l'ai fait avec mes moyens, c'est-à-dire j'ai acheté le matériel, micro, bande montage, appareil photo. Je l'ai fait sur mon temps de vacances, sans être payé. J'ai été hébergé chez des amis à Paris. D'autres amis gardaient mes enfants. Et avec Denise, nous nous sommes retrouvés à Paris, en train d'aller d'un artiste à un autre. J'ai rencontré entre-temps une personne qui travaillait au Centre Beaubourg, qui travaillait plus précisément à la cellule pédagogique du Musée d'Art Moderne. Il s'agissait de Servane Zanotti. Et elle m'a donc permis de rencontrer l'équipe pédagogique de Beaubourg. Et puis ensuite, à partir de là, j'ai eu toute une série d'entrées auprès d'artistes. Et puis les artistes eux-mêmes me signalaient quelqu'un d'autre. Par exemple, quand j'ai rencontré Cueco, Et il m'a dit, ben, y a une artiste intéressante que tu devrais rencontrer, Jacqueline Doriac. Bon, je contacte Jacqueline Doriac, qui dit OK. Je la rencontre, on fait un reportage tout à fait hors norme, puisque elle travaillait sur le maquillage, donc elle m'a maquillé abondamment. Et je me suis retrouvé dans le métro ensuite pour aller chez un autre artiste, les yeux peints, enfin, etc. Voilà, donc ça s'est fait de cette façon-là, dans une ambiance de totale liberté, de recherche intense, tous azimuts. Et c'était vraiment une période extraordinaire à vivre.
2: Denise, d'ailleurs, participait exactement à ça.
3: Oui, alors, elle n'a pas pu être à toutes les rencontres, mais à la plupart. Et donc, nous étions deux pour ce travail. Et elle était chargée, plus particulièrement, de photographier discrètement les artistes pendant les entretiens. Voilà.
2: Ce qui vous vaut de très belles photos d'atelier.
3: Exactement. Ce qui nous vaut des photographies qui n'ont jamais été publiées, jamais montrées pour certaines. Des photographies aussi d'atelier, des détails qui peuvent paraître anodins, mais qui sont au contraire très révélateurs des pratiques des artistes. Je pense à la petite desserte sur roulette que s'était fabriquée Monory pour promener sa peinture. Je pense aux petits croquis sur les murs de Devade ou de Cannes, etc. Voilà, donc toute une série de documents qui avait pour but d'être au plus près de la réalité de ces artistes. Alors, on n'a pas fait non plus que des artistes, on a pris soin à diversifier nos rencontres à la lumière des demandes des collègues, puisque ces documents, je les confiais au CRDP, Centre Régional de Documentation Pédagogique de Toulouse, qui les diffusait ensuite. Et là, il y a eu un travail magnifique réalisé par des personnes qui y travaillaient, je pense à Jean-Claude Barrère en particulier, le soutien aussi efficace de l'inspecteur d'académie qui dirigeait ce centre, M. Petit. Et on a réalisé donc petit à petit une très grosse documentation composée d'enregistrements et de diapositives qui étaient prises dans les ateliers. Parmi les personnes donc, que nous avons rencontrées, outre les artistes, il y a eu des personnages célèbres comme Madame Kandinsky, Nina Kandinsky, qui nous a permis de photographier librement dans l'atelier de son mari qui était resté tel quel au jour de la mort de Kandinsky. Madame Harpe, Mademoiselle Van Dongen, qui nous a raconté comment elle allait de l'atelier de son père, Kees Van Dongen, à l'atelier de Picasso en se traînant sur son petit pot de chambre quand elle était gamine. Voilà. Et puis, nous avons rencontré aussi alors des conservateurs de musées, M. Brandenburg, conservateur du musée de Cluny, conservateur du musée Guimet, etc., etc. Donc, un total de 47 enregistrements et de 2300 diapositives environ. Alors, un protocole précis était énoncé avant la rencontre de chaque artiste qui recevait un courrier expliquant la démarche. La parole était donnée à l'artiste sans aucune question préparée à l'avance, et ça, c'était la chose à laquelle je tenais le plus. Pas de référence biographique. On ne sait pas leur âge, on ne sait pas qui étaient leurs parents, rien. L'enseignant qui veut utiliser ces documents prendra la peine de chercher les informations dont il a besoin si elles lui paraissent pertinentes. Il y avait également pas de censure, ni à la prise de son, ni à la diffusion. Le directeur du CRDP s'était engagé à ce que la totalité des documents puisse être diffusée sans aucune censure. Il y avait également des photographies prises dans l'atelier, et il était demandé aux artistes de ne rien ranger, de ne rien changer de leurs habitudes. On prendrait les photographies telles quelles. Alors, donc, en 15 ans, on a fait entre une quarantaine d'artistes et puis une dizaine de conservateurs, vu aussi de grandes expositions, Ramsès II, Toutankhamon, des musées peu connus comme, je pense, le musée Bourdel ou des choses comme celle-là. Et ce que l'on a pu mesurer au bout de 15 ans d'usage, c'est que certains documents étaient sortis jusqu'à 5000 fois. Le document de Soulages, en 15 ans, était sorti environ 5000 fois.
2: C'est énorme.
3: Ce qui est énorme. compte tenu du fait qu'un enseignant avait entre 300 et 400 élèves avec lui. Alors, les réactions, elles ont été de deux ordres. Il y a eu l'enthousiasme de la plupart des collègues, et pour certains, ça a été des révélations, des changements même dans leur pratique. Je pense à l'impact de Peter Klassen et de l'usage de l'aérographe, à une époque où c'est un outil qui était en grande vogue. Je pense aussi à l'impact du travail d'Annette Messager auprès de collègues femmes et auprès d'étudiantes qui trouvaient là tout d'un coup une justification à leur recherche et à la particularité de certaines de leurs recherches, de leurs attentes. Je pense également à l'impact de Support Surface, Louis Kahn, la disparition du châssis, le travail au sol, la référence au conceptuel, à la psychanalyse, etc. etc. Donc ça a énormément remué. On a eu des discussions passionnées avec les collègues. Et parfois, d'ailleurs, il y a eu des réactions assez violentes. Je peux rapidement raconter celle-ci, celle de Dalby. J'avais été invité par le syndicat des enseignants, le SNES, la commission femmes, à faire un exposé à l'école normale d'Albi sur les femmes artistes. J'avais fait très attention dans ces artistes rencontrés à ce qu'il y ait des artistes femmes. Et à cette époque, ce n'était pas du tout gagné. C'était assez difficile et très peu était reconnu. Donc, je présente quatre femmes artistes, dont Annette Messager et Jacqueline Nauriac. La séance se passe avec quelques questions. Il y avait effectivement des remous dans l'assistance, mais finalement, tout se passe bien. Mais une semaine après, le directeur du CRDP me convoque pour me tendre une lettre écrite par des artistes locaux d'Albi, demandant d'une part ma démission en tant que conseiller pédagogique et déclarant d'autre part qu'Annette Messager et Jacqueline Doriac, ces deux femmes, devraient se faire soigner. La réaction du directeur a été d'en rire et de me demander de continuer. Voilà, donc ça a été quelque chose de très animé, des réactions aussi très violentes de certains collègues par rapport à des mouvements qu'ils considéraient comme non artistique ou dégradant l'art, etc. Je pense aux réactions par rapport à Support Surface. Alors, au bout de quelques années, au bout de 8 ans, de ce travail donc à mes frais, sur mon temps, etc., j'ai demandé quand même à avoir des moyens, parce que je continuais bien sûr à enseigner.
2: Oui, et tout ça se passait pendant les congés.
3: Pendant les vacances. Et donc, on m'a dit, mais il faut que vous passiez devant une commission. Donc, je suis passé devant la commission nationale le CNDP, avec l'inspecteur général de l'époque, puis devant la mission Luc, avec Mme Arlette Langlès, et j'ai eu l'autorisation, enfin, l'approbation exactement, de ces deux commissions, et on m'a dit, reprenez votre poste, dans 3 mois, à Noël, vous serez détaché et vous pourrez continuer ce travail à une plus grande échelle. Donc j'ai repris mon poste. 3 mois après, mon chef d'établissement me dit « j'ai toujours rien ». Elle téléphone et elle me dit « ben voilà, votre poste a été attribué à quelqu'un d'autre ». Je n'entre pas dans les détails. Voilà.
2: Mais est-ce que cette autre personne a continué ce travail-là ou pas du tout ?
3: Pas du tout, pas du tout. Ça n'avait strictement rien à voir, rien à voir. Donc j'ai arrêté net. J'ai vendu tout le matériel et j'ai dit au directeur du CRDP « je ne peux pas continuer comme ça, j'arrête », il l'a bien compris. Et donc, ça s'est arrêté au bout de ces 8 années de travail. Alors, ce que je voudrais dire pour finir, c'est que... Autre regret. Il y a quelques années, le CRDP a disparu au profit d'un autre organisme appelé Canopée. Cette disparition coïncidait avec la disparition de l'argentique, de l'analogique, au profit du numérique. D'accord. Et manque de crédit, les 2300 diapositives et tous les enregistrements que j'avais faits sont partis à la benne.
2: D'accord.
3: Voilà, rien n'a été conservé, sauf quelques planches que j'ai pu sauver du tas d'ordures grâce à l'aide d'une personne qui travaillait sur place et à qui on doit beaucoup. Les choses en sont restées là, sauf que Canopée disparaît à son tour et que les derniers documents qui restaient vont très certainement connaître un sort assez proche.
2: Est-ce que vous savez quand est-ce que Canopée disparaît ?
3: C'est annoncé, je n'ai pas d'informations supplémentaires, je ne suis plus du tout dans ce circuit, mais c'est quelque chose qui est annoncé.
2: Merci.
3: Alors, ce que je voudrais dire, c'est que on souhaite bien sûr trouver, je souhaite trouver un lieu d'accueil pour ces documents. Je les ai proposés au musée des abattoirs, la totalité, mais le conservateur de l'époque n'a pas vu où il pourrait les mettre, ni qui ça pourrait intéresser. Donc on est toujours à la recherche d'un lieu qui pourrait accueillir ces documents, qui sont devenus tout à fait historiques.
2: Dont vous avez gardé un double, je
3: Alors,
2: crois.
3: J'ai gardé un double à mes frais. Je me suis fait un double de la totalité des documents. Et c'est grâce à ces doubles qu'on a pu réaliser ce livre. Alors, le livre, il est parti d'une succession d'enchaînements heureux. Anne Sauvageau, qui était donc professeure à l'université de Toulouse-Le Mirail, que je connaissais depuis fort longtemps, puisqu'elle m'a fait venir pour animer des ateliers dans le DSS qu'elle animait, dont elle avait la responsabilité. Donc Anne Sauvageau m'a envoyé une invitation à une conférence pour la présentation de son livre. J'ai acheté le livre et à cette occasion, je lui ai dit, tiens, je travaille en ce moment sur telle et telle chose. Et sur quoi tu travailles? Ben, je travaille en aveugle depuis des années. Et elle me dit, mais je suis en train de faire un livre sur l'art et la cécité. Donc, elle m'a inclus dans son livre et je me retrouve avec des gens comme Sophie Kahl, comme Michael Barcello,
2: oui.
3: Comme Eugène Bafkar, Robert Maurice, Giuseppe Pennone, etc. Donc, je n'ai pas à me plaindre de cette fréquentation. Voilà.
2: Et c'est en pratiquant votre atelier, je crois, que vous avez discuté, à bâton
3: rompu. Alors, c'est ça, elle est venue.
2: Elle s'est aperçue de ce fond.
3: Voilà, elle est venue donc à l'atelier pour prendre des documents, voir des documents que j'avais sur mon travail en aveugle. Et tout à fait par hasard, je sors un dossier qui montrait quelques photographies. Elle me dit, qu'est-ce que c'est ? Ben, voilà, c'est les documents que nous avons récoltés pendant toutes ces années. Et elle dit, mais il ne faut pas que ça se perde. Je dis, oui, mais comment faire ? Elle dit, ben, il faut faire un livre. Donc, on a discuté sur la forme. Et puis, finalement, elle a dit, ben, j'accepte de me lancer dans cette opération. Elle venait de finir le livre sur l'art et la cécité. Et c'est comme ça qu'elle nous a poussé à, petit à petit, commencer à préparer ce livre. Et ce livre est sorti donc récemment. Nous l'avons présenté il y a un mois à Paris, à la Galerie Wagner. Et donc, c'est elle, Anne Sauvageau, qui a mis en forme ce livre, écrit une conclusion très intéressante en tant que sociologue, puisque c'est sa formation. Et on a donc entre les mains un document qui vraiment est un document historique.
2: Tout à fait.
3: Nous avons le premier artiste, c'est Léon Zag, qui est né en 1891. Le dernier artiste, c'est Boltanski, né en 1944. Et en parcourant ces textes, on voit toute l'évolution depuis la fin du 19e, le début de l'époque moderne, jusque à l'art conceptuel avec les artistes de support surface.
2: Tout à fait. Vous avez choisi de nous faire partager quelques moments musicaux, deux. Et le premier, donc, c'était Mahalia Jackson, Summertime.
3: Voilà.
2: Un peu classique, mais je pense que...
3: Alors, pourquoi Mahalia Jackson ?
2: Voilà.
3: Parce que, c'est la militante que je salue. Et tous les militants des droits de l'homme qui ont été régulièrement bafoués et que j'associe très souvent au sort de bien des artistes.
2: Tout à fait.

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1: Nous retrouvons Claude Jormar avec Parole d'artiste, l'effervescence des années 70-80 chez H Diffusion. Je me suis posé une petite question par rapport aux artistes, par rapport au moment où vous commenciez ces entretiens. Comment ça se passait?
2: Alors, ils étaient prévenus de ma venue, bien sûr.
1: Puisqu'il n'y avait pas de... Dans le protocole, il n'y avait pas de questions.
2: Pas de questions préparées à l'avance.
1: Donc, ça veut dire qu'il y avait quand même déjà chez vous une relation de confiance.
2: Absolument, absolument. Et c'est cette relation que j'établissais. Ils savaient aussi que j'étais artiste et que je n'étais pas journaliste, que je n'allais pas chercher à avoir des confidences. Ce qu'ils disaient, c'était vraiment sur l'instant, c'était ici et maintenant. Qu'est-ce que je vois? Et qu'est-ce que vous avez à me dire de ce que je vois?
1: D'accord.
2: Alors, beaucoup m'ont tutoyé d'emblée. C'était aussi l'époque. Certains ont été d'une générosité extraordinaire. Et ça, je dois dire, je reviendrai sur la façon d'interviewer, mais tous ont été extrêmement généreux et sincères. Ça, ça a été quelque chose de très touchant. Très impliqués, sachant que leurs paroles s'adressaient en fait à des enseignants et surtout à des jeunes, à des élèves, à des étudiants.
1: C'est vrai que ça frappe énormément cette authenticité, cette simplicité chez beaucoup d'artistes. Alors effectivement, ils sont souvent jeunes, pas encore forcément rodés ou blasés, mais même ceux qui ont déjà pas mal de bouteilles ne se prennent pas spécialement au sérieux, savent se moquer un peu d'eux-mêmes. Et sont effectivement d'une honnêteté impressionnante, j'ai trouvé.
2: Tout à fait, tout à fait. Une honnêteté, certains ont dit d'ailleurs que c'est la première fois qu'ils disaient des choses de cette nature sur certaines de leurs œuvres. Beaucoup étaient extrêmement touchés qu'on ait pensé à eux. Certains m'ont fait cadeau d'une œuvre. Je pense à Bioulès, je pense à Schneider, à Fromanger. Mmh. Donc c'était extrêmement
1: un
2: échange très intense avec Ernest Pignon-Ernest. On y est resté beaucoup plus longtemps que prévu. Il était tout transpirant, c'était l'été, il venait tout transpirant parce qu'il avait fait une partie de football avec les jeunes autour de la ruche, comme il le faisait souvent, donc très sympa. Et puis une ouverture totale de l'atelier, de ce qu'on pouvait voir. Si je leur disais, est-ce que tu peux me montrer ce que tu as fait l'année dernière ou il y a 10 ans, et immédiatement les cartons s'ouvraient, et un échange d'une très très grande sincérité, et je crois que c'est une chose qui a été très marquante pour moi dans cette expérience. Je me souviens, je l'ai souvent dit, Vincent Bioulès, qui était donc ce théoricien, cet homme très cultivé de Support Surface, grand admirateur de Matisse. Donc je l'avais interviewé. Et puis je reçois 3 mois après un coup de fil. Il me dit, j'ai pas tout dit, il faut que tu reviennes. Il faut que tu reviennes parce qu'il y a des choses qui me tiennent à cœur. Ah bon, d'accord, mais quand? Alors on regarde nos agendas et finalement, le seul moment qu'il avait de libre, c'était l'après-midi du jour de Noël.
1: C'est pas terrible pour
2: voilà.
1: Vous. Donc, avec une vie de famille, ça ne devait pas être
2: voilà.
1: Simple.
2: Donc, me voilà parti en voiture. Il s'assied sur une sorte d'escabeau. Et là, pendant une heure, concentré, souvent les yeux fermés, regardant par terre, il m'a dit ce qu'il voulait ajouter à cet entretien qu'on avait eu. Et la conclusion a été absolument incroyable. Je lui ai demandé, mais quand est-ce que tu te sens dans la vie? Et il me dit, j'avance en équilibre au-dessus de l'épouvante. Voilà, voilà Bioulès. Et tous les artistes ont eu cette générosité, cette intensité. Je pense à Le Bouch qui savait qu'on avait un autre enregistrement l'après-midi et qui s'est précipité pour nous faire des sandwichs pour qu'on puisse manger dans le métro tout en allant voir un autre artiste. Voilà, c'était tout à fait étonnant. Ou bien Cueco qui m'a tellement fait rire. Cueco, un petit bonhomme très rond,
1: oui.
2: Avec un visage incroyable, petit. Et qui, je lui demande à la fin de l'entretien, on fait la photographie de l'artiste, puisque les élèves sont très curieux de voir à quoi ressemblent les artistes que je rencontre. Donc il me dit, d'accord, on va la faire dehors. Donc nous voilà dans une sorte de pré qui était devant son atelier en Corrèze. Il était torse nu, donc avec son petit ventre, enfin son gros ventre. Et puis je lui dis, alors comment tu te perçois? Ah ben je me perçois comme un grand jeune homme blond élancé. Mais je pense que les gens n'ont pas les mêmes miroirs que moi, parce que quand je rentre dans une banque, ils lèvent les bras. Alors voilà le genre de Lascar, désopilant, et avec en même temps une réflexion théorique magnifique, tout un engagement politique subtil, très ancré, on va dire à gauche pour faire simple, mais avec un refus de l'endoctrinement. Et une méfiance, comme tous d'ailleurs, par rapport à ce qui pourrait uniquement les cantonner dans un seul et unique cadre.
1: Oui, c'est ça qui frappe aussi à la lecture.
2: Alors, l'enregistrement, quand j'arrivais dans l'atelier, la première des choses, c'était très très vite de voir une œuvre, de voir ce qui était en cours de réalisation ou ce qui était posé contre les murs. Et je partais toujours de l'œuvre que je voyais. Et ensuite, je tirais les chevaux et petit à petit, on arrivait à extrapoler sur ce qu'il avait fait avant, ce qu'il comptait faire après, et donc un travail d'écoute, de réflexion extrêmement intense, avec des fois des redites, des erreurs, enfin, et puis il corrigeait, mais toujours dans une relation de grande confiance. Et moi, donnant la parole, sans jamais porter un jugement, sans jamais mettre en doute, sans jamais contester. Et c'était ça la façon dont je souhaitais conduire ces interviews. Je m'étais aussi entraîné petit à petit à poser des questions les moins longues possibles. Et quand j'étais dans la phase de préparation, parce qu'on n'enregistrait pas toujours tout de suite, je m'entraînais à ne poser des questions que de 5 mots.
1: Et c'est ça, des questions très ouvertes
2: Voilà,
1: aussi, hein,
2: courte et
1: très.
2: ouverte. Voilà. Et surtout, comme je l'ai dit tout à l'heure, rien sur leur vie personnelle, sauf s'ils m'en parlaient. Voilà, bien sûr que Annette Messager m'a parlé de sa proximité avec Christian Boltanski. Mais Annette Messager, quand je lui ai dit, bon, on va faire maintenant les photographies de l'artiste, qu'est-ce que tu souhaites? Alors elle m'a dit, je souhaite 2 photos, une avec mes 2 chats. Donc j'ai fait une photographie où il tient ses chats. Et puis, une deuxième photo, je suis une femme artiste, donc je vais faire la vaisselle.
1: C'est assez. Ça ne m'étonne pas d'elle.
2: Voilà.
1: Donc effectivement, les artistes que vous avez rencontrés ont des parcours et des discours très très différents. Et ce protocole aussi d'entretien provoque également des discours très variés, très très foisonnants. Et ces artistes, et vous l'aviez dit, ont des âges et des origines nationales et sociales différentes. Il y a des étrangers, parce que Paris, à l'époque, avait une place assez primordiale dans le monde de l'art contemporain. C'est plus tout à fait le cas à l'heure actuelle. Il y a d'autres villes qui ont pris le relais. Mais à l'époque, c'était, enfin, il y avait les États-Unis, Paris et Londres, quoi, en gros.
2: Oui, et il y avait Martha Pan, par exemple, qui vient de Hongrie, Alicia Penalba, d'Argentine. Voilà, il y avait Léon Zak, qui
1: Oui,
2: arrive
1: aussi.
2: de Pologne, qui a fui les pogroms,
1: Topor.
2: Topor, voilà, etc. Donc, Sarkis, de Turquie. Donc il y avait effectivement comment dire, une sorte de réunion de tous ces artistes qui ne s'ignoraient pas, hein, qui préservaient bien sûr leur identité, mais qui connaissaient et qui appréciaient le travail des autres. Et ça, c'est une chose que
1: Oui, il y
2: j'ai
1: avait, c'est ce
2: remarquée.
1: que, c'est ce qu'on note aussi, c'est l'importance des liens sociaux entre collègues artistes, en fait. Alors, ça va des Malassis qui expérimentent une forme radicale, hein, de travail collectif, puisqu'ils interviennent les uns et les autres sur des tableaux qu'ils ont conçus ensemble, Il y a Support Surface qui forme un beau groupe, les Nouveaux Réalistes aussi. Est-ce que l'idée de l'artiste dans sa solitude, dans sa tour d'ivoire, vous paraît plus pertinente à l'époque ou moins qu'à d'autres périodes? Est-ce qu'il y avait vraiment un phénomène plus de groupe qu'à d'autres, qu'avant ou qu'après ou que maintenant, par exemple?
2: Alors, à la période
1: 70,
2: qui nous
1: 80.
2: concerne, beaucoup d'artistes étaient très, très au courant de ce que faisaient les autres.
1: C'est ça, les idées circulaient
2: Voilà,
1: beaucoup.
2: il y avait beaucoup d'expositions où ils se retrouvaient. Ceux que j'ai rencontrés étaient friands de connaître les autres. Ceux que j'ai rencontrés aimaient aussi parfois les expositions collectives pour que leurs travaux soient non pas confrontés mais juxtaposés à ceux des autres et qu'on puisse réfléchir sur ce que les uns et les autres proposaient et inventaient. C'est ça qui était très une sorte de bouillonnement incessant. Et je pense bien sûr à Bioulès et à sa grande admiration de Matisse et d'autres. Léon Zac et les surréalistes. Il y avait donc toute une série de liens plus ou moins dits, plus ou moins formels, entre ces artistes.
1: Entre eux et aussi par rapport à leur héritage, en fait. Parce qu'ils
2: Absolument.
1: Étaient. Est-ce qu'il y avait vraiment une rupture avec. Comment ça se situait, en fait, par rapport à l'art du passé, où j'ai une citation là par exemple dans votre interview de Cueco qui m'a bien amusée, où il dit Picasso il était partout, quoi qu'on fasse c'était Picasso qui apparaissait, alors il fallait se le farcir. Donc est-ce qu'ils étaient tous dans une position comme ça un peu critique, un peu
2: Alors
1: de frottement ou
2: dans la bouche de Cueco, ça évidemment c'est une saveur particulière. Bon,
1: ça lui ressemble bien, oui.
2: Oui, et puis tous les deux avaient des idées politiques proches. Ils connaissaient parfaitement le travail de Picasso et ils l'appréciaient. Mais ce qu'il dit au travers de ça, ça veut dire il faut s'accrocher, il faut défendre son territoire, le conquérir. Il ne s'agit pas d'être un clone de Picasso, quelle que soit l'estime qu'on puisse avoir pour cet artiste, mais au contraire, il faut revendiquer sa place, et c'est comme ça qu'il fallait le comprendre.
1: Alors, il n'y a pas de meilleure introduction à votre deuxième choix musical, puisque c'est Like a Bird on a Wire de Leonard Cohen.
2: Absolument.
1: Qui parle justement de ça.
2: C'est tout à fait ça. Et c'est ma recherche.

Claude Jeanmar, vous nous parlez aujourd'hui de votre recueil d'interviews d'artistes plasticiens des années 70, Paroles d'artistes, l'effervescence des années 70-80, sorti récemment chez H Diffusion. Nous étions en train d'évoquer les thématiques qui unissaient ces artistes si divers et leurs rapports les uns avec les autres. Et je pense qu'il y a quelque chose qui est intéressant aussi chez eux, c'est le souci de la transmission. Alors, pour une part, c'est vrai que beaucoup étaient obligés d'enseigner parce que, à l'époque,

0: enseignants. Voilà, Youless a enseigné aussi.
1: Alors, j'ai par exemple, mais après, beaucoup enseignaient parce que c'était leur moyen de subsistance, mais également parce qu'ils avaient le souci de
0: Oui,
1: transmettre.
0: absolument.
1: Et j'ai cette très jolie phrase de Kweko qui est dans votre livre, pour enseigner, il faut avoir envie d'apprendre, que je trouve la meilleure des définitions
0: Tout à fait, c'est
1: d'un
0: exactement
1: enseignant.
0: ça.
1: Et Nikit Saint-Phal aussi, elle a une très belle phrase. Parce qu'elle a, enfin dans l'entretien que vous avez avec elle, il est beaucoup question de son travail auprès des enfants. Et Niki dit, c'est un métier assez sacré. L'instituteur de dessin a une possibilité de vraiment mettre en contact l'enfant avec toutes les parties cachées de ses peurs, de ses angoisses, de sa poésie, de l'inconscient collectif. C'est ça qui me semble important, de créer une atmosphère chaleureuse de détente. Je trouve qu'elle a parfaitement résumé de manière extrêmement, ce qui serait extrêmement actuel, ce que peut être le travail d'un professeur de dessin, mais également d'un art-thérapeute, en fait. Et
0: Alors,
1: donc, c'était une vision très, très actuelle.
0: oui, on n'avait pas pensé en l'interviewant qu'on parlerait aussi longuement de la pédagogie, mais c'est elle qui m'a posé des questions et donc on a été conduit à échanger longuement sur ce thème de la pédagogie qui lui tenait énormément à cœur. Et elle nous a dit à la fin de l'entretien que c'était la première fois qu'on lui laissait la parole pour en parler aussi longuement. On n'a pas tout mis dans le livre concernant ce développement de ce qu'elle avait à dire sur la pédagogie, mais ça a beaucoup intéressé la fondation qui gère ses œuvres, et en particulier sa petite fille qui est en Italie au Jardin du Tarot, et qui ignorait complètement tout
1: Cet
0: ce
1: aspect de
0: développement,
1: sa...
0: tout cet aspect,
1: D'accord.
0: tout ce qu'elle avait à dire sur la pédagogie. Donc, il y a eu un échange très intéressant. On a obtenu l'autorisation, donc, parce que, oui, il faut dire aussi que pour chaque artiste, il a fallu retrouver les ayants droit pour ceux qui n'étaient plus de ce monde.
1: Oui, c'est un énorme travail.
0: Un travail qui nous a pris des mois, qui s'apparentait à des enquêtes policières pour certains d'entre eux. Et donc, avec Niki, ça a été extrêmement compliqué, mais par une série d'interventions de personnes qui avaient connu, etc. Et en particulier le musée de Nice, où il y a le dépôt d'une de ses plus importantes collections d'œuvres, donc pu remonter jusqu'aux ayants droit, jusqu'à la fondation et obtenir donc les autorisations. Mais c'est vrai que le travail, la réflexion de Niki de Saint-Phal sur la pédagogie était extrêmement intéressante et a beaucoup intéressé les collègues quand j'ai fait entendre cet enregistrement. Je lui avais dit que j'avais supprimé dans mes classes de collège, j'avais supprimé les notes.
1: Et oui.
0: Et elle s'est écriée, mais comment peut-on mettre une note à l'expression et à l'émotion? Voilà,
1: Ce qui est tout
0: donc
1: à fait juste.
0: on était absolument sur la même longueur d'onde. Donc voilà le genre de discussion très intéressante et très passionnée en même temps que j'ai pu avoir. Mais je pense à d'autres artistes, Ung-No Lee, donc cet artiste coréen que j'ai rencontré donc à Paris. Dans les années qui ont suivi, donc après son décès, un musée lui a été consacré à Séoul. Et ce musée a fait des recherches pour savoir de par le monde qui avait des informations, des documents sur cet artiste. Et ils ont vu sur mon site
1: Eh oui.
0: les photographies que j'avais dans. J'ai une petite rubrique où j'indique les artistes que j'ai rencontrés sur mon site. Et ils ont vu Ung-No Lee et une œuvre. Donc un échange s'est fait. J'ai négocié avec le CRDP l'autorisation pour le musée d'utiliser ces documents. Et le musée de Séoul a été tout heureux d'entendre les commentaires de Ung-No Lee en France et surtout de connaître toute une partie de son œuvre qu'ils ignoraient et qui étaient les œuvres que j'avais photographiées dans son atelier à Paris.
1: D'accord.
0: Voilà, donc ça, c'est des choses
1: Oui, c'est là
0: extrêmement
1: où votre livre devient
0: intéressantes.
1: un livre de détective, hein, quelque
0: Oui, tout
1: part.
0: à fait, et un document
1: Un
0: historique.
1: document historique, ça, oui. C'est vrai, c'est un côté assez émouvant. Parce
0: Oui.
1: que quand Niki de Saint-Phal.

0: vous parle du palais du facteur cheval et dit que bon, elle est très, très admirative et qu'elle rêve de faire de commencer un travail qui lui prendrait 20 ans. Et bon, bah, on voit ce que c'est devenu.
1: Absolument.
0: Maintenant, on connaît la fin de l'histoire, quelque
1: Oui,
0: part, pour
1: oui,
0: certains
1: oui.
0: d'entre eux. Ça a un
1: Oui.
0: côté émouvant.
1: Oui, d'autant plus que, par exemple, dans son atelier, j'avais photographié les sculptures qui étaient en cours de réalisation et que 50 ans plus tard, j'ai vu terminer aux abattoirs lors de
0: Voilà.
1: son exposition.
0: C'est vrai. Donc, ça nous renvoie aussi à quelque chose qui peut nous frapper dans ces entretiens, c'est leur actualité. C'est vraiment, ce sont des artistes qui ont eu un regard très lucide sur le monde qui était le leur. Et ce regard, cette lucidité, ben, nous rejoint aussi à l'heure actuelle. Je pense à Peter Claessens quand il nous dit les chiffres sont partout, nous sommes tous plus ou moins déjà mis sur ordinateur, on ne fonctionne que par chiffres. C'était très un peu visionnaire dans les années 70-80, et maintenant on est vraiment, ça nous décrit parfaitement, quoi. Nous ne sommes plus que des chiffres.
1: Ah oui, alors lui, il était très au courant de toutes les techniques dites
0: Oui.
1: d'avant-garde de l'époque. Moi-même, j'étais de plein pied avec ses procédés, puisque j'avais suivi une formation en informatique et en images numériques à partir de 1978, et j'avais fait ma première exposition d'art numérique en 1980.
0: Oui, donc vous pouviez parler
1: Donc,
0: ensemble
1: on
0: facilement.
1: pouvait parler très facilement. Et ça a été là aussi un échange extrêmement riche. Et par exemple, Claessens a été extrêmement enthousiaste à l'idée que l'on allait faire ce livre. Et pour nous
0: Ah oui,
1: remercier,
0: d'accord.
1: il nous a fait envoyer un magnifique catalogue de ses œuvres les plus récentes.
0: Parfait.
1: Voilà, c'est dire il y avait cette relation de confiance qui durait 50 ans après.
0: Très beau. Quelles ont été les répercussions de ces entretiens sur votre pratique de pédagogue et de peintre? Parce que ça
1: Alors,
0: doit vous poursuivre encore maintenant.
1: bien sûr, je pense que l'idée maximum, ça a été d'être soi-même.
0: La meilleure des leçons?
1: Oui, être soi-même. J'ai souvent dit à à mes étudiants, rapporté cette phrase d'un metteur en scène allemand qui disait, celui qui épouse l'air du temps s'expose à être veuf rapidement. Et je leur ai dit, lors de mon dernier cours, la dernière fois où j'ai pris la parole en classe, je leur ai dit, en conclusion, il faut irrémédiablement être soi-même. Et c'est, je crois, ce qui découle de toutes ces lectures, c'est-à-dire, bien sûr, être à l'affût, comprendre, connaître, étudier, mais en même temps, pour être soi-même, ce que l'on a envie d'être, et se construire cette identité patiemment. Une autre phrase qui est pour moi été très importante, c'est dans cette rencontre avec Marcelin Plesnay. Je vais venir aux arènes pour mes étudiants, et il a vu cette phrase. On lui disait, beaucoup de jeunes artistes font un peu des choses qui se ressemblent. Qu'est-ce que vous pensez de l'art actuel? Et il avait dit, l'art commence au-delà du symptôme, c'est-à-dire au-delà de l'idée, du prétexte, de la dénonciation de ci, de ça. Ça, c'est la base, mais c'est toujours pas de l'art. L'art, ça va être quand on va dépasser le symptôme pour trouver une écriture, une identité et devenir de ce fait un artiste.
0: D'accord.
1: Voilà.
0: Il nous reste 3 minutes à peu
1: Oui.
0: près. Et j'aurais souhaité avoir de votre part quelques indications sur votre travail actuel et vos perspectives. Déjà, est-ce que vous allez faire un deuxième tome?
1: Non.
0: Trop fatigant,
1: Trop, trop,
0: trop
1: trop.
0: épuisant.
1: Alors, je
0: Et
1: vais quand
0: votre
1: même.
0: travail d'artiste alors, à
1: Oui,
0: vous, personnel.
1: j'investis beaucoup sur mon travail d'artiste actuellement. J'ai la chance de pouvoir exposer en ce moment en Chine, après avoir exposé à Barcelone. Je reprépare une autre exposition pour la Catalogne. Et puis, j'ai trois projets d'exposition dans la région. Voilà. Ce que je voulais quand même dire, c'est que par rapport au second
0: Oui,
1: tome,
0: allez-y.
1: puisqu'on m'a posé la question, est-ce qu'on va faire un deuxième livre? Alors, les artistes que nous avons rencontrés et que nous n'avons pas pu mettre dans ce premier livre, Elvire Jean, Joël Kermarec, Sarkis, Gérard Schneider, Jacques Pinault, Koumissougai, Gérard Lebouche, Mario Di Teana, Claude Parent, Georges Patrix, Paul Armangette, Richard Nicolas, Yves Simon, Marcelin Plénère, André de Peretti, Jean Maisonneuve, etc., etc. Jean-Pierre Bouvet, Monsieur Hou, Isabelle Fontaine, et d'autres personnes. Donc, on a de quoi faire encore à peu près deux autres livres, mais l'expérience était tellement épuisante et nous a pris tellement de temps, un temps magnifique. J'ai redécouvert des textes que j'avais un peu oubliés, encore que ça m'était resté comme très très présent à l'esprit. Mais voilà, je suis comblé et je dois beaucoup à Anne Sauvageau qui a entrepris de me convaincre de faire ce livre. Et un grand merci aussi à l'éditeur, Philippe Auvernier, H Diffusion, qui a été très actif, très réceptif et qui nous a beaucoup soutenus dans ce projet. Voilà, c'est ça que je retiens. Et puis, beaucoup de jeunes artistes aujourd'hui qui retrouvent dans ces textes qu'ils ont lus ou qu'ils commencent à lire, qui ont trouvé comment dire, des résonances dans leur propre travail.
0: Ça ne m'étonne pas. On peut aussi rappeler que vous avez participé, donc en effet, on l'a un peu dit au début de l'émission, mais c'est peut-être bien de le rappeler aussi, qu'on peut trouver un entretien
1: Oui.
0: entre vous et Anne Sauvageau dans le livre d'Anne Sauvageau, le livre précédent, qui s'appelle
1: Qui s'appelle
0: L'art
1: L'art
0: et
1: et la
0: la cécité.
1: cécité, voir et ne pas voir, collection Essai, la lettre volée, où elle fait le compte-rendu de ces 15 années depuis lesquelles je travaille en aveugle, les yeux bandés, par le toucher. Et là, c'est quelque chose auquel je tiens beaucoup. Avant ça, j'ai passé 9 ans sur Kafka, sur l'œuvre de Kafka. Et avant ça, une dizaine d'années sur le parcours de Saragosse à Burgos. Voilà. Mais ce travail en aveugle, c'est quelque chose qui me tient beaucoup actuellement.
0: Merci beaucoup, Claude Jean-Marc, pour cette intervention passionnante.
1: Merci. Merci, Jeanne.
0: Je rappelle donc le titre de votre ouvrage, Paroles d'artistes chez H Diffusion, et cet entretien que l'on pourra facilement retrouver sur le site de Radio Présence et en podcast sur toutes les plateformes numériques. À bientôt pour une prochaine émission.

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1: À l'occasion de l'exposition du premier ouvrage imprimé en basque au Musée Basque de Bayonne, nous vous proposons d'écouter la conférence de François Pic, bibliographe, sur les imprimés du XVIe siècle en langue basque et occitane, enregistrée le 22 novembre 2025.
2: Donc François Pic, né en 1954 à Bordeaux, où il s'est formé, fut bibliothécaire de 1976 à 2020, spécialisé en domaine occitan. Il a successivement dirigé le Centre international de documentation occitane à Béziers, préfiguré puis créé l'Institut occitan à Pau, enfin développé le Centre de ressources occitanes et méridionales à Toulouse. En tant que bibliographe, il s'attache depuis 1976 à établir la bibliographie générale de l'écrit en occitan du 15e au 21e siècle par des dépouillements systématiques de bibliothèques publiques et privées à travers l'Europe, puis dans de nombreuses publications, articles, livres et contributions diverses. Titulaire d'un DEA d'études romanes de l'Université de Montpellier, puis docteur en romanistique de l'Université de Vienne en Autriche, il fut chargé de cours de méthodologie de la recherche à l'Université de Pau et des Pays de la Dour en 1999-2001, puis chargé d'enseignement en histoire culturelle occitane à l'Université Toulouse-Jean Jaurès de 2005 à 2020. À partir des années 80, il a participé à la fondation puis au fonctionnement de diverses structures de recherche, dont l'Association internationale d'études occitanes et le Centre d'études sur la littérature occitane, organisé un grand nombre d'événements scientifiques, colloques et expositions, dirigé des ouvrages collectifs, édité ou co-dirigé des collections pour le compte de divers éditeurs. Il ne cesse d'inventorier, d'écrire, rassembler, conserver et transmettre un patrimoine écrit occitan, très largement ignoré parce que presque invisible, fortement méprisé parce que soi-disant régional et presque effacé parfois. Je vous laisse la parole.
3: Egunon, bonjour. C'est à peu près le seul mot de basque que je serais capable de prononcer. Je le prononce volontiers. Comme le vient de le suggérer la présentation qui a été faite de ma personne, je n'ai aucune compétence en domaine basque. Ne lisant pas la langue, ne la parlant pas, ne la comprenant pas, c'est par toutes sortes d'intermédiaires que je m'y intéresse, mais je m'y intéresse fortement. Et c'est à titre bien plus de voisin occitan, donc, et de lecteur extérieur ou de curieux, que j'ai été associé à ces manifestations. Néanmoins, je m'interroge depuis très longtemps sur le statut de tous ces écrits et plus encore les imprimés de toutes ces langues de France. C'est ainsi qu'on les désigne, le basque, l'occitan et quelques autres. Donc c'est autour de cet objet que j'ai l'intention de néanmoins de vous parler, mais je le ferai, je viens de le dire, d'un point de vue extérieur, et je ne parlerai de ce livre que sous les différents angles par lesquels il se présente à moi. Néanmoins, j'en connais et j'en mesure tout le caractère et tous les caractères au pluriel exceptionnels. Cela a vraisemblablement déjà été dit, et je vais peut-être répéter bien des choses que vous savez ou qui ont déjà été dites, mais ce livre est réellement exceptionnel, non pas, néanmoins, c'est un des aspects, non pas par le fait qu'il est le premier, qu'il n'en demeure qu'un seul exemplaire connu, mais par son contenu et la position qu'il occupe dans l'histoire de l'écrit et de la culture basque. Premier connu, cela suggère immédiatement pour moi, peut-être n'y reviendrai-je pas, premier connu suggère qu'il pourrait en exister d'autres avant lui. Je l'ai mesuré personnellement dans le domaine de l'écrit en occitan. On est parfois surpris par toutes les découvertes ou les retrouvailles que l'on peut effectuer et qui n'étaient jusqu'à présent pas portés à la connaissance. Il ne me paraît pas du tout incertain, au bout de quelques décennies de recherche bibliographique, que vous puissiez un jour ou l'autre retrouver un écrit, et plus particulièrement un écrit imprimé en basque, dans quelques bibliothèques, mais peut-être plus dans quelques liasses de ces innombrables archives, publiques ou privées, qui n'ont pas encore été dépouillées, cataloguées, déficelées pour un certain nombre d'entre elles. Et là, les exemples, au moins dans le domaine occitan, sont légion, et encore très, très récents. Donc mon propos portera essentiellement sur la réalité matérielle de l'objet exposé sous vos yeux et que je pense tout le monde est allé voir, peut-être même à plusieurs reprises déjà, au musée basque. Je m'attacherai donc à des éléments extérieurs et à des éléments factuels. Je ne pénétrerai pas du tout dans le texte en basque pour la raison que je vous ai dit initialement. Je voudrais quand même rappeler sa découverte est somme toute assez récente. Si l'on s'en tient au récit qui en est fait, c'est vers 1847 que l'historien et philologue médiéviste Francisque Michel, bien connu pour quantité d'autres travaux, a retrouvé cet ouvrage-là dans les collections de la bibliothèque nationale de l'époque, donc en 1847, et qu'il la signala à ses collègues basquisants, et qu'il la signala notamment, je crois bien, à Julien Vinzon, qui en fut le premier informé. Cela mériterait, au-delà de la réapparition et de la redécouverte de ce livre, cela mériterait de récapituler la quantité de travaux qui a été immédiatement entreprise et qui, depuis donc le milieu du XIXe siècle, n'a cessé de se développer. Je crois avoir compris qu'a été évoqué le nom de quelques chercheurs contemporains comme Aurélien Arcocha, qui a consacré plusieurs écrits, plusieurs articles, et qui a fortement enseigné autour de cet ouvrage-là et de cette œuvre littéraire-là. Il serait intéressant, me semble-t-il, et je n'ai peut-être pas su en trouver trace, il serait intéressant de retracer cette abondante succession de travaux qui lui ont été consacrés ici même et bien loin, je crois, du Pays basque aussi. C'est une chose qui a beaucoup passionné. Pour ma part, je n'ai eu accès, avant de voir l'ouvrage sous vitrine, je n'y ai eu accès que par l'édition toute récente, somme toute, de 1995, par l'Académie basque, qui m'a fort heureusement permis de pénétrer le texte de diverses manières, puisqu'il contient 5 traductions, anglais, allemand, français, italien, espagnol. Donc j'avais là, et c'est par ce moyen-là que j'ai approché l'œuvre originale qui m'est, je le répète, inaccessible malheureusement. Grâce aussi à l'avant-propos de Jean Richelar et à la longue préface de Pachi Altuna dans ce bel ouvrage. En préambule, je voudrais, et c'est l'objet du premier document qui vous a été distribué, je voudrais très brièvement évoquer le contexte linguistique dans lequel ce volume apparaît, donc vers 1545. 1545, je pense que ça a été rappelé, tout le monde le sait, je ne vais pas m'apesantir, nous sommes ici hors de France. La France est encore extrêmement loin. On est loin de l'hexagone que nous connaissons actuellement, encore moins de la France coloniale du XIXe ou des territoires d'outre-mer du XXe siècle. Le Pays basque est totalement à l'extérieur de ces propriétés royales dont vous avez un petit schéma. C'est le seul dont j'ai pu disposer, la France de Louis XI. C'est l'État, grosso modo, dans lequel la France est encore au tout début du XVIe siècle qu'emparait le Linguae Vascunum Primitiae. Donc je passe rapidement sur ces données linguistiques que vous les connaissez fort bien. Le basque est présent sur ce territoire-là depuis une période non précisable. La seule chose que je peux préciser, c'est que cela fait vraisemblablement des siècles que l'on parle cette langue sur ce territoire. Et cela m'a amené à réfléchir au titre même de l'ouvrage, Prémices de la langue basque. Non, ce livre-là n'est très certainement pas les premiers pas de la langue basque sur ce territoire. J'y reviendrai jusqu'à la conclusion. Ce livre-là sont les premiers pas de la langue basque hors du territoire, grâce au support que vous, je veux dire, découvrez sous vitrine. Ce ne sont donc pas les prémices. Cela fait des siècles que l'on parle basque et que le basque est la langue de ce territoire. Le français est loin de l'être encore. Le latin l'est toujours un petit peu. On va l'évoquer, mais ça, c'est d'une manière naturelle. Le latin est la langue européenne, je dirais, de cette époque, que ce soit dans le domaine religieux, dans le domaine juridique, dans le domaine scientifique. Le latin est la langue commune. Depuis la romanisation, je dirais la langue commune de tout cet espace d'Europe occidentale. Mais le basque est bien la langue totale, la langue quotidienne, la langue largement partagée dans tous les niveaux de la société basque de l'époque. Donc inutile de prolonger trop, nous sommes en 1545, à peine quelques années après l'ordonnance, la fameuse ordonnance de Villers-Cotterêts, mais ce n'est pas en 5-6 ans que son application, donc imposant l'usage de la langue française dans les textes administratifs et dans les textes officiels, ce n'est pas 5-6 ans après son édiction que cette ordonnance peut avoir quelque effet. Et donc, ce n'est, je dirais, elle ne renforce ou elle ne développe la présence du français dans cette partie du territoire que de manière encore tout à fait infime. On sait qu'à toutes époques, les décrets, les ordonnances, les lois ne mettent qu'un temps considérable à se diffuser et à s'appliquer, je dirais, dans les domaines les plus variés de la vie. Je passe rapidement sur cet aspect strictement linguistique et sociolinguistique. Je voudrais tout de suite en venir à l'aspect qui me paraît beaucoup plus décisif, c'est celui du contexte matériel dans lequel ce livre apparaît. Ce livre donc est dit être le premier imprimé en langue basque, imprimé c'est-à-dire bénéficiant en 1545 encore d'une toute nouvelle invention. Cela ne fait à peine que quelques décennies, et c'est l'objet de cette carte ici sur le document. L'imprimerie est née à peine quelques décennies plus tôt, vers 1450-55, dans cette ville de Mayence, sur les bords du Neckar, dans l'actuelle Allemagne. Et ce n'est que très, non pas lentement, mais très progressivement que cette technologie se diffuse. Et c'est réellement ce que cherche à restituer cette présentation en cercle concentrique. Ce n'est que très progressivement qu'elle se diffuse dans les dernières décennies du XVe siècle et premières du XVIe siècle. Elle le fait essentiellement à la faveur des besoins exprimés par deux mondes, deux secteurs de la société, le monde ecclésiastique d'une part, c'est-à-dire les grands évêques et archevêques d'Europe éprouvent le besoin d'utiliser l'imprimerie pour reproduire et diffuser les textes propre à la pratique religieuse, et d'autre part, les futures universités, qu'on ne nomme pas tout à fait encore universités, mais à la faveur des besoins exprimés par les collèges. Ces collèges, l'un des plus célèbres, qui d'ailleurs permettra l'introduction de l'imprimerie à Paris, par exemple, c'est vers 1470, le collège de la Sorbonne, qui est le premier à solliciter la venue de professionnels de la typographie. J'y reviendrai peut-être, ces personnages qui se sont formés donc du côté de Mayence et qui progressivement, par petits sauts successifs, se sont établis dans quantité de villes d'Europe. Pour bien mesurer et comprendre ce procédé technique extrêmement particulier et particulièrement nouveau qu'est l'art typographique, l'imprimerie, j'ai eu la chance, et je vous la suggère si vous ne l'avez éprouvé, de bénéficier de quelques visites de lieux, certes un peu éloignés de Bayonne et du Pays Basque, mais de lieux totalement consacrés à cet art typographique. Je pense avant toute chose au port d'Anvers, qui a la chance, la ville d'Anvers, de conserver un extraordinaire lieu totalement préservé, qui est l'atelier d'imprimerie d'un des plus grands typographes du début du XVIe siècle, qui est Christophe Plantin. Vous avez donc à Amsterdam, et ce sont des vues de cet atelier de typographie qui sont plus ou moins méchamment reproduits ici en photographie. C'est un lieu extraordinaire qui vous permet d'emblée de replonger dans l'époque et surtout de découvrir ce matériel, cet outillage, non pas complexe, mais non pas compliqué, mais complexe tout de même, qui permet de fabriquer des caractères d'imprimerie, de les organiser de manière à ce qu'ils parviennent à imprimer les pages d'un livre. Je ne vais pas, parce que le temps passe trop vite, je ne vais pas multiplier les détails. Je voudrais vous suggérer néanmoins qu'à partir de feuilles de papier, qui est donc le support matériel premier de l'imprimerie, à partir de feuilles de papier fabriquées plutôt dans des moulins à papier, ils s'en trouvaient à peu près dans toutes les régions du pays. Je pense que les plus proches ici devaient être soit du côté sud, Basque Sud, soit du côté du Périgord, de l'Angoumois, ou plus loin de l'Auvergne. Et là, vous avez encore peut-être à visiter un jour, si vous en avez l'occasion, un véritable moulin à papier parfaitement conservé et en état de fonctionnement, qui est le moulin Richard de Bas à Ambert. Là, vous y découvrirez très, je veux dire, physiquement comment l'on produit encore à la manière du 15e, 16e siècle ces feuilles de papier, c'est-à-dire ces feuilles d'un format particulier. Là, je vous ai amené un exemple sur lequel je reviendrai, qui est du tout début du XVIe siècle. Vous avez, voilà, donc ces feuilles de papier imprimées à partir de chiffons, généralement, qui prennent ce format et qui, à l'aide donc de caractères d'imprimerie disposés de manière tout à fait particulière, je passe rapidement, sont imprimées, ces pages sont imprimées recto verso pour former, un peu comme le sera le Linguae Vasconum, pour former des pages recto verso qui, pliées, formeront ensuite des petites brochures. Celle-ci est formée de 3 cahiers et le Linguae Vasconum est formé de 7 cahiers qui ne sont autres que des feuilles de papier du format initial que je vous montrais, pliées à 2 reprises, multipliées par 7 exemplaires, et vous avez là le support tout à fait modeste, mais réel, du Linguae Vasconum Primitiae. 7 feuillets à ce format in quarto, composés donc, imprimés pour ce qui est du Linguae Vasconum Primitiae, imprimés à, j'y reviendrai tout à l'heure, oui, imprimés à Bordeaux, mais je voudrais partir de cet exemplaire qui est sous vos yeux pour rappeler Il est donc conservé à la Bibliothèque nationale et c'est le seul exemplaire connu. Beaucoup de chercheurs, les plus grands bibliographes, les plus grands bibliophiles, les plus grands philologues en ont cherché de tous côtés d'autres exemplaires. Ils n'y sont parvenus, que ce soit les grands bibliophiles comme Louis-Lucien Bonaparte, Julien Vinson lui-même, Jean-Henri Burgaud-Desmarais et quantité d'autres. Personne n'a pu remettre la main, ni même sur un fragment d'un autre exemplaire de cet ouvrage. Alors ça pose d'emblée une question, mais pour laquelle bien sûr je n'ai aucune réponse, mais c'est bien une quantité de questions qui se posent et un fort réduit nombre de réponses que pour ma part je ne peux en apporter aucune. L'un des problèmes qui reste entier est le tirage supposé, probable de cet ouvrage. À combien d'exemplaires diable a-t-il pu être tiré? C'est excessivement difficile. Nous ne possédons aucune archive, aucun bon de commande, aucun préfet, aucun élément, ni parmi les archives de l'imprimeur, ni parmi les archives de l'auteur, ni parmi aucune archive historique, locale ou extérieure. Aucun élément pour... Imaginez tout de même que, compte tenu du prix du papier, du prix de ces feuilles de papier, dont je vous rappelle qu'il en fallait déjà 7 pour imprimer le Linguae, aucune précision, parce qu'on ne connaît aucune demande, c'est aucun besoin. À combien fallait-il commercialement imprimer cet ouvrage? Quel était le public? Quel était le destinataire ou les destinataires de cet ouvrage? Nous n'avons véritablement aucun élément. C'est véritablement à nous, par nos questionnements, de reconstituer le contexte dans lequel ce livre a paru. Donc, c'est tout le problème de ces livres uniques. Et ce n'est par exemple pas le problème qui se pose pour plus ou moins le second livre imprimé connu, le fameux Novum Testamentum de Lissaragle. On en possède et on en retrouve encore d'ailleurs quelques exemplaires plus ou moins complets dans des bibliothèques publiques ou privées. Donc le problème ne se pose pas pour les livres dont on a plusieurs exemplaires. On peut en mesurer rapidement le lectorat, on peut savoir par quel chemin ils se sont conservés. Là, ce volume-là, on sait qu'il a réapparu en 1847. Il est recouvert d'une reliure effectivement particulière qui ne me paraît pas somptueuse au point de la considérer comme une véritable reliure de princière, comme cela a pu être suggéré. C'est une reliure d'une qualité pour l'époque relativement modeste. Certes, elle est de belle apparence, elle tranche vis-à-vis de ce qui était habituellement la couverture des livres imprimés, c'est-à-dire elle tranche par rapport à des livres reliés en parchemin, reliés en peau de vélin. Elle est en cuir, elle est en un veau assez respectable. Elle est ornée de dorures relativement maladroite, si l'on considère quelques beaux exemplaires princiers de reliture princière de ce début du XVIe siècle, et elle porte des armes, donc les armes d'un membre de la famille des Condé, qui est effectivement une grande famille princière. L'attribution en est fort ancienne, mais pour ma part, l'attribution qui en est faite ne me convient pas tout à fait au point de vue date. J'aurais tendance, utilisant les travaux des héraldistes les plus récents, j'aurais tendance à la repousser dans le temps de quelques décennies, car elle n'appartient pas, elle n'est pas affublée d'une barre transversale intégrale, mais d'un simple petit bâton, comme disent les héraldistes, et donc elle n'appartiendrait pas à la génération des Condé à Louis Ier, comme cela a été évoqué, mais bien plus tardivement à Henri II. Henri II, qui est le premier à avoir utilisé avoir utilisé voilà, ces armes-ci. Ce qui m'amène à penser, ne s'agissant pas d'une véritable reliure de prestige princier, qu'il s'agit peut-être beaucoup plus d'un exemplaire relié pour être offert, au prince de Condé, à ce prince qui, donc, à partir de 1588, donc plus tardivement que l'époque de parution, puisque c'est à partir de 1588 que ces armes-là existent et sont actuellement, je veux dire, très précisément repérées. Ce n'est plus donc en 1545 que le livre aurait été immédiatement offert à l'un des Condés ou qu'il aurait été acquis par l'un des Condés qui y aurait apposé ses armes et aurait rangé le livre dans sa bibliothèque. Car de la bibliothèque des Condés, de la famille de Condé, on ne conserve malheureusement pas beaucoup de précisions. Le musée d'Écouen, qui est assez fortement consacré aux biens de cette famille, au nord de la région parisienne, ne conserve pas de traces véritables d'une bibliothèque personnelle à proprement parler. Il existe quelques très très rares exemplaires reliés. La plupart le sont précisément avec ces armes de la fin du XVIe siècle, 1588 et années suivantes, et non plus les armes de l'époque de précisément 1546 à 1588, première grande période de la famille des Condé. Mais bon, ceci n'étant pas spécialiste du tout d'héraldique, je me suis fié aux travaux les plus récents et c'est une hypothèse, une suggestion que très, très modestement j'apporte au débat. J'en viens à présent quand même aux livres et aux éléments qui me permettent d'apprécier son originalité et ses particularités. L'ouvrage, donc, vous l'avez vu, ouvert à la page, je pense, des poésies finales, des poésies contrapasses, si je ne m'abuse. Je partirai pour ma part de la page de titre. La page de titre qui présente une des caractéristiques brièvement évoquées tout à l'heure, c'est d'être rédigé dans la langue qui est la langue, je dirais, de communication la plus universelle en Europe occidentale à l'époque. Elle est rédigée en latin. Chose à noter, elle n'est pas rédigée en basque. Elle est rédigée en latin, le but étant, par ce choix de la langue latine, de s'adresser à l'extérieur du Pays basque au plus grand nombre de lecteurs et de locuteurs. Attirer l'attention sur un objet, les prémices de la langue basque, dans la langue la plus répandue à l'époque, la langue latine. C'est aussi le cas de l'avertissement en latin qui est au verso de la page de titre, en page 2, en deuxième page. Cet avertissement est également rédigé en latin et a pour but d'expliciter un des choix graphiques qui a été fait pour imprimer l'ouvrage. Il s'agit de chercher, en quatre lignes à peine, d'expliquer au futur lecteur que telle lettre se lit de telle manière et que telle autre lettre se lit de telle manière et non pas de telle manière. Et tout ceci est également en latin. Donc une langue a priori la plus compréhensible qui permet de tenter de pénétrer alors ensuite dans le corps du texte qui est intégralement en basque jusqu'à la dernière page. Les deux dernières pages, qui, elles, sont, de manière non pas surprenante encore, mais qui sont dans une troisième langue, après le corps entier de l'ouvrage, on en vient à une page qui nous permet de comprendre et de découvrir beaucoup, beaucoup d'éléments. C'est la page qui contient les extraits du registre du Parlement. C'est-à-dire qu'il contient en français, troisième langue de cet ouvrage, qui contient le texte de l'arrêté du Parlement qui autorise l'imprimeur François Morpin à Bordeaux, et tout ceci est précisé, je ne déduis rien, je n'ai fait que lire cet extrait des registres du Parlement. C'est là que est évoquée une date, la date d'avril 1545, c'est la date à laquelle le Parlement autorise François Morpin à publier, malheureusement, en un nombre d'exemplaires non précisés, alors que parfois ce type d'éléments, ce type d'extrait des registres du Parlement contient une précision du tirage auquel on demande à l'imprimeur d'imprimer l'ouvrage à fabriquer. Là, malheureusement, il n'y a aucune précision. Mais nous avons donc la date d'avril 1545, le nom de l'imprimeur, François Morpin, bordelais. François Morpin, que l'on connaît par ailleurs, là, les quelques archives demeurent sur ce personnage qui a été apprenti, puis ouvrier chez l'un des premiers typographes bordelais, un certain Jean Guyard, et qui ensuite donc a travaillé pendant une quarantaine d'années avant que sa veuve ne prenne la suite de l'atelier. Donc c'est un personnage connu, un des premiers typographes bordelais, puisque la carte ne le précise peut-être pas. Si, 1519, c'est en 1519, donc presque 60 ans, 60 ou 70 ans après l'invention de l'imprimerie, que l'imprimerie arrive à Bordeaux. Vous voyez que le temps a été quand même relativement long pour que le collège de Guyenne, vraisemblablement, ce collège universitaire bordelais, fasse appel pour ses propres besoins d'enseignement. Et on sait qu'à l'époque, il a publié, ce Jean Guyard a publié pour le collège de Guyenne un certain nombre de manuels, notamment de grammaire, d'outils d'apprentissage. On est au tout début de la période d'imprimerie à Bordeaux. Donc 1519, 1545, un peu plus de 20 ans après l'introduction de l'imprimerie dans la ville apparemment la plus proche de Bayonne ou la plus proche du Pays Basque, puisque l'imprimerie n'est pas encore introduite à Bayonne à cette époque-là. Il a été fait appel, peut-être pour un certain nombre d'autres raisons aussi, de relations personnelles, ça j'y reviendrai peut-être, entre le dédicataire de l'ouvrage et l'imprimeur bordelais, mais j'y reviendrai tout à l'heure. Donc cet extrait des registres du département est vraiment le lieu de tout notre apprentissage à nous. Je ne vous lis pas les extraits de cet extrait des registres du Parlement. Il précise néanmoins que Morpin, l'imprimeur, a le privilège d'imprimer cet ouvrage-là à l'exclusion de tout autre typographe, de tout autre imprimeur typographe. C'est donc un privilège commercial. Le Parlement lui donne l'autorisation et le devoir d'imprimer ce livre et lui donne la possibilité d'être le seul à le commercialiser pendant 3 ans. Ce qui veut dire que vraisemblablement à partir d'avril 1545, Morpin s'est mis au travail et a publié très vraisemblablement dans les mois qui ont suivi pour bénéficier des 3 années les plus complètes pour vendre l'ouvrage, parce que n'oublions pas, c'est un aspect peut-être sur lequel nous reviendrons, qu'il s'agit d'un objet à commercialiser, d'un objet à vendre, ne serait-ce que pour rentrer dans tous les frais d'impression. Parce que du monde, je l'évoquerai peut-être aussi, du monde, beaucoup de monde a travaillé sur cet ouvrage-là. Certes, l'auteur l'a écrit, un intermédiaire est certainement, le dédicataire est certainement intervenu à Bordeaux auprès de l'imprimeur Morpin, mais il y a eu aussi le fabricant de papier. Il y a eu le fondeur de caractère, il y a eu le compositeur qui, un à un, a pris les caractères pour composer en caractère de plomb le texte en basque, dont vraisemblablement, c'est aussi un des aspects sur lesquels nous ne pouvons faire que des hypothèses, dont vraisemblablement il connaissait la langue. Ce typographe travaillant à Bordeaux, ce compositeur, levant les lettres, comme l'on dit, de la casse vers la forme, devait vraisemblablement connaître le texte. On ne peut pas passer d'un manuscrit, qu'il soit bien écrit ou mal écrit, on ne peut guère passer d'un manuscrit à une composition typographique sans connaître la langue dans laquelle on travaille. Existait-il chez Morpin des compositeurs ou des typographes, des prototypographes bascophones? Cela paraît très vraisemblable, mais pour moi, rien d'étonnant, parce que les liens et la diffusion de la population basque dans l'espace aquitain, à cette époque-là, pour des questions variées, dont la première étant pour des raisons de travail. Le personnel basque, pouvait très bien aller se former chez un typographe bordelais, y être à son tour apprenti, composer les ouvrages que son patron lui donnait à composer, et puis plus tard venir ici former ou ouvrir un atelier d'imprimerie sur Bayonne ou ailleurs au Pays basque. Tout cela ne me pose strictement aucun problème. Les questions de compétences linguistiques, dans la mesure où la langue, la langue du lieu, il n'y a pas, à mon avis, question à se poser. D'autant moins que les spécialistes ont quand même considéré que l'ouvrage était parfaitement composé, qu'il y avait fort peu, je laisse la parole aux philologues, fort peu de coquilles d'imprimerie, que l'ouvrage était d'une grande qualité philologique. Donc, cela veut dire que les gens qui l'ont fabriqué, au moins celui qui l'a composé, car ensuite, ceux qui l'ont imprimé sur ces fameuses presses, presses en bois, presses typographiques, que l'on voit fonctionner dans les, notamment dans les ateliers du musée Plantin à Anvers, par parenthèse, beaucoup plus près de vous, je vous conseille aussi, le cas échéant, la visite d'un autre lieu qui est tout à fait efficace pour vous, pour se faire une idée de l'époque, c'est le musée de l'imprimerie de Lyon. Il y a dans le cœur de Lyon un musée de l'imprimerie qui n'a pas encore un siècle d'existence, qui a été fondé par un imprimeur lyonnais et l'un des plus grands historiens de l'imprimerie en France dans les années 50, qui est un grand nom à connaître et sur lequel vous pouvez lire des choses absolument décisives en matière d'histoire de l'imprimerie. C'était M. Henri-Jean Martin, qui a été un très grand historien de l'imprimerie et qui a formé un nombre incalculable de conservateurs de bibliothèques et de bibliothécaires. C'était quelqu'un qui a beaucoup fait pour l'histoire de l'imprimerie et notamment qui a fondé, avec un typographe lyonnais, qui a fondé ce magnifique musée de l'imprimerie qui est en plein cœur de Lyon et dans le quartier précisément où, dans les toutes fins du XVe siècle, a été introduite l'imprimerie. Donc c'est dans ce cœur de Lyon et dans une de ces maisons où ont commencé à fonctionner les premiers typographes que vous pourriez découvrir ce musée. Et je vous y engage fortement, il en existe malheureusement pas de plus proche. Et si le sujet vous intéressait, vous pourriez constater, à travers un troisième lieu qui est encore plus loin, vous pourriez constater que cette technique typographique n'a pas évolué pendant plusieurs siècles. Si vous vous rendez à Parme, c'est peut-être original pour des habitants de Bayonne d'aller dans une ville productrice de jambon, mais allez-y pour visiter le musée Bodoni. C'est un musée où vous constaterez que l'art typographique n'a pas, non pas évolué, mais n'a pas fondamentalement changé. On imprime dans le courant du XVIIIe siècle avec quasiment les mêmes outils, les mêmes presses, avec quelques petits arrangements, qu'au moment de l'installation et de la fondation de l'imprimerie à la fin du XVe et début du XVIe siècle. Donc ce sont des lieux suffisamment rares pour que l'on y porte attention et ils méritent le déplacement. Voilà, je reviens sur l'ouvrage. J'ai évoqué brièvement tout à l'heure, et je vais achever par là, j'évoquais quelques personnages parmi les premiers bibliographes ou bibliophiles s'étant intéressés à cet ouvrage-là. J'y reviens parce que ce sont trois personnages tout à fait étonnants que vous connaissez, dont les noms vous sont familiers. J'ai cité Louis-Lucien Bonaparte, qui toute sa vie a cherché cet ouvrage-là, qui ne l'a jamais

Jean-Henri Burgaud-Desmarais n'a jamais pu mettre la main sur un deuxième exemplaire du Linguae. Lui aussi possédait une extraordinaire bibliothèque basque, avec parfois plusieurs exemplaires des plus précieux livres. Il en a sauvegardé une quantité, qu'il a été le premier à repérer et à rassembler. Et sa bibliothèque a été dispersée vers 1873, au moment de son décès, mais une belle partie du fond a été acquise par une des plus grandes bibliothèques de l'époque, la bibliothèque du British Museum à l'époque. Donc vous avez un fond basque au British Museum qui est parfaitement conservé et accessible. Et puis vous avez bien sûr, troisième nom qu'on ne peut pas ne pas évoquer, c'est celui de Julien Vinzon, dont ce Linguae est la première notice de son extraordinaire essai de bibliographie de la langue basque, qui est un monument, 1891-1898, deux volumes d'une précision tout à fait extraordinaire, je dirais, même pour l'époque, c'est déjà, on sent une volonté, je veux dire, de précision qui est exceptionnelle. Et lui non plus, je veux dire, n'a pu faire autrement que de consulter le seul exemplaire qui est merveilleusement disponible à notre regard. Je vais achever. Je voudrais revenir sur le caractère exceptionnel de ce livre, car bien que ne pratiquant pas la langue basque, j'ai eu, par toutes ces traductions disponibles que j'ai évoquées, par l'édition de 1995, j'ai quand même constaté qu'on était dans un livre qui, par son contenu, est véritablement exceptionnel. Pour ce qui est du domaine que je connais un petit peu mieux, qui est le domaine de la littérature occitane, je ne connais pas, il n'existe pas, de livre qui ait cette force, qui contienne cette démarche, qui est présente finalement d'un bout à l'autre, que ce soit à travers les poésies, et je laisserai parler les intervenants qui vont suivre, que ce soit dans les œuvres, dans les poèmes religieux, dans les poèmes d'amour, ou dans les deux fameux poèmes de la fin de l'ouvrage. Je ne connais pas d'équivalent de manifeste linguistique aussi fort, même de manifeste linguistique tout court, même en français, si l'on lit les textes beaucoup plus tardifs, les textes de tous les grands poètes qui se sont investis pour faire de la langue française une langue de prestige, une langue littéraire, une langue à part entière, que ce soit chez les écrivains occitans, et le seul que qui ait été par ailleurs étudié, donc je parle sous le couvert des historiens de la littérature occitane qui ont étudié, par exemple, les œuvres de Pays de Garros. Pays de Garros a conscience qu'en écrivant en occitan, il fait un acte, de promotion et de revendication linguistique assez fort, mais c'est en 1567, c'est beaucoup plus tardif, d'une certaine manière, et puis il le fait à la demande de la reine Jeanne d'Albret. Donc il le fait dans un contexte où il faut flatter, le pouvoir qui vous a demandé ou qui vous mécène. Tandis que là, on a affaire à un écrivain, somme toute, qui à travers les deux textes finaux, promeut, revendique, porte très haut la langue à travers des poèmes. Je n'ai pu les apprécier une fois de plus qu'à travers les traductions, mais sont d'une modernité stylistique qui est absolument cinglante, poétique, la composition, et je ne juge bien sûr qu'à travers, mais j'ai quand même quatre traductions, anglais, français, italien, espagnol, m'ont permis de comprendre qu'il s'agissait bien de ça. Ces deux poèmes sont d'une force et d'une volonté, tout à fait extraordinaire. Et ce n'est pas pour rien, si j'ai bien compris, qu'ils ont été dernièrement, par rapport à la date de 1545, qu'ils ont été mis en musique et qu'ils ont été chantés en public par un certain nombre des auteurs, compositeurs, interprètes de langue basque de la fin du XXe siècle et du début du XXIe.

0: même. Donc c'est bien, au-delà de l'aspect exceptionnel de ce livre, aspect matériel, aspect historique, aspect historiographique, c'est encore le premier et le plus ancien connu, c'est peut-être plus, et là je n'en dirai, je ne suis pas capable d'en dire plus, mais c'est peut-être par son contenu que ce livre est absolument surprenant. Et si les historiens de littérature française ou occitane ou je ne sais, ou espagnole, ont des arguments à opposer ou des exemples, des contre-exemples à proposer, je ne vois pas, en 1545, je ne connais pas, je n'ai feuilleté quelques anthologies, je ne vois pas de poèmes ayant aussi nettement, aussi, d'une manière aussi moderne, ayant revendiqué l'efficacité, la beauté, l'humanité de cette langue. Voilà, et c'est par ces mots que je terminerai. Donc nous sommes bien en présence d'un livre qui commence, qui entreprend ses premiers pas, mais un livre qui n'a pas fini de marcher, de fonctionner, de faire d'innombrables pas, très ambitieux et sa présence ne fait que renforcer cette dynamique. Voilà, je vous remercie.
1: Si vous le souhaitez, vous avez un peu de temps quand même pour parler des coutumes. Je vous accorde 5 minutes oui. Pour parler des coutumes.
0: Effectivement, je n'ai pas parlé des coutumes. Il a été très aimablement ajouté à la vitrine. Il permet de constater, là aussi, sans discussion possible, qu'à la même époque fonctionne dans le lieu une langue encore, qui n'est pas le basque, qui n'est pas le latin, qui n'est pas le français, et qui est tout simplement l'occitan. C'est la langue voisine. Pour moi, il n'y a véritablement rien de surprenant. Et vous le constatez à travers les pages de titres diffusées sur cette photocopie. Cette langue va fonctionner encore longtemps, pendant plusieurs siècles, puisque que ce soit les coutumes de Soul, dont l'exemplaire de la première édition est de 1553 et donc présenté sous vitrine, jusqu'à la dernière édition connue, mais peut-être en a-t-il existé d'autres, que ce soit jusqu'à la dernière édition connue toute fin du XVIIIe siècle, donc à peine une petite vingtaine d'années avant la Révolution française et l'abandon d'un certain nombre de coutumes d'Ancien Régime. Pendant ces 3 siècles, de 1553 à 1769, les coutumes de Soule sont éditées et donc utilisées, lues par tous les juristes, consultes, tous les juristes de la région, sont utilisées dans leurs délibérations, dans leurs analyses, et cela ne pose strictement aucun problème que ces coutumes soient rédigées en langue occitane. De même, et je vous ai mis au verso, la reproduction des pages de titres d'un autre des manuels juridiques en fonction et en exercice sur le lieu. Il s'agit des forts et coutumes de Navarre, qui eux aussi sont de manière continue pendant 3 siècles et jusqu'à la Révolution, sont imprimés en occitan. Et je dirais, j'ai petit à petit pris conscience et pris l'habitude de véritablement ne plus me poser de questions sur la raison de cet usage de l'occitan, car si des livres sont imprimés, c'est que des gens pratiquent ces langues-là. Et je crois qu'il faut banaliser le plus possible l'usage de nos langues régionales. Elles ont été, je crois que ça n'est jamais dit, mais ce n'est pas à vous que je vais l'apprendre, jusqu'au début du XXe siècle et bien au-delà du début dans certaines régions, les langues de France étaient intégralement pratiquées, que ce soit dans le cercle familial ou dans l'espace public. Ça a été constaté par tous les linguistes, les sociolinguistes, les historiens, tous les gens qui ont enquêté, les ethnologues, les anthropologues, tout le monde a parfaitement constaté que ces langues-là, et elles fonctionnent encore, je veux dire, grâce à vous, au quotidien, toutes ces langues-là, je crois, sont des évidences pour nous. Ce n'est pas tant le caractère exceptionnel de la langue qui fait le caractère particulier de ce volume. Il est imprimé en basque, mais comme je le crois, cela fait des siècles que l'on parlait basque, hein, en 1545. Ce n'est pas ça la question. Je veux dire, la question, c'est que, à la limite, et l'auteur le dit dans son introduction, il est étonné, il s'étonne que 70 ans après l'invention de l'imprimerie, on n'est pas encore imprimé en basque. Il s'interroge, c'est écrit en toutes lettres, dans la traduction française, mais certainement aussi dans le texte original basque. L'auteur s'étonne, et ce n'est pas une formule par laquelle il flatterait son dédicataire, celui qui certainement a financé ou favorisé de diverses manières la publication. Ce n'est pas du tout pour lui passer la main dans le dos, comme on dit vulgairement, mais c'est parce que c'est la réalité. Il y a de quoi s'étonner, et qu'il n'y ait pas, que l'on ne connaisse pas d'impression antérieure à cet ouvrage-là. Alors il faut aussi lui faire confiance, puisqu'il dit, et là aussi c'est exceptionnel, ça n'existe dans aucun autre imprimé de l'époque, il dit que c'est véritablement le premier livre dans la langue. C'est une phrase qui ne s'est jamais écrite en aucune autre langue. Et même le premier livre en français ne dit pas qu'il est le premier livre en français. C'est assez particulier. Moi, du moins, ça me surprend beaucoup. Mais ça me surprend moins parce que je suis à peu près convaincu, et c'est ce que je disais presque en introduction, que ce livre n'est pas le premier imprimé en basque. Parce que si la langue se parlait au quotidien sur cet espace, peuplé, largement peuplé, et il y a certainement eu, non pas des livres, mais des supports imprimés du type de celui-ci, qui est de 1536, rédigé en occitan et imprimé à Toulouse. Mais il y en a eu très certainement en basque dès la fin du XVe siècle. Car les ecclésiastiques, les hommes de loi, mais surtout les ecclésiastiques, avaient la nécessité de communiquer avec les habitants, de leur faire apprendre des cantiques. Et c'est le cas en Occitan, il y en a en divers coins du territoire, que ce soit à Saint-Flour, dans l'actuel Cantal, que ce soit à Rocamadour, dans l'actuel département du Lot, ou ailleurs, nous connaissons des imprimés en Occitan de ce type-là, une feuille contenant un cantique ou une information particulière, rédigé dans la langue du lieu et destiné à être lu parce qu'affiché à la porte des églises ou des cathédrales, affiché dans des lieux de grand passage, lu par des lecteurs sachant lire, et sachant lire cette langue, mais c'est la langue du lieu, quand on sait lire, on la lit, oralisant cette langue-là pour que d'autres en comprennent le contenu. Tout ceci a été largement, étudié. Quelques preuves en existent et l'on en trouve encore assez régulièrement dans ces fameuses liasses d'archives que j'évoquais, dont les archives départementales françaises sont encore pleines, de documents non exploités, de documents non inventoriés, non catalogués, dans lesquels j'ai eu, au moins pour la matière occitane, très régulièrement, l'occasion de découvrir et de déplier des supports imprimés qui n'avaient jamais été dépliés avant moi et qui se trouvaient être imprimés. Donc je suis assez confiant sur le fait que l'on puisse trouver des traces de textes imprimés en basque antérieurs aux linguae. Voilà.
2: Vous venez d'entendre une conférence de François Pic, bibliographe, sur les imprimés du XVIe siècle en langue basque et occitane, conférence enregistrée le 22 novembre 2025 au Musée basque de Bayonne.

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0: Lundi 25 mai, lundi de Pentecôte, le traditionnel pèlerinage à la chapelle Notre-Dame de l'Aubépine sur les hauteurs d'Ainoa s'est déroulé sous un soleil estival. Le thème cette année était Marie, reine de la paix. Dès 9h15, la procession s'est élancée depuis l'église d'Ainoa, précédée de la statue de la Vierge Marie portée par les hommes de la paroisse. La procession est arrivée sous un soleil brûlant au calvaire, où le curé de la paroisse, l'abbé Jean-Paul Martinon, a procédé à la bénédiction traditionnelle de la nature devant les trois croix blanches et dans ce panorama magnifique du mont Atchoulaï. La messe a été célébrée devant la chapelle en présence d'environ 250 personnes. Elle était présidée cette année par l'abbé Philippe Beitia, chancelier du diocèse, en présence des abbés Jean-Paul Martinon, Joachim Jauregui, curé et ancien curé de la paroisse, Jacques Nkombo et Gilbert Van Graoua, vicaire, ainsi que les abbés Jean-René Prédaigne et Jean-Élisa Garay, curé et ancien curé de la paroisse Saint-Esprit de la Rune. Dans son mot d'accueil, l'abbé Jean-Paul Martinon a rendu hommage à Alexandre Aguerre, ancien directeur de Radio La Pourdie, décédé en octobre dernier et très actif dans la paroisse, qui avait l'habitude d'accompagner cette messe à l'orgue.
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0: Abbé Jean-Paul Martinon, vous êtes le curé de la paroisse Saint-Michel-Garicotte qui organise ce pèlerinage à Ainoa chaque année. Quel thème avez-vous choisi cette année pour ce pèlerinage ?
1: Yegunon Violaine. Nous avons choisi le thème de Notre-Dame d'Arantzazu, Notre-Dame des Aubes Épines, Reine de la Paix. Bakearen et Regina, Ertenden Bessala et Shkoras. Ce thème, bien entendu, vous comprenez qu'avec de telles tensions dans le monde entier, des bouleversements même géopolitiques, etc., mais aussi plus proche de nous, parce que la paix, ça commence dans les cœurs d'abord, dans nos familles, dans nos communautés. Nous avons vraiment besoin de cette paix qui vient de Dieu. Et la Vierge Marie, elle est remplie de l'Esprit Saint, et c'est l'Esprit Saint qui nous donne cette paix que nous amène le Christ. Alors, je crois qu'avec beaucoup de ferveur ici, les pèlerins ont prié ce matin pour que cette paix grandisse, pour que nous soyons nous aussi des artisans de paix et pour que la Vierge Marie aussi vienne consoler tous ces cœurs blessés par tant de disputes, par tant de guerres, tant de victimes, pour la réconciliation, la paix.
0: C'est vrai que ce pèlerinage rassemble beaucoup de monde. Alors il y a ceux qui partent dès 9h de l'église d'Ainoa et qui montent jusqu'au calvaire. Il y a ceux qui nous ont rejoints ici pour la messe. C'est vraiment un pèlerinage auquel tiennent les paroissiens, et il n'y a pas que des paroissiens d'ailleurs.
1: Oui, c'est ici une véritable tradition dans ce village. C'est un pèlerinage déjà qui existait au 19e siècle. Je ne saurais pas vous dire exactement quelle est l'année où ça a démarré, mais ça veut dire que toutes les générations ici du village ont fait ce pèlerinage lorsqu'ils étaient déjà tout petits, et ils viennent aussi, il y a les jeunes générations aussi qui montent à pied, les plus anciens se débrouillent à se faire amener là-haut pour la messe. Quand on monte à pied, bien sûr, c'est le chapelet. Nous avons cette année médité des mystères douloureux, justement parce que en demandant la paix pour ce monde, nous demandons aussi à Marie de nous soutenir. Alors, il y a des jeunes familles qui viennent aussi avec leurs enfants pour que ces enfants aussi vivent ce pèlerinage comme eux l'ont vécu quand ils étaient enfants. Et donc, c'est des pèlerins qui viennent d'un peu partout. Il y en a donc qui sont partis depuis l'église d'Ainoa, puisque nous avons porté avec nous la Vierge Marie, qui est honorée dans l'église jusque cette chapelle, qui a été construite pour elle sur ce lieu d'apparition à un berger. Et donc, nous sommes montés ici. Beaucoup de pèlerins nous ont rejoints, venus aussi par la montagne, depuis Espelette ou d'autres lieux. Ils nous ont rejoints ici dans ce lieu où aujourd'hui, il fait très bon, finalement. Il y a un petit vent ici en hauteur. Il y a une très belle vue sur toute la côte basque, sur tout ce pays pour lequel nous avons prié. Et en même temps, nous avons invoqué le Seigneur pour qu'il protège toutes ces récoltes, toutes ces semences, tous ces champs, toutes ces récoltes. Il y aura aussi ici, comme traditionnellement, comme chaque année, une messe pour les rogations, qui traditionnellement ici n'a pas lieu autour de l'Ascension, mais juste après le pèlerinage, ce sera donc ce jeudi qui suit le lundi de Pentecôte. Jeudi matin, il y aura aussi la prière des rogations. Mais d'ores et déjà, nous avons béni tous les champs, toutes les prairies, tous ces fruits de la terre, et prier aussi pour tous ces agriculteurs et tous ces éleveurs qui permettent à notre pays d'être si beau.
0: Dans cette chapelle, donc, Notre-Dame de l'Aube Épine, qui a été rénovée d'ailleurs récemment et qui est vraiment très belle, dans un très beau site. Merci beaucoup, Abbé Jean-Paul
1: Martinon.
2: Maurice Issabal, président de l'association Les Amis de la Chapelle, nous rappelle l'histoire de la chapelle Notre-Dame de l'Aube Épine.
3: Oui, alors c'est une chapelle qui au départ devait être, il y a des murs de refend au centre de la chapelle, ça devait être un style un peu caillolard. Elle était de petite dimension et elle servait aux bergers, si vous voulez. C'était un endroit de refuge, mais qui date vraiment de temps très anciens. Hein.
0: Et donc les bergers venaient ici.
3: Voilà, et se réfugiaient. Et alors, il y a eu un événement, un berger a vu que l'apparition de la Vierge à l'endroit qui est situé en contrebas où est érigée une Vierge avec une petite grotte et une source. Et donc il a raconté ça aux villageois qui l'ont de suite cru mais qui ont voulu quand même édifié une chapelle, vraiment une chapelle en son honneur. Donc ils se sont réunis dans le village, tout ça, et ils ont commencé à construire donc cette chapelle, c'est-à-dire agrandir l'original du Caillolard, ils l'ont doublé. Et donc ça, l'apparition, ça a été la Notre-Dame de l'Aubépine.
0: Hein. Pourquoi l'Aubépine? Parce qu'il y en
3: voilà,
0: a ici.
3: Voilà, parce qu'elle est apparue dans un buisson d'Aubépine, donc en contrebas de la chapelle. Et donc, pour lui faire honneur, on a édifié ce chapelle.
0: Et donc, chaque année, il y a un pèlerinage à la Pentecôte, toujours le lundi de Pentecôte.
3: Chaque année, il y a un pèlerinage pour le lundi de Pentecôte, voilà. Et alors, cette chapelle a évolué un peu. On a ajouté un clocher par la suite. Et elle a subi les aléas de la Révolution française. Elle a été pillée, un petit peu saccagée. Ensuite, 20 ans plus tard, c'est les armées napoléoniennes qui ont envahi le petit sommet ici et qui ont érigé une batterie de canons pour combattre les Anglais et les Espagnols qui arrivaient avec Wellington sur le secteur. Et finalement, c'est un point culminant ici et c'est un endroit qui n'a pas été attaqué. Vous voyez, il a été bien préservé et puis les assaillants ont contourné. Ils ne sont pas laissés faire SMP, Swide et voilà. Et donc elle a été très abîmée pendant cette période-là et elle a été reconstruite, si vous voulez, avec la participation de bénévoles et particulièrement d'un gars qui était réfugié ici à la chapelle, qui faisait office de sacristain, voilà.
0: Donc elle a été entièrement rénovée.

0: Et samedi, on a travaillé avec des maçons, charpentiers, menuisiers, tous les corps de métier. Alors que ce soit jeunes, vieux, paysans, tout le monde a participé à cette rénovation. On était une quarantaine, on a travaillé dans une très bonne ambiance. Après le travail, on avait un petit repas offert aussi par des bénévoles et des dames qui se sont occupées de l'intendance. Voilà.
1: Tout le monde s'est senti concerné sur la paroisse.
0: Oui, voilà. Alors donc, on a fait ça vraiment un noyau de paroissiens, aidé par quelques-uns qui sont venus de Sarres, Souraide et Espelette.
1: Et puis là, je vois qu'il y a aussi une Pietà de la chapelle.
0: Voilà. Alors la Pietà était très belle, elle était très dégradée. Elle est en terre cuite, donc elle doit dater de l'époque un peu Napoléon III, cette Pietà. Et elle était dans un très mauvais état. Alors on l'a restaurée et on a restauré l'édifice aussi avec l'aide des compagnons du Tour de France d'Anglette qui nous ont fait le toit en écaille de zinc et tout ça, voilà. Ce qu'il y a de très dégradé aussi, c'était les trois croix, voilà, le calvaire. Et là, on avait de très gros soucis parce qu'il fallait vraiment ressouder tous les éléments qui étaient en fonte et ainsi de suite. Et nous avons eu l'entreprise Etchard d'Irissari qui nous a aidés pour nous trouver un soudeur et voilà.
1: Tout est magnifique maintenant pour pouvoir pèleriner.
0: Maintenant, c'est un peu remis en état. On est très contents et j'espère que ça va durer quelques siècles encore.
1: Voilà. Merci beaucoup. Merci Maurice Isabelle.
2: C'était le pèlerinage à la chapelle Notre-Dame de l'Aubépine le 25 mai dernier à Ainoa sur le thème Marie, reine de la paix.

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1: Je vous parle d'un

0: autant que les moins de 50 ans ne peuvent pas connaître.
1: Un texte écrit et lu par Grachi Solorzano.
0: C'est un dimanche après-midi, les cloches de l'église sonnent, mais leur sonorité n'est pas celle des jours de fête. On a vite compris. Les têtes se lèvent et les yeux scrutent les quatre points cardinaux pour voir d'où s'élève la fumée. Les volontaires sont appelés pour aller circonscrire l'incendie, pelle sur le dos, et on n'hésite pas. Sans même une parole, les enfants ont lu sur les visages la gravité de la situation. On apprendra au retour que la grange de foin était en feu, la ferme attenante était menacée et la vie de la famille nombreuse qui l'habitait. Si on apercevait un départ de feu sur les flancs de la Rhône, les bergers qui y avaient leurs troupeaux avertissaient leurs voisins. Et tous se pressaient pour éloigner les moutons du danger, puis éteindre le feu pour préserver les pâturages, nourriture essentielle des bêtes. C'était l'époque où chacun s'improvisait pompier et l'entraide était vitale. Qui pouvait imaginer qu'un jour, il n'aurait pas besoin de l'autre? Le facteur remettait le courrier à la main et la boulangère partageait le pain frais en même temps que les nouvelles fraîches, comme on disait à l'époque. C'était le bouche à oreille et les distances qu'on parcourait à pied qui assuraient le lien. Comment peut-on imaginer au XXIe siècle que lorsqu'un membre de la famille mourait, deux jeunes voisins annonçaient sa mort de maison en maison dans le quartier proche? La sortie de la messe de 7 heures du matin était aussi un grand moment de lien. Le garde-champêtre, ceinture tricolore en bandoulière, ouvrait la fenêtre du premier étage de la mairie et la population, essentiellement les hommes, pendant que les femmes entraient à l'épicerie, entassées au-dessous, faisaient silence pour écouter les avis de la semaine. Ils ne prenaient pas la direction du bar pour se donner leurs nouvelles sans cette halte obligée. Ainsi, le gaspillage du papier n'était pas encore organisé et l'idée du portable n'avait peut-être pas encore jailli dans le cerveau du scientifique. Parler, écouter, lancer des vannes et rire, point besoin de réseau pour créer du lien. Un des merveilleux souvenirs d'enfance se situe aux environs du 14 juillet. Notre fête nationale à nous, loin du défilé des Champs-Élysées. C'était une batteuse qui arrivait dans la forêt derrière chez nous. Les paysans du voisinage avançaient avec leurs charrettes pleines de blé moissonné. Et toute la matinée, le tracatatratra de cet engin nous perçait les oreilles pendant que les hommes lui fournissaient les épis à coups de fourche et qu'ils vomissaient le grain dont on remplissait les gros sacs de jute. Dès que ce tracatatratra infernal se taisait, c'était l'heure du pique-nique géant, assis à même le sol, sur la mousse ou au pied des chênes. Le cidre coulait dans les verres ou le vin du Chahacois directement au gosier, à qui mieux sans laisser tomber une goutte. Les enfants étaient à l'eau, bien sûr. Les hommes envoyaient quelques propos humoristiques qui faisaient rire petits et grands. Ici, point de chips ou de tapas divers et colorés. Non, c'était le gros pain de 2 kilos coupé en grosses tranches qui circulait avec le jambon et le fromage. Et cerise sur le gâteau, l'arrivée de Tomasha, une voisine, vêtue de son grand tablier noir jusqu'aux chevilles, avec un énorme panier d'osier débordant de pommes. Variété, Baratze Chagara. Nous croquions ce fruit à pleines dents. Je revois nos yeux brillants de plaisir. Il n'avait pas été traité et la pluie avait fait le nécessaire pour toiletter sa peau. Point d'affiche pour annoncer les fêtes. Le calendrier était mémorisé d'une année sur l'autre, sans complication. Un accordéon suffisait pour danser et nous mettre le cœur en joie. Mais notre adolescence a connu l'avènement de l'orchestre El Fuego, qui mettait véritablement le feu sur la place d'Azcaine. Et toutes les places du Pays Basque, d'ailleurs, les jours de fête. La foule de danseurs-chanteurs s'étendait du fronton jusqu'au parvis de l'église. Et parfois, on remplissait la place bondée de parapluies qui dansaient sous la pluie. C'était un phénomène incroyable. Et de nos jours, quoi ? Avec la vie moderne, le monde a beaucoup changé. SMS et WhatsApp sont devenus un moyen de communication fort agréable. Le mode de déplacement s'est foncièrement modifié, mais nous avons toujours autant besoin les uns des autres. Besoin de se rencontrer, de partager, de créer du lien, d'agir en société. Que ce soit dans le monde du travail, du social, du sport et toutes sortes de loisirs, combien de milliers et de milliers de personnes ne s'investissent-elles pas dans les différentes associations qui donnent de leur temps et de leur talent pour vivre ensemble et bâtir un monde plus vivable et plus juste? Et là, je pense aussi à tous ces militants qui œuvrent jusqu'à donner leur vie pour certains, en Ukraine et à Gaza actuellement et dans beaucoup d'autres pays aussi. Aujourd'hui comme hier, d'une manière différente peut-être, sans doute, les contacts entre humains sont vitaux et sont facteurs de bonheur. Que serait notre vie sans ces liens quotidiens qui paraissent si anodins, mais qui nous donnent la respiration intérieure, tous les jours, la joie d'exister et d'être reconnu par l'autre.
1: Vous venez d'entendre « Je veux vous parler d'un temps que les moins de 50 ans ne peuvent pas connaître ». 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
1: Israël libère 5 détenus libanais et syriens capturés ces 3 dernières années. Des libérations liées aux négociations sur la récupération des dépouilles de chefs de la communauté juive libanaise tués dans les années 80. Recrudescence des tensions autour des îles Malouines. Le président états-unien a soufflé sur les braises, ravivant le contentieux britannico-argentin autour de la revendication de l'archipel. Record de longévité pour le gouvernement de Giorgia Meloni, une stabilité inédite dans l'histoire de la République italienne, alors que le pays était habitué aux crises politiques. Un exploit à nuancer. Plus d'une semaine après la crue au Népal, les recherches pour retrouver les corps se poursuivent. L'autre inquiétude porte sur le coût de la catastrophe. Le gouvernement réclame une justice climatique.
2: Radio Vatican, le journal, Cécile Mérieux.
1: Bonjour. Libération ce matin par Israël de 4 personnes supplémentaires. Déjà hier, un premier civil avait été transféré vers le Liban par le Comité international de la Croix-Rouge. Les détenus étaient libanais et syriens capturés au Liban lors du conflit de 2023-2024 et durant la guerre actuelle. Selon un communiqué du cabinet du Premier ministre israélien, Benjamin Netanyahou, ces libérations sont liées aux négociations portant sur la récupération de dépouilles de plusieurs chefs de la communauté juive libanaise. Personnalité avait été tuée dans les années 1980. Plus de détails depuis Beyrouth par Paul Khalife.
3: Les 5 détenus concernés ne sont pas des combattants du Hezbollah, mais des civils enlevés dans le sud du Liban. Une 30aine de Libanais, dont des membres du Hezbollah capturés entre 2023 et 2026, sont détenus dans les prisons israéliennes. La libération des prisonniers est le résultat d'une démarche entreprise par les ambassadeurs des États-Unis au Liban et en Israël. L'objectif est d'encourager le Liban, exaspéré par l'absence de concessions israéliennes, à participer au prochain round de négociations prévu en septembre. Benjamin Netanyahou a lié la libération des détenus libanais et syriens aux négociations portant sur la récupération de dépôts de plusieurs chefs de la communauté juive libanaise tués dans les années 80. Entre 1984 et 1987, au moins 7 dirigeants de la communauté juive avaient été assassinés. Les corps de plusieurs d'entre eux n'ont jamais été retrouvés. Paul Khalife, Beyrouth, RFI pour Radio Vatican.
1: Israël qui dit ce matin avoir consolidé sa zone de sécurité dans le sud du Liban avec la prise d'une position clé, une crête montagneuse au nord du fleuve Litanie qui servait de position stratégique au Hezbollah. Selon Israël, le mouvement pro-iranien y avait creusé des tunnels lui permettant de lancer des drones et des missiles contre les positions militaires israéliennes. Les tensions resurgissent autour des îles Malouines. Londres réaffirme que l'archipel situé à 600 km de la côte argentine est britannique. Le ministre de la Défense a martelé que l'engagement du Royaume-Uni envers les Malouines est absolu et inébranlable. Une prise de position en réaction aux déclarations du président argentin Javier Milei. Ce dernier, dopé par le soutien perçu de Donald Trump, a invoqué des vents favorables à la revendication de l'Argentine sur ces îles. De Londres, la correspondance de Jean Jaffray.
4: Dans une allocution télévisée, le président argentin, Javier Milei, a annoncé un projet de loi pour durcir les sanctions et les peines à l'encontre des entreprises liées à des opérations non autorisées autour de l'archipel dans l'Atlantique Sud, une allusion à un projet d'exploration pétrolière. Les Malvinas occupent une place centrale pour l'identité argentine, traversant les clivages politiques. Interrogé il y a 4 jours sur les Malouines, le président Donald Trump avait déclaré « Je passe toujours toutes les positions en revue ». Le président Milei, son allié idéologique, s'est aussitôt réjoui de la petite phrase concernant la cause la plus sacrée pour les Argentins à un moment où il connaît une baisse de popularité sur fond d'austérité budgétaire. En 1982, la dame de fer, Margaret Thatcher, avait pris un risque politique énorme en envoyant une armada pour défendre les Malouines attaquées par la junte militaire dirigée par le général Galtieri. Le conflit avait fait 649 morts du côté argentin et 255 du côté britannique durant 74 jours de combat. Les États-Unis, comme la plupart des pays occidentaux, reconnaissent que le Royaume-Uni administre de facto l'archipel, mais une résolution de l'ONU en 1965 enjoint aux parties à trouver une solution pacifique. Londres, Jean Jaffray, Radio Vatican.
1: Au Royaume-Uni, le parti Reform UK est confronté à un nouveau scandale. La diffusion d'un reportage compromettant a conduit à la démission ce matin de deux responsables du parti, proches du chef Nigel Farage, qu'ils sont accusés d'avoir enfreint les règles électorales en recourant au financement d'activités du parti par une société étrangère. Dans ce volet d'actualité britannique, Léon XIV a reçu ce matin une délégation de l'Oriel College de l'Université d'Oxford. Le Saint-Père a évoqué la figure de Saint John Henry Newman, lui-même ancien élève d'Oxford, encourageant ses hôtes à suivre son exemple pour rechercher courageusement la vérité et la promouvoir, et promouvoir cette vision anthropologique intégrale. Autre rencontre du pape ce matin, cette fois-ci avec le président de la Lettonie. Ce dernier s'est ensuite entretenu avec le secrétaire d'État, Pietro Parolin, et le chef de la diplomatie vaticane, Monseigneur Gallagher. Au cours de cet échange, Lettonie et Saint-Siège ont porté une attention particulière au conflit en Ukraine et réaffirmé la nécessité d'un plus grand engagement de la communauté internationale pour la paix. Restons à Rome, capitale italienne, où le gouvernement célèbre aujourd'hui un record, celui de la longévité de Giorgia Meloni à sa tête. La première ministre a dépassé aujourd'hui le nombre de jours au pouvoir de Silvio Berlusconi. 1413 jours, une longévité inédite dans l'histoire de la République italienne, alors que le pays était habitué aux crises politiques à répétition. Ce soir, à Bari, dans les Pouilles, la chef du gouvernement et ses ministres se retrouveront pour un grand meeting afin de saluer cette stabilité retrouvée. Retour avec vous, Olivier Bonnel, sur ce tour de force marqué néanmoins par quelques zones d'ombre.
5: Oui, Cécile, il y a 4 ans, peu imaginait que Giorgia Meloni resterait aussi longtemps au pouvoir, sans doute pas elle-même, mais les Italiens aspiraient à de la stabilité, lui donner une large majorité, à rebours de certains pays voisins. Au fil des années, les Italiens ont pris goût au populisme, incarné par la leader de Fratelli d'Italia, à la tête d'une coalition de droite et d'extrême droite. La chef du gouvernement et sa formation politique sont encore aujourd'hui à plus de 25% de popularité dans les sondages. Depuis le Palais Chigi, Giorgia Meloni a su mener avec agilité sa coalition, malgré ses divergences internes. Ses partisans se félicitent d'avoir redonné une voix à l'Italie, en Europe en particulier. Mais malgré les succès, les turbulences ne manquent pas pour la chef du gouvernement italien, de sa réforme de la justice au printemps dernier, rupture avec Donald Trump, dont elle s'enorgueillait d'être l'interlocutrice privilégiée en Europe, et surtout une situation économique qui reste atone dans la péninsule. Si le taux d'embauche est reparti à la hausse, les salaires restent à la traîne et la dette publique de Rome est toujours très importante. La crise énergétique reste une source d'inquiétude pour les Italiens, Cécile. Alors que le gouvernement fêtera ce soir ses 4 ans de stabilité, la chef de l'opposition, Elie Schlein, a dénoncé une auto-célébration, alors que les citoyens, eux, doivent faire le plein à plus de 2 euros le litre.
1: Merci Olivier Bonnel. Une semaine après la crue au Népal, le bilan continue de grimper. Près de 1290 morts et 5080 disparus. Les recherches pour localiser les corps prendront du temps. L'Inde a retrouvé des cadavres charriés par les cours d'eau venus du Népal, au nord de son territoire. L'autre inquiétude porte sur le coût de la catastrophe qui pourrait se chiffrer en milliards de dollars. La correspondance à New Delhi d'Emmanuel Derville.
6: La justice climatique est devenue le cheval de bataille du Premier ministre Balendra Shah. Pour lui, la hausse des températures dans l'Himalaya est à l'origine du détachement du glacier qui a provoqué le tsunami montagneux du 26 août. Son ministre des Finances a entamé des démarches pour faire payer les pays riches. Il a écrit au Fonds de réponse aux pertes et préjudices, le FRPP. Cet organisme, créé il y a 3 ans, accorde des financements aux nations qui subissent le changement climatique sans en être responsable. Mais le Népal devra trouver d'autres pistes pour obtenir réparation. Le FRPP n'a reçu que 820 millions de promesses de financement, moins du tiers de ce que les pays pauvres réclament. Et dans le New York Times de lundi, un haut fonctionnaire du ministère de l'Agriculture a estimé le coût de la catastrophe à 5 milliards de dollars. Les autorités népalaises devront nettoyer 2 millions de tonnes de débris, réparer 26 barrages hydroélectriques. Il faudra faire des travaux pour que le pays anticipe et s'adapte à ce genre de tragédie qui risque de se reproduire. New Delhi, Emmanuel Derville, Radio Vatican.
1: Nouvelle accro entre les alliés de l'OTAN. Donald Trump affirme vouloir concrétiser le remboursement par les Européens des aides américaines à l'Ukraine. Une annonce explicite publiée sur son réseau social. Ces aides ont été fournies sous l'administration de son prédécesseur démocrate Joe Biden. Une avance de centaines de milliards de dollars selon le républicain qui entend bien récupérer cet argent. Donald Trump qui récuse de nouveau les informations faisant état d'une pénurie d'armement des États-Unis liée à la guerre en Iran. Son vice-président, J.D. Vance, a lui jugé qu'il ne s'agissait pas d'une guerre et que le passage dans le détroit d'Hormuz était presque revenu à la normale. Une tentative de minimiser un sujet de mécontentement pour les électeurs états-uniens à l'approche d'importantes élections législatives en novembre. C'est la fin de notre journal. Merci pour votre fidélité. Prochain rendez-vous avec l'actualité en français à 18h, heure de Rome. Ce sera avec Marie Duhamel. D'ici là, à tous, à toutes, une excellente journée.
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8: Aujourd'hui, 4 septembre, nous fêtons Sainte Rosalie. Les habitants de Palerme célèbrent deux fêtes en l'honneur de Sainte Rosalie, leur grande patronne et thaumaturge. Celle d'aujourd'hui, qui commémore son arrivée au paradis, et celle du 15 juillet, qui rappelle la découverte miraculeuse de ses saintes reliques. Rosalie naquit en Sicile vers 1140 d'un seigneur nommé Sinibald, qui descendait de Charlemagne. Quand elle eut 14 ans, comme sa beauté mettait en péril le salut de son âme, la Vierge lui apparut pour l'engager à se retirer du monde. Rosalie prit sa discipline et son crucifix et quitta de nuit le château paternel. Deux anges, l'un armé en chevalier, l'autre déguisé en pèlerin, l'attendaient pour la conduire sur le mont Quisquita. Ils l'y abandonnèrent au seuil d'une grotte ensevelie sous la neige parmi les arbres. La jeune fille s'y cacha quelques mois, après quoi ses anges vinrent la prévenir que, recherchée par ses parents, elle devait fuir ailleurs. Ils l'amenèrent en haut du mont Pellegrino. Rosalie y passa les 16 dernières années de sa vie dans une caverne nourrie par les anges de l'Eucharistie. Elle y mourut, âgée de 30 ans, le 4 septembre 1170, et elle y fut retrouvée 4 siècles plus tard, le 15 juillet 1624, dans une gaine de cristaux de roche. À cette occasion, on lui composa la biographie romancée que nous venons de résumer. Quant au prénom de Rosalie, c'est sans doute une déformation du latin rosaria, le jardin des roses. Certains spécialistes relient aussi Rosalie à Rosalia, le nom d'une cérémonie de l'Antiquité au cours de laquelle des guirlandes de roses étaient suspendues dans les cimetières. Rosalie est connue dans plusieurs pays européens depuis le XIIe, XIIIe siècle. Il n'a jamais été très répandu jusqu'au XIXe, époque à laquelle il eut beaucoup de succès, en France en particulier. Cette faveur est retombée depuis, mais étant donné la vogue persistante des prénoms féminins se terminant par « ie », il se pourrait que Rosalie entame une nouvelle carrière. Demain, nous fêterons Sainte Raïssa. Bonne journée, à demain.

0: Évangile de Jésus-Christ selon saint Luc. En ce temps-là, les pharisiens et les scribes dirent à Jésus : Les disciples de Jean le Baptiste jeûnent souvent et font des prières, de même ceux des pharisiens. Jésus leur dit : Pouvez-vous faire jeûner les invités de la noce parce que l'époux est avec eux ? Mais des jours viendront où l'époux leur sera enlevé. Alors, en ces jours-là, ils jeûneront. Il leur dit aussi en parabole, personne ne déchire un morceau un vêtement neuf pour le coudre sur un vieux vêtement. Autrement, on aura déchiré le neuf et le morceau qui vient du neuf ne s'accordera pas avec le vieux. Et personne ne met du vin nouveau dans de vieilles outres. Autrement, le vin nouveau fera éclater les outres. Il se répandra et les outres seront perdues. Mais on doit mettre le vin nouveau dans des outres neuves. Jamais celui qui a bu du vin vieux ne désire du nouveau, car il dit, c'est le vieux qui est bon. Notre foi doit nous transformer, mieux, nous apprêter comme on s'apprête à une fête. Comme on a envie de jeter ses vieux oripeaux pour revêtir du neuf. À plusieurs reprises, Jésus nous invite au fil des pages de l'Évangile à aller de l'avant. Quiconque met la main à la charrue puis regarde en arrière n'est pas fait pour le royaume de Dieu. Laisse les morts enterrer leurs morts. Comment es-tu entré ici sans avoir le vêtement de noce ? Les exemples ne manquent pas où le Christ nous demande de regarder devant nous et de ne pas demeurer engoncés dans des traditions figées. Certes, nous appartenons à une histoire et notre foi est nourrie de tout ce que nous avons reçu, tout ce qu'on a appris, les us et coutumes d'une Église qui ont structuré notre quête de la vérité. Mais si chaque pas a apporté un peu de poussière à notre passé, c'est pour aller de l'avant et franchir des frontières qui nous rapprocheront de cette vérité, la seule qui peut garantir notre bonheur. L'évangile de ce jour nous entraîne dans une aventure folle, dans un monde trop sage. Et un monde plongé dans une immobilité obstinée. Nous ne pouvons pas raccommoder du vieux avec du neuf, nous dit Jésus. Alors, ce matin, posons-nous la question. Qu'est-ce qui est trop vieux chez moi? Qu'est-ce que je dois rajeunir? Quels vêtements ne devrais-je plus rapiécer? Jésus ne nous encourage pas à être ingrats vis-à-vis de notre passé. Bien au contraire, il nous demande de faire le pas nécessaire pour progresser, dépouiller de bagages qui ne nous resteraient que de nos nostalgies. C'est bien cela qu'il a conseillé à ses disciples en les envoyant deux par deux, justement, sans bagage. Parce que ce que nous devons offrir au monde, nous aussi, c'est un regard toujours neuf, aussi étonné que celui des disciples sur la montagne de la Transfiguration ou devant le tombeau vide et ridicule. Un regard choqué par les injustices toujours renouvelées de notre temps, un regard attendri par les sourires croisés et les appels à l'aide auxquels nous nous devons de répondre. Nous sommes des témoins d'aujourd'hui, et nous devons nous demander justement ce qui a fait notre richesse et nous donne envie de le partager. Nous devons encore nous demander si les dons qui nous ont été confiés sont à amasser ou au contraire à investir, mieux, à risquer dans notre apostolat quotidien. Puissions-nous profiter de cette journée pour nous demander comment nous sommes bien en situation dans notre époque, pour lui dire le salut que le Seigneur nous a promis. Bonne journée.
1: L'évangile de ce jour nous était lu et commenté par Gérard Crozat, diacre au service du diocèse de Tarbes-Lourdes.

À l'occasion du pèlerinage diocésain à Lourdes, les 19 et 20 septembre prochains, vous êtes invités à participer à la procession mariale, à la messe diocésaine et à la procession eucharistique avec notre évêque et les pèlerins du diocèse. À noter qu'un bus diocésain partira le samedi matin depuis Saint-Jean-de-Luz et fera étape à Bayonne, Orthez et Pau. La messe diocésaine du dimanche 20 septembre à 10h sera retransmise en direct sur notre antenne. Renseignements et inscriptions sur le site diocèse64.org dans la rubrique Agenda. La 8e édition du Festival du cinéma chrétien de Bayonne se déroulera du mercredi 16 au mardi 22 septembre 2026 au cinéma CGR de Bayonne. Les 8 films sélectionnés et présentés cette année ont pour thème la fraternité et la paix. Un programme très riche qui intègre, comme chaque année, une sélection. Pour les plus jeunes, les projections de ces films seront suivies de débats et de rencontres. À l'issue de cette semaine, l'Ictus d'Or sera décerné par le public à son film préféré. Festival du cinéma chrétien de Bayonne, du mercredi 16 au mardi 22 septembre, au cinéma CGR. Programmation complète sur le site diocèse64.org. Il reste encore quelques places à bord des bus diocésains en partance pour Lourdes le dimanche 27 septembre à la rencontre du pape Léon XIV. Ces bus partiront depuis Saint-Jean-de-Luz, la chapelle Notre-Dame de la Paix, avec des arrêts à Bayonne, la maison diocésaine, prix fixé à 60€ avec trajet aller-retour, foulard diocésain et offrande au sanctuaire de Lourdes. Renseignements et inscriptions au 06 27 51 01 65. 06 27 51 01 65.

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1: L'association Amar organise une conférence assortie d'une exposition intitulée « Traverser l'Europe à pied », conférence qui se déroulera vendredi 4 septembre à 19h à la Maison de vie citoyenne Centre-Ville, quartier Balichon, à Bayonne. L'invité de cette conférence en entrée libre est Samuel Knosp, qui a marché seul pendant 18 mois de Gibraltar à Istanbul et témoignera de son périple original. Les photos de son voyage seront également présentées à la MVC de Bayonne du jeudi 2 au vendredi 4 septembre. La conférence, quant à elle, « Traverser l'Europe à pied » sera donnée vendredi 4 septembre à 19h. 11 bis rue Georges Bergès à Bayonne. Le forum des associations d'Anglet se déroulera la journée du samedi 5 septembre à partir de 9h sur deux lieux pour trouver son activité de la rentrée. De 9h à 18h30, le complexe Heidspean et la salle Saint-Jean se transformeront en véritables espaces de rencontre et de découverte pour toute la famille. Près de 140 associations œuvrant dans tous les domaines y seront réunies par thématique, culture, environnement, loisirs et sport et solidarité. Il y en aura pour tous les goûts, que ce soit pour pratiquer une activité ou s'engager en tant que bénévole, le Forum des associations d'Anglet propose à chacun un moment d'inspiration et de partage. Il se déroulera samedi 5 septembre à partir de 9h, Centre sportif Heidspean, 24 promenade du Parc Bellay à Anglet, ainsi qu'à la Salle Saint-Jean, 9 avenue de Brindos. Samedi 5 septembre, à partir de 10h, la médiathèque de Cambo-les-Bains propose une initiation à la langue basque à destination des adultes. Ce rendez-vous, en partenariat avec Diakinola, la maison des langues, est gratuit, mais sur inscription au 05 59 93 50 70. 05 59 93 50 70. Perkainen Haritik, dans le sillage de Perkain, le second volet du documentaire vidéo sur l'histoire de la pelote dans les villages de Banka, des Aldudes, du Repel et sur le territoire du pays de Quin. Comment jouait-on à la pelote dans les pilotas cholo de nos montagnes? Comment peu à peu a-t-on aménagé des places au cœur des villages? La grande époque du jeu de la Shoah, les grands défis entre Repel, les Aldudes, Banka et le Bastan. Toutes les réponses dans ce documentaire Perkainen Haritik, dans le sillage de Perkain, d'une durée de 55 minutes en langue basque, sous-titrée en français. Cette projection sera suivie d'un débat avec le réalisateur Mikel Eramuspe. Cette projection est proposée vendredi 11 septembre à 19h à la salle Chanoki d'Itsasu en entrée libre. À l'occasion du week-end des Journées du Patrimoine, l'église Saint-Étienne de Bayonne ouvre ses portes au public le samedi après-midi 19 septembre de 14h à 18h. Ce sera l'occasion pour l'association des Amis de l'église Saint-Étienne de Bayonne de présenter les vitraux de cette magnifique église romane qui fête son millénaire cette année. Vous pourrez aussi entendre l'orgue romantique de Merklin Schürze et en découvrir le fonctionnement en présence d'organistes et du facteur d'orgue. Journée du patrimoine à l'église Saint-Étienne de Bayonne, samedi 19 septembre de 14h à 18h en entrée libre. À l'occasion des Journées du patrimoine, la classe d'orgue associative de la Côte Basque a choisi de mettre en valeur 4 orgues du Pays Basque à Urugne, Asquin, Cibourg et Saint-Jean-de-Luz. Lors de ces journées, une douzaine d'élèves adultes accueilleront les visiteurs et les initieront à leur passion. Dimanche 20 septembre de 15h30 à 18h, la tribune de l'orgue de l'église d'Urugne sera ouverte aux amateurs en accès gratuit. Le même dimanche, aux mêmes horaires, 15h30 et 18h, une autre équipe accueillera les visiteurs à l'église de Cibourg et leur expliquera le fonctionnement de l'orgue baroque construit en 2014. Toujours ce même dimanche, à partir de 15h cette fois en l'église d'Asquin, les curieux pourront découvrir en détail l'instrument rénové en 2018. Et enfin, du côté de Saint-Jean-de-Luz, l'Office du tourisme lusien organise 3 visites guidées du grand orgue de l'église Saint-Jean-Baptiste à 15h, 16h et 17h. Pour découvrir cet instrument, il est recommandé de s'inscrire auprès de l'Office du Tourisme au 05 59 26 03 16. Le nombre de places étant très limité. Dans le cadre des Journées européennes du patrimoine, l'église chrétienne orthodoxe de Biarritz recevra dimanche 20 septembre Talia, chanteuse passionnée qui vient de Lourdes pour un concert empreint de joie et d'émotion. Après des débuts sur scène en groupe, Talia chante aujourd'hui en solo, portée par une seule envie, toucher les cœurs, faire vibrer le public et transformer chaque note en un geste de solidarité. Ce concert caritatif avec la chanteuse Talia sera donné dimanche 20 septembre à 17h, église orthodoxe de Biarritz, 8 avenue de l'Impératrice. Mardi 29 septembre, l'association France Alzheimer 64 organise à l'espace Bidéac de Saint-Palais une journée pour soutenir ceux qui accompagnent un proche senior. En matinée, les participants pourront découvrir les accompagnements existants, échanger avec des professionnels, puis participer à des discussions autour de thèmes. Mon proche devient moins autonome, que faire ? Ou encore, je suis épuisé, comment prendre soin de moi ? Cette journée se poursuivra l'après-midi avec des ateliers pratiques de prévention, les gestes de premier secours, des conseils pour rester en forme, ainsi que des explications sur les gestes et postures préconisés pour soutenir le proche accompagné. Cette journée pour soutenir les accompagnants d'un proche senior aura lieu mardi 29 septembre à l'espace Bidéac de Saint-Palais. Renseignements et inscriptions au 05 59 04 41 09 05 59 04 41 09.
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4: Évangile de Jésus-Christ selon saint Matthieu. En ce temps-là, Jésus disait à ses disciples : Si ton frère a commis un péché contre toi, va lui faire des reproches, seul à seul. S'il t'écoute, tu as gagné ton frère. S'il ne t'écoute pas, prends en plus avec toi une ou deux personnes, afin que toute l'affaire soit réglée sur la parole de deux ou trois témoins. S'il refuse de les écouter, dis-le à l'assemblée de l'Église.

l'Église. S'il refuse encore d'écouter l'Église, considère-le comme un païen et un publicain. Amen, je vous le dis. Tout ce que vous aurez lié sur la terre sera lié dans le ciel, et tout ce que vous aurez délié sur la terre sera délié dans le ciel. Et pareillement, amen, je vous le dis, si deux d'entre vous sur la terre se mettent d'accord pour demander quoi que ce soit, ils l'obtiendront de mon Père qui est aux cieux. En effet, quand deux ou trois sont réunis en mon nom, je suis là, au milieu d'eux. Tout le chapitre 18 de l'Évangile de Matthieu, dont nous lisons un extrait ici, traite sous différents angles des relations entre les membres de la communauté chrétienne. Pour introduire ces recommandations, juste avant ce passage, Jésus a raconté la parabole de la brebis perdue. C'était une image facilement compréhensible pour ses auditeurs, qui étaient nourris de la Bible. Les images de bergers et de troupeaux étaient évidemment familières dans le paysage. Et on avait pris l'habitude de parler d'Israël comme le troupeau de Dieu. Sur terre, les chefs de la communauté étaient donc comparés à des bergers, délégués par le berger suprême, qui est Dieu, bien sûr. La conclusion de la parabole, tout le monde l'avait devinée, c'était « Votre Père qui est aux cieux veut qu'aucun de ses petits ne se perde ». C'est bien normal pour un berger. Et ce sera désormais la consigne de vigilance que Jésus confie à ses disciples. « Ne laissez pas vos frères s'égarer ». Ce devoir de vigilance concerne d'abord et avant tout les responsables de la communauté, les bergers. Mais le devoir de vigilance mutuelle existe aussi à l'intérieur même du troupeau. Ce ne sont pas seulement les bergers qui ont la responsabilité de la bonne santé et de la bonne marche du troupeau. Les brebis sont responsables les unes des autres. Je cite Ézéchiel. « Ainsi parle le Seigneur Dieu. Je viens juger moi-même entre la brebis grasse et la brebis maigre. Parce que vous avez bousculé du flanc et de l'épaule, et parce que vous avez donné des coups de corne à toutes celles qui étaient malades, jusqu'à ce que vous les ayez dispersées hors du pâturage, je viendrai au secours de mes bêtes et elles ne seront plus au pillage. » Ézéchiel annonçait alors que Dieu lui-même allait reprendre en main son troupeau par l'intermédiaire de son Messie. « Je susciterai à la tête de mon troupeau un berger unique. Lui le fera paître. Ce sera mon serviteur David. Lui le fera paître. Lui sera leur berger. » Et Jésus s'est présenté comme ce berger annoncé par le Seigneur, ce bon berger qui connaît ses brebis et que ses brebis connaissent. Et ici, il donne ses consignes pour la vie du troupeau, en particulier en ce qui concerne le soutien fraternel et l'aide de la communauté, pour qu'aucun des frères ne se perde. Si ton frère a commis un péché, va lui parler seul à seul et montre-lui sa faute. S'il t'écoute, tu auras gagné ton frère. S'il ne t'écoute pas, prends encore avec toi une ou deux personnes, afin que toute l'affaire soit réglée sur la parole de deux ou trois témoins. S'il refuse de les écouter, dis-le à la communauté de l'Église. Et s'il refuse encore d'écouter l'Église, considère-le comme un païen et un publicain. Pour avoir le courage de reprendre celui qui file à mauvais coton, comme on dit, il faut beaucoup d'amour. Un amour dont, normalement, une communauté chrétienne doit pouvoir faire preuve. Car on sait bien que le véritable amour est exigeant. Quand on aime réellement quelqu'un, on ne le laisse pas faire n'importe quoi. Il y va de l'assistance à personne en danger. Répétez inlassablement que Dieu est amour, ne pousse pas au laxisme que certains redoutent. Car si Dieu est amour, nous n'oublions pas que nous sommes appelés à lui ressembler, ce qui est terriblement exigeant. Sur le chapitre de la relation des chrétiens entre eux, lorsque l'un s'égare, Jésus indique la voie à suivre. D'abord, cherchez personnellement le dialogue avant d'en parler à d'autres, pour éviter sans doute d'aggraver les blessures de la brebis et tout faire pour qu'elle puisse rejoindre le troupeau. Mais comment interpréter la phrase « Si ton frère refuse d'écouter l'Église, considère-le comme un païen et un publicain ?» À la lumière de tout ce que l'on sait par ailleurs au sujet de Jésus et de l'accueil qu'il a toujours réservé aux publicains et aux pécheurs,
il ne peut pas s'agir d'un rejet définitif, mais du respect de la liberté de chacun, en attendant que Zachée ou le publicain Matthieu se convertissent. Ce qui ressort de la progression que recommande le Christ, c'est la nécessité absolue du respect que l'on doit à quiconque, et en particulier à celui que l'on dit pécheur. Toutes les démarches pour renouer avec le frère, que ce soit la rencontre individuelle, l'appel à témoins ou le recours à la communauté, doivent être marquées de cette délicatesse et de cette discrétion. Telles sont les règles de base de la vie dans l'Église. Leur respect est semence de vie éternelle. Amen, je vous le dis, tout ce que vous aurez lié sur la terre sera lié dans le ciel, et tout ce que vous aurez délié sur la terre sera délié dans le ciel. Le royaume du Dieu de tendresse et de fidélité se bâtit dans la tendresse et la fidélité.

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2: Bonjour pour cette troisième émission. On va parler aussi des instruments de musique, on va les mettre un petit peu en valeur. Donc on va commencer par le piano. Mozart en a fait pas mal, donc on va commencer par le rondo, à la turca.

Nous allons parler maintenant autour de la flûte, donc avec un flûtiste de renommée, Jean-Pierre Rampal, que tout le monde connaît, Giuseppe Tartini, concerto en ré majeur, l'Allegro.

En changeant encore d'instrument, on va passer du violon à la harpe. Karl Disters von Disterdorf, concerto pour harpe et orchestre. Le rondo allegretto.

0: Je vous remercie pour votre écoute. À très bientôt.
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1: Je demande à la Vierge Marie Notre-Dame de Lourdes de guérir ma maman qui est très malade, qui est fatiguée et qui a beaucoup de douleurs. Merci Vierge Marie.
2: Je demande à Notre-Dame de Lourdes, la mère de Jésus et ma maman du ciel, de me donner un peu de force et d'énergie pour vivre pour mes enfants, mes petits-enfants. Merci beaucoup.
3: Je confie à vos prières du chapelet Mélissa, 39 ans, qui vient de rejoindre le Père, Nadège en grande dépression et Marie-Pierre en burn-out. Merci, Maman Marie.
4: Et du Fils et du Saint-Esprit. Aujourd'hui, dans ce premier vendredi du mois de septembre, mois dans lequel nous fêtons la croix glorieuse, Notre-Dame des douleurs, en ce vendredi, quand nous méditons les mystères douloureux, on se met sous le regard de Notre-Dame et avec elle, on avance vers le Christ, notre Sauveur. Le pape Jean-Paul II disait dans sa lettre apostolique Rosarium Virginis Mariae, à travers la pratique du chemin de croix, la prière chrétienne s'est arrêtée sur chaque moment de la passion, comprenant que là se trouve le point culminant de la révélation de l'amour et que là aussi se trouve la source de notre salut. C'est vrai, car Jésus disait à Nicodème, Dieu a tant aimé le monde qu'il nous a donné son propre Fils, afin que ceux qui croient en lui ne se perdent pas, mais qu'ils aient la vie éternelle. En méditant les mystères douloureux du rosaire, nous voulons nous approcher de cette source de vie, de notre salut pour mieux la connaître, l'accueillir et la vivre. Ainsi, nous serons toujours le fruit heureux de ce mystère d'amour. Dans notre prière, nous portons les intentions entendues, celles qui sont dans nos cœurs, celles du pape Léon pour l'Église, pour le monde, son prochain voyage apostolique en France, et tous ceux qui prient avec nous par la radio, télé ou Internet. Je crois en Dieu, le Père Tout-Puissant, Créateur du ciel et de la terre, et en Jésus-Christ, son Fils unique, notre Seigneur, qui a été conçu du Saint-Esprit, est né de la Vierge Marie, a souffert sous Ponce Pilate, a été crucifié, est mort et a été enseveli, est descendu aux enfers. Le troisième jour est ressuscité des morts, est monté aux cieux, est assis à la droite de Dieu le Père Tout-Puissant, d'où il viendra juger les vivants et les morts. Je crois à l'Esprit Saint, à la Sainte Église catholique, à la communion des saints, à la rémission des péchés, à la résurrection de la chair, à la vie éternelle. Amen. Notre Père qui es aux cieux, que ton nom soit sanctifié, que ton règne vienne, que ta volonté soit faite sur la terre comme au ciel. Je vous salue Marie, pleine de grâce. Le Seigneur est avec vous. Vous êtes bénie entre toutes les femmes et Jésus, le fruit de vos entrailles, est béni.
5: Sainte Marie, Mère de Dieu, priez pour nous pauvres pécheurs, et maintenant et à l'heure de notre mort.
4: Je vous salue Marie, pleine de grâce, le Seigneur est avec vous. Vous êtes bénie entre toutes les femmes, et Jésus, le fruit de vos entrailles, est béni.
5: Sainte Marie, Mère de Dieu, priez pour nous pauvres pécheurs, et maintenant et à l'heure de notre mort. Amen.
4: Je vous salue Marie, pleine de grâce, le Seigneur est avec vous. Vous êtes bénie entre toutes les femmes, et Jésus, le fruit de vos entrailles, est béni.
5: Sainte Marie, Mère de Dieu, priez pour nous pauvres pécheurs, maintenant et à l'heure de notre mort. Amen.
4: Gloire au Père et au Fils et au Saint-Esprit, comme il était au commencement, maintenant et toujours, et dans les siècles des siècles. Amen. Premier mystère douloureux, l'agonie de Jésus, de l'Évangile selon saint Matthieu. Jésus parvint avec eux à un domaine appelé Gethsémani. En faisant cette prière, il disait, « Mon Père, s'il est possible que cette coupe passe loin de moi, cependant, non pas comme je veux, mais comme tu veux. » Je sais, mais c'est un mystère. C'est l'enfer à la suite du ciel. Le démon fait sentir le poids du péché. Le champ de bataille, c'est l'humanité de Jésus lui-même. La face contre terre, il gémit, il pleure. Jésus est seul, il prie. Que la mère, ta mère, Seigneur Jésus, Jésus nous aide d'être proche de toi dans nos nuits. Notre Père qui es aux cieux, que ton nom soit sanctifié, que ton règne vienne, que ta volonté soit faite sur la terre comme au ciel.
5: Donne-nous aujourd'hui notre pain de ce jour. Pardonne-nous nos offenses, comme nous pardonnons aussi à ceux qui nous ont offensés. Et ne nous laisse pas entrer en tentation, mais délivre-nous du mal.
4: Je vous salue, Marie, pleine de grâce. Le Seigneur est avec vous. Vous êtes bénie entre toutes les femmes, et Jésus, le fruit de vos entrailles, est béni.
5: Sainte Marie, Mère de Dieu, priez pour nous pauvres pécheurs, maintenant et à l'heure de notre mort. Amen.
4: Je vous salue, Marie, pleine de grâce. Le Seigneur est avec vous. Vous êtes bénie entre toutes les femmes, et Jésus, le fruit de vos entrailles, est béni.
5: Sainte Marie, Mère de Dieu, priez pour nous pauvres pécheurs,
4: Je vous salue, Marie, pleine de grâce. Le Seigneur est avec vous. Vous êtes bénie entre toutes les femmes, et Jésus, le fruit de vos entrailles, est béni.
5: Sainte Marie, Mère de Dieu, priez pour nous pauvres pécheurs, maintenant et à l'heure de notre mort. Amen.
4: Je vous salue, Marie, pleine de grâce. Le Seigneur est avec vous. Vous êtes bénie entre toutes les femmes, et Jésus, le fruit de vos entrailles, est béni.
5: Sainte Marie, Mère de Dieu, priez pour nous pauvres pécheurs, maintenant et à l'heure de notre mort. Amen.
4: Je vous salue, Marie, pleine de grâce. Le Seigneur est avec vous. Vous êtes bénie entre toutes les femmes, et Jésus, le fruit de vos entrailles, est béni.
5: Sainte Marie, Mère de Dieu, priez pour nous pauvres pécheurs,
4: Je vous salue, Marie, pleine de grâce. Le Seigneur est avec vous. Vous êtes bénie entre toutes les femmes, et Jésus, le fruit de vos entrailles, est béni.
5: Sainte Marie, Mère de Dieu, priez pour nous pauvres pécheurs, maintenant et à l'heure de notre mort. Amen.
4: Je vous salue, Marie, pleine de grâce. Le Seigneur est avec vous. Vous êtes bénie entre toutes les femmes, et Jésus, le fruit de vos entrailles, est béni.
5: Sainte Marie, Mère de Dieu, priez pour nous pauvres pécheurs, maintenant et à l'heure de notre mort. Amen.
4: Je vous salue, Marie, pleine de grâce. Le Seigneur est avec vous. Vous êtes bénie entre toutes les femmes, et Jésus, le fruit de vos entrailles, est béni.
5: Sainte Marie, Mère de Dieu, priez pour nous pauvres pécheurs,
4: Je vous salue, Marie, pleine de grâce. Le Seigneur est avec vous. Vous êtes bénie entre toutes les femmes, et Jésus, le fruit de vos entrailles, est béni.
5: Sainte Marie, Mère de Dieu, priez pour nous pauvres pécheurs, maintenant et à l'heure de notre mort. Amen.

0: Deuxième mystère douloureux, la flagellation. De l'évangile selon saint Jean. Pilate ordonna de prendre Jésus et de le flageller. Des fouets armés de plomb font des blessures. Les plaies s'ouvrent. Tu expies au Jésus le péché de la chair. Donne-nous la pureté. Donne-nous la pureté de ta mère. Que par notre corps, ô Jésus, rayonne ta vie. Notre Père qui es aux cieux, que ton nom soit sanctifié, que ton règne vienne, que ta volonté soit faite sur la terre comme au ciel.
1: Donne-nous aujourd'hui notre pain de ce jour. Pardonne-nous nos offenses, comme nous pardonnons aussi à ceux qui nous ont offensés. Et ne nous laisse pas entrer en tentation,
2: mais délivre-nous du mal.
1: Je vous salue Marie, pleine de grâce. Le Seigneur est avec vous. Vous êtes bénie entre toutes les femmes, et Jésus, le fruit de vos entrailles, est béni.
2: Sainte Marie, Mère de Dieu, priez pour nous pauvres pécheurs, maintenant et à l'heure de notre mort. Amen.
1: Je vous salue Marie, pleine de grâce. Le Seigneur est avec vous. Vous êtes bénie entre toutes les femmes, et Jésus, le fruit de vos entrailles, est béni.
2: Sainte Marie, Mère de Dieu, priez pour nous pauvres pécheurs, maintenant et à l'heure de notre mort. Amen.
1: Je vous salue, Marie, pleine de grâce. Le Seigneur est avec vous. Vous êtes bénie entre toutes les femmes, et Jésus, le fruit de vos entrailles, est béni.
2: Sainte Marie, Mère de Dieu, priez pour nous pauvres pécheurs, maintenant et à l'heure de notre mort. Amen.
1: Je vous salue Marie, pleine de grâce. Le Seigneur est avec vous. Vous êtes bénie entre toutes les femmes,

0: Je vous salue Marie, pleine de grâce, le Seigneur est avec vous. Vous êtes bénie entre toutes les femmes, et Jésus, le fruit de vos entrailles, est béni.
1: Sainte Marie, Mère de Dieu, priez pour nous pauvres pécheurs, maintenant et à l'heure de notre mort. Amen.
0: Je vous salue Marie, pleine de grâce, le Seigneur est avec vous. Vous êtes bénie entre toutes les femmes, et Jésus, le fruit de vos entrailles, est béni.
1: Sainte Marie, Mère de Dieu, priez pour nous pauvres pécheurs, maintenant et à l'heure de notre mort. Amen.
0: Je vous salue Marie, pleine de grâce, le Seigneur est avec vous. Vous êtes bénie entre toutes les femmes, et Jésus, le fruit de vos entrailles, est béni.
1: Sainte Marie, Mère de Dieu, priez pour nous pauvres pécheurs, maintenant et à l'heure de notre mort. Amen.
0: Je vous salue Marie, pleine de grâce, le Seigneur est avec vous. Vous êtes bénie entre toutes les femmes, et Jésus, le fruit de vos entrailles, est béni.
1: Sainte Marie, Mère de Dieu, priez pour nous pauvres pécheurs, maintenant et à l'heure de notre mort. Amen.

0: Troisième mystère douloureux, le couronnement d'épines. De l'Évangile selon saint Jean. Les soldats, tissant une couronne avec des épines, la lui mirent sur la tête. Ils le revêtirent d'un manteau pourpre. Il disait « Salut, roi des Juifs !» et il le giflait. Ce roi, la tête couronnée d'épines, c'est toi. Cette royauté, c'est la preuve de ton amour. C'est ton amour au Jésus qui est couronné. Que ta mère, elle, dont tu as reçu la chair, m'aide à percevoir ta charité dans cette humiliation et dans celle de notre temps. Notre Père qui es aux cieux, que ton nom soit sanctifié, que ton règne vienne, que ta volonté soit faite sur la terre comme au ciel.
1: Donne-nous aujourd'hui notre pain de ce jour. Pardonne-nous nos offenses, comme nous pardonnons aussi à ceux qui nous ont offensés. Et ne nous laisse pas entrer en tentation, mais délivre-nous du mal. Amen.
2: Je vous salue, Marie, pleine de grâce. Le Seigneur est avec vous. Vous êtes bénie entre toutes les femmes, et Jésus, le fruit de vos entrailles, est béni.
3: Sainte Marie, Mère de Dieu, priez pour nous pauvres pécheurs, maintenant et à l'heure de notre mort. Amen.
2: Je vous salue, Marie, pleine de grâce. Le Seigneur est avec vous. Vous êtes bénie entre toutes les femmes, et Jésus, le fruit de vos entrailles, est béni.
3: Sainte Marie, Mère de Dieu, priez pour nous pauvres pécheurs, maintenant et à l'heure de notre mort. Amen.
2: Je vous salue, Marie, pleine de grâce. Le Seigneur est avec vous. Vous êtes bénie entre toutes les femmes, et Jésus, le fruit de vos entrailles, est béni.
3: Sainte Marie, Mère de Dieu, priez pour nous pauvres pécheurs, maintenant et à l'heure de notre mort. Amen.
2: Je vous salue, Marie, pleine de grâce. Le Seigneur est avec vous. Vous êtes bénie entre toutes les femmes, et Jésus, le fruit de vos entrailles, est béni.
3: Sainte Marie, Mère de Dieu, priez pour nous pauvres pécheurs, maintenant et à l'heure de notre mort. Amen.
2: Je vous salue, Marie, pleine de grâce. Le Seigneur est avec vous. Vous êtes bénie entre toutes les femmes, et Jésus, le fruit de vos entrailles, est béni.
3: Sainte Marie, Mère de Dieu, priez pour nous pauvres pécheurs, maintenant et à l'heure de notre mort. Amen.
2: Je vous salue, Marie, pleine de grâce. Le Seigneur est avec vous. Vous êtes bénie entre toutes les femmes, et Jésus, le fruit de vos entrailles, est béni.
3: Sainte Marie, Mère de Dieu, priez pour nous pauvres pécheurs, maintenant et à l'heure de notre mort. Amen.
2: Je vous salue, Marie, pleine de grâce. Le Seigneur est avec vous. Vous êtes bénie entre toutes les femmes, et Jésus, le fruit de vos entrailles, est béni.
3: Sainte Marie, Mère de Dieu,

0: notre mort. Amen. Je vous salue, Marie, pleine de grâce. Le Seigneur est avec vous. Vous êtes bénie entre toutes les femmes, et Jésus, le fruit de vos entrailles, est béni.
1: Sainte Marie, Mère de Dieu, priez pour nous pauvres pécheurs, maintenant et à l'heure de notre mort. Amen.
0: Je vous salue, Marie, pleine de grâce. Le Seigneur est avec vous. Vous êtes bénie entre toutes les femmes, et Jésus, le fruit de vos entrailles, est béni.
1: Sainte Marie, Mère de Dieu, priez pour nous pauvres pécheurs, maintenant et à l'heure de notre mort. Amen.
0: Je vous salue, Marie, pleine de grâce. Le Seigneur est avec vous. Vous êtes bénie entre toutes les femmes, et Jésus, le fruit de vos entrailles, est béni.
1: Sainte Marie, Mère de Dieu, priez pour nous pauvres pécheurs, maintenant et à l'heure de notre mort. Amen.
0: Je vous salue, Marie, pleine de grâce. Le Seigneur est avec vous. Vous êtes bénie entre toutes les femmes, et Jésus, le fruit de vos entrailles, est béni.
1: Sainte Marie, Mère de Dieu,
2: priez pour nous, pauvres pécheurs, maintenant et à l'heure de notre mort. Amen.

0: Quatrième mystère douloureux. Le portement de croix de l'évangile selon saint Jean. Après qu'ils se sont moqués de lui, Jésus sortit portant sa croix et vint au lieu dit Golgotha où ils le crucifièrent. La croix, tu l'as désirée, ô Jésus, elle est notre espérance. La croix tombe aussi sur nous bien souvent. Elle provoque surprise, révolte. Alors c'est dans ta croix qu'on trouve la lumière. L'Église sera construite avec la souffrance de ta croix et de la nôtre. Aide-nous sur ce chemin. Notre Père qui es aux cieux, que ton nom soit sanctifié, que ton règne vienne, que ta volonté soit faite sur la terre comme au ciel.
1: Pardonne-nous aujourd'hui notre pain de ce jour. Pardonne-nous nos offenses, comme nous pardonnons aussi à ceux qui nous ont offensés. Et ne nous laisse pas entrer en tentation, mais délivre-nous du mal. Amen. Je vous salue Marie, pleine de grâce. Le Seigneur est avec vous. Vous êtes bénie entre toutes les femmes. Et Jésus, le fruit de vos entrailles, est béni. Sainte Marie, Mère de Dieu, priez pour nous pauvres pécheurs, maintenant et à l'heure de notre mort. Amen. Je vous salue, Marie, pleine de grâce. Le Seigneur est avec vous. Vous êtes bénie entre toutes les femmes. Et Jésus, le fruit de vos entrailles, est béni. Sainte Marie, Mère de Dieu, priez pour nous pauvres pécheurs, maintenant et à l'heure de notre mort. Amen. Je vous salue Marie, pleine de grâce. Le Seigneur est avec vous. Vous êtes bénie entre toutes les femmes. Et Jésus, le fruit de vos entrailles, est béni. Sainte Marie, Mère de Dieu, priez pour nous pauvres pécheurs, maintenant et à l'heure de notre mort. Amen. Je vous salue Marie, pleine de grâce. Le Seigneur est avec vous. Vous êtes bénie entre toutes les femmes. Et Jésus, le fruit de vos entrailles, est béni. Sainte Marie, Mère de Dieu, priez pour nous pauvres pécheurs, maintenant et à l'heure de notre mort. Amen. Je vous salue, Marie, pleine de grâce. Le Seigneur est avec vous. Vous êtes bénie entre toutes les femmes. Et Jésus, le fruit de vos entrailles, est béni.
2: Sainte Marie, Mère de Dieu, priez pour nous pauvres pécheurs, maintenant et à l'heure de notre mort. Amen.
1: Je vous salue, Marie, pleine de grâce. Le Seigneur est avec vous. Vous êtes bénie entre toutes les femmes. Et Jésus, le fruit de vos entrailles, est béni.
2: Sainte Marie, Mère de Dieu, priez pour nous pauvres pécheurs, maintenant et à l'heure de notre mort. Amen.
1: Je vous salue, Marie, pleine de grâce. Le Seigneur est avec vous. Vous êtes bénie entre toutes les femmes. Et Jésus, le fruit de vos entrailles, est béni.
2: Sainte Marie, Mère de Dieu, priez pour nous pauvres pécheurs, maintenant et à l'heure de notre mort. Amen.
1: Je vous salue, Marie, pleine de grâce. Le Seigneur est avec vous. Vous êtes bénie entre toutes les femmes. Et Jésus, le fruit de vos entrailles, est béni.
2: Sainte Marie, Mère de Dieu, priez pour nous pauvres pécheurs, maintenant et à l'heure de notre mort. Amen.
1: Je vous salue, Marie, pleine de grâce. Le Seigneur est avec vous. Vous êtes bénie entre toutes les femmes. Et Jésus, le fruit de vos entrailles, est béni.
2: Sainte Marie, Mère de Dieu, priez pour nous pauvres pécheurs, maintenant et à l'heure de notre mort. Amen.
1: Je vous salue, Marie, pleine de grâce. Le Seigneur est avec vous. Vous êtes bénie entre toutes les femmes. Et Jésus, le fruit de vos entrailles, est béni.
2: Sainte Marie, Mère de Dieu, priez pour nous pauvres pécheurs,
0: maintenant et à l'heure de notre mort. Amen.

0: Cinquième mystère douloureux, la crucifixion et la mort de Jésus. De l'évangile selon saint Luc. Jésus en croix, jetant un grand cri, dit « Père, entre tes mains je remets mon esprit ». Ayant dit cela, il expira. Te voici Jésus cloué sur la croix. Et tu dis « mon Dieu, pourquoi m'as-tu abandonné ?» Oh, ce cri de détresse du Fils de Dieu. Les ténèbres ne recouvrent pas seulement le calvaire, elles s'éteignent jusqu'au ciel. Inclinant la tête, il rendit l'esprit. Ce souffle, c'est le souffle de l'esprit d'amour. C'est à ton Église, Jésus, qu'il est destiné. Ouvre nos âmes à ton amour, que ton souffle nous vivifie. Notre Père qui es aux cieux, que ton nom soit sanctifié, que ton règne vienne, que ta volonté soit faite sur la terre comme au ciel.
1: Donne-nous aujourd'hui notre pain de ce jour. Pardonne-nous nos offenses, comme nous pardonnons aussi à ceux qui nous ont offensés. Et ne nous laisse pas entrer en tentation, mais délivre-nous du mal.
0: Je vous salue, Marie, pleine de grâce. Le Seigneur est avec vous. Vous êtes bénie entre toutes les femmes, et Jésus, le fruit de vos entrailles, est béni.
1: Sainte Marie, Mère de Dieu, priez pour nous pauvres pécheurs, et maintenant et à l'heure de notre mort. Amen.
0: Je vous salue, Marie, pleine de grâce. Le Seigneur est avec vous. Vous êtes bénie entre toutes les femmes, et Jésus, le fruit de vos entrailles, est béni.
1: Sainte Marie, Mère de Dieu, priez pour nous pauvres pécheurs,
0: Je vous salue, Marie, pleine de grâce. Le Seigneur est avec vous. Vous êtes bénie entre toutes les femmes, et Jésus, le fruit de vos entrailles, est béni.
1: Sainte Marie, Mère de Dieu, priez pour nous pauvres pécheurs, et maintenant et à l'heure de notre mort. Amen.
0: Je vous salue, Marie, pleine de grâce. Le Seigneur est avec vous. Vous êtes bénie entre toutes les femmes, et Jésus, le fruit de vos entrailles, est béni.
1: Sainte Marie, Mère de Dieu, priez pour nous pauvres pécheurs, maintenant et à l'heure de notre mort. Amen.
0: Je vous salue, Marie, pleine de grâce. Le Seigneur est avec vous. Vous êtes bénie entre toutes les femmes, et Jésus, le fruit de vos entrailles, est béni.
1: Sainte Marie, Mère de Dieu, priez pour nous pauvres pécheurs,
0: Je vous salue, Marie, pleine de grâce. Le Seigneur est avec vous. Vous êtes bénie entre toutes les femmes, et Jésus, le fruit de vos entrailles, est béni.
1: Sainte Marie, Mère de Dieu, priez pour nous pauvres pécheurs, maintenant et à l'heure de notre mort. Amen.
0: Je vous salue, Marie, pleine de grâce. Le Seigneur est avec vous. Vous êtes bénie entre toutes les femmes, et Jésus, le fruit de vos entrailles, est béni.
1: Sainte Marie, Mère de Dieu, priez pour nous pauvres pécheurs, et maintenant et à l'heure de notre mort. Amen.
0: Je vous salue, Marie, pleine de grâce. Le Seigneur est avec vous. Vous êtes bénie entre toutes les femmes, et Jésus, le fruit de vos entrailles, est béni.
1: Sainte Marie, Mère de Dieu, priez pour nous pauvres pécheurs,
0: Je vous salue, Marie, pleine de grâce. Le Seigneur est avec vous. Vous êtes bénie entre toutes les femmes, et Jésus, le fruit de vos entrailles, est béni.
1: Sainte Marie, Mère de Dieu, priez pour nous pauvres pécheurs, maintenant et à l'heure de notre mort. Amen.
0: Je vous salue, Marie, pleine de grâce. Le Seigneur est avec vous. Vous êtes bénie entre toutes les femmes, et Jésus, le fruit de vos entrailles, est béni.
1: Sainte Marie, Mère de Dieu, priez pour nous pauvres pécheurs, maintenant et à l'heure de notre mort.

0: Prions le Seigneur. Dieu qui nous donne de vénérer en la Vierge Marie, la Mère de l'Espérance, accorde-nous par sa prière et son aide de mettre toujours notre espérance dans les biens du ciel, tandis que nous accomplissons nos tâches temporelles, et d'obtenir un jour ce que nous attendons avec foi. Par Jésus le Christ, notre Seigneur.
1: Amen.
0: Le Seigneur soit avec vous.
1: Et avec votre esprit.
0: Et que Dieu Tout-Puissant vous bénisse et vous garde, le Père, le Fils et le Saint-Esprit.
1: Amen.
0: Notre-Dame de Lourdes.
1: Priez pour.
0: Sainte Bernadette.
1: Priez pour.
0: Ô Marie conçue sans péché.
1: Priez pour.
0: Reine de la paix.
1: Priez pour.

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2: Bonjour à tous, l'essentiel de l'actualité. Le samplon 95 n'a jamais été aussi cher depuis le début de la guerre au Moyen-Orient. En France, il est à 2,09€ le litre et le gazole reste lui aussi très élevé à 2,26€ le litre, soit une hausse de 21% depuis fin février. Le gouvernement maintient les aides pour les gros rouleurs et les plus précaires, au moins jusqu'à la fin du mois. Le mercure grimpe encore ce week-end dans le sud de la France. L'épisode de forte chaleur commencé hier va se poursuivre avec des pointes à 39 ou 40 degrés autour de la Méditerranée et dans la basse vallée du Rhône. Les nuits resteront aussi très chaudes près du littoral. Une baisse des températures est attendue progressivement à partir de lundi. Une enquête sanitaire est en cours après 81 cas de salmonellose détectés en France. Les autorités soupçonnent des graines de courge contaminées distribuées principalement dans les magasins Grand Frais. Les investigations continuent pour identifier précisément l'origine de la contamination. À 8 jours de son retour sur scène à Paris, Céline Dion continue de partager des moments avec ses fans. La chanteuse a repris quelques paroles de la chanson Ziggy juste devant son hôtel. Elle prépare actuellement 16 concerts à la Plénitude Arena à partir du 12 septembre.
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1: Après avoir vu le regard d'amour porté sur l'homme riche, le regard de colère devant l'absence de miséricorde des Hérodiens et des pharisiens, trop content de dresser une fois encore un piège à Jésus, il est temps d'aborder aujourd'hui le regard de compassion de Jésus, qui est évidemment au cœur de l'Évangile. De nombreux textes nous montrent bien combien Jésus est attentif aux personnes, à leurs préoccupations, à leurs souffrances. Par exemple, à la vue des foules, il en eut pitié, car ces gens étaient fatigués, prostrés. Dans saint Matthieu, au chapitre 9, 36, mais aussi dans saint Marc, qui note le même état de la foule nombreuse. En fait, la traduction du verbe grec « splenizo », « prendre pitié », est trop faible. Littéralement, Jésus est remué jusqu'aux entrailles. Les entrailles de miséricorde, les entrailles de l'Ancien Testament. Pour parler de la miséricorde, l'hébreu biblique emploie en effet le mot « ra'anim », les entrailles. Dieu lui-même se laisse remuer jusqu'aux entrailles. C'est ce qui se passe dans une scène très émouvante qui se trouve dans saint Luc et lui seul au chapitre 7, verset 11. Il s'agit de la veuve de Naïn et de la résurrection de son fils. On comprend d'emblée le drame de cette femme, veuve, qui n'a plus aucun avenir et qui vient de perdre son fils. La vie familiale est brisée et la situation économique catastrophique. La première scène porte sur la mère à qui Jésus s'adresse en premier. Il la voit, il la regarde, prend pitié d'elle et lui dit « ne pleure pas ». Trois réactions s'enchaîne immédiatement. Le regard, la pitié qui monte en lui, la parole. C'est ensuite le temps de Jésus qui se tourne vers le fils mort. Il touche la civière, s'adresse au jeune homme, « Je te le dis, lève-toi », lequel s'assoit et se met à parler. Vient alors une nouvelle scène de remise du fils à sa mère, et enfin apparaît toute la foule saisie de crainte qui glorifie Dieu en disant « Un grand prophète s'est levé parmi nous et Dieu a visité son peuple ». La vie en Jésus-Christ a vaincu toutes les formes de la mort. Il l'a promis, il le fera. La compassion vient du latin « comme » Pacior, qui signifie souffrir avec. C'est une émotion qui nous aide à mieux comprendre les autres et à mieux vivre avec eux. Elle incite à soulager les souffrances d'autrui, à ne pas se placer au centre de tout et à être capable de considérer les autres comme aussi importants, sinon plus que soi. Traiter toujours les autres comme nous voudrions être traités. Elle nous invite à sortir de notre addiction à l'égoïsme.

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1: On connaît l'histoire vécue par le curé d'Ars. Je cite. Dans les premiers temps où je me trouvais à Ars, il y avait un homme qui ne passait jamais devant l'église sans y entrer. Le matin, quand il allait au travail, le soir, quand il en revenait, il laissait à la porte sa pelle et sa pioche. Et il restait longtemps en adoration devant le Saint-Sacrement. J'aimais bien ça. Je lui demandai une fois ce qu'il disait à notre Seigneur pendant ces longues visites qu'il faisait. Savez-vous ce qu'il m'a répondu ? Monsieur le curé, je ne lui dis rien, je l'avise et il m'avise, je le regarde et il me regarde. Jésus nous regarde, mais laissons-nous regarder par lui. Prenons-nous le temps de cela, en particulier dans des temps d'adoration et d'oraison. On peut rappeler ici un très beau texte de Jean-Paul II, adressé aux jeunes du monde entier, le 31 mars 1985, à l'occasion de l'année internationale de la jeunesse, dans lequel il parle longuement du regard de Jésus. Je cite. Jésus a regardé tout homme avec amour. L'Évangile le confirme sans cesse. On peut dire aussi que le regard aimant du Christ résume et synthétise en quelque sorte la bonne nouvelle. Je vous souhaite de connaître un tel regard avec amour, de faire l'expérience qu'en vérité, lui, le Christ, vous regarde avec amour. Je ne sais à quel moment de votre vie, je pense que cela se produira au moment le plus nécessaire, peut-être au temps de la souffrance, peut-être à l'occasion d'un témoignage d'une conscience pure, comme dans le cas du jeune homme riche de l'Évangile qui interpelle Jésus. Je vous souhaite de faire la même expérience que ce jeune homme riche de l'Évangile. Jésus fixa sur lui son regard et l'aime. Le pape François a déclaré, dimanche 30 octobre 2022, que Dieu, dans sa miséricorde, regarde avec une confiance infinie ce que nous voulions devenir. Rappelant l'épisode de la rencontre entre Jésus et Zachée, regard d'amour, d'appel et de confiance. Jésus nous renvoie constamment au Père et à la conception trinitaire de Dieu. Maurice Zundel écrit, je cite, « Dieu est unique, mais il n'est pas solitaire. Un être unique et solitaire, qui ne ferait face qu'éternellement à lui-même, nous apparaîtrait dans un narcissisme à peine concevable. » La révélation trinitaire vient nous délivrer de ce cauchemar. Elle signifie en effet qu'en Dieu, je est un autre. Le Père n'est qu'un regard vers le Fils n'est qu'un regard vers le Père, l'Esprit Saint n'est qu'une respiration d'amour vers le Dieu Père et le Fils. Je ne peux terminer cette série d'émissions sur le regard sans parler du regard de Marie. Mais avant toute chose, le regard de Dieu avait rencontré Marie. Il a porté son regard sur son humble servante, nous dit le Magnificat. L'humilité de Marie et sa gratitude. Toutes les générations me diront bienheureuse. Dieu regarde l'humilité. Chacun définira son rapport avec la Sainte Vierge, mais elle est un chemin d'amour, d'humilité et de gratitude menant tout droit à son Fils. Je voudrais terminer par une citation du jeune Carlo Acutis que le pape a canonisé le 7 septembre. Je cite. « La tristesse, c'est le regard tourné vers soi. Le bonheur, c'est le regard tourné vers Dieu. La conversion n'est rien d'autre que le déplacement du regard du bas vers le haut. Un simple mouvement des yeux suffit. » À bientôt.

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10: Bonjour les amis, nous voilà ce matin à l'Arche en Pays Toulousain, dans notre studio. Et c'est tout à fait étonnant cette semaine, puisque nous sommes très peu nombreux. La majorité de nos copains de l'Arche est en partie à Sainte-Anne-d'Auray pour fêter les 60 ans de l'Arche. Donc ce matin, j'ai la joie, l'honneur d'être avec notre ami Romain.
11: Bonjour à tous et à tous.
10: Oh Romain, mais c'est merveilleux. Alors c'est dommage, on voit pas les gestes à la radio, mais Romain il est hyper expressif. Donc on a des mouvements de bras et puis cette banane, hein, ce sourire totalement unique au monde que j'aime tellement. Romain, je suis heureuse d'avoir réussi à trouver un créneau pour t'interviewer parce que tu es très occupé quand tu es à l'Arche.
11: Ouais, très demandé aussi.
10: Ah bon, en plus, c'est la star Romain. Tout le monde se court après pour essayer d'avoir un petit moment privilégié avec Romain. Donc là, je suis gratinée, moi. Alors Romain, où est-ce que je suis allée te cueillir ce matin?
11: On m'a cueilli en maraîchage pour nettoyer des oignons. Parce que la sous-traitance et la cuisine s'est fermée en cause des personnes qui sont parties, que tu as dit là tout à l'heure, elles sont parties en Bretagne pour faire je sais pas quoi.
10: Une sorte d'immense fiesta de plusieurs jours.
11: Ouais, voilà, on peut dire ça.
10: Et donc, il y a ceux qui sont restés les gardiens de la maison.
11: Ouais, c'est ça. Donc, ceux qui sont restés, il y a moi, Margot, Isa, mais les maraîchage. Il y a qui d'autre? Antoine, Marie-Paul, qui travaille pas le jeudi, et qui d'autre?
10: Hélène, mais qui n'est pas à l'ESAT, hein, qui est à la Théo.
11: Oui.
10: Jérémy à la Théo, mais c'est vrai qu'à l'ESAT, vous êtes un tout petit, ouais. petit comité restant. Alors, qu'est-ce que ça fait d'avoir une semaine comme ça, si différente?
11: Et bien sûr, on a Benoît Fleur, Carmia, qui est la chef du maraîchage, Mélanie, responsable de la sous-traitance, et c'est tout. Et demain, on aura Patrick avec nous.
10: Donc, il y a quand même quelques irréductibles Gaulois, hein,
11: oui,
10: qui sont restés
11: ça.
10: Dans la citadelle. Est-ce que c'est sympa, cette semaine autrement, différente, plus calme, peut-être?
11: Oh, oui, mais par contre, hier, c'était quand même assez chaud.
10: Chaud les marrons, le rythme?
11: Non, chaud bouillant pour la température.
10: Ah ouais, chaud la météo, ouais. Chaud le soleil.
11: Ouais.
10: Et oui, il faisait très lourd hier. Parce que Romain, raconte-nous un peu, où est-ce que tu travailles, toi?
11: En soi, moi, là où je travaille, c'est la sous-traitance. Mais là, ils avaient besoin de moi le maraîchage pour une semaine.
10: Donc tu es polyvalent, tu es capable de changer d'uniforme pour passer de ton bleu de travail de l'ESAT à ton vert de travail des maraîchages.
11: Enfin, là, je suis plutôt bleu.
10: C'est le bleu dans le vert.
11: Ouais, c'est ça.
10: C'est merveilleux, ça. Ça, c'est toute l'originalité.
11: La beauté de la chose.
10: La beauté de la chose. Mais carrément, Romain, de ta bouche sort toujours la vérité, moi je dis.
11: Hein? Il y a un peu de l'humour aussi.
10: Ouais, beaucoup d'humour. Beaucoup d'humour. Tu es quelqu'un de très joyeux. Et toujours le mot à propos. pour faire rire, pour rebondir, pour donner de la lumière et de la liesse.
11: C'est ça, moi je suis une lumière.
10: En toute humilité.
11: Sauf pour des parties d'échecs dans mon club, bien sûr.
10: Ah, c'est difficile. Alors tu es dans un club d'échecs ?
11: Oui, depuis septembre.
10: Oh là là, et alors est-ce que tu aimes ?
11: J'aime pas affronter des grands joueurs.
10: Ouais, il faut quand même.
11: Ça me fait détruire.
10: Ah oui, c'est pas agréable. Non, mais il faut quand même qu'il y ait un niveau à peu près égal pour s'amuser ensemble.
11: Ouais, mais dans mon club, il y a des personnes bas, il y a des personnes hautes. Franchement, je me posais la question, ça fait Romain, ta position, elle est quasi nulle. Cuisson tour, il y a fou et cavalier en face, ça va faire mal. Et j'ai que trois pions et il y a cinq pions inverses. Donc je vois ma mort arriver.
10: Ah dis donc, c'est terrible. C'est dur, alors t'es quand même prévenu, hein, apparemment ton coéquipier, non, plutôt ton adversaire, ouais, te prévient de ta chute fatale, oui, imminente. Tu joues aux échecs beaucoup, dis donc, c'est impressionnant, oui, ça.
11: La première fois, j'ai fait une partie d'échecs, c'était en ligne. Et là, je suis classé sur... parce qu'il y a plusieurs sites, il y a Litchez, et moi je suis sur Chess.com. Je suis classé 410 ou 413 Elo, et dans mon club, le plus haut, je ne vais pas dire le nom, il est à 1800 Elo. Il ne reste plus que 200 Elo pour être un peu plus même, être maître pour suivre d'aller 900 ou arriver à 1000.
10: Alors les élos, c'est quoi ? Ce sont des points, en fait ? C'est des scores ?
11: Quand tu gagnes une partie, ça varie entre... Si tu es un joueur confirmé et que tu bats des débutants, tu montes à plus 10 ou plus 12 élos directement. Quand tu fais des parties plus en plus à haut élo, tu gagnes moins.
10: Ah oui, d'accord, c'est progressif, ouais, c'est différent en fonction du niveau.
11: Par rapport au coût, genre, moi, mon ouverture, c'est sur E4-5, cavalier F3. S'il me fait cavalier C5, je me balance avec mon fou B5 pour un cloise. Ça s'appelle l'Italie. Non, l'espagnol, l'italien, c'est fou, C4.
10: Ça fait longtemps que tu as la passion de l'échec, tu m'impressionnes là.
11: Là, ça fait que 3 ans, ça va me faire 4 ans cet été.
10: Dis donc, mais alors, il faut de la patience, de l'attention, de la concentration, de la stratégie,
11: ouais,
10: de l'humilité, parce qu'on ne gagne pas toujours, de l'écoute pour un peu voir comment fonctionne l'adversaire, son tir.
11: Et le plus important, à la fin de la partie, il faut... analyser c'est quoi réellement nos erreurs, nos gaffes et
10: extrêmement éducatif, auto-éducatif. Tu analyses tes erreurs et tu apprends de tes erreurs. Ouais. C'est merveilleux.
11: Ouais. Moi, pour l'instant, le truc que je suis plus fort, c'est la théorie et après le milieu de jeu, je peux me foirer, je peux faire des erreurs et après, je les corrige.
10: C'est génial, Romain. Extraordinaire comme méthode d'apprentissage à petit feu avec patience. Et pour se connaître aussi soi-même, c'est merveilleux, ce moyen du jeu. Alors là, ça m'épate. Je ne sais pas du tout jouer. Tu m'apprendras, tu me donneras quelques rudiments.
11: Quelques cours, ouais. Comment les pièces se déplacent.
10: Ouais. Tu verras si je suis un peu capable.
11: Oui, de toute façon, pour les 100 Elo, les débutants, ça va être très facile à déplacer les pièces.
10: Surtout si c'est toi qui m'apprends. Tu seras mon coach.
11: Et surtout pour les pions aussi.
10: Alors toi, tu as appris comment ? Quelqu'un t'a enseigné l'art du jeu d'échecs ?
11: Pas du tout. J'ai regardé sur Internet et après, j'ai fait quelques parties ainsi de là. Et après, c'est Patrick et Manu pour un repas. Et après, un des amis de Manu m'a proposé de faire... d'installer ce jeu. Et après, j'ai fait que ça.
10: tu as eu une sorte de passion.
11: Ouais, c'est ça.
10: Un engouement pour ce jeu. Mais alors, tu es autodidacte quand même au départ.
11: Et après, je faisais pas. Le premier truc que je faisais pas, je faisais que des parties. Des parties à la scène, tout va, genre des parties. Et après, j'ai arrêté.
10: Donc, tu as appris comme ça, en jouant, ouais. en jouant.
11: C'est perdu trop de parties. Et après, c'est arrivé à 100 îlots.
10: Waouh!
11: Et à 100 îlots, je me fais, bon, Romain, tu regardes tes parties, tu fais des analyses, tu regardes les grands maîtres. Et après, le milieu de jeu, ton pur cauchemar.
10: Non, mais c'est génial, cet apprentissage, avec une intelligence, une patience au pas à pas, en fait. Tu ouais. as vraiment trouvé la méthode d'analyse de ces échecs, de ces erreurs. Ouais. Comment grandir de ces erreurs. Tu vis comme ça dans la vie.
11: Quand tu dis « vive la vie », dans les erreurs, même au travail aussi.
10: Et oui, ou dans la vie, il y a des moments où on se trompe, ou dans la relation, c'est pas toujours facile, ou dans son boulot, on peut rencontrer des échecs. Est-ce que cet apprentissage de retirer des échecs, quelque chose de constructif pour avancer plus loin, tu le pratiques, ça ? Je suis sûr que oui. Ce que tu fais aux échecs, tu le fais dans la vie.
11: Non, mais c'est pas tellement un échec dans le travail, mais...
10: Tant mieux en même temps.
11: Non, mais on peut, me perturber très facilement. Quand j'ai une idée en tête, j'ai envie de la faire, genre.
10: Voilà, il le faut.
11: Ouais.
10: T'as un petit côté extrêmement focalisé sur tes passions et sur tes choix.
11: Ouais, il y a un peu parlé aussi.
10: C'est bien en même temps, hein, parce que ça donne des ailes d'avoir tant d'envie de réaliser quelque chose. Ça donne beaucoup d'élan, d'énergie.
11: Hier, dans mon club, ça fait 4 parties. Et dans les 4 parties, non merci.
10: Non merci.
11: Non merci. Les 4 parties, allez, vas-y, je les perds.
10: Oh, non merci, les adversaires. Pas sympa. Bon, mais ça te met pas le moral à zéro.
11: Non, non, ça va me ressortir plus grand, comme le numéro 1.
10: Oh, c'est beau. Alors, ça, on peut pas faire meilleur bilan.
11: Hein. Comme le grand et le magnifique Magnus Carlsen.
10: Ça, c'est le champion
11: du monde. Ouais.
10: Du monde.
11: Bon, d'accord. Ah. Il a gardé son titre numéro 1 depuis. Il a pris son titre en 2013. Et après, il n'a jamais perdu aucun tournoi.
10: Oh la vache, le cerveau des échecs, l'as des as ouais. de l'échec, le bonhomme.
11: Ouais. Il est arrivé à 2883 Elo.
10: Eh ben.
11: Qui est le grand maître international, tous échecs confondus.
10: Mais dis-moi, il faudrait que tu le rencontres, cet homme, hein, cet as des as, là.
11: Ce as des as, il est...
10: Où est-ce qu'il habite ? Tu me montres une photo ? Oh, ouais. Moi, je voudrais qu'on organise une rencontre, Romain, rencontre l'as des as de l'échec. Ça ferait 2 merveilles qui se serrent la pince.
11: Il est... Norvégien.
10: Ah oui, norvégien. Oui, alors ouais. C'est un beau pays à visiter, mais il faudrait peut-être, tu vois, le faire venir à l'Arche. Allez, pour qu'il vienne rencontrer le joueur d'échecs, Romain.
11: Ouais, le bail.
10: Romain de l'Arche. Ça serait top.
11: Ouais, mais contre lui, non.
10: Non, tu jouerais pas, mais non, par contre, tu pourrais avoir le droit à un petit coaching spécifique, tu vois.
11: Ouais.
10: Ah, ça serait incroyable. Tu vois, on ne savait pas quel serait notre sujet ce matin en ouvrant nos micros. Oui. Eh bien, on est tombé sur l'une de tes passions, parce que tu en as d'autres, les échecs. Merveilleux. Ouais. Ben, on en a appris quelque chose.
11: Ah, je connais beaucoup d'anciens grands maîtres, qui soient Kasparov et Karpov. Et à un bout, genre, il y a des personnes qui connaissent Albert Einstein.
10: Ah oui.
11: Il a joué aussi quelques coups aussi dans les années 1914 et d'autres joueurs aussi.
10: Extra. Alors là, Romain, écoute, tu nous embouches un coin. C'est merveilleux. Merci de nous avoir transmis cet art, cette passion, ce don des échecs. Et puis, cette grande leçon de vie qui est d'apprendre à travers ces échecs, c'est le cas de le dire.
11: Ouais.
10: Le jeu d'échecs permet d'apprendre de ces échecs, de ces erreurs.
11: Oui.
10: Voilà la conclusion. C'est ce que tu dirais aux auditeurs en conclusion.
11: Oui, travailler l'ouverture, développer les pièges, pas des coups de pion, ça sert à rien du tout, sinon on peut se faire manger une tactique sur le roi, perdre une dame, perdre un fou, même perdre tout simplement, même perdre une partie si on fait ça.
10: Donc c'est pas le bon...
11: les trois grandes règles sur les échecs en début de jeu, c'est prendre le centre, développer les pièces et mettre ce roi en sécurité. Et après, le milieu de jeu, c'est échanger quelques pièces ou faire déplacer le cavalier, les pions. Et en finale, on avance directement le roi, parce que le roi, il faut contrôler aussi.
10: Romain, merci pour cette... voilà, on a eu presque un cours en live.
11: Sans la théorie.
10: Oui, mais justement, on a ta passion.
11: Sans les cours.
10: Merci Romain. On recommence une interview. Il faudrait faire tout un cycle de comment apprendre à jouer aux échecs et à jouer avec joie, humilité, stratégie et intelligence. Merci à toi Romain.
11: De rien.
10: À bientôt.
11: À bientôt.
10: Et vive les échecs et surtout vive toi.
11: Merci. Et pour les échecs, juste pas pour jouer, juste pour regarder des analyses et de parties, je vous propose analyse sur les échecs sur Internet. Le premier lien, il est tout simplement gratuit et il s'appelle Kappa.
10: Kappa Kaspa. C-A-P-A-K-A-S-P-A. Bon, ouais. Bah, génial. Voilà, on a toutes les infos nécessaires. Merci, ouais. Romain.
11: Juste, et après, pour les parties, on a soit l'ITSES, soit TSEMSCOM.
10: Génial. Merci à toi, Topla. À très bientôt.
11: À bientôt.
10: Merci.
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8: Une mère poule. Quelle mère poule celle-là ? Qui n'a pas déjà adressé cette réflexion à une maman qui ne lâche pas ses enfants d'une semelle, ce qui a le don d'agacer les autres mamans qui ont l'impression de ne pas bien s'occuper de leur progéniture ? De nos jours, l'expression « maman poule » s'emploie souvent pour décrire une femme qui tente à surprotéger ses enfants. Par exemple, quand l'un d'eux part à l'école ou en colonie de vacances, qu'il s'absente un jour ou une semaine, la mère poule imagine le pire et vit dans l'angoisse. Et pourtant, cette mère très attentionnée, qui fait preuve d'une vigilance inquiète à l'égard de ses enfants, mérite bien d'être remarquée et félicitée pour la protection qu'elle leur porte, dans un souci de bonne éducation en toute sécurité. Être une mère poule, voilà une expression qui semble ne pas avoir sa place dans une chronique qui cherche à faire le lien avec la Bible. Et pourtant, il souffrit d'ouvrir le Nouveau Testament et de lire l'Évangile de Matthieu, chapitre 23, verset 37. Je cite « Jérusalem, Jérusalem, qui tue les prophètes et qui lapide ceux qui te sont envoyés, combien de fois ai-je voulu rassembler tes enfants, comme une poule rassemble ses poussins sous ses ailes, et vous ne l'avez pas voulu. » Ce verset que l'on retrouve dans Luc chapitre 13 verset 34 a sans doute contribué à faire de la poule le symbole de l'amour maternel. Je suis toujours agréablement surprise devant le fin observateur de la création qu'est le Christ. On remarque d'ailleurs que les animaux sont très présents dans la Bible. Jésus s'en sert souvent comme symbole pour exprimer sa pensée. La poule a également effrayé saint François d'Assise, qui en a fait un terrible cauchemar. Une nuit, Il s'est vu ampoule, incapable de rassembler tous ces franciscains devenus trop nombreux. Un grand oiseau rouge, un cardinal, y parvint. Il était rassuré. Jésus a assumé sa comparaison avec une mère poule, car il est le protecteur parfait qui veut garder ses enfants sous son aile. Aussi, plutôt que de voir le côté péjoratif de ce gallinacé qui renvoie à notre animalité, laissons-nous envelopper par la douceur de l'amour de Dieu comme des poussins sous la poule.

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Nous avons déjà traité la fable Le cocher, le chat et le sourisseau. La première moitié du moins. La mésaventure d'un jeune sourisseau. Dans une autre fable, Le vieux chat et la jeune souris, La Fontaine parle d'une jeune souris de peu d'expérience. Pour montrer la petitesse du sourisseau, La Fontaine apporte ce trait. La moindre taupinée était mon à ses yeux. Nous avons vu que pour composer la fable d'aujourd'hui, La Fontaine s'est inspirée de Giovanni Maria Verdizzotti, artiste, écrivain, né à Venise en 1525, il y est décédé en 1600. Traduite de l'anglais, voici sa fable 21, extraite de 100 fables morales. Un cocher, orthographié C-O-C-H-E-T, c'est un jeune coq. Le sourisseau, le chat et le cocher. Un sourisseau sorti de son trou où sa mère l'avait laissé depuis sa naissance. Par hasard, il rencontra un cocher, un chat. Celui-ci, aussitôt qu'il vit le sourisseau, s'aplatit calme au milieu du sentier, guetta, pour l'enlever et s'en amuser, la petite bête qui tout doucement, par jeu, s'approchait. Mais le cocher, qui l'avait également vu, courut vers lui en battant des ailes pour jouer. Le sourisseau, effrayé par les mouvements inattendus du cocher, s'enfuit et retourna auprès de sa mère qui, pleine d'appréhension, lui demanda la raison de sa fuite. Il lui répondit en tremblant « J'ai vu, mère, pendant que j'allais me promener, deux animaux. L'un dont le poil est pareil au tien, mais avec des taches différentes, de couleurs plus foncées. Ses beaux yeux semblaient d'or luisant et pleins de bienveillance. Il a quatre pattes et une longue queue de teintes variées. Ce qui me plaît le plus en lui, c'est qu'il paraît si paisible, si aimable, et qu'il ne bougea pas à ma vue. » Au contraire, lorsqu'il me vit, il s'arrêta en un geste humble et bienveillant. La hardiesse me vint d'aller auprès de lui, car j'avais grand désir d'aller admirer de plus près son bel aspect. Quant à l'autre, plus petit, son dos est vêtu de plumes noires. Il n'a que de pieds une crête rouge comme le sang sur la tête et de farouches yeux de feu. Il me parut si menaçant et si hautain que... Aussitôt qu'il m'aperçut de loin, avec une arrogance que je ne puis exprimer, ouvrant ses deux ailes et poussant un cri aigu, il vint à ma rencontre. Il semblait si cruel et orgueilleux que tout mon être fut saisi de frayeur. Je pris la fuite de crainte qu'il me dévorât. Il continua à me poursuivre avec des cris de rage, mais finalement, je pus revenir à toi, sain et sauf. Voilà la raison de ma fuite et de mon effroi. Alors la mère, qui avait très bien compris qui étaient ces animaux qu'il décrivait, lui répondit « Ah, mon fils, comme ta naïveté te trompe. Tu ne reconnais pas encore le bien du mal, car tu sors à peine de mon ventre et que tu es dénué de toute expérience. Sache que l'animal qui te parut si humble et plein de bonté est le plus méchant de la terre, perfide, inique, hautain, redoutable. Il est le pire ennemi de ton espèce. » Il ne se montrait humain à tes yeux que pour s'assurer que tu t'approcherais innocemment de lui et qu'il pourrait assouvir sa faim gourmande. Crains-le toujours, ne mets pas ta confiance dans sa fausse apparence doucereuse. Tiens-toi bien loin de ses griffes si tu ne veux pas risquer une mort cruelle. Quant à l'autre animal, qui te parut hautain, désobligeant et menaçant, il est simple comme toi, indulgent, prêt à jouer. Jamais il ne se nourrit ni se repaît du sang d'autrui. Il ne courait à ta rencontre que par jeu, en criant pour plaisanter avec toi. Et puis, il t'aurait laissé t'en aller en paix sans te faire de mal. Ne crains donc pas sa vaine impétuosité qui t'a semblé redoutable, mais crains plutôt celui qui de loin a paru si gentil à ton être ingénu. Ainsi doit-on redouter l'homme sans scrupule et faux, qui prend une assurance de sainteté, mais dont le cœur est celui d'un loup rapace. Il a l'habitude de se taire, ou bien il cache, sous de pieux discours, ce que convoite son esprit perfide. On ne doit pas avoir peur de celui qui...

0: le chat et le souriceau. Un souriceau, tout jeune et qui n'avait rien vu, fut presque pris au dépourvu. Voici comment il conta l'aventure à sa mère. « J'avais franchi les monts qui bornent cet état et trottais comme un jeune rat qui cherche à se donner carrière lorsque deux animaux m'ont arrêté les yeux. L'un doux, bénin et gracieux et l'autre turbulent et plein d'inquiétude. Il a la voix perçante et rude, sur la tête un morceau de chair, une sorte de bras dont il s'élève en l'air comme pour prendre sa volée, la queue en panache étalée. Or, c'était un cochet dont notre souriceau fit à sa mère le tableau, comme d'un animal venu de l'Amérique. « Il se battait, dit-il, les flancs avec ses bras, faisant tel bruit et tel fracas, que moi, qui, grâce au Dieu, de courage me pique, en ai pris la fuite de peur, le maudissant de très bon cœur. Sans lui, j'aurais fait connaissance avec cet animal qui m'a semblé si doux. Il est velouté comme nous, marqueté, longue queue, une humble contenance, un modeste regard, et pourtant l'œil luisant. Je le crois fort sympathisant avec messieurs les rats, car il a des oreilles en figure aux nôtres pareilles. Je l'allais aborder quand, d'un son plein d'éclat, l'autre m'a fait prendre la fuite. « Mon fils, dit la souris, ce doucet est un chat qui, sous son minois hypocrite, contre toute ta parenté, d'un malin vouloir est porté. L'autre animal, tout au contraire, bien éloigné de nous mal faire, servira quelques jours, peut-être, à nos repas. Quant au chat, c'est sur nous qu'il fonde sa cuisine. Garde-toi, tant que tu vivras, de juger des gens sur la mine. »
1: 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Le magicien du montage et de la mise en onde est aussi habile découvreur d'illustrations. Et oui, Francky Guéret choisit également les gravures qui enluminent les podcasts de l'Instant à Fable. La prochaine fois, nous vous proposerons une autre fable, toujours de La Fontaine, même heure, même endroit.
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10: Bonjour chers auditeurs, une chronique du Pays Toulousain en compagnie d'Aline Thomazin. Bonjour Aline.
11: Bonjour Sébastien.
10: Et bonjour Michel de Rivoire.
12: Bonjour Aline, bonjour Sébastien.
10: Alors nous étions restés à l'hôtel de Pia, nous ne l'avons pas quitté. Alors nous retrouvons quelle famille et quand ?
12: On était en admiration béate devant la façade.
11: Bah oui, oui, oui, oui. 19e, mais très enrichi au 19e, mais parfaitement assez fabuleuse. Mais on rappelle peut-être le thème, puisque ça fait un petit moment qu'on s'est quitté. C'est le thème des familles, du patrimoine et des familles. Le lien familles entre le patrimoine demeures. Et les familles, familles et demeures. Et c'est très exactement ce sur quoi nous allons revenir pour l'hôtel de Pierre, parce que l'hôtel de Pierre, avant d'arriver au 19e siècle, a quand même eu un vécu lié à une succession de familles dont Michel va nous parler.
12: Et est impliqué dans la vie politique de toulousaine. On a déjà observé ça à l'hôtel d'Assesa, si vous vous rappelez, avec notamment la famille de Puymorin qui utilisait la

0: totalité de l'hôtel, du sous-sol jusqu'au comble. Eh bien, c'est ce qui se passe à l'hôtel de Clary, sachant que l'hôtel est tellement grand, la parcelle, enfin, les corps de bâtiments sont très, très, très importants autour de la cour et permettent de louer des appartements. Ça se faisait déjà au XVIIIe siècle. Mais revenons à ce qui se passe après le fondateur, qui, rappelons-le, s'appelle François de Clary, président de Clary. Il n'avait qu'une fille unique dont on ne sait pas grand-chose, mais elle a dû garder quand même la propriété de l'hôtel jusqu'en 1654, date à laquelle l'hôtel est vendu à un monsieur Richard de Jean.
1: Alors, qui est ce monsieur Richard de Jean ? Est-ce qu'il est de la bonne société ?
0: C'est un marchand.
1: Ah.
0: Alors, l'histoire ne dit pas du pastel, parce qu'on est déjà au bien milieu du XVIIe siècle, on n'en parle plus.
1: On a passé l'âge d'or.
0: En revanche, il a prêté de l'argent, puisqu'à l'époque, pas de système bancaire, donc il fait fonction de banquier, et il s'enrichit grâce au retour sur investissement. Le cursus classique, on le retrouve capitaux 5 fois. Sur 5 années, vous savez que c'est à cheval entre 2 années civiles. Et il a quelques propriétés extérieures à l'extérieur de Toulouse, mais qui ne sont pas à la hauteur de ses ambitions d'aristocrate.
1: Oui, parce que le capitoul là, n'oublie. Rappelons-le.
0: Voilà. On peut même citer, sans la citer intégralement, mais l'ordonnance de Folembray de 1552, c'est le roi Henri II qui avait donné par lettre patente le droit à une famille bourgeoise de vivre noblement dès lors que le père et le fils avaient été capitoul. Voilà. C'est dit en vieux français, mais je vous le cite en résumé. Donc, même prérogative que la noblesse d'épée. Enfin, c'est quand même immense à l'époque comme ouverture.
1: Et très recherché.
0: Et en plus, très transmissible par les femmes. Ce qui était un plus, un additif, on pourrait dire. Donc, tous ceux qui peuvent, qui ont les moyens, ils s'engouffrent. Et c'est le cas de ce Richard de Jean. Alors, il va acheter Clary, l'hôtel de Clary, et le gardera, lui et son fils, un peu plus de 50 ans.
1: Ah oui.
0: Il sera vendu en 1710. Entre-temps, il se sera porté acquéreur d'une vraie seigneurie, c'était dans le sens de seigneurie noble, qui s'appelle la baronnie de Launac. Launac, j'allais dire en patois, mais c'est Launac, dans l'arrondissement de Grenade. Et nous en parlerons peut-être dans un deuxième temps. On va finir la chronologie de l'hôtel de Pierre pour que nos auditeurs ne soient pas perdus. Mais c'est très important dans la stratégie foncière de se dire a un des plus beaux hôtels. Il a ce Richard de Jean, il a acheté un des plus beaux hôtels de la ville. Et c'est pas fini. Il faut qu'il ait la seigneurie noble, vraiment noble. On en parlera après. Et donc
1: il va sans doute porter le nom.
0: Et oui, il se fera appeler baron de Launac, mais pas très longtemps, parce qu'il meurt, la seigneurie est achetée en 1682, il meurt 7 ans après. Mais il pense à sa descendance.
1: Oui, voilà. Oui.
0: Bon, que se passe-t-il à Toulouse ? Eh bien, ils ne doivent pas faire de bonnes affaires. Le fils, en tout cas, de Richard de Jean, ne doit pas être très, très économe de ses sous.
1: Moins bon commerçant que son père.
0: Ou surtout, le plus prosaïque, c'est qu'il devait avoir beaucoup d'emprunts à rembourser. Et les dettes sous l'Ancien Régime, relisons Molière, qui vous voulez, La Fontaine et beaucoup d'autres auteurs, les dettes qu'on ne peut pas rembourser, c'est la saisie. Voilà. Alors, ce n'est pas la saisie comme aujourd'hui avec l'huissier devant la porte, mais ce sont des arrangements de famille, des arrangements, on pourrait presque dire du troc. Et c'est ce qui a dû se passer en 1710, lorsque Château de Launac, baronnie, et l'hôtel de Pierre sont vendus aux enchères. Et ils sont vendus aux enchères à Toulouse, pas à l'hôtel Saint-Georges, qui n'existe pas encore, mais peut-être à la Criée, on ne sait pas ces procédures. Et c'est vendu à une famille, à une famille qui s'appelle Daguin, D'apostrophe Aguin, mais le nom, l'orthographe, c'est aussi contracté Daguin, qui sont d'abord de simples marchands aussi, au 16e, 17e, et même, excusez-moi de me répéter,
1: Capitoul,
0: là, le même cursus, et ce Nicolas Daguin, qui se porte acquéreur, devient baron de Launac, il achète
1: il prend la succession du nom.
0: Il a la suite, il prend et relève le nom. Alors, dans ses attributions, ce Nicolas Daguin, nouveau propriétaire de l'hôtel de Pierre, il est au départ greffier au bureau des finances, mais il s'élève toujours parce qu'il a des capacités financières. Il arrive à être conseiller du roi. Ah, qui est un passe-droit, j'allais dire, c'est son retour. C'est comme un fonctionnaire aujourd'hui, c'est tout à fait
2: c'est
0: ça.
2: C'est des offices qui sont vendus pour financer le train de vie de l'État. Alors qu'il n'y a plus d'argent dans les caisses,
0: le premier,
2: on crée
0: le
2: des offices
0: débiteur,
2: et on les vend.
0: C'est le roi de
1: voilà.
0: France.
1: Oui.
0: Alors vous imaginez derrière. Et tout tient comme ça. Et d'ailleurs, c'est ça, c'est l'effondrement de l'Ancien Régime, c'est d'abord une cause comme ça, financière. Et donc, il arrive à devenir président trésorier de France de la Généralité de Toulouse. Et ça, c'est vraiment c'est l'aboutissement de carrière.
1: De pouvoir
0: voilà. et financier. Donc il n'en profite pas. Il dénombre ce Nicolas Daguin, la baronne Lonnac en 1713. Donc vraiment, il joue dans la grande cour. Et c'est son fils Jean-Joseph Daguin. On donne ses dates pour un peu fixer dans la chronologie, le curseur. 1697-1761. C'est ce Jean-Joseph Daguin qui va vraiment jouir de l'hôtel de Pierre.
1: Ah oui,
0: il
1: l'a gardé. Lui, il l'a gardé longtemps.
0: Il a tout ce qu'il faut au Parlement comme charge, conseiller d'abord, puis président de la deuxième chambre. Alors, il n'habite l'hôtel qu'en 1727. Je ne sais pas où il était avant. L'histoire ne le dit pas. Mais comme l'hôtel restera dans sa famille, on peut supposer qu'il restera jusqu'à sa mort. Alors, jusqu'à sa mort en 1759. C'est un personnage qui est vraiment emblématique. Ils sont une centaine, pas beaucoup plus, de personnages toulousains du XVIIIe siècle, à la fois président Mortier, mais aussi mainteneur de l'Académie des Jeux Floraux. Bref, c'est des cumulards. Voilà.
1: Et donc, à son décès, l'hôtel passera...
0: Alors, il a un fils qui a le même nom que lui.
1: Par succession,
0: calme. La révolution approche, ça sera beaucoup moins calme.
1: Ah.
0: Mais son fils, Jean-Joseph II, Daguin, qui épouse une mademoiselle de Rességuier. Alors là aussi, on coche la case
1: dans
0: la stratégie patrimoniale
1: bonne société,
0: de ses familles,
1: oui.
0: bien sûr. Et il se retire dans sa résidence à la campagne, on pourrait dire, dans sa résidence champêtre de Lonnac, à la fermeture des parlements de Maupeou, vous savez, moment 1771, quand la réaction des parlementaires. Et c'est une résidence champêtre bien agréable pour passer quand même un exil doré.
1: Donc il va quitter un moment... son bel hôtel.
0: Alors voilà, on ne sait pas dans ces cas-là qu'est-ce qui se passait, mais on peut penser que c'est l'Ancien Régime, on ne peut pas raisonner
1: tout.
0: Donc
1: aujourd'hui.
0: Si le parlementaire est exilé, c'est une lettre de cachet, signée de Louis, mais est-ce qu'on va vérifier ? Je ne sais pas. Et toute son intendance, toute sa famille peut très bien rester à la maison, c'est-à-dire à Toulouse.
1: Ah oui.
0: Voilà. Mais il n'y a pas de contrôle.
1: Il n'y a que lui qui est exilé, finalement.
0: Par contre, ce qui va se passer 30 ans plus tard, c'est
2: il est exilé,
0: en pleine terreur. Alors, c'est une expression typiquement de l'administration royale, parlementaire, c'est un rapport houleux entre le roi central
2: et
0: les parlements. On l'envoie, le roi, un édit est pris, qu'il y a un refus d'enregistrement. Le blocage est tel, au bout d'un certain temps, que le roi n'a plus que cette solution d'exiler. C'est le terme employé, un exil, de chaque membre du Parlement dans sa résidence à la campagne.
2: Oui, voilà,
1: il est exilé à Lonnac.
0: Bon, la suite est beaucoup moins brillante.
1: Sans doute, oui.
0: Parce qu'on se trouve donc à la Révolution. Comme il fait partie des, vous savez, la charrette, j'allais dire, des parlementaires, pour résumer, c'est pour Rejean, mais enfin, ils avaient protesté contre la fermeture des parlements en 1790, et ils ont été sanctionnés par le tribunal révolutionnaire, au terme d'un processus long, qui les a emmenés à l'échafaud, 26 prairial en 2, 1794. Ils ont tous été guillotinés, et lui en faisait partie, voilà. Donc, à sa mort...
1: Donc, quel est le sort de ce bel hôtel ?
0: Alors, l'hôtel, lui, reste. Il ne sera pas ni démoli, ni...
1: Il reste
0: pas
1: dans
0: du
1: la
0: tout,
1: famille.
0: Parce que, alors, il est confisqué. Ouais.
1: Ah.
0: Vous savez, on n'a pas trop le temps cette fois-ci, mais
1: il devient bien
0: national. Lorsque soit il y a un suspect ex-noble, la loi des suspects ex-nobles, soit émigré, ce qui n'est pas son cas puisqu'il est passé à l'échafaud. Et dans les deux cas, la République confisquait le bien, avec ou sans indemnité ceux qui restaient de la famille. Et il est vendu comme bien national à un certain Jean-Pierre Sarmejeanne, qui lui-même est un ancien capitoul.
1: Ah, oui.
0: Enfin, il n'a pas les oripeaux de la noblesse.
1: Oui.
0: Donc on l'a pas trop embêté.
1: Oui, oui.
0: Voilà, l'hôtel finalement passera à la Révolution. Il est vendu aussi au négociant Esquirol, qui n'est pas celui de l'hôpital.
1: Oui, hein, oui, oui.
0: Mais et là, ça deviendra une maison, un lieu de rapport. Si vous
1: voulez. Ah oui.
0: Des appartements.
1: Oui, oui, oui. Et donc cet hôtel va subir quand même des modifications, on va dire des enrichissements,
0: voilà,
1: ornementaux,
0: quand même,
1: au niveau de la rue.
0: À une commande d'architecture Urbain Vitry qui est extrêmement en vue, bien en vue au 19e siècle, et des sculptures qui seront rajoutées. Mais comme vous le disiez tout à l'heure, Aline, l'harmonie est restée.
1: Oui, tout ceci est la traduction de la vie de cet hôtel et de la vie des familles, surtout qui l'ont habité. Merci beaucoup, Michel, pour avoir achevé l'évocation de l'hôtel de Pierre et des familles.
0: Merci Aline.
2: Bonne semaine.

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4: À l'occasion de l'exposition du premier ouvrage imprimé en basque au Musée basque de Bayonne, nous vous proposons d'écouter la conférence de François Pic, bibliographe, sur les imprimés du XVIe siècle en langue basque et occitane, enregistrée le 22 novembre 2025.
5: Donc François Pic, né en 1954 à Bordeaux, où il s'est formé, fut bibliothécaire de 1976 à 2020, spécialisé en domaine occitan. Il a successivement dirigé le Centre international de documentation occitane à Béziers, préfiguré puis créé l'Institut occitan à Pau, enfin développé le Centre de ressources occitanes et méridionales à Toulouse. En tant que bibliographe, il s'attache depuis 1976 à établir la bibliographie générale de l'écrit en occitan du XVe au XXIe siècle par des dépouillements systématiques de bibliothèques publiques et privées à travers l'Europe, puis dans de nombreuses publications, articles, livres et contributions diverses. Titulaire d'un DEA d'études romanes de l'Université de Montpellier, puis docteur en romanistique de l'Université de Vienne en Autriche, il fut chargé de cours de méthodologie de la recherche à l'Université de Pau et des Pays de la Dour en 1999-2001, puis chargé d'enseignement en histoire culturelle occitane à l'Université Toulouse Jean Jaurès de 2005 à 2020. À partir des années 80, il a participé à la fondation puis au fonctionnement de diverses structures de recherche, dont l'Association internationale d'études occitanes et le Centre d'études sur la littérature occitane, organisé un grand nombre d'événements scientifiques, colloques et expositions, dirigé des ouvrages collectifs, édité ou co-dirigé des collections pour le compte de divers éditeurs. Il ne cesse d'inventorier, d'écrire, rassembler, conserver et transmettre un patrimoine écrit occitan, très largement ignoré parce que presque invisible, fortement méprisé parce que soi-disant régional et presque effacé parfois. Je vous laisse la parole.
6: Egunon, bonjour. C'est à peu près le seul mot de basque que je serais capable de prononcer. Je le prononce volontiers. Comme le vient de le suggérer la présentation qui a été faite de ma personne, je n'ai aucune compétence en domaine basque. Ne lisant pas la langue, ne la parlant pas, ne la comprenant pas, c'est par toutes sortes d'intermédiaires que je m'y intéresse, mais je m'y intéresse fortement. Et c'est à titre bien plus de voisin occitan, donc, et de lecteur extérieur ou de curieux, que j'ai été associé à ces manifestations. Néanmoins, je m'interroge depuis très longtemps sur le statut de tous ces écrits et plus encore les imprimés de toutes ces langues de France. C'est ainsi qu'on les désigne, le basque, l'occitan et quelques autres. Donc c'est autour de cet objet que j'ai l'intention de néanmoins de vous parler, mais je le ferai, je viens de le dire, d'un point de vue extérieur, et je ne parlerai de ce livre que de sous les différents angles par lesquels il se présente à moi. Néanmoins, j'en connais et j'en mesure tout le caractère et tous les caractères au pluriel exceptionnels. Cela a vraisemblablement déjà été dit et je vais peut-être répéter bien des choses que vous savez ou qui ont déjà été dites. Mais ce livre est réellement exceptionnel, non pas, néanmoins, c'est un des aspects, non pas par le fait qu'il est le premier, qu'il n'en demeure qu'un seul exemplaire connu, mais par son contenu et la position qu'il occupe dans l'histoire de l'écrit et de la culture basque. Premier connu, cela suggère immédiatement pour moi, peut-être n'y reviendrai-je pas, premier connu suggère qu'il pourrait en exister d'autres avant lui. Je l'ai mesuré personnellement dans le domaine de l'écrit en occitan. On est parfois surpris par toutes les découvertes ou les retrouvailles que l'on peut effectuer et qui n'étaient jusqu'à présent pas portées à la connaissance. Il ne me paraît pas du tout incertain, au bout de quelques décennies de recherches bibliographiques, que vous puissiez un jour ou l'autre retrouver un écrit, et plus particulièrement un écrit imprimé en basque, dans quelques bibliothèques, mais peut-être plus dans quelques liasses de ces innombrables archives publiques ou privées qui n'ont pas encore été dépouillées, cataloguées, déficelées pour un certain nombre d'entre elles. Et là, les exemples, au moins dans le domaine occitan, sont légion et encore très, très récents. Donc mon propos portera essentiellement sur la réalité matérielle de l'objet exposé sous vos yeux et que je pense que tout le monde est allé voir peut-être même à plusieurs reprises déjà, au musée basque. Je m'attacherai donc à des éléments extérieurs et à des éléments factuels. Je ne pénétrerai pas du tout dans le texte en basque, pour la raison que je vous ai dit initialement. Je voudrais quand même rappeler sa découverte, est somme toute assez récente. Si l'on s'en tient au récit qui en est fait, c'est vers 1847, que l'historien et philologue médiéviste Francisque Michel, bien connu pour quantité d'autres travaux, a retrouvé cet ouvrage-là dans les collections de la Bibliothèque nationale de l'époque, donc en 1847, et qu'il la signala à ses collègues basquisants, et qu'il la signala notamment, je crois bien, à Julien Vinzon, qui en fut le premier informé. Cela mériterait, au-delà de la réapparition et de la redécouverte de ce livre, cela mériterait de récapituler la quantité de travaux qui a été immédiatement entreprise et qui, depuis donc le milieu du XIXe siècle, n'a cessé de se développer. Je crois avoir compris qu'était évoqué le nom de quelques chercheurs contemporains comme Aurélien Arcocha, qui a consacré plusieurs écrits, plusieurs articles, et qui a fortement enseigné autour de cet ouvrage-là et de cette œuvre littéraire-là. Il serait intéressant, me semble-t-il, et je n'ai peut-être pas su en trouver trace, il serait intéressant de retracer cette abondante succession de travaux qui lui ont été consacrés ici même et bien loin, je crois, du Pays basque aussi. C'est une chose qui a beaucoup passionné. Pour ma part, je n'ai eu accès, avant de voir l'ouvrage sous vitrine, je n'y ai eu accès que par l'édition toute récente, somme toute de 1995, par l'Académie basque, qui m'a fort heureusement permis de pénétrer le texte de diverses manières, puisqu'il contient 5 traductions, anglais, allemand, français, italien, espagnol. Donc j'avais là, et c'est par ce moyen-là que j'ai approché l'œuvre originale qui m'est, je le répète, inaccessible malheureusement. Grâce aussi à l'avant-propos de Jean-Henri Tchelard et à la longue préface de Pachi Altuna dans ce bel ouvrage. En préambule, je voudrais, et c'est l'objet du premier document qui vous a été distribué, je voudrais très brièvement évoquer le contexte linguistique dans lequel ce volume apparaît, donc vers 1545. 1545, je pense que ça a été rappelé, tout le monde le sait, je ne vais pas m'apesantir. Nous sommes ici hors de France. La France est encore extrêmement loin. On est loin de l'Hexagone que nous connaissons actuellement, encore moins de la France coloniale du 19e ou des territoires d'outre-mer du 20e siècle. Le Pays basque est totalement à l'extérieur de ces propriétés royales dont vous avez un petit schéma. C'est le seul dont j'ai pu disposer. La France de Louis XI, c'est l'État, grosso modo, dans lequel la France est encore au tout début du XVIe siècle qu'emparait le Linguae Vascunum Primitiae. Donc je passe rapidement sur ces données linguistiques que vous les connaissez fort bien. Le basque est présent sur ce territoire-là depuis une période non précisable. La seule chose que je peux préciser, c'est que cela fait vraisemblablement des siècles que l'on parle cette langue sur ce territoire. Et cela m'a amené à réfléchir au titre même de l'ouvrage, Prémisse de la langue basque. Non, ce livre-là n'est très certainement pas les premiers pas de la langue basque sur ce territoire. J'y reviendrai jusqu'à la conclusion. Ce livre-là sont les premiers pas de la langue basque hors du territoire, grâce au support que vous, découvrez sous vitrine. Ce ne sont donc pas les prémices. Cela fait des siècles que l'on parle basque et que le basque est la langue de ce territoire. Le français est loin de l'être encore. Le latin l'est toujours un petit peu. On va l'évoquer, mais ça, c'est d'une manière naturelle. Le latin est la langue européenne, de cette époque, que ce soit dans le domaine religieux, dans le domaine juridique, dans le domaine scientifique. Le latin est la langue commune. Depuis la romanisation, la langue commune de tout cet espace d'Europe occidentale. Mais le basque est bien la langue totale, la langue quotidienne, la langue largement partagée dans tous les niveaux de la société basque de l'époque. Donc inutile de prolonger trop, nous sommes en 1545, à peine quelques années après la fameuse ordonnance de Villers-Cotterêts, mais ce n'est pas en 5-6 ans que son application, donc imposant l'usage de la langue française dans les textes administratifs et dans les textes officiels, ce n'est pas 5-6 ans après son édiction que cette ordonnance peut avoir quelque effet. Et donc, elle ne renforce ou elle ne développe la présence du français dans cette partie du territoire que de manière encore tout à fait infime. On sait qu'à toutes époques, les décrets, les ordonnances, les lois ne mettent qu'un temps considérable à se diffuser et à s'appliquer, dans les domaines les plus variés de la vie. Je passe rapidement sur cet aspect strictement linguistique et sociolinguistique. Je voudrais tout de suite en venir à l'aspect qui me paraît beaucoup plus décisif, c'est celui du contexte matériel dans lequel ce livre apparaît. Ce livre donc est dit être le premier imprimé en langue basque, imprimé c'est-à-dire bénéficiant en 1545 encore d'une toute nouvelle invention. Cela ne fait à peine que quelques décennies. Et c'est l'objet de cette carte ici sur le document. L'imprimerie est née à peine quelques décennies plus tôt, vers 1450-55, dans cette ville de Mayence, sur les bords du Neckar, dans l'actuelle Allemagne. Et ce n'est que très, non pas lentement, mais très progressivement, que cette technologie se diffuse. Et c'est réellement ce que cherche à restituer cette présentation en cercle concentrique. Ce n'est que très progressivement qu'elle se diffuse dans les dernières décennies du XVe siècle et première du XVIe siècle. Elle le fait essentiellement à la faveur des besoins exprimés par deux mondes, deux secteurs de la société, le monde ecclésiastique d'une part, c'est-à-dire les grands évêques et archevêques d'Europe éprouvent le besoin d'utiliser l'imprimerie pour reproduire et diffuser les textes propres à la pratique religieuse, et d'autre part les futures universités, qu'on ne nomme pas tout à fait encore universités, mais à la faveur des besoins exprimés par les collèges. Ces collèges, l'un des plus célèbres, qui d'ailleurs permettra l'introduction de l'imprimerie à Paris, par exemple, c'est vers 1470, le collège de la Sorbonne, qui est le premier à solliciter la venue de professionnels de la typographie. J'y reviendrai peut-être, ces personnages qui se sont formés donc du côté de Mayence et qui progressivement, par petits sauts successifs, se sont établis dans quantité de villes d'Europe. Pour bien mesurer et comprendre ce procédé technique extrêmement particulier et particulièrement nouveau qu'est l'art typographique, l'imprimerie, j'ai eu la chance, et je vous la suggère si vous ne l'avez éprouvé, de bénéficier de quelques visites de lieux, certes un peu éloignés de Bayonne et du Pays Basque, mais de lieux totalement consacrés à cet art typographique. Je pense avant toute chose au port d'Anvers, qui a la chance, la ville d'Anvers, de conserver un extraordinaire lieu totalement préservé, qui est l'atelier d'imprimerie d'un des plus grands typographes du début du XVIe siècle, qui est Christophe Plantin. Vous avez donc à Amsterdam, et ce sont des vues de cet atelier de typographie qui sont plus ou moins méchamment reproduits ici en photographie. C'est un lieu extraordinaire qui vous permet d'emblée de replonger dans l'époque et surtout de découvrir ce matériel, cet outillage, non pas complexe, mais non pas compliqué, mais complexe tout de même, qui permet de fabriquer des caractères d'imprimerie, de les organiser de manière à ce qu'ils parviennent à imprimer les pages d'un livre. Je ne vais pas, parce que le temps passe trop vite, je ne vais pas multiplier les détails. Je voudrais vous suggérer néanmoins qu'à partir de feuilles de papier, qui est donc le support matériel premier de l'imprimerie, à partir de feuilles de papier imprimées, enfin fabriquées plutôt dans des moulins à papier, ils s'en trouvaient à peu près dans toutes les régions du pays. Je pense que les plus proches ici devaient être soit du côté sud, Basque Sud, soit du côté du Périgord, de l'Angoumois, ou plus loin de l'Auvergne. Et là, vous avez encore peut-être à visiter un jour, si vous en avez l'occasion, un véritable moulin à papier parfaitement conservé et en état de fonctionnement, qui est le moulin Richard de Bas à Ambert. Là, vous y découvrirez très, je veux dire, physiquement comment l'on produit encore à la manière du XVe, XVIe siècle ces feuilles de papier, c'est-à-dire ces feuilles d'un format particulier. Là, je vous ai amené un exemple sur lequel je reviendrai, qui est du tout début du XVIe siècle. Vous avez, voilà, donc ces feuilles de papier imprimées à partir de chiffons, généralement, qui prennent ce format et qui, à l'aide donc de caractères d'imprimerie disposés de manière tout à fait particulière, je passe rapidement, sont imprimées, ces pages sont imprimées recto verso pour former, un peu comme le sera le Linguae Vasconum, pour former des pages recto verso qui, pliées, formeront ensuite des petites brochures Celle-ci est formée de 3 cahiers et le Linguae Vasconum est formé de 7 cahiers qui ne sont autres que des feuilles de papier du format initial que je vous montrais, pliées à 2 reprises, multipliées par 7 exemplaires, et vous avez là le support tout à fait modeste mais réel du Linguae Vasconum Primitiae. 7 feuillets à ce format in quarto, composé donc, alors imprimé pour ce qui est du Linguae Vasconum Primitiae, imprimé à, j'y reviendrai tout à l'heure, oui, imprimé à Bordeaux, mais je voudrais partir de cet exemplaire qui est sous vos yeux pour rappeler, il est donc conservé à la Bibliothèque nationale, et c'est le seul exemplaire connu. Beaucoup de chercheurs, les plus grands bibliographes, les plus grands bibliophiles, les plus grands philologues en ont cherché de tous côtés d'autres exemplaires. Ils n'y sont parvenus, que ce soit les grands bibliophiles comme Louis-Lucien Bonaparte, Julien Vinzon lui-même, Jean-Henri Burgot-Desmarais et quantité d'autres. Personne n'a pu remettre la main, ni même sur un fragment d'un autre exemplaire de cet ouvrage. Alors ça pose d'emblée une question, mais pour laquelle bien sûr je n'ai aucune réponse, mais c'est bien une quantité de questions qui se posent et un fort réduit nombre de réponses que pour ma part je ne peux en apporter aucune. L'un des problèmes qui reste entier est le tirage supposé, probable de cet ouvrage. À combien d'exemplaires diable a-t-il pu être tiré? C'est excessivement difficile. Nous ne possédons aucune archive, aucun bon de commande, aucun préfet, aucun élément, ni parmi les archives de l'imprimeur, ni parmi les archives de l'auteur, ni parmi aucune archive historique, locale ou extérieure, aucun élément. Aucun élément pour... Imaginez tout de même que compte tenu du prix du papier, du prix de ces feuilles de papier, dont je vous rappelle qu'il en fallait déjà 7 pour imprimer le Linguae, aucune précision, parce qu'on ne connaît aucune demande, c'est aucun besoin, à combien fallait-il commercialement imprimer cet ouvrage, quel était le public? Quel était le destinataire ou les destinataires de cet ouvrage, nous n'avons véritablement aucun élément. C'est véritablement à nous, par nos questionnements, de reconstituer le contexte dans lequel ce livre a paru. Donc, c'est tout le problème de ces livres uniques, et ce n'est par exemple pas le problème qui se pose pour plus ou moins le second livre imprimé connu, le fameux Novum Testamentum de Lissaragl. On en possède et on en retrouve encore d'ailleurs quelques exemplaires plus ou moins complets dans des bibliothèques publiques ou privées. Donc le problème ne se pose pas pour les livres dont on a plusieurs exemplaires. On peut en mesurer rapidement le lectorat, on peut savoir par quel chemin ils se sont conservés. Là, ce volume-là, on sait qu'il a réapparu en 1847. Il est recouvert d'une reliure effectivement particulière qui ne me paraît pas somptueuse au point de la considérer comme une véritable reliure de princière, comme cela a pu être suggéré. C'est une reliure d'une qualité pour l'époque relativement modeste. Certes, elle est de belle apparence, elle tranche vis-à-vis de ce qui était habituellement la couverture des livres imprimés, c'est-à-dire elle tranche par rapport à des livres reliés en parchemin ou reliés en peau de vélin. Elle est en cuir, elle est un veau assez respectable. Elle est ornée de dorures relativement maladroite, si l'on considère quelques beaux exemplaires princiers de relitures princières de ce début du XVIe siècle, et elle porte des armes, donc les armes d'un membre de la famille des Condés, qui est effectivement une grande famille princière. l'attribution en est fort ancienne, mais pour ma part, l'attribution qui en est faite ne me convient pas tout à fait au point de vue date. J'aurais tendance, utilisant les travaux des héraldistes les plus récents, j'aurais tendance à la repousser dans le temps de quelques décennies, car elle n'appartient pas, elle n'est pas affublée d'une barre transversale intégrale, mais d'un simple petit bâton, comme disent les héraldistes, et donc elle n'appartiendrait pas à la génération des Condés, à Louis Ier, comme cela a été évoqué, mais bien plus tardivement à Henri II. Henri II, qui est le premier à avoir utilisé ces armes-ci. Ce qui m'amène à penser, ne s'agissant pas d'une véritable reliure de prestige princier, qu'il s'agit peut-être beaucoup plus d'un exemplaire relié pour être offert au prince de Condé, à ce prince qui, donc, à partir de 1588, donc plus tardivement que l'époque de parution, puisque c'est à partir de 1588 que ces armes-là existent et sont actuellement, je veux dire, très précisément repérées. Ce n'est plus donc qu'en 1545 que le livre aurait été immédiatement offert à l'un des Condés ou qu'il aurait été acquis par l'un des Condés qui y aurait apposé ses armes et aurait rangé le livre dans sa bibliothèque. Car de la bibliothèque des Condés, de la famille de Condé, on ne conserve malheureusement pas beaucoup de précisions. Le musée d'Écouen, qui est assez fortement consacré aux biens de cette famille, au nord de la région parisienne, ne conserve pas de traces véritables d'une bibliothèque personnelle à proprement parler. Il existe quelques très très rares exemplaires reliés. La plupart le sont précisément avec ces armes de la fin du XVIe siècle, 1588 et années suivantes, et non plus les armes de l'époque de précisément 1546 à 1588, première grande période de la famille des Condés. Mais bon, ceci n'étant pas spécialiste du tout d'héraldique, je me suis fié aux travaux les plus récents et c'est une hypothèse, une suggestion que très, très modestement j'apporte au débat. J'en viens à présent quand même aux livres et aux éléments qui me permettent d'apprécier son originalité et ses particularités. L'ouvrage, dont vous l'avez vu, ouvert à la page, je pense, des poésies finales, des poésies contrapasse, si je ne m'abuse. Je partirai pour ma part de la page de titre. La page de titre qui présente une des caractéristiques brièvement évoquées tout à l'heure, c'est d'être rédigé dans la langue qui est la langue, je dirais, de communication la plus universelle en Europe occidentale à l'époque. Elle est rédigée en latin. Chose à noter, elle n'est pas rédigée en basque. Elle est rédigée en latin, le but étant, par ce choix de la langue latine, de s'adresser à l'extérieur du Pays basque au plus grand nombre de lecteurs et de locuteurs. Attirer l'attention sur un objet, les prémices de la langue basque, dans la langue la plus répandue à l'époque, la langue latine. C'est aussi le cas de l'avertissement en latin qui est au verso de la page de titre, en page 2, en deuxième page. Cet avertissement est également rédigé en latin et a pour but d'expliciter un des choix graphiques qui a été fait pour imprimer l'ouvrage. Il s'agit de chercher, en quatre lignes à peine, d'expliquer au futur lecteur que telle lettre se lit de telle manière et que telle autre lettre se lit de telle manière et non pas de telle manière. Et tout ceci est également en latin. Donc une langue a priori la plus compréhensible qui permet de tenter de pénétrer alors ensuite dans le corps du texte qui est intégralement en basque jusqu'à la dernière page, les deux dernières pages, qui elles sont, de manière non pas surprenante encore, mais qui sont dans une troisième langue, après le corps entier de l'ouvrage, on en vient à une page qui nous permet de comprendre et de découvrir beaucoup, beaucoup d'éléments. C'est la page qui contient les extraits du registre du Parlement. C'est-à-dire qu'il contient en français, troisième langue de cet ouvrage, qui contient le texte de l'arrêté du Parlement qui autorise l'imprimeur François Morpin à Bordeaux. Et tout ceci est précisé, je ne déduis rien, je n'ai fait que lire cet extrait des registres du Parlement. C'est là que est évoquée une date, la date d'avril 1545. C'est la date à laquelle le Parlement autorise François Morpin à publier, malheureusement en un nombre d'exemplaires non précisé, alors que parfois ce type d'éléments, ce type d'extrait des registres du Parlement contient une précision du tirage auquel on demande à l'imprimeur d'imprimer l'ouvrage à fabriquer. Là, malheureusement, il n'y a aucune précision. Mais nous avons donc la date d'avril 1545, le nom de l'imprimeur, François Morpin, bordelais. François Morpin, que l'on connaît par ailleurs, là, quelques archives demeurent sur ce personnage qui a été apprenti puis ouvrier chez l'un des premiers typographes bordelais, un certain Jean Guyard, et qui ensuite donc a travaillé pendant une quarantaine d'années avant que sa veuve ne prenne la suite de l'atelier. Donc c'est un personnage connu, un des premiers typographes bordelais, puisque la carte ne le précise peut-être pas. Si, 1519, c'est en 1519, donc presque 70 ans après l'invention de l'imprimerie, que l'imprimerie arrive à Bordeaux. Vous voyez que le temps a été quand même relativement long pour que le collège de Guyenne, vraisemblablement, ce collège universitaire bordelais, fasse appel pour ses propres besoins d'enseignement. Et on sait qu'à l'époque, il a publié... Ce Jean Guyard a publié pour le Collège de Guyenne un certain nombre de manuels, notamment de grammaire, d'outils d'apprentissage. On est au tout début de la période d'imprimerie à Bordeaux. Donc 1519, 1545, un peu plus de 20 ans après l'introduction de l'imprimerie dans la ville apparemment la plus proche de Bayonne ou la plus proche du Pays Basque, puisque... L'imprimerie n'est pas encore introduite à Bayonne à cette époque-là. Il a été fait appel, peut-être pour un certain nombre d'autres raisons aussi, de relations personnelles, ça j'y reviendrai peut-être, entre le dédicataire de l'ouvrage et l'imprimeur bordelais, mais j'y reviendrai tout à l'heure. Donc cet extrait des registres du Parlement est vraiment le lieu de tout notre apprentissage à nous. Je ne vous lis pas les extraits de cet extrait des registres du Parlement. Il précise néanmoins que Morpin, l'imprimeur, a le privilège d'imprimer cet ouvrage-là à l'exclusion de tout autre typographe, de tout autre imprimeur typographe. C'est donc un privilège commercial. Le Parlement lui donne l'autorisation et le devoir d'imprimer ce livre et lui donne la possibilité d'être le seul à le commercialiser pendant 3 ans. Ce qui veut dire que vraisemblablement à partir d'avril 1545, Morpin s'est mis au travail et a publié très vraisemblablement dans les mois qui ont suivi pour bénéficier des 3 années les plus complètes pour vendre l'ouvrage, parce que n'oublions pas, c'est un aspect peut-être sur lequel nous reviendrons, qu'il s'agit d'un objet à commercialiser, d'un objet à vendre, ne serait-ce que pour rentrer dans tous les frais d'impression. Parce que du monde, je l'évoquerai peut-être aussi, du monde, beaucoup de monde a travaillé sur cet ouvrage-là. Certes, l'auteur l'a écrit, un intermédiaire est certainement, le dédicataire est certainement intervenu à Bordeaux auprès de l'imprimeur Morpin, mais il y a eu aussi le fabricant de papier. Il y a eu le fondeur de caractère, il y a eu le compositeur qui, un à un, a pris les caractères pour composer en caractère de plomb le texte en basque dont vraisemblablement, c'est aussi un des aspects sur lesquels nous ne pouvons faire que des hypothèses, dont vraisemblablement il connaissait la langue. Ce typographe travaillant à Bordeaux, ce compositeur, levant les lettres, comme l'on dit, de la casse vers la forme, devait vraisemblablement connaître le texte. On ne peut pas passer d'un manuscrit, qu'il soit bien écrit ou mal écrit, on ne peut guère passer d'un manuscrit à une composition typographique sans connaître la langue dans laquelle on travaille. Existait-il chez Maurepin des compositeurs ou des typographes, des prototypographes bascophones? Cela paraît très vraisemblable, mais pour moi, rien d'étonnant, parce que les liens et la diffusion de la population basque dans l'espace aquitain, à cette époque-là, pour des questions variées, dont la première étant pour des raisons de travail, le personnel basque, pouvait très bien aller se former chez un typographe bordelais, y être à son tour apprenti, composer les ouvrages que son patron lui donnait à composer, et puis plus tard venir ici former ou ouvrir un atelier d'imprimerie sur Bayonne ou ailleurs au Pays basque. Tout cela ne me pose strictement aucun problème. Les questions de compétences linguistiques, dans la mesure où la langue, la langue du lieu, il n'y a pas, à mon avis, question à se poser. D'autant moins que les spécialistes ont quand même considéré que l'ouvrage était parfaitement composé, qu'il y avait fort peu, je laisse la parole aux philologues, fort peu de coquilles d'imprimerie, que l'ouvrage était d'une grande qualité philologique. Donc, cela veut dire que les gens qui l'ont fabriqué, au moins celui qui l'a composé, car ensuite, ceux qui l'ont imprimé sur ces fameuses presses, presses en bois, presses typographiques, que l'on voit fonctionner dans les, notamment dans les ateliers du musée Plantin à Anvers, par parenthèse, beaucoup plus près de vous, je vous conseille aussi, le cas échéant, la visite d'un autre lieu qui est tout à fait efficace pour vous, pour se faire une idée de l'époque. C'est le musée de l'imprimerie de Lyon. Il y a dans le cœur de Lyon un musée de l'imprimerie qui n'a pas encore un siècle d'existence, qui a été fondé par un imprimeur lyonnais et l'un des plus grands historiens de l'imprimerie en France dans les années 50. Qui est un grand nom à connaître et sur lequel vous pouvez lire des choses absolument décisives en matière d'histoire de l'imprimerie. C'était M. Henri-Jean Martin, qui a été un très grand historien de l'imprimerie et qui a formé un nombre incalculable de conservateurs de bibliothèques et de bibliothécaires. C'était quelqu'un qui a beaucoup fait pour l'histoire de l'imprimerie et notamment qui a fondé, avec un typographe lyonnais, qui a fondé ce magnifique musée de l'imprimerie qui est en plein cœur de Lyon et dans le quartier précisément où, dans les toutes fins du XVe siècle, a été introduite l'imprimerie. Donc c'est dans ce cœur de Lyon et dans une de ces maisons où ont commencé à fonctionner les premiers typographes que vous pourriez découvrir ce musée. Et je vous y engage fortement, il n'en existe malheureusement pas de plus proche. Et si le sujet vous intéressait, vous pourriez constater, à travers un troisième lieu qui est encore plus loin, vous pourriez constater que cette technique typographique n'a pas évolué pendant plusieurs siècles. Si vous vous rendez à Parme, c'est peut-être original pour des habitants de Bayonne d'aller dans une ville productrice de jambon, mais allez-y pour visiter le musée Bodoni. C'est un musée où vous constaterez que l'art typographique n'a pas, non pas évolué, mais n'a pas fondamentalement changé. On imprime dans le courant du XVIIIe siècle avec quasiment les mêmes outils, les mêmes presses, avec quelques petits arrangements, qu'au moment de l'installation et de la fondation de l'imprimerie à la fin du XVe et début du XVIe siècle. Donc ce sont des lieux suffisamment rares pour que l'on y porte attention et ils méritent le déplacement. Voilà, je reviens sur l'ouvrage. J'ai évoqué brièvement tout à l'heure, et je vais achever par là, j'évoquais quelques personnages parmi les premiers bibliographes ou bibliophiles s'étant intéressés à cet ouvrage-là. J'y reviens parce que ce sont trois personnages tout à fait étonnants que vous connaissez, dont les noms vous sont familiers. J'ai cité Louis-Lucien Bonaparte, qui toute sa vie a cherché cet ouvrage-là, qui n'en a jamais trouvé d'autre, et Dieu sait que sa bibliothèque est riche. Elle contient presque plusieurs dizaines de milliers de livres, et elle est quasiment intégralement conservée dans une énorme bibliothèque de la ville de Chicago, où tout le fond basque est une véritable merveille. Mais il ne possédait pas le Linguae Vascodum Primitiae. De même, un de ses collègues et amis, puisque ces gens-là se connaissaient et se fréquentaient, le philologue, poète et bibliophile Saint-Onger, Jean-Henri Burgaud-Desmarais, n'a jamais pu mettre la main sur un deuxième exemplaire du Linguae. Lui aussi possédait une extraordinaire bibliothèque basque, avec parfois plusieurs exemplaires des plus précieux livres. Il en a sauvegardé une quantité qu'il a été le premier à repérer et à rassembler. Et sa bibliothèque a été dispersée vers 1873, au moment de son décès, mais une belle partie du fonds a été acquise par une des plus grandes bibliothèques de l'époque, la bibliothèque du British Museum à l'époque. Donc vous avez un fonds basque au British Museum qui est parfaitement conservé et accessible. Et puis vous avez bien sûr, troisième nom qu'on ne peut pas ne pas évoquer, c'est celui de Julien Vinzon, dont ce Linguae est la première notice de son extraordinaire essai de bibliographie de la langue basque, qui est un monument, 1891-1898, deux volumes d'une précision tout à fait extraordinaire, je dirais, même pour l'époque, c'est déjà, on sent une volonté, je veux dire, de précision qui est exceptionnelle. Et lui non plus, je veux dire, n'a pu faire autrement que de consulter le seul exemplaire qui est merveilleusement disponible à notre regard. Je vais achever. Je voudrais revenir sur le caractère exceptionnel de ce livre, car bien que ne pratiquant pas la langue basque, j'ai eu, par toutes ces traductions disponibles que j'ai évoquées, par l'édition de 1995, j'ai quand même constaté qu'on était dans un livre qui, par son contenu, est véritablement exceptionnel. Pour ce qui est du domaine que je connais un petit peu mieux, qui est le domaine de la littérature occitane, je ne connais pas, il n'existe pas, de livre qui ait cette force, qui contienne cette démarche, qui est présente finalement d'un bout à l'autre, que ce soit à travers les poésies, et je laisserai parler les intervenants qui vont suivre, que ce soit dans les œuvres, dans les poèmes religieux, dans les poèmes d'amour, ou dans les deux fameux poèmes de la fin de l'ouvrage. Je ne connais pas d'équivalent de manifeste linguistique aussi fort, même de manifeste linguistique tout court. Même en français, si l'on lit les textes beaucoup plus tardifs, les textes de tous les grands poètes qui se sont investis pour faire de la langue française une langue de prestige, une langue littéraire, une langue à part entière, que ce soit chez les écrivains occitans, et le seul que qui ait été par ailleurs étudié, donc je parle sous le couvert des historiennes de la littérature occitane qui ont étudié par exemple les œuvres de Pays de Garros,

0: très haut la langue à travers des poèmes. Je n'ai pu les apprécier une fois de plus qu'à travers les traductions, mais sont d'une modernité stylistique qui est absolument cinglante. La forme poétique, la forme, la composition, et je ne juge bien sûr qu'à travers, mais j'ai quand même quatre traductions, anglais, français, italien, espagnol, m'ont permis de comprendre qu'il s'agissait bien de ça. Ces deux poèmes sont d'une force et d'une volonté, tout à fait extraordinaire. Et ce n'est pas pour rien, si j'ai bien compris, qu'ils ont été dernièrement, par rapport à la date de 1545, qu'ils ont été mis en musique et qu'ils ont été chantés en public par un certain nombre des auteurs, compositeurs, interprètes de langue basque de la fin du XXe siècle et du début du XXIe. Donc c'est bien au-delà de l'aspect exceptionnel de ce livre, aspect matériel, aspect historique, aspect historiographique, c'est encore le premier et le plus ancien connu, c'est peut-être plus, et là je ne suis pas capable d'en dire plus, mais c'est peut-être par son contenu que ce livre est absolument surprenant. Et si les historiens de la littérature française ou occitane ou je ne sais, ou espagnole, ont des arguments à opposer ou des exemples, des contre-exemples à proposer, je ne vois pas, en 1545, je ne connais pas, je n'ai feuilleté quelques anthologies, je ne vois pas de poèmes ayant aussi nettement, aussi, d'une manière aussi moderne, ayant revendiqué l'efficacité, la beauté, l'humanité de cette langue. Voilà, et c'est par ces mots que je terminerai. Donc nous sommes bien en présence d'un, non pas d'un livre qui commence, qui entreprend ses premiers pas, mais un livre qui n'a pas fini de marcher, de fonctionner, de faire d'innombrables pas, très ambitieux et sa présence ne fait que renforcer cette dynamique. Voilà, je vous remercie.
1: Si vous le souhaitez, vous avez un peu de temps quand même pour parler des coutumes. Je vous accorde 5 minutes pour parler des coutumes.
0: Effectivement, je n'ai pas parlé des coutumes. Il a été très aimablement ajouté à la vitrine. Il permet de constater, là aussi, sans discussion possible, qu'à la même époque fonctionne dans le lieu une langue encore, qui n'est pas le basque, qui n'est pas le latin, qui n'est pas le français, et qui est tout simplement l'occitan. C'est la langue voisine. Pour moi, il n'y a véritablement rien de surprenant. Et vous le constatez à travers les pages de titres diffusées sur cette photocopie. Cette langue va fonctionner encore longtemps, pendant plusieurs siècles, puisque ce soit les coutumes de Soule, dont l'exemplaire de la première édition est de 1553 et donc présenté sous vitrine, jusqu'à la dernière édition connue, mais peut-être en a-t-il existé d'autres, que ce soit jusqu'à la dernière édition connue toute fin du XVIIIe siècle, donc à peine une petite vingtaine d'années avant la Révolution française et l'abandon d'un certain nombre de coutumes d'Ancien Régime. Pendant ces 3 siècles, de 1553 à 1769, les coutumes de Soule sont éditées et donc utilisées, lues par tous les juristes, consultes, tous les juristes de la région, sont utilisées dans leurs délibérations, dans leurs analyses, et cela ne pose strictement aucun problème que ces coutumes soient rédigées en langue occitane. De même, et je vous ai mis au verso la reproduction des pages de titre d'un autre des manuels juridiques en fonction et en exercice sur le lieu. Il s'agit des forces et coutumes de Navarre, qui eux aussi sont de manière continue pendant 3 siècles et jusqu'à la Révolution, sont imprimés en occitan. Et j'ai petit à petit pris conscience et pris l'habitude de véritablement ne plus me poser de questions sur la raison de cet usage de l'occitan, car si des livres sont imprimés,

0: c'est que des gens pratiquent ces langues-là. Et je crois qu'il faut banaliser le plus possible l'usage de nos langues régionales. Elles ont été, je crois que ça n'est jamais dit, mais ce n'est pas à vous que je vais l'apprendre, jusqu'au début du XXe siècle et bien au-delà du début, dans certaines régions, les langues de France étaient intégralement pratiquées, que ce soit dans le cercle familial ou dans l'espace public. Ça a été constaté par tous les linguistes, les sociolinguistes, les historiens, tous les gens qui ont enquêté, les ethnologues, les anthropologues, tout le monde a parfaitement constaté que ces langues-là, et elles fonctionnent encore, je veux dire, grâce à vous, au quotidien, toutes ces langues-là, je crois, sont des évidences pour nous. Ce n'est pas tant le caractère exceptionnel de la langue qui fait le caractère particulier de ce volume. Il est imprimé en basque, mais comme je le crois, cela fait des siècles que l'on parlait basque, hein, en 1545. C'est pas ça la question. Je veux dire, la question, c'est que, à la limite, et l'auteur le dit dans son introduction, il est étonné, il s'étonne que 70 ans après l'invention de l'imprimerie, on n'est pas encore imprimé en basque. Il s'interroge, c'est écrit en toutes lettres dans la traduction française, mais certainement aussi dans le texte original basque. L'auteur s'étonne et ce n'est pas une formule par laquelle il flatterait son dédicataire, celui qui certainement a financé ou favorisé de diverses manières la publication. Ce n'est pas du tout pour lui, je veux dire, passer la main dans le dos, comme on dit vulgairement, mais c'est parce que c'est la réalité. Il y a de quoi s'étonner. Et c'est qu'il n'y ait pas, que l'on ne connaisse pas d'impression antérieure à cet ouvrage-là. Alors il faut aussi lui faire confiance, puisqu'il dit, et là aussi c'est exceptionnel, ça n'existe dans aucun autre imprimé de l'époque. Il dit que c'est véritablement le premier livre dans la langue. C'est une phrase qui ne s'est jamais écrite en aucune autre langue. Mais même le premier livre en français ne dit pas qu'il est le premier livre en français. C'est assez particulier, moi du moins ça me surprend beaucoup, mais ça me surprend moins parce que je suis à peu près convaincu, et c'est ce que je disais presque en introduction, que ce livre n'est pas le premier imprimé en basque. Parce que si la langue se parlait au quotidien sur cet espace, je veux dire, peuplé, largement peuplé, et il y a certainement eu, non pas des livres, mais des supports imprimés du type de celui-ci, qui est de 1536, rédigé en occitan et imprimé à Toulouse, mais il y en a eu très certainement en basque dès la fin du XVe siècle. Car les ecclésiastiques, les hommes de loi, mais surtout les ecclésiastiques, avaient la nécessité de communiquer avec les habitants, de leur faire apprendre des cantiques. Et c'est le cas en Occitan, il y en a en divers coins du territoire, que ce soit à Saint-Flour dans l'actuel Cantal, que ce soit à Rocamadour dans l'actuel département du Lot, ou ailleurs. Nous connaissons des imprimés en Occitan de ce type-là, une feuille contenant un cantique ou une information particulière, rédigée dans la langue du lieu et destinée à être lue parce qu'affichée à la porte des églises ou des cathédrales, affichée dans des lieux de grand passage, lue par des lecteurs sachant lire et sachant lire cette langue, mais c'est la langue du lieu, quand on sait lire, on la lit, oralisant cette langue-là pour que d'autres en comprennent le contenu. Tout ceci a été largement, je dirais, étudié. Quelques preuves en existent et l'on en trouve encore assez régulièrement dans ces fameuses liasses d'archives que j'évoquais, dont les archives départementales françaises sont encore pleines, je dirais, de documents non exploités, de documents non inventoriés, non catalogués, dans lesquels j'ai eu, au moins pour la matière occitane, très régulièrement l'occasion de découvrir et de déplier, je veux dire, des supports imprimés qui n'avaient jamais été dépliés avant moi et qui se trouvaient être imprimés. Donc je suis assez confiant sur le fait que l'on puisse trouver des traces de textes imprimés en basque antérieurs aux linguae. Voilà.
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7: Évangile de Jésus-Christ selon saint Matthieu. En ce temps-là, Jésus disait à ses disciples : Si ton frère a commis un péché contre toi, va lui faire des reproches, seul à seul. S'il t'écoute, tu as gagné ton frère. S'il ne t'écoute pas, prends en plus avec toi une ou deux personnes, afin que toute l'affaire soit réglée sur la parole de deux ou trois témoins. S'il refuse de les écouter, dis-le à l'assemblée de l'Église. S'il refuse encore d'écouter l'Église, considère-le comme un païen et un publicain. Amen, je vous le dis. Tout ce que vous aurez lié sur la terre sera lié dans le ciel. Et tout ce que vous aurez délié sur la terre sera délié dans le ciel. Et pareillement, amen, je vous le dis, si deux d'entre vous sur la terre se mettent d'accord pour demander quoi que ce soit, ils l'obtiendront de mon Père qui est aux cieux. En effet, quand deux ou trois sont réunis en mon nom, je suis là, au milieu d'eux. Tout le chapitre 18 de l'Évangile de Matthieu, dont nous lisons un extrait ici, traite sous différents angles des relations entre les membres de la communauté chrétienne. Pour introduire ces recommandations, juste avant ce passage, Jésus a raconté la parabole de la brebis perdue. C'était une image facilement compréhensible pour ses auditeurs, qui étaient nourris de la Bible. Les images de bergers et de troupeaux étaient évidemment familières dans le paysage, et on avait pris l'habitude de parler d'Israël comme le troupeau de Dieu. Sur terre, les chefs de la communauté étaient donc comparés à des bergers, délégués par le berger suprême, qui est Dieu, bien sûr. La conclusion de la parabole, tout le monde l'avait deviné, c'était « Votre Père qui est aux cieux veut qu'aucun de ses petits ne se perde. » C'est bien normal pour un berger. Et ce sera désormais la consigne de vigilance que Jésus confie à ses disciples. Ne laissez pas vos frères s'égarer. Ce devoir de vigilance concerne d'abord et avant tout les responsables de la communauté, les bergers. Mais le devoir de vigilance mutuelle existe aussi à l'intérieur même du troupeau. Ce ne sont pas seulement les bergers qui ont la responsabilité de la bonne santé et de la bonne marche du troupeau. Les brebis sont responsables les unes des autres. Je cite Ézéchiel. Ainsi parle le Seigneur Dieu. Je viens juger moi-même entre la brebis grasse et la brebis maigre. Parce que vous avez bousculé du flanc et de l'épaule, et parce que vous avez donné des coups de corne à toutes celles qui étaient malades, jusqu'à ce que vous les ayez dispersées hors du pâturage, Je viendrai au secours de mes bêtes et elles ne seront plus au pillage. » Ézéchiel annonçait alors que Dieu lui-même allait reprendre en main son troupeau par l'intermédiaire de son Messie. « Je susciterai à la tête de mon troupeau un berger unique. Lui le fera paître. Ce sera mon serviteur David. Lui le fera paître. Lui sera leur berger. » Et Jésus s'est présenté comme ce berger annoncé par le Seigneur, ce bon berger qui connaît ses brebis et que ses brebis connaissent. Et ici, il donne ses consignes pour la vie du troupeau, en particulier en ce qui concerne le soutien fraternel et l'aide de la communauté pour qu'aucun des frères ne se perde. Si ton frère a commis un péché, va lui parler seul à seul et montre-lui sa faute. S'il t'écoute, tu auras gagné ton frère. S'il ne t'écoute pas, prends encore avec toi une ou deux personnes, afin que toute l'affaire soit réglée sur la parole de deux ou trois témoins. S'il refuse de les écouter, dis-le à la communauté de l'Église. Et s'il refuse encore d'écouter l'Église, considère-le comme un païen et un publicain. Pour avoir le courage de reprendre celui qui file un mauvais coton, comme on dit, il faut beaucoup d'amour. Un amour dont, normalement, une communauté chrétienne doit pouvoir faire preuve. Car on sait bien que le véritable amour est exigeant. Quand on aime réellement quelqu'un, on ne le laisse pas faire n'importe quoi. Il y va de l'assistance à personne en danger. Répéter inlassablement que Dieu est amour ne pousse pas au laxisme que certains redoutent. Car si Dieu est amour, nous n'oublions pas que nous sommes appelés à lui ressembler, ce qui est terriblement exigeant. Sur le chapitre de la relation des chrétiens entre eux, lorsque l'un s'égare, Jésus indique la voie à suivre. D'abord, chercher personnellement le dialogue avant d'en parler à d'autres, pour éviter sans doute d'aggraver les blessures de la brebis et tout faire pour qu'elle puisse rejoindre le troupeau. Mais comment interpréter la phrase « Si ton frère refuse d'écouter l'Église, considère-le comme un païen et un publicain ?» À la lumière de tout ce que l'on sait par ailleurs au sujet de Jésus et de l'accueil qu'il a toujours réservé aux publicains et aux pécheurs, il ne peut pas s'agir d'un rejet définitif, mais du respect de la liberté de chacun, en attendant que Zachée ou le publicain Matthieu se convertissent. Ce qui ressort de la progression que recommande le Christ, c'est la nécessité absolue du respect que l'on doit à quiconque, et en particulier à celui que l'on dit pécheur. Toutes les démarches pour renouer avec le frère, que ce soit la rencontre individuelle, l'appel à témoins ou le recours à la communauté, doivent être marqués de cette délicatesse et de cette discrétion. Telles sont les règles de base de la vie dans l'Église. Leur respect est semence de vie éternelle. Amen, je vous le dis, tout ce que vous aurez lié sur la terre sera lié dans le ciel, et tout ce que vous aurez délié sur la terre sera délié dans le ciel. Le royaume du Dieu de tendresse et de fidélité se bâtit dans la tendresse et la fidélité. »

0: Lundi 25 mai, lundi de Pentecôte, le traditionnel pèlerinage à la chapelle Notre-Dame de l'Aubépine sur les hauteurs d'Ainoa s'est déroulé sous un soleil estival. Le thème cette année était Marie, reine de la paix. Dès 9h15, la procession s'est élancée depuis l'église d'Ainoa, précédée de la statue de la Vierge Marie portée par les hommes de la paroisse. La procession est arrivée sous un soleil brûlant au calvaire, où le curé de la paroisse, l'abbé Jean-Paul Martinon, a procédé à la bénédiction traditionnelle de la nature devant les trois croix blanches et dans ce panorama magnifique du mont Atchoulaï. La messe a été célébrée devant la chapelle en présence d'environ 250 personnes. Elle était présidée cette année par l'abbé Philippe Beitia, chancelier du diocèse, en présence des abbés Jean-Paul Martinon, Joachim Jauregui, curé et ancien curé de la paroisse, Jacques Nkombo et Gilbert Van Graoua, vicaire, ainsi que les abbés Jean-René Prédaigne et Jean-Élisa Garay, curé et ancien curé de la paroisse Saint-Esprit de la Rune. Dans son mot d'accueil, l'abbé Jean-Paul Martinon a rendu hommage à Alexandre Aguerre, ancien directeur de Radio La Pourdie, décédé en octobre dernier et très actif dans la paroisse, qui avait l'habitude d'accompagner cette messe à l'orgue.
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0: Abbé Jean-Paul Martinon, vous êtes le curé de la paroisse Saint-Michel-Garicotte qui organise ce pèlerinage à Ainhoa chaque année. Quel thème avez-vous choisi cette année pour ce pèlerinage ?
1: Yegunon Violaine. Nous avons choisi le thème de Notre-Dame d'Arantzazu, Notre-Dame des Aubépines, Reine de la Paix. Bakearen Eregina, Ertenden Bessala Eskoras. Ce thème, bien entendu, vous comprenez qu'avec de telles tensions dans le monde entier, des bouleversements même géopolitiques, etc., mais aussi plus proche de nous, parce que la paix, ça commence dans les cœurs d'abord, dans nos familles, dans nos communautés. Nous avons vraiment besoin de cette paix qui vient de Dieu. Et la Vierge Marie, elle est remplie de l'Esprit Saint, et c'est l'Esprit Saint qui nous donne cette paix que nous amène le Christ. Alors, je crois qu'avec beaucoup de ferveur ici, les pèlerins ont prié ce matin pour que cette paix grandisse, pour que nous soyons nous aussi des artisans de paix et pour que la Vierge Marie aussi vienne consoler tous ces cœurs blessés par tant de disputes, par tant de guerres, tant de victimes, pour la réconciliation, la paix.
0: C'est vrai que ce pèlerinage rassemble beaucoup de monde. Alors, il y a ceux qui partent dès 9h de l'église d'Ainhoa et qui montent jusqu'au calvaire. Il y a ceux qui nous ont rejoints ici pour la messe. C'est vraiment un pèlerinage auquel tiennent les paroissiens. Et il n'y a pas que des paroissiens, d'ailleurs.
1: Oui, c'est ici une véritable tradition dans ce village. C'est un pèlerinage déjà qui existait au 19e siècle. Je ne saurais pas vous dire exactement quelle est l'année où ça a démarré, mais ça veut dire que toutes les générations ici du village ont fait ce pèlerinage lorsqu'ils étaient déjà tout petits, et ils viennent aussi, il y a les jeunes générations aussi qui montent à pied, les plus anciens se débrouillent à se faire amener là-haut pour la messe. Quand on monte à pied, bien sûr, c'est le chapelet. Nous avons cette année médité des mystères douloureux, justement parce que en demandant la paix pour ce monde, nous demandons aussi à Marie de nous soutenir. Alors, il y a des jeunes familles qui viennent aussi avec leurs enfants pour que ces enfants aussi vivent ce pèlerinage comme eux l'ont vécu quand ils étaient enfants. Et donc, c'est des pèlerins qui viennent d'un peu partout. Il y en a donc qui sont partis depuis l'église d'Ainhoa, puisque nous avons porté avec nous la Vierge Marie, qui est honorée dans l'église, jusque cette chapelle qui a été construite pour elle sur ce lieu d'apparition à un berger. Et donc, nous sommes montés ici. Beaucoup de pèlerins nous ont rejoints, venus aussi par la montagne depuis Espelette ou d'autres lieux. Ils nous ont rejoints ici dans ce lieu où aujourd'hui, il fait très bon finalement. Il y a un petit vent ici en hauteur. Il y a une très belle vue sur toute la côte basque, sur tout ce pays pour lequel nous avons prié. Et en même temps, nous avons invoqué le Seigneur pour qu'il protège toutes ces récoltes, toutes ces semences, tous ces champs, toutes ces récoltes. Il y aura aussi ici, traditionnellement, comme chaque année, une messe pour les rogations, qui traditionnellement ici n'a pas lieu autour de l'Ascension, mais juste après le pèlerinage, ce sera donc ce jeudi qui suit le lundi de Pentecôte. Jeudi matin, il y aura aussi la prière des rogations. Mais d'ores et déjà, nous avons béni tous les champs, toutes les prairies, tous ces fruits de la terre, et prier aussi pour tous ces agriculteurs et tous ces éleveurs qui permettent à notre pays d'être si beau.
0: Dans cette chapelle, donc, Notre-Dame de l'Aubépine, qui a été rénovée d'ailleurs récemment et qui est vraiment très belle, dans un très beau site. Merci beaucoup, Abbé Jean-Paul
1: Martinon.
2: Maurice Issabal, président de l'association Les Amis de la Chapelle, nous rappelle l'histoire de la chapelle Notre-Dame de l'Aubépine.
3: Oui, alors c'est une chapelle qui au départ devait être, vous voyez, il y a des murs de refend au centre de la chapelle, ça devait être un style un peu caillolard. Elle était de petite dimension et elle servait aux bergers, si vous voulez. C'était un endroit de refuge, mais qui date vraiment de temps très anciens. Hein.
0: Et donc les bergers venaient ici.
3: Voilà, et se réfugiaient. Et alors, il y a eu un événement, un berger a vu que l'apparition de la Vierge à l'endroit qui est situé en contrebas où est érigée une Vierge avec une petite grotte et une source. Et donc il a raconté ça aux villageois qui l'ont de suite cru mais qui ont voulu quand même édifié une chapelle, vraiment une chapelle en son honneur. Donc ils se sont réunis dans le village, tout ça, et ils ont commencé à construire donc cette chapelle, c'est-à-dire agrandir l'original du Caillolard, ils l'ont doublé. Et donc l'apparition, ça a été la Notre-Dame de l'Aubépine.
0: Hein. Pourquoi l'Aubépine? Parce qu'il y en
3: voilà,
0: a ici.
3: Voilà, parce qu'elle est apparue dans un buisson d'Aubépine, donc en contrebas de la chapelle. Et donc, pour lui faire honneur, on a édifié ce chapelle.
0: Et donc, chaque année, il y a un pèlerinage à la Pentecôte, toujours le lundi de Pentecôte.
3: Chaque année, il y a un pèlerinage pour le lundi de Pentecôte, voilà. Et alors, cette chapelle a évolué un peu. On a ajouté un clocher par la suite. Et elle a subi les aléas de la Révolution française. Elle a été pillée, un petit peu saccagée. Ensuite, 20 ans plus tard, c'est les armées napoléoniennes qui ont envahi le petit sommet ici et qui ont érigé une batterie de canons pour combattre les Anglais et les Espagnols qui arrivaient avec Wellington sur le secteur. Et finalement, c'est un point culminant ici et c'est un endroit qui n'a pas été attaqué. Vous voyez, il a été bien préservé et puis les assaillants ont contourné. Ils ne sont pas laissés faire SMP, Swide et voilà. Et donc elle a été très abîmée pendant cette période-là et elle a été reconstruite, si vous voulez, avec la participation de bénévoles et particulièrement d'un gars qui était réfugié ici à la chapelle, qui faisait office de sacristain, voilà.
0: Donc elle a été entièrement rénovée.
3: Elle a été rénovée alors en 1820, quoi, après les invasions napoléoniennes. Bon, depuis, elle n'avait pas été très entretenue, elle était dans un état dégradé, et nous avons décidé avec l'abbé Jauregui de faire une réunion et de voir s'il avait des possibilités pour trouver des bénévoles et des fonds pour rénover cette chapelle. Alors ce qui a été fait, alors bon, j'ai eu l'honneur d'être le président de cette association et pendant 2 ans, tous les samedis, on a travaillé avec des maçons, charpentiers, menuisiers, tous les corps de métier, alors que ce soit jeunes, vieux, paysans, tout le monde a participé à cette rénovation. On était une quarantaine, on a travaillé dans une très bonne ambiance. Après le travail, on avait un petit repas offert aussi par des bénévoles et des dames qui se sont occupées de l'intendance. Voilà.
0: Tout le monde s'est senti concerné sur la paroisse.
3: Oui, oui, voilà. Alors donc, on a fait ça vraiment un noyau de paroissiens, aidé par quelques-uns qui sont venus de Sarre, Souraide et Espelette.
0: Et puis là, je vois qu'il y a aussi une Pietà de la chapelle.
3: Voilà, alors la Pietà était très belle, elle était très dégradée. Elle est en terre cuite, donc elle doit dater de l'époque un peu Napoléon III, cette Pietà. Et elle était dans un très mauvais état, alors on l'a restaurée. Et on a restauré l'édifice aussi avec l'aide des compagnons du Tour de France d'Anglet, qui nous ont fait le toit en écaille de zinc et tout ça, voilà. Ce qu'il y a de très dégradé aussi, c'était les trois croix, voilà, le calvaire. Et là, on avait de très gros soucis parce qu'il fallait vraiment ressouder tous les éléments qui étaient en fonte et ainsi de suite. Et nous avons eu l'entreprise Etchard d'Irissari qui nous a aidés pour nous trouver un soudeur et voilà.
0: Tout est magnifique maintenant pour pouvoir pèleriner.
3: Maintenant, c'est un peu remis en état, on est très contents et j'espère que ça va durer quelques siècles encore.
0: Voilà. Merci beaucoup, Maurice Isabel.
2: C'était le pèlerinage à la chapelle Notre-Dame de l'Aubépine le 25 mai dernier à Ainoa sur le thème Marie, reine de la paix.

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1: À l'occasion du pèlerinage diocésain à Lourdes, les 19 et 20 septembre prochains, vous êtes invités à participer à la procession mariale, à la messe diocésaine et à la procession eucharistique avec notre évêque et les pèlerins du diocèse. À noter qu'un bus diocésain partira le samedi matin depuis Saint-Jean-de-Luz et fera étape à Bayonne, Orthez et Pau. La messe diocésaine du dimanche 20 septembre à 10h sera retransmise en direct sur notre antenne. Renseignements et inscriptions sur le site diocèse64.org dans la rubrique Agenda. 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Un programme très riche qui intègre, comme chaque année, une sélection. Pour les plus jeunes, les projections de ces films seront suivies de débats et de rencontres. À l'issue de cette semaine, l'Ictus d'Or sera décerné par le public à son film préféré. Festival du cinéma chrétien de Bayonne, du mercredi 16 au mardi 22 septembre, au cinéma CGR. Programmation complète sur le site diocèse64.org. Il reste encore quelques places à bord des bus diocésains en partance pour Lourdes le dimanche 27 septembre à la rencontre du pape Léon XIV. Ces bus partiront depuis Saint-Jean-de-Luz, la chapelle Notre-Dame de la Paix, avec des arrêts à Bayonne, la maison diocésaine, prix fixé à 60€ avec trajet aller-retour, foulard diocésain et offrande au sanctuaire de Lourdes. Renseignements et inscriptions au 06 27 51 01 65. 06 27 51 01 65.

0: 18h30.
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2: Je vous parle d'un temps que les moins de 50 ans ne peuvent pas connaître.
3: Un texte écrit et lu par Grachi Solorzano.
2: C'est un dimanche après-midi, les cloches de l'église sonnent, mais leur sonorité n'est pas celle des jours de fête. On a vite compris. Les têtes se lèvent et les yeux scrutent les quatre points cardinaux pour voir d'où s'élève la fumée. Les volontaires sont appelés pour aller circonscrire l'incendie, pelle sur le dos, et on n'hésite pas. Sans même une parole, les enfants ont lu sur les visages la gravité de la situation. On apprendra au retour que la grange de foin était en feu, la ferme attenante était menacée et la vie de la famille nombreuse qui l'habitait. Si on apercevait un départ de feu sur les flancs de la Rhône, les bergers qui y avaient leurs troupeaux avertissaient leurs voisins. Et tous se pressaient pour éloigner les moutons du danger, puis éteindre le feu pour préserver les pâturages, nourriture essentielle des bêtes. C'était l'époque où chacun s'improvisait pompier et l'entraide était vitale. Qui pouvait imaginer qu'un jour, il n'aurait pas besoin de l'autre ? Le facteur remettait le courrier à la main et la boulangère partageait le pain frais en même temps que les nouvelles fraîches, comme on disait à l'époque. C'était le bouche à oreille et les distances qu'on parcourait à pied qui assuraient le lien. Comment peut-on imaginer au XXIe siècle que lorsqu'un membre de la famille mourait, deux jeunes voisins annonçaient sa mort de maison en maison dans le quartier proche. La sortie de la messe de 7 heures du matin était aussi un grand moment de lien. Le garde champêtre, ceinture tricolore en bandoulière, ouvrait la fenêtre du premier étage de la mairie et la population, essentiellement les hommes, pendant que les femmes entraient à l'épicerie, entassées au-dessous, faisaient silence pour écouter les avis de la semaine. Ils ne prenaient pas la direction du bar pour se donner leurs nouvelles sans cette halte obligée. Ainsi, le gaspillage du papier n'était pas encore organisé et l'idée du portable n'avait peut-être pas encore jailli dans le cerveau du scientifique. Parler, écouter, lancer des vannes et rire, point besoin de réseau pour créer du lien. Un des merveilleux souvenirs d'enfance se situe aux environs du 14 juillet. Notre fête nationale à nous, loin du défilé des Champs-Élysées. C'était une batteuse qui arrivait dans la forêt derrière chez nous. Les paysans du voisinage avançaient avec leurs charrettes pleines de blé moissonné. Et toute la matinée, le tracatatra de cet engin nous perçait les oreilles pendant que les hommes lui fournissaient les épis à coups de fourche et qu'ils vomissaient le grain dont on remplissait les gros sacs de jute. Dès que ce tracatatra infernal se taisait, c'était l'heure du pique-nique géant, assis à même le sol, sur la mousse ou au pied des chênes. Le cidre coulait dans les verres ou le vin du Chahacois directement au gosier, à qui mieux, sans laisser tomber une goutte. Les enfants étaient à l'eau, bien sûr. Les hommes envoyaient quelques propos humoristiques qui faisaient rire petits et grands. Ici, point de chips ou de tapas divers et colorés. Non, c'était le gros pain de 2 kilos coupé en grosses tranches qui circulait avec le jambon et le fromage. Et cerise sur le gâteau, l'arrivée de Tomasha, une voisine, vêtue de son grand tablier noir jusqu'aux chevilles, avec un énorme panier d'osier débordant de pommes. Variété, Baratse Chagara. Nous croquions ce fruit à pleines dents. Je revois nos yeux brillants de plaisir. Il n'avait pas été traité et la pluie avait fait le nécessaire pour toiletter sa peau. Point d'affiche pour annoncer les fêtes. Le calendrier était mémorisé d'une année sur l'autre, sans complication. Un accordéon suffisait pour danser et nous mettre le cœur en joie. Mais notre adolescence a connu l'avènement de l'orchestre El Fuego, qui mettait véritablement le feu sur la place d'Azcaine, et toutes les places du Pays Basque d'ailleurs, les jours de fête. La foule de danseurs-chanteurs s'étendait du fronton jusqu'au parvis de l'église, et parfois on remplissait la place bondée de parapluies qui dansaient sous la pluie. C'était un phénomène incroyable. Et de nos jours, quoi ? Avec la vie moderne, le monde a beaucoup changé. SMS et WhatsApp sont devenus un moyen de communication fort agréable. Le mode de déplacement s'est foncièrement modifié, mais nous avons toujours autant besoin les uns des autres. Besoin de se rencontrer, de partager, de créer du lien, d'agir en société. Que ce soit dans le monde du travail, du social, du sport et toutes sortes de loisirs, combien de milliers et de milliers de personnes ne s'investissent-elles pas dans les différentes associations qui donnent de leur temps et de leur talent pour vivre ensemble et bâtir un monde plus vivable et plus juste? Et là, je pense aussi à tous ces militants qui œuvrent jusqu'à donner leur vie pour certains, en Ukraine et à Gaza actuellement et dans beaucoup d'autres pays aussi. Aujourd'hui comme hier, d'une manière différente peut-être, sans doute, les contacts entre humains sont vitaux et sont facteurs de bonheur. Que serait notre vie sans ces liens quotidiens qui paraissent si anodins, mais qui nous donnent la respiration intérieure, tous les jours, la joie d'exister et d'être reconnu par l'autre.
3: Vous venez d'entendre « Je veux vous parler d'un temps que les moins de 50 ans ne peuvent pas connaître », un texte écrit et lu par Grachi Solorzano, paru dans la revue Denac Arguian, automne 2025.

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1: Le Forum des associations d'Anglette se déroulera la journée du samedi 5 septembre à partir de 9h sur deux lieux pour trouver son activité de la rentrée. De 9h à 18h30, le complexe Heitspean et la salle Saint-Jean se transformeront en véritables espaces de rencontre et de découverte pour toute la famille. Près de 140 associations œuvrant dans tous les domaines y seront réunies par thématique, culture, environnement, loisirs et sport et solidarité. Il y en aura pour tous les goûts, que ce soit pour pratiquer une activité ou s'engager en tant que bénévole, le Forum des associations d'Anglette propose à chacun un moment d'inspiration et de partage. Il se déroulera samedi 5 septembre à partir de 9h, Centre sportif Heitspean, 24 promenade du Parc Bellay à Anglette, ainsi qu'à la Salle Saint-Jean, 9 avenue de Brindos. Samedi 12 septembre à 19h30, au Temple protestant de Bayonne, l'association Amar organise un concert de chant gospel avec le groupe bordelais Soul Grape Singers. Ce chœur de 15 chanteurs, sous la direction de Marilène Olivier, sera accompagné pour l'occasion par une batterie et un piano. Ce concert de gospel est proposé samedi 12 septembre à 19h30 au Temple protestant 20 rue Albert Ier à Bayonne. À l'occasion du week-end des Journées du Patrimoine, l'église Saint-Étienne de Bayonne ouvre ses portes au public le samedi après-midi 19 septembre de 14h à 18h. Ce sera l'occasion pour l'association des Amis de l'église Saint-Étienne de Bayonne de présenter les vitraux de cette magnifique église romane qui fête son millénaire cette année. Vous pourrez aussi entendre l'orgue romantique de Merklin Schürze et en découvrir le fonctionnement en présence d'organistes et du facteur d'orgue. Journée du patrimoine à l'église Saint-Étienne de Bayonne, samedi 19 septembre de 14h à 18h en entrée libre. Cette année 2026 marque les 80 ans d'Oldara, association promouvant à travers la danse et le chant une façon de vivre l'identité.

et basque. Pour cette occasion, Oldara organise 5 concerts, spectacles exceptionnels sur le thème « Cantus et Adansan », une histoire chantée et dansée pour cette tournée d'automne 2026. Ces 5 concerts-spectacles vont réunir les chanteurs et danseurs du groupe Oldara ainsi qu'un conteur et des musiciens sur 5 lieux emblématiques du Pays Basque. Cette tournée anniversaire du groupe Oldara s'ouvrira dimanche 20 septembre à 17h à l'abbaye de Belloc. Entrée et participation libre. À l'occasion des Journées du Patrimoine, la classe d'orgue associative de la Côte Basque a choisi de mettre en valeur 4 orgues du Pays Basque à Urugne, Asquin, Cibourg et Saint-Jean-de-Luz. Lors de ces journées, une douzaine d'élèves adultes accueilleront les visiteurs et les initieront à leur passion. Dimanche 20 septembre de 15h30 à 18h, la tribune de l'orgue de l'église d'Urugne sera ouverte aux amateurs en accès gratuit. Le même dimanche, aux mêmes horaires, 15h30 et 18h, une autre équipe accueillera les visiteurs à l'église de Cibourg et leur expliquera le fonctionnement de l'orgue baroque construit en 2014. Toujours ce même dimanche, à partir de 15h cette fois en l'église d'Asquin, les curieux pourront découvrir en détail l'instrument rénové en 2018. Et enfin, du côté de Saint-Jean-de-Luz, l'Office du tourisme lusien organise 3 visites guidées du grand orgue de l'église Saint-Jean-Baptiste à 15h, 16h et 17h. Pour découvrir cet instrument, il est recommandé de s'inscrire auprès de l'Office du tourisme au 05 59 26 03 16. Le nombre de places étant très limité. L'établissement français du sang organise 2 demi-journées de collecte à la maison des associations Glin de Bayonne, mercredi 9 et jeudi 10 septembre de 9h à 13h. Prenez le temps de sauver des vies, partagez un moment fort à l'occasion des rendez-vous de dons organisés près de chez vous. Prochaine collecte de sang, maison des associations Glin de Bayonne, mercredi 9 et jeudi 10 septembre de 9h à 13h. Prise de rendez-vous sur le site dondesang.efs.sante.fr. À l'initiative de FestiOrg, c'est le dimanche 13 septembre que se tiendront les 17e puces de la Bidassoa de 9h à 15h, fronton des Jonco à Hendaï. Chacun pourra y trouver son bonheur, vêtements, jeux, vaisselle, bijoux, livres, meubles, CD, DVD. Et bibelots. Ce vide-grenier est organisé en soutien à la classe d'orgue associative de la Côte Basque qui permettra ainsi aux enfants et aux adultes de s'initier à cet instrument pour un tarif modique. Ces 17e puces de la Bidassoa se dérouleront de 9h à 15h dimanche 13 septembre sur le fronton des Jonco derrière l'école primaire de la rue Richelieu à

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3: 19h.
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Bonjour pour cette troisième émission. On va parler aussi des instruments de musique, on va les mettre un petit peu en valeur. Donc on va commencer par le piano. Mozart en a fait pas mal, donc on va commencer par le rondo à la turca.

Nous allons parler maintenant autour de la flûte, donc avec un flûtiste de renommée, Jean-Pierre Rampal, que tout le monde connaît. Giuseppe Tartini, concerto en ré majeur, l'Allegro.

Haydn, qui a été compositeur avec plus de 100 symphonies, hein. Il a fait aussi donc au violon pas mal de choses, dont le rondo hongrois.

En changeant encore d'instrument, on va passer du violon à la harpe. Karl Distherz von Distherdorf, concerto pour harpe et orchestre, le rondo allegretto.

0: Je vous remercie pour votre écoute. À très bientôt.
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0: Aldo Moro, un catholique en politique. Le sujet de la conférence est donné début juillet par l'historien Philippe Foreau dans le cadre de la 18e édition de l'Université chrétienne d'été de Castenay.
1: Mesdames, messieurs, bonsoir. Alors, je suis persuadé que certains d'entre vous se souviennent de l'affaire Aldo Moro, son enlèvement en 1978 et la fin tragique de cet enlèvement. Mais c'est vrai que nous allons un peu remonter dans l'Italie de l'entre-deux-guerres, des années du fascisme, des années de guerre, de l'après-guerre, de la reconstruction et de cette Italie des années 60-70 qui est à la fois la période, je dirais, du miracle économique italien et puis des années de plomb. C'est-à-dire, nous y reviendrons, du contexte terrible des attentats qui ont ensanglanté l'Italie avec des centaines de victimes. Alors, est-ce qu'il rentre dans la problématique de la rencontre sur la paix? Or, nous allons essayer de le voir au pouvoir et essayer de le voir dans la pratique du pouvoir. Et je crois qu'il est aussi bien sur la scène internationale que face aux difficultés de l'Italie de son temps, un homme qui a cherché le dialogue, y compris avec l'adversaire politique, y compris avec des personnes qui, et des forces politiques, qui ambitionnaient de mettre fin au pouvoir de la démocratie chrétienne, puisqu'il est démocrate chrétien. Et je crois qu'il l'a peut-être payé d'ailleurs. Il l'a peut-être payé au prix fort, mais ça, nous en reparlerons tout à l'heure, parce que vous n'échapperez pas quand même à l'affaire Aldo Moro. Vous verrez, c'est assez poignant. Alors, dans un premier temps, je voudrais vous présenter qui est Aldo Moro, son milieu, à la fois géographique et familial, sa formation. Alors, c'est un homme qui est un méridional. Il est de la province de Lecce. Pour ceux qui connaissent l'Italie et les Pouilles, vous ne pouvez pas être plus au sud, parce qu'il est né à Malie. Malie, c'est une commune d'environ aujourd'hui 15 000 habitants, au sud de Lecce. Donc, c'est vraiment le méridional. Vous verrez qu'il n'a pas les caractéristiques caricaturales que l'on donne à l'italien méridional. J'y reviendrai un peu par la suite. Son milieu familial. Son père est Renato est un serviteur de l'État. Il est inspecteur de l'éducation primaire pour les Pouilles. Sur le plan religieux, je le qualifierais d'agnostique. Voilà. Il est baptisé, il a fait sa communion. Enfin, ça ne vous caractérise pas quand même un catholique en Italie, parce que tout le monde, sauf exception. Mais il se méfie de l'institution ecclésiastique. Il faut dire que une bonne partie de l'histoire de l'Italie contemporaine s'est bâtie sur un duo adversaire, où je t'aime moi non plus, entre l'État royal et l'Église. Et finalement, le père, en tant que serviteur de la monarchie des Savoies, en tant que serviteur de l'État royal, se méfie de l'institution ecclésiastique. Mais il laisse faire celle qui fut sa femme, la femme de sa vie, Maria Stinchi, fille d'Astinchi, pardon, qui, alors elle est une catholique que l'on peut qualifier de militante. Non seulement elle est pieuse, elle a une vraie foi, mais elle milite. Et alors, ce qui a été passionnant durant les recherches que j'ai pu faire, c'est que, par chance, on a édité son journal intime. Un journal qu'elle tenait et où elle donnait son avis sur les événements, sur, je dirais, sa foi, etc. Et en fait, elle milite sur deux aspects importants pour l'Italie du début du XXe siècle. Elle est pour le vote des femmes, d'abord. Elle estime que les Italiennes doivent voter. Et donc, en Grande-Bretagne, on l'aurait appelée une suffragette. Elle milite pour le vote des femmes. Alors, les Italiennes n'auront le droit de vote que par un décret du mois de janvier 1945. À peu de choses près, les Françaises auront exactement la même chose. De ce point de vue-là, il y a des comparaisons possibles entre les deux pays. Et puis elle a un deuxième domaine où elle souhaite militer, c'est ce qu'on pourrait appeler la cause méridionale. Vous le savez, l'Italie, malgré l'unité politique, est un pays qui est clairement divisé nord-sud. Le Mezzogiorno, le Midi, et puis les provinces septentrionales du Nord. Et ce qu'elle dit, c'est que, et elle milite en ce sens, c'est que les méridionaux ne sont pas plus retardés que les autres, parce qu'ils sont méridionaux, plus feignants, plus le soleil qui les écraserait, enfin, que, vous savez, ces images stéréotypées. Elle dit non, le méridional, il faut lui donner sa chance. Et elle défend l'idée qu'il faut développer l'alphabétisation, par exemple, des méridionaux. Et donc, c'est quelqu'un qui est attentif à ces deux causes. Elle a transmis la foi à ses quatre enfants. Une fille, trois garçons, dont Aldo Moro. Aldo Moro, le petit Aldo, qui est né en 1916. Donc, ça veut dire qu'il traverse le fascisme dans sa jeunesse, parce qu'il a 6 ans lors de la marche sur Rome, qui amène Benito Mussolini au pouvoir. Il a quasiment 20 ans, il est dans sa 20e année, lorsqu'il y a la victoire en Éthiopie, en 1936. Et il a presque 24 ans quand l'Italie rentre dans la guerre, dans la Seconde Guerre mondiale. Donc il a traversé le fascisme, comme des millions d'Italiens et d'Italiennes. Mais alors ce qui est intéressant avec lui, c'est qu'il s'engage tôt dans le milieu catholique. Quand, par exemple, la famille s'installe à Tarente, où le père a été muté, il a 12-13 ans. Et il s'engage dans une paroisse consacrée à Saint-François d'Assise et il fait ce qu'on appellerait aujourd'hui des maraudes pour distribuer des repas aux nécessiteux. Ensuite, quand il entre à l'université, c'est un juriste, il va faire des études de droit et il enseignera d'ailleurs lui-même le droit pénal en particulier. Il s'engage dans une organisation qui est la FUCI, la Fédération Universitaire Catholique Italienne. Et il a 18 ans. Or, ce n'est pas, je dirais, un choix innocent dans l'Italie fasciste. Parce que vous avez peu d'organismes qui échappent à l'État et aux partis fascistes. La FUCI en fait partie. Alors, ça n'en fait pas un antifasciste forcené. Je dirais, il n'a pas fait un militantisme antifasciste. Au demeurant, c'est extrêmement difficile d'être un antifasciste militant en Italie dans les années 30. L'antifascisme, il est militant à l'extérieur, en France, en Belgique, aux États-Unis, mais pas en Italie. Mais c'est quand même significatif, je dirais, d'une volonté de ne pas être totalement dans le moule que l'État fasciste prévoit. Et l'Église, de ce point de vue-là, avait réussi à garder une autonomie pour ses organisations de jeunesse. Entre 1929 et 1931, il y avait eu ce qu'on peut qualifier familièrement d'un bras de fer entre le gouvernement fasciste et l'Église, parce que Mussolini veut que toutes les organisations de jeunesse dépendent du parti, y compris les organisations de jeunesse catholiques. Et le pape Pie XI, qui avait signé les accords du Latran avec le gouvernement, défend la jeunesse catholique. Il ne veut pas de la mainmise du parti sur la jeunesse catholique. Et il publie d'ailleurs une encyclique en italien, Non abbiamo bisogno. Ce sont les premiers mots de l'encyclique, où il défend l'autonomie où il reproche une certaine statolatrie du régime, c'est-à-dire un culte de l'État outrancier. Et finalement, il y a un compromis. Il va se trouver. Mussolini accepte que le parti fasciste ne mette pas la main sur, en particulier, la FUCI, mais en contrepartie, il ne faut pas qu'il y ait de militantisme politique dans les organisations de la jeunesse catholique. C'est-à-dire que les jeunes peuvent se réunir dans une salle paroissiale pour discuter d'un extrait de l'évangile de Saint-Jean, mais il n'est pas question de parler d'un militantisme de l'ancien Parti populaire qui était le premier parti démocrate chrétien en Italie en 1919. De même, ils n'ont pas le droit de faire du sport. Le sport est réservé aux organisations du parti. Bon. Et c'est donc le choix d'Aldo Moro, c'est de vivre dans la Fucci. Mais inversement, la Fucci, c'est une pépinière intellectuelle. D'abord parce que pendant plusieurs années, c'est un jeune prêtre, Giambattista Montini, qui en a été l'aumônier, c'est-à-dire Paul VI. C'est le futur Paul VI. Alors évidemment, personne ne le sait. Personne, lui-même, non, d'ailleurs, l'ignore. C'est le père Montini qui est l'aumônier de la Fucci. Et les aumôniers, d'ailleurs, ont toujours veillé justement à la fois à la neutralité, parce qu'ils savent que il y a l'épée de Damoclès du régime quand même au-dessus des têtes, mais à préserver vraiment une autonomie. Et puis, on réfléchit, on lit beaucoup. C'est un milieu étudiant où l'on lit beaucoup, où l'on échange, où on parle même de ce qui se fait un peu à l'extérieur. Par exemple, alors là, la pensée de Maritain. La pensée de Jacques Maritain, elle est connue en Italie, mais sous le manteau, ou la soutane, si vous préférez. Parce qu'il n'est pas traduit en italien, il est traduit en 1946. Qui le traduit ? Montini, qui parlait un français remarquable. Il aimait la France et la culture française, le pape Paul VI. Ce qu'on sait, c'est que le jeune Moro a lu la somme théologique de Thomas d'Aquin. De toute manière, Moro a été un immense lecteur. Et alors, il achetait des livres, et souvent en famille, il disait, mais ça, quand je serai à la retraite et plus tranquille, j'ai plein de choses à lire. Et puis, il a une responsabilité, c'est qu'en 1939, avec l'accord du tout nouveau pape Pie XII, il est nommé à la tête de la Fucci, la Fédération nationale, il en devient le président national. Quand il est mobilisé en 1942, il est remplacé par quelqu'un dont peut-être le nom vous dit quelque chose, Giulio Andreotti, qui sera un des grands responsables de la démocratie chrétienne italienne. C'est-à-dire, sans le savoir, la pépinière politique d'une bonne partie de la démocratie chrétienne d'après-guerre, qui va être aux affaires, est formée à la Fucci. C'est-à-dire qu'en fait, sans en avoir conscience, l'Église préserve un avenir pour les élites catholiques de son temps en Italie. Et Moro en est un des exemples. Cette Fucci a été aussi importante sur le plan personnel parce qu'il va y rencontrer celle qui restera jusqu'au bout la femme de sa vie, Eleonora. Noretta, c'était le petit nom qu'il lui avait donné. Eleonora, ils se sont profondément aimés. Ils ont eu 4 enfants et c'est une femme qui c'était une forte femme. Enfin, vraiment, c'était elle avait un fort tempérament. Et d'ailleurs, au moment de l'enlèvement et de l'affaire Moro, elle va essayer de remuer. Nous en parlerons, ciel et terre, pour essayer de trouver une solution. Vous connaissez la suite. Ces enfants qui sont nés de cet amour, Maria Fida en 46, Anna Maria en 1949, Maria Agnese en 1954 et le petit dernier, Giovanni, en 1958. Et cet homme, cet intellectuel, il devient professeur de droit, il soutient une thèse, il devient maître assistant très jeune, à 22 ans, en 1938. Et alors là, moment un peu d'émotion aussi, parce que à l'université de Bari, où il enseignait jusqu'en 1963, donc la capitale des Pouilles, j'ai retrouvé dans les archives de l'université un papier signé de sa main où il devait affirmer que ses parents n'étaient pas juifs. Pourquoi ? Parce qu'à l'automne 38, le régime prend des lois antisémites. Et donc, pour être enseignant à l'université, ou enseignant d'ailleurs tout court, vous deviez attester que vos parents n'étaient pas juifs. Et j'ai retrouvé cette... Bon, comme quoi ses parents n'étaient pas juifs. Bon. Il a dû aussi prêter serment au régime. Tous les professeurs, tous les instituteurs. institutrices de l'Italie des années 30 ont dû prêter serment au régime. Les instituteurs et institutrices en 1929, les professeurs du secondaire en 1930, les professeurs du supérieur en 1931. Si vous ne prêtez pas serment, vous perdiez votre poste. Vous n'étiez pas mis à mort, mais vous perdiez votre poste. Et pour entrer à l'université en 1938, comme des milliers d'enseignants, il a prêté serment au régime. En 1931, pour vous donner quand même une idée, quand on demande aux universitaires de prêter serment, il y a à peu près 1250 universitaires en Italie, c'est pas encore, vous savez, l'université de masse. 12 refusent. Donc il est mobilisé en 1942. Il ne connaît pas l'occupation allemande, parce qu'il est stationné dans une base aérienne et dans le sud, et le sud est assez vite dans les mains des alliés quand il débarque en septembre 1943. Bien. Et il se lance en politique en 1946 dans la démocratie chrétienne. Il a 30 ans. Il est élu à la Constituante. En effet, le 2 juin 1946, les Italiens ont eu un référendum pour ou contre le maintien de la monarchie des Savoies ou la République. J'arrondis le chiffre, 54% des Italiens et des Italiennes, parce qu'elles votent, ont voté pour la République. Je n'ai pas le temps de m'étaler sur ce référendum qui est capital. Il a été célébré il y a quelques jours, les 80 ans. Mais la monarchie a sans doute payé d'avoir, je dirais, fait un trop long chemin avec le fascisme. Et en plus, je pense qu'elle a payé aussi la guerre, l'occupation et ce que fut l'occupation allemande dans beaucoup de régions italiennes. Bon. Et en même temps que ce référendum, Moreau est élu, comme des centaines d'autres représentants, à la Constituante, parce qu'il, de toute manière, il y aurait eu une nouvelle constitution. Même si vous gardiez la monarchie, il y aurait eu une nouvelle institution, constitution, on aurait évacué, si j'ose dire, la constitution de 1861. Mais là, il faut faire une constitution pour le régime républicain qui vient d'être instauré. Et c'est là où vous allez commencer à voir, je dirais, la manière dont Moreau conçoit la vie publique. Il est juriste, il fait partie de la Constituante, mais surtout, il va faire partie d'une commission de 18 députés, un noyau, si vous voulez, qui va discuter des articles de la Constitution qui seront soumis, à une commission des 75, et enfin, séance plénière pour le vote. Or, en cette année 46 et 47, puisqu'il y a un an et demi de débat, et j'ai pu me plonger dans les archives des débats constitutionnels, c'est des hauts débats, des débats élevés, où on discute de choses fondamentales, les libertés publiques et individuelles, l'école, la place de l'Église. Or, par exemple, la question se pose, parmi les constituants, est-ce qu'il faut maintenir les accords du Latran entre l'État italien et l'Église, qui avait été signé en 1929. Les libéraux, les socialistes, veulent supprimer les accords du Latran. Or, ça va peut-être vous étonner, mais les communistes de Palmiro Togliatti et les démocrates chrétiens décident de maintenir les accords du Latran qui sont inclus dans l'article 7 de la Constitution. C'est-à-dire Pépone et Don Camillo sont d'accord ce jour-là. Et là, Moreau, il apprend à dialoguer. Il discute et il va beaucoup s'intéresser à l'école. Il va, par exemple, peser aussi beaucoup sur le fait, est-ce qu'il faut vraiment que on affiche un aspect antifasciste au texte constitutionnel? Selon lui, oui, parce que il faut véritablement que toutes les libertés individuelles et publiques soient affirmées dans le texte constitutionnel, ce qui était évidemment à l'encontre de la manière dont avait été géré le régime fasciste. Donc, je pense que cette expérience de la Constituante est très importante parce qu'il a appris à dialoguer avec l'autre. Bon, d'abord, il est de toute manière quelqu'un qui est, même dans sa jeunesse des années 30, Les témoins qu'on a disent que c'était un homme de paisible, de conciliation. Il n'était pas très porté, je dirais. Par exemple, ses camarades, ils s'intéressaient un peu aux filles quand même. Enfin bon, il y avait pas du tout. Il disait, mais j'en trouverai une un jour qui sera la bonne. Enfin bon, il ne voulait pas perdre un temps fou. Et bon, Dieu merci, il l'a trouvé. Mais c'est un homme de toute manière de dialogue. Mais là, ça se concrétise. C'est qu'il a dialogué avec des libéraux, des socialistes, des communistes, des hommes de l'uomo qualunque, c'est-à-dire des espèces de poujadistes, en fait, un peu de italiens, si vous voulez. Ça a été, je crois, très, très formateur. Alors, sur sa carrière ministérielle, je fais vite. Vous avez là tout le, je dirais, le curriculum vitae d'Aldo Moro. Je voudrais insister sur quelques points, juste, parce que le temps m'est compté. Quand il est ministre de l'instruction publique, c'est lui qui prend l'initiative d'introduire dans les programmes l'instruction civique. Parce qu'il dit, la démocratie, ça s'apprend. Il y a une culture de la démocratie. C'est pas inné. Et il faut que le peuple italien, je dirais, connaisse cette démocratie, comment elle fonctionne, comment la faire vivre. Et donc, à la rentrée 57, il introduit l'éducation civique dans les programmes des établissements italiens. Bien. Ensuite, quand il est ministre de la justice et des grâces, selon la formule italienne, il s'intéresse beaucoup à la question de la réinsertion des prisonniers. Parce qu'il dit, bon, ils payent pour ce qu'ils ont fait à la société. Enfin, très peu vont rester éternellement en prison. Que faire après les prisonniers? Et donc, il défend l'idée vraiment qu'il y a une réinsertion qui débute à la prison pour qu'il puisse sortir le moins mal possible. Quand il est secrétaire général de la démocratie chrétienne, il est élu donc en 1959, son idée, c'est d'essayer d'élargir, pour stabiliser la vie publique italienne, la majorité parlementaire vers le Parti socialiste italien. Le Parti socialiste italien qui est largement en dessous, électoralement parlant, du Parti communiste. Le grand parti de la gauche italienne, c'est le Parti communiste. Bon. Et il va, je ne rentre surtout pas dans les détails, négocier, mais ça prend quasiment 2 ans, négocier avec les socialistes leur entrée au gouvernement. Et alors, chose qui ne peut pas se voir en France. Il va envoyer à tous les évêques un questionnaire pour avoir leur avis sur l'entrée des socialistes au gouvernement. Vous imaginez à la même époque Charles de Gaulle, qui est pourtant un catholique pratiquant, demander à l'épiscopat français son avis sur sa politique algérienne ou sur sa politique intérieure ou extérieure. Évidemment que non. En Italie, si. Alors ça c'est passionnant parce que j'ai pu travailler sur les réponses des évêques. La plupart répondent. Alors il y en a qui disent, oh, vous ne vous rendez pas compte, les socialistes, vous leur donnez ça, ils vont prendre ça, après les socialistes sont les communistes, bon. D'autres disent, oh, on n'a pas tellement d'idées, bon, très très bien. Et d'autres par contre disent, on fait confiance. Si vous jugez que pour le bien de la vie publique italienne, il faut faire cette ouverture, faites-le. Bon, alors ça c'est un document absolument extraordinaire. Vous avez ces réponses parce que le poids politique de l'Église et des institutions ecclésiales en Italie est considérable. Bon, l'Église intervient dans le domaine électoral, il est indéniable. Aux élections de 1948. 3 jours avant le scrutin, Pie XII prend la parole à la radio. Et je résume la pensée du pape. Vous avez le choix pour ou contre le Christ. Ce qui vous laisse quand même, si vous voulez, un poids moral important. Et alors, vous aviez aussi des petites affichettes de la démocratie chrétienne. Alors là, ça nous renvoie à Pépone et Don Camillo. Vous aviez des petites affichettes où vous voyez un Italien en train de mettre son bulletin dans l'urne. Il est dans l'isoloir. Et il y a une légende. N'oublie jamais que Dieu te voit, pas Staline. Extraordinaire. extraordinaire. Et donc, vous avez vraiment une implication de l'Église dans la vie publique, hein. En Italie, beaucoup plus que dans la France de la 4e République ou de la 5e République, bien entendu. Bien. Et puis je voudrais vous le présenter aussi, il a été ministre des Affaires étrangères. Et il a réfléchi pendant plusieurs années comment établir, par exemple, de bonnes relations avec la Yougoslavie. La Yougoslavie avait été occupée en partie par les Italiens pendant la Seconde Guerre mondiale, et Tito, le maréchal, était au pouvoir, eh bien, il va négocier. Il va négocier. Pour les minorités italiennes qui vivaient encore en Slovénie, pour les minorités slaves qui vivaient côté italien. Et il va signer un traité avec Tito. Il y avait aussi le problème qui était un abcès entre l'Autriche et l'Italie, à propos de la province de Bolzano, où vous avez des germanophones. Et Alto Adige, exactement. Eh bien, c'était une pomme de discorde entre Vienne et Rome. Il va négocier avec le gouvernement autrichien pour apaiser et trouver un accord où les intérêts des minorités, en particulier germanophones, soient pris en compte. Le Moyen-Orient, est influencé en particulier à la fin des années 60 par la guerre des six jours, qui crée le Grand Israël. Or, Moro mène une... Alors, il n'est pas le premier, parce qu'il y a une tradition de la diplomatie italienne vis-à-vis du monde arabe. Mais Moro, finalement, est sur la position suivante. L'État d'Israël n'est pas discutable. L'existence de l'État d'Israël n'est pas discutable. Mais il n'y aura pas de paix tant qu'il n'y aura pas d'État palestinien. Et nous sommes toujours face à cette problématique. Hein. Il est persuadé qu'il n'y aura pas de solution tant qu'il n'y a pas d'État palestinien. Parce que vous ne pouvez pas faire une paix sur la force brute. Et qu'il faut... Alors évidemment, ça va demander des efforts, se parler et négocier. Et il fait partie des grands hommes politiques européens qui font, alors ça lui a été reproché, mais qui font que Arafat est venu à l'ONU parler devant l'Assemblée générale en 1974. À l'époque, d'ailleurs, le président Giscard d'Estaing était sur cette position, il faut donner une tribune quand même aux Palestiniens. Et enfin... Troisième point sur le Moyen-Orient, il dit il y a des résolutions de l'ONU. Si on ne les applique pas, ça mine toute possibilité d'une entente. Alors, évidemment, quand aujourd'hui, nous, en ce 2 juillet 2026, on regarde le Proche-Orient, on se dit que la plaie est toujours béante. Mais il était sur une... D'où le fait qu'il va régulièrement faire une tournée dans les pays arabes, parce qu'il veut vraiment que l'Italie, par sa position géographique, géopolitique, ne cesse d'être un pont entre le monde arabe, qui est de l'autre côté de la Méditerranée, et le monde occidental. Ensuite, il y a un autre aspect que je voudrais souligner, c'est quand il fait, avec Berlinguer, le secrétaire général du Parti communiste, ce qu'on appelle le compromis historique. Alors je voudrais... Vous, voilà, ça c'est une photo où on les voit tous les deux se serrer la main, Berlinguer et Aldo Moro. Alors le compromis historique, ça touche, je dirais, la paix intérieure. Tout à l'heure, dans quelques instants, je vous donnerai le contexte de l'Italie des années 70. Il y a une ambiance de guerre civile. Je ne dis pas que c'est une guerre civile, je dis qu'il peut y avoir une ambiance de guerre civile que vous comprendrez. Moro est à la tête du plus puissant parti italien, la démocratie chrétienne, qui, aux élections de 1976, a obtenu 38,8% des voix. Mais, face à elle, vous avez le plus puissant parti communiste d'Occident, le Parti communiste italien, dirigé depuis 1972 par Berlinguer, Enrico Berlinguer, qui fait... 34,4% des voix aux élections de 76. Ça veut dire qu'aux législatives de 76, les trois quarts des Italiens votent Pepon ou Don Camillo. Eh oui, trois quarts des Italiens votent communistes ou démocrates chrétiens. Et l'idée, face aux attentats multiples et variés qui fracturent l'Italie, il faut discuter avec l'adversaire politique. Parce que vous ne pouvez pas faire comme s'il n'y avait pas un parti populaire. Qu'est le parti communiste? Et de l'autre côté, vous avez aussi Berlinguer. Parce que Berlinguer, qui est un homme, je dirais, de qualité aussi, il a été impressionné par le coup d'État militaire au Chili en 1973. Et vu le contexte italien, où les groupes néofascistes, depuis quelques années, mènent des actions extrêmement sanglantes, ils redoutent que la tension aboutisse à une solution de force. Car effectivement, vous avez des groupes néofascistes qui ont en tête le modèle grec. Vous savez, les colonels grecs qui ont pris le pouvoir en 67, et ils rêvent un peu de ça. D'ailleurs, en 1973, vous aviez eu une comédie italienne avec Ugo Tognazzi, « Nous voulons les colonels ». Et c'est une comédie absolument délirante, mais qui montre bien qu'il y avait... Alors, je dirais qu'évidemment, maintenant, on a tendance à sous-évaluer les craintes de l'époque. Il n'y a pas de tradition putschiste dans l'armée italienne, etc. Bon. Mais enfin, qu'il y ait des violences qui peuvent mener au moins à l'état de siège, ça, oui. Et Berlinguer s'inquiète. Et la chance de ces deux hommes, c'est qu'ils arrivent à se parler. Alors, ce n'est pas facile, parce que les deux doivent convaincre leurs propres amis politiques. Vous croyez que pour un militant communiste, ça fait, mettons, 20 ans qu'on lui dit que la démocratie chrétienne, ce sont les curés, ce sont c'est le capitalisme américain, c'est l'État bourgeois, et que tout d'un coup, il faut s'entendre avec lui. Et que de l'autre côté, expliquer aux bons militants démocrates chrétiens, aux notables catholiques dans les provinces, qu'il faut parler aux rouges, à ceux qu'on a présentés pendant des années comme les suppôts du Kremlin, mais c'est très difficile. Et je vous passe donc les années que Berlinguer et Moro ont mis pour convaincre progressivement leurs propres amis politiques. D'ailleurs, le compromis historique, l'idée en émerge à la fin 73, ce n'est qu'en 1976 que les communistes, après négociation, acceptent de ne pas voter la défiance au gouvernement Andreotti. C'est, ils s'abstiennent. C'est la non-défiance. Et il faut attendre 78 pour qu'après des négociations, il y ait un programme que les communistes acceptent de voter au Parlement. Et ça doit se faire le 16 mars 1978 avec l'investiture d'un nouveau gouvernement Andreotti. Donc vous voyez, pour lui, la paix intérieure est aussi importante. C'est-à-dire que discuter avec l'autre, ce qui n'est jamais facile en politique, on le voit chez nous, encore aujourd'hui, le Parlement ne nous donne pas toujours le sens du compromis. Bon, ben, Moro estimait que face à la situation italienne que je voudrais vous décrire en quelques mots, il faut trouver un apaisement, le mot paix s'y trouve, en discutant avec l'autre grand parti politique qui est le Parti communiste. Ça ne lui vaut pas que des amis. Alors, effectivement, je voudrais rapidement passer le contexte en insistant que sur un aspect. Fin de la ruralité, vous avez une mutation sociale, c'est la fin des campagnes en Italie, sauf que ça se passe très vite. La France aussi a connu une fin des campagnes, sauf que ça se joue en un siècle. En Italie, tout se joue en une quinzaine d'années, vous avez un dépeuplement des campagnes dans les années 50-60. La massification de l'enseignement supérieur, c'est très bien l'enseignement supérieur massifié, on peut se dire il y a de plus en plus d'étudiants, c'est positif. Oui, sauf que vous pouvez créer des frustrés. Pourquoi ? Parce qu'ils sortent des universités dans les années 70 sans emploi. Ou alors avec des emplois qui ne correspondent pas aux années passées à l'université. Ça existe encore aujourd'hui d'ailleurs. Hein ? Ça existe encore aujourd'hui. Vous faites des études, mais Quel débouché ? Bien. Ensuite, des mouvements sociaux liés à la crise économique, je n'y passe pas beaucoup de temps. Les grandes valeurs qui ont bâti l'Italie d'après-guerre, l'Alliance américaine, le parlementarisme, car vous êtes avec une démocratie parlementaire. Mais le parlementarisme, c'est les discussions bourgeoises pour certains d'entre eux. Hein. L'allié américain. Oui, l'allié américain qui a été tellement utile dans la reconstruction, mais avec la guerre du Vietnam, et puis le poids des États-Unis qui crée, en particulier à l'extrême gauche, mais aussi à l'extrême droite d'ailleurs, un anti-américanisme profond. En 69, quand Nixon vient à Rome, vous êtes en pleine guerre du Vietnam, il y a des manifestations monstres pour protester contre la venue du chef de l'État américain. Le système capitaliste, n'en parlons pas. L'Église. Il y a un moment fort, c'est le référendum de 1974. Le référendum de 1974 sur les divorces. Le Parlement avait voté une loi sur les divorces en 1970. Mais la Constitution italienne vous permet d'organiser un référendum abrogatif si vous avez 500 000 signatures dans au moins 5 régions d'Italie. Donc, les militants anti-divorce se mobilisent. Référendum en mai 1974. 59% des Italiens votent pour le maintien de la loi sur le divorce. Ça veut dire que vous avez des catholiques qui ont voté pour la loi sur le divorce. Et alors, j'en ai parlé un jour avec une de mes étudiantes qui était une religieuse italienne, à Toulouse. Hein. Et je lui dis, est-ce que vous avez ces souvenirs en famille? Alors elle, non, parce qu'elle était trop jeune. Mais est-ce que vos parents ou vos grands-parents vous ont parlé de ce référendum sur le divorce? Elle m'a dit, oui, j'en ai parlé avec ma grand-mère. Ma grand-mère était une pieuse catholique, tous les dimanches, messe. Et elle a voté pour la loi sur le divorce, parce qu'elle a dit, tu sais, il y a tellement de femmes malheureuses que finalement, le divorce, ça leur permet aussi de s'en sortir. Elle est allée au bureau de vote, elle a voté sans doute pour le maintien de la loi sur le divorce, et après, elle est allée à la messe. C'est ça aussi, le monde catholique et italien. C'est-à-dire le monde catholique qui bouge. Alors, ce qui est encore plus impressionnant, c'est le référendum sur l'avortement. L'avortement est voté en 78 par le Parlement italien, référendum en 81. 69% des Italiens votent pour la loi, par référendum. Mais, il y a une deuxième question, ce référendum de 81. Est-ce que vous êtes d'accord pour passer de 12 à 16 semaines pour mettre fin à l'existence du futur bébé? 68%, c'est-à-dire exactement le même taux, sont contre l'élargissement de la loi. Mais ils ont voté à 69% pour la loi sur l'avortement en 81. Donc il y a un phénomène aussi sans doute de sécularisation de la société italienne. Mais alors, vous avez la violence. Alors bon, ça c'est une photo devant la fac de Rome. Vous voyez, on ne fait pas court là. Mais vous avez les grands attentats de l'extrême gauche de l'extrême droite italienne. Alors dans cette litanie, l'attentat de 69 à Milan, 17 morts, Piazza Fontana, l'attentat de Peteano, où vous avez trois carabiniers tués par une voiture piégée, où le type qui a piégé la voiture téléphone au bureau des carabiniers en leur disant qu'elle gêne la circulation, ce qui était vrai, et de venir voir ce qui se passe. Il s'approche de la voiture, elle explose. Bon. L'attentat de Brescia, 8 morts en 74, l'attentat dans le train Rome-Munich en 74, toujours 12 morts avec une vialise piégée. Et alors, le nec plus ultra, vous vous en souvenez peut-être pour certains d'entre vous, c'est l'attentat de Bologne, du 2 août 1980, 85 morts. De 6 mois à 85 ans. Bien. Donc, au total, sans compter Bologne, vous avez eu 241 morts en Italie. Donc, c'est là où je dis qu'il y a une ambiance de guerre civile. Et où Moro et Berlinguer se disent que pour la paix, essayer de maintenir cette démocratie italienne qui est en danger, il faut se parler. L'art du dialogue. Et là, nous sommes au 31 décembre 1979. Il n'y a pas encore les 85 morts de la gare de Bologne, et il y en a eu d'autres au début des années 1980. Alors, vous avez aussi, alors voici la photo de la piazza, de la banque d'agriculture, voilà la une du Il Resto del Carlino, qui est le journal de Bologne, sur le strage alla stazione, massacre à la gare. Bon. Et puis, vous avez aussi un mot, les groupes d'extrême gauche. Les groupes d'extrême gauche, dont un, à partir de 1975, fait le pas de porter les coups au cœur de l'État, et donc ils vont tuer des carabiniers, des gardiens de prison, des magistrats, des syndicalistes qui sont considérés comme des collaborateurs avec l'État bourgeois, nous sommes dans la phraséologie marxiste-léniniste, et alors le sommet du coup porté à l'État, c'est Moro, c'est l'enlèvement d'Aldo Moro. Alors, je voudrais terminer par ma troisième et dernière partie, l'affaire Moro. Les Italiens qui ont connu ce moment savent très bien ce qu'ils faisaient. J'ai posé la question à des amis, etc. Moi, je rentrais à l'université, j'allais pour un cours, et tout d'un coup, la rumeur, Moro rapito. Moro a été enlevé. Une autre me disait, mais moi je faisais mon marché, et puis tout d'un coup vous avez la radio, vous savez, chez le primeur là, et puis flash spécial, Moro enlevé. Un autre était chez le coiffeur. Enfin bref. Et ça a été un vent de panique. Le réflexe des mamans italiennes, ça a été de chercher les petits à l'école. Alors que bon, l'enlèvement de Moro, mais il y a eu un vent de panique. Un vent de panique. Alors, un mot, pourquoi Moro? Évidemment, c'est un symbole de l'État démocrate chrétien, mais aussi c'est le plus facile. Parce qu'ils avaient envisagé, les brigadistes, d'enlever Fanfani, le président du Sénat. Oui, mais alors le président du Sénat, les appartements de fonction au Sénat, c'est près de la place Navone. Pour ceux qui connaissent Rome, c'est pas pratique. Andreotti, président du Conseil. Oui, mais Andreotti, son appartement se trouvait au cœur de la Rome baroque. Or, dans ces petites rues de la Rome baroque, rue du Thor à Toulouse, c'est pas facile de faire un enlèvement parce qu'on peut vous bloquer assez rapidement. Oui, voyez. Moro, il habitait, alors je reprends mon exemple toulousain, il habite, mettons, l'Ardenne. Vous voyez, le quartier de l'Ardenne. Ou mettons même Castanet, allez. Castanet. Il va au Capitole, centre-ville, comme il allait à Montecitorio, le Parlement. Et là, ça vous laisse plus de possibilités. D'autant plus que il avait été pendant des mois repéré, quasiment toujours le même chemin. Toujours, toujours. Alors si vous êtes un jour en danger, ne passez jamais par le même chemin, parce qu'il faut brouiller les pistes, il ne faut pas savoir par où vous allez passer. Or lui, on l'avait repéré. Et donc il est enlevé. Alors voici la photo. On voit très bien comment ça s'est passé. Alors, malheureusement, peut-être dans le dialogue tout à l'heure, je vous raconterai des détails, parce que c'est un polar. Mais on voit très bien la voiture du président, c'est la voiture noire. Or, il y a une petite Fiat, conduite par un brigadiste, qui a fait une queue de poisson devant un stop. La voiture du président l'a emboutie, et les gardes du corps, qui étaient à quelques mètres qui ne s'attendaient pas à ça du tout, sont rentrés aussi dans la voiture du président Moro. Les brigadistes ont tué les 5 gardes du corps, 4 tout de suite, là ils sont morts, le 5e est mort à l'hôpital, et ils ont enlevé Moro. Ils l'ont enlevé et ils l'ont mis dans une... Alors voilà, ils l'ont mis dans un appartement qui avait été loué en 77, nous sommes le 16 mars 78. Officiellement, c'est un appartement loué par un jeune couple marié. En fait, deux militants brigadistes. Et ils ont aménagé, derrière une bibliothèque, un cagibi d'un mètre sur trois, où ils ont mis Moro, insonorisé, etc., sans fenêtre, évidemment. Enfin bon. Et il a vécu là 55 jours, un mètre sur trois. Alors, on connaît ces conditions de vie, parce qu'ils ont témoigné, ils ont tous été arrêtés, je ne rentre pas dans les détails, ils ont été arrêtés. Ça a mis 15 ans au total pour les arrêter, mais enfin. Alors, on a le témoignage en particulier, je vais vous la retrouver. Voilà. De Anna Laura Braghetti, qui était la femme du couple, de locataire. Et elle a raconté, elle a écrit ses mémoires, qui ont été traduites en français sous le titre Le Prisonnier. Et elle nous raconte le quotidien d'Aldo Moro dans sa prison du peuple, parce qu'évidemment, on est très grandiloquent. Hein. La prison du peuple, c'est donc le KGB d'un mètre sur trois. Alors, elle disait, il était très calme, il était calme. Il ne s'est jamais, vous savez, imaginez-vous enfermé là, rebellé, crié. Non. Il mangeait, mais sans beaucoup d'appétit. Il aimait les fruits, le fromage et le minestrone. Voilà. Il n'a pas été maltraité. Parce qu'il y a eu l'autopsie du cadavre. Il n'y a aucune trace de produits stupéfiants, de coups, rien. D'ailleurs, il l'appelle président. C'est-à-dire que ce sont des militants révolutionnaires, mais quand même, qui ont un sens d'une hiérarchie de l'État, il l'appelle président. Bon. Et

Et alors, pour vous donner le niveau de psychologique, enfin, le monde dans lequel vivaient les brigadistes, ils réécoutaient la messe plusieurs fois, sur des cassettes, vous savez, ça a disparu maintenant, ces cassettes que vous enregistriez, des chansons, etc. Ils réécoutaient souvent, en particulier, l'homélie du prêtre, parce qu'ils soupçonnaient que le prêtre fasse passer à Moreau des codes secrets par son homélie. Vous parlez que, évidemment, c'était complètement du fantasme, mais ils écoutaient la messe plusieurs fois avant qu'il puisse l'écouter lui-même. Bon. Il a eu un procès. Il a eu un procès. Ce procès, évidemment, c'est un procès presque joué d'avance. Mais enfin, ils étaient embêtés parce qu'ils avaient espéré quand même négocier avec l'État. Or, je n'ai pas le temps parce que le temps m'est compté, mais il faut bien voir que, par exemple, le chef du gouvernement, Giulio Andreotti, dit qu'il est difficile de négocier ce qu'il demande, puisqu'il voudrait libérer 13 prisonniers à Turin et avoir des sommes d'argent. Est-ce qu'un État peut négocier comme ça, aussi clairement? C'est pas évident. Le ministre Cossiga, que vous voyez là, c'est le ministre de l'Intérieur. Un ministre de l'Intérieur, c'est fait pour être un peu ferme, si vous voulez. Hein, sinon, c'est pas un ministre de l'Intérieur. Et c'est un ami de Moreau. Il doit beaucoup à Aldo Moro, mais raison d'État. Le deuxième personnage sur la photographie, Zaccagnini, c'est le secrétaire général de la démocratie chrétienne depuis 2 ans. Alors lui, il va avoir un cancer, hein, ce qui va se déclencher peu de temps après, parce que lui, il vit un déchirement intérieur. C'est un ami proche de Moro. Alors un jour, il veut négocier. Le lendemain, il dit non, on ne peut pas négocier. Le surlendemain, il dit que tout de même, on ne peut pas le laisser comme ça, où est-ce qu'il est, etc. Enfin, totalement ballotté, et il dira lui-même, il va mourir d'un cancer, l'affaire Moreau m'a tué. Vous avez, alors, Berlinguer, qui apprécie Moreau, qui a du respect pour Moreau, mais le Parti communiste est sur une ligne intransigeante. On ne négocie pas avec les Brigades Rouges. Surtout qu'ils ne veulent pas qu'on leur dise, dis donc, les petits brigadistes, là, ils viennent pas du marxisme-léninisme, là, ils sont pas dans votre photo de famille. Hein? C'est une journaliste italienne qui a dit, le PC ne voulait pas que les brigadistes soient sur la même photo de famille. Et donc, intransigeance. Pertini, Sandro Pertini, socialiste, futur président de la République, un homme d'une grande probité, antifasciste, résistant pendant l'occupation nazie, etc., il a eu cette phrase que je vous livre, vous pourrez éventuellement en débattre tout à l'heure, « Je préfère aller aux obsèques d'Aldo Moro qu'aux obsèques de la République. » Parce qu'il revit le défi qu'avait été pour lui la résistance au nazisme et au fascisme. Il vit ça comme un nouveau fascisme. Alors évidemment, on peut aujourd'hui en discuter. Mais il est sur une position intransigeante. Les seuls qui acceptent de négocier, c'est Amintore Fanfani et le secrétaire général du Parti Socialiste, Bettino Craxi. Eux, ils disent, on peut essayer quand même de négocier. Il me reste pareil, Pierre, que je ne me rends pas compte. D'accord. Un mot, Paul VI. Paul VI, d'abord, quand on lui apprend l'enlèvement, il a un malaise cardiaque, il faut lui faire une piqûre. C'est un pape, pour ceux qui s'en souviennent, il va bientôt mourir. Il meurt le 6 août. Il est fatigué. Il a de l'artériosclérose, etc. Et puis Moro, ben, c'est le temps de la Fucci, hein, le temps de la jeunesse. Et ils s'apprécient beaucoup, tous les deux. Et Paul VI, et sans doute que Moreau ne l'a pas su véritablement, a essayé de demander. Alors, il a ramassé de l'argent pour faire éventuellement un paiement. Le dimanche des rameaux, il a fait, au moment des rameaux de l'Angélus, il a demandé à genoux aux brigadistes de libérer cet homme bon qui était Aldo Moreau. Mais il a ajouté sans condition. Or, ça a fait beaucoup gloser. Il y a une exégèse sur ce sans condition. Parce que certains disent, c'est le gouvernement italien qui a demandé au Saint-Père de faire une déclaration, libérez-le sans condition. Alors, je vais vous dire mon sentiment après avoir travaillé là-dessus, en lisant les souvenirs du père

Pasquale Macchi, le secrétaire particulier du pape, qui a dit, écoutez, cette fameuse lettre où il y a les 100 conditions, je l'ai rédigée avec le Saint-Père à son bureau. Il s'est mis au travail à 23 heures, jusqu'à 2 heures du matin. Il travaillait, il pesait, etc. À 2 heures du matin, il commençait à fatiguer un peu. Il a demandé à dormir et qu'on le réveille à 5 heures. Donc il s'est reposé 3 heures. Et le père Macchi l'a réveillé pour finir la lettre. Il a dit, je peux vous assurer, je suis le secrétaire particulier du pape. On n'a jamais reçu le coup de téléphone d'Andreotti ou d'un ministre. Ça veut dire que le pape a pris sur lui cette fameuse lettre. Bon. Moro n'a pas su tout ça. Il est même persuadé que Paul VI n'a pas fait grand-chose. Vous verrez tout à l'heure, je vous lirai sa dernière lettre. Alors, je passe sur les étrangetés. Peut-être que tout à l'heure, j'aurai l'occasion d'y revenir. Mais les brigadistes, ils se retrouvent prisonniers de leurs prisonniers. 55 jours. Alors, il est condamné à mort. On lui annonce. Alors là, il paraît que pendant 48 heures, il ne parle pas. Il faut dire que si on vous dit brutalement dans un KGB de 1 mètre sur 3 que vous êtes condamné à mort, ça peut ébranler. D'autant plus que psychologiquement, vous avez affaire à un catholique, pieux, pratiquant. Or, dans son KGB, pas de communion, pas de confession, pas de dernier sacrement. Il va mourir seul. Et alors, le 9 mai, il va être exécuté. Exécuté. Je vous la fais vite parce que ce serait une scène de film assez extraordinaire. Si on en croit Anna Laura Braghetti, le 9 mai au matin, on l'habille comme il était le 16 mars, avec son manteau, cravate. On le descend à la quatrelle rouge, la fameuse quatrelle rouge qu'on a retrouvée et qui est là sur la photographie. Et on lui met un plaid. Parce qu'on ne veut pas quand même le tuer alors qu'il a les yeux ouverts, etc. Bon. Le grain de sable arrive. Il y a une jeune femme qui rentre dans le parking souterrain de l'immeuble. Les deux tueurs des brigadistes se cachent dans la pénombre. Vous savez, ces parkings de résidence un peu dans la pénombre. Et puis, Anna Laura Braghetti reste à côté de la 4L parce qu'il y a Aldo Moro. Et alors, elle dit à la jeune femme, vous êtes bien matinale ce matin. Et alors la jeune femme lui répond, mais oui, parce que j'enseigne dans un établissement scolaire à 50 km de Rome. Et vous savez, sortir de Rome le matin, c'est pas simple, n'est-ce pas, Sébastien? Et donc, je pars tôt pour être en cours à 8 heures. Ah, ben très bien. D'ailleurs, Anna Laura Braghetti dit dans ses souvenirs, elle aurait pu me retourner la remarque. Qu'est-ce que je faisais dans le parking de la résidence à 6 heures moins le quart le matin? Bon, bref. Et puis, une fois qu'elle est partie, il tire 9 balles dans la zone du cœur. Il y a une affaire qui peut-être vous interroge. Il n'a pas dit un mot. Aldo Moro sous son plaid. Si le témoignage d'Anna Laura Braghetti est vrai, mais je n'ai pas de raison de le remettre en cause, il n'a pas hurlé. Il n'a pas dit sono Aldo Moro. Non, il ne dit rien. Alors, est-ce qu'il n'a pas voulu entraîner la mort éventuellement aussi la jeune femme, je n'en sais rien. Ou est-ce qu'il était au bout de son destin, je n'en sais rien. Je ne veux pas faire de la psychologie à dessous. Et alors, on va le mettre en plein centre de la ville, via Caetani, près de Piazza Venezia, dans ce fameux, vous voyez, le cadavre, dans la quatrelle rouge. Et regardez la mine de Paul VI au Latran pour la messe des funérailles. Alors, il avait dit pas de funérailles nationales. Bon. Il aura les funérailles dans son petit village, où il avait une maison de famille, de vacances. Ils avaient acheté le caveau en janvier 78, sans savoir qu'il y serait en mai. Mais pour finir, je voudrais lui donner la parole, sa dernière lettre, à sa femme. C'est une très belle lettre que beaucoup de femmes, mais évidemment dans d'autres circonstances, voudraient recevoir. Manoretta, ma toute douce, après un moment d'optimisme des plus ténus, né peut-être d'une méprise de mon fait, j'ai mal compris ce qu'on me disait, nous sommes arrivés désormais, je crois, au moment de conclure. Nous sommes 4 jours avant son exécution. Il ne sait pas qu'il va mourir le 9 mai, mais il n'est pas idiot, il sait que c'est le bout du chemin.
Alors que ce soit le 7, le 8, le 10, peu importe, il va mourir. Il ne me semble pas opportun de discuter de la chose en soi, non plus que du caractère incroyable d'une condamnation qui sanctionne ma douceur, ma modération. Sans doute, je me suis trompé, croyant bien faire, dans l'orientation que j'ai donnée à ma vie, mais désormais, on ne peut plus rien changer. Force est de reconnaître que c'est toi qui avais raison. Parce qu'elle lui disait, Aldo, tu as déjà beaucoup donné à la chose publique, à la République, etc. Retirons-nous. Bon. Et puis, je saute quelques lignes, et voilà ce qu'il écrit. Unis dans le souvenir de ma présence, vivez sous le même toit. Ça, c'est très italien, je trouve. Vivez sous le même toit, les enfants, la grand-mère, en fait, tout le monde. Il me semblera être parmi vous. Je vous en prie, vivez dans une seule et même demeure, si c'est possible, et adressez-vous à nos bons amis, aux chers amis que tu remercieras tant. Prodigue à tous les baisers, les caresses que je voudrais donner sur chaque visage, sur chaque paupière, sur chaque mèche. À chacun toute ma tendresse immense qui passe par tes mains. Sois forte, ma toute douce, au cœur de cette épreuve absurde et incompréhensible. Ce sont les voies du Seigneur. Transmets mon meilleur souvenir et toute mon affection à tous nos parents et nos amis. Pour toi, pour tous, un baiser plein de ferveur, gage d'un amour éternel. Je voudrais comprendre. Avec mes yeux de simple mortel, comment ferons-nous pour nous voir après? S'il y avait de la lumière, ce serait splendide. Mon amour, je serai toujours à tes côtés. Serre-moi contre toi. Baiser, caresse à Fida, Demi, Luca, plein plein à Luca. Luca, c'est son petit-fils de 2 ans. Anna, Mario, le petit à naître. Oui, parce qu'une de ses filles était enceinte. Agnese, Giovanni, je leur suis si reconnaissant de ce qu'ils ont fait. Tout est inutile quand on ne veut pas ouvrir la porte. Le pape a fait bien peu. Peut-être en aura-t-il quelques scrupules. Vous pensez bien que je pense à Aldo Moro tous les jours. Merci.

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2: À l'occasion de l'exposition du premier ouvrage imprimé en basque au Musée basque de Bayonne, nous vous proposons d'écouter la conférence de François Pic, bibliographe, sur les imprimés du XVIe siècle en langue basque et occitane, enregistré le 22 novembre 2025.
3: Donc François Pic, né en 1954 à Bordeaux, où il s'est formé, fut bibliothécaire de 1976 à 2020, spécialisé en domaine occitan. Il a successivement dirigé le Centre international de documentation occitane à Béziers, préfiguré puis créé l'Institut Occitan à Pau, enfin développé le Centre de ressources occitanes et méridionales à Toulouse. En tant que bibliographe, il s'attache depuis 1976 à établir la bibliographie générale de l'écrit en occitan du XVe au XXIe siècle par des dépouillements systématiques de bibliothèques publiques et privées à travers l'Europe, puis dans de nombreuses publications, articles, livres et contributions diverses. Titulaire d'un DEA d'études romanes de l'Université de Montpellier, puis docteur en romanistique de l'Université de Vienne en Autriche, il fut chargé de cours de méthodologie de la recherche à l'Université de Pau et des Pays de la Dour en 1999-2001, puis chargé d'enseignement en histoire culturelle occitane à l'Université Toulouse-Jean Jaurès de 2005 à 2020. À partir des années 80, il a participé à la fondation puis au fonctionnement de diverses structures de recherche, dont l'Association internationale d'études occitanes et le Centre d'études sur la littérature occitane, organisé un grand nombre d'événements scientifiques, colloques et expositions, dirigé des ouvrages collectifs, édité ou co-dirigé des collections pour le compte de divers éditeurs. Il ne cesse d'inventorier, d'écrire, rassembler, conserver et transmettre un patrimoine écrit occitan, très largement ignoré parce que presque invisible, fortement méprisé parce que soi-disant régional et presque effacé parfois. Je vous laisse la parole.
4: Egunon, bonjour. C'est à peu près le seul mot de basque que je serais capable de prononcer. Je le prononce volontiers. Comme le vient de le suggérer la présentation qui a été faite de ma personne, je n'ai aucune compétence en domaine basque. Ne lisant pas la langue, ne la parlant pas, ne la comprenant pas, c'est par toutes sortes d'intermédiaires que je m'y intéresse, mais je m'y intéresse fortement. Et c'est à titre bien plus de voisin occitan, donc, et de lecteur extérieur ou de curieux, que j'ai été associé à ces manifestations. Néanmoins, je m'interroge depuis très longtemps sur le statut de tous ces écrits, et plus encore les imprimés, de toutes ces langues de France. C'est ainsi qu'on les désigne, le basque, l'occitan et quelques autres. Donc c'est autour de cet objet que j'ai l'intention de néanmoins de vous parler, mais je le ferai, je viens de le dire, d'un point de vue extérieur, et je ne parlerai de ce livre que de sous les différents angles par lesquels il se présente à moi. Néanmoins, j'en connais et j'en mesure tout le caractère et tous les caractères au pluriel exceptionnels. Cela a vraisemblablement déjà été dit, et je vais peut-être répéter bien des choses que vous savez ou qui ont déjà été dites, mais ce livre est réellement exceptionnel, non pas, néanmoins, c'est un des aspects, non pas par le fait qu'il est le premier, qu'il n'en demeure qu'un seul exemplaire connu, mais par son contenu et la position qu'il occupe dans l'histoire de l'écrit et de la culture basque. Premier connu, cela suggère immédiatement pour moi, peut-être n'y reviendrai-je pas, premier connu suggère qu'il pourrait en exister d'autres avant lui. Je l'ai mesuré personnellement dans le domaine de l'écrit en occitan. on est parfois surpris par toutes les découvertes ou les retrouvailles que l'on peut effectuer et qui n'étaient jusqu'à présent pas portées à la connaissance. Il ne me paraît pas du tout incertain, au bout de quelques décennies de recherches bibliographiques, que vous puissiez un jour ou l'autre retrouver un écrit, et plus particulièrement un écrit imprimé en basque, dans quelques bibliothèques, mais peut-être plus dans quelques liasses de ces innombrables archives, publiques ou privées, qui n'ont pas encore été dépouillées, cataloguées, déficelées pour un certain nombre d'entre elles. Et là, les exemples, au moins dans le domaine occitan, sont légion et encore très, très récents. Donc mon propos portera essentiellement sur la réalité matérielle de l'objet exposé sous vos yeux et que je pense tout le monde est allé voir, peut-être même à plusieurs reprises déjà, au musée basque. Je m'attacherai donc à des éléments extérieurs et à des éléments factuels. Je ne pénétrerai pas du tout dans le texte en basque, pour la raison que je vous ai dit initialement. Je voudrais quand même rappeler sa découverte, est somme toute assez récente. Si l'on s'en tient au récit qui en est fait, c'est vers 1847 que l'historien et philologue médiéviste Francisque Michel, bien connu pour quantité d'autres travaux, a retrouvé cet ouvrage-là dans les collections de la Bibliothèque nationale de l'époque, donc en 1847, et qu'il la signala à ses collègues basquisants, et qu'il la signala notamment, je crois bien, à Julien Vinzon, qui en fut le premier informé. Cela mériterait, au-delà de la réapparition et de la redécouverte de ce livre, cela mériterait de récapituler la quantité de travaux qui a été immédiatement entreprise et qui, depuis donc, le milieu du XIXe siècle, n'a cessé de se développer. Je crois avoir compris qu'était évoqué le nom de quelques chercheurs contemporains comme Aurélien Arcocha, qui a consacré plusieurs écrits, plusieurs articles, et qui a fortement enseigné autour de cet ouvrage-là et de cette œuvre littéraire-là. Il serait intéressant, me semble-t-il, et je n'ai peut-être pas su en trouver trace, il serait intéressant de retracer cette abondante succession de travaux qui lui ont été consacrés ici même et bien loin, je crois, du Pays basque aussi. C'est une chose qui a beaucoup passionné. Pour ma part, je n'ai eu accès, avant de voir l'ouvrage sous vitrine, je n'y ai eu accès que par l'édition toute récente, somme toute, de 1995, par l'Académie basque, qui m'a fort heureusement permis de pénétrer le texte de diverses manières, puisqu'il contient 5 traductions, anglais, allemand, français, italien, espagnol. Donc j'avais là, et c'est par ce moyen-là que j'ai approché l'œuvre originale qui m'est, je le répète, inaccessible malheureusement. Grâce aussi à l'avant-propos de Jean Richelard et à la longue préface de Pachi Altuna dans ce bel ouvrage. En préambule, je voudrais, et c'est l'objet du premier document qui vous a été distribué, je voudrais très brièvement évoquer le contexte linguistique dans lequel ce volume apparaît, donc vers 1545. 1545, je pense que ça a été rappelé, tout le monde le sait, je ne vais pas m'apesantir, nous sommes ici hors de France. La France est encore extrêmement loin, on est loin de l'hexagone que nous connaissons actuellement, encore moins de la France coloniale du XIXe ou des territoires d'outre-mer du XXe siècle. Le Pays basque est totalement à l'extérieur de ces propriétés royales dont vous avez un petit schéma c'est le seul dont j'ai pu disposer, la France de Louis XI, c'est l'État, grosso modo, dans lequel la France est encore au tout début du XVIe siècle, qu'emparait le Linguae Vascunum Primitiae. Donc je passe rapidement sur ces données linguistiques que vous les connaissez fort bien. Le basque est présent sur ce territoire-là depuis une période non précisable. La seule chose que je peux préciser, c'est que cela fait vraisemblablement des siècles que l'on parle cette langue sur ce territoire. Et cela m'a amené à réfléchir au titre même de l'ouvrage, Prémisse de la langue basque. Non, ce livre-là n'est très certainement pas les premiers pas de la langue basque sur ce territoire. J'y reviendrai jusqu'à la conclusion. Ce livre-là sont les premiers pas de la langue basque hors du territoire, hein, grâce au support que vous, découvrez sous vitrine. Ce ne sont donc pas les prémices. Cela fait des siècles que l'on parle basque et que le basque est la langue de ce territoire. Le français est loin de l'être encore. Le latin l'est toujours un petit peu. On va l'évoquer, mais ça, c'est d'une manière naturelle. Le latin est la langue européenne, de cette époque, que ce soit dans le domaine religieux, dans le domaine juridique, dans le domaine scientifique. Le latin est la langue commune. Depuis la romanisation, la langue commune de tout cet espace d'Europe occidentale. Mais le basque est bien la langue totale, la langue quotidienne, la langue largement partagée dans tous les niveaux de la société basque de l'époque. Donc inutile de prolonger trop, nous sommes... en 1545, à peine quelques années après la fameuse ordonnance de Villers-Cotterêts, mais ce n'est pas en 5-6 ans que son application, donc imposant l'usage de la langue française dans les textes administratifs et dans les textes officiels, ce n'est pas 5-6 ans après son édiction que cette ordonnance peut avoir quelque effet. Et donc, elle ne renforce ou elle ne développe la présence du français dans cette partie du territoire que de manière encore tout à fait infime. On sait qu'à toutes époques, les décrets, les ordonnances, les lois ne mettent qu'un temps considérable à se diffuser et à s'appliquer, dans les domaines les plus variés de la vie. Je passe rapidement sur cet aspect strictement linguistique et sociolinguistique. Et je voudrais tout de suite en venir à l'aspect qui me paraît beaucoup plus décisif, c'est celui du contexte matériel dans lequel ce livre apparaît. Ce livre donc est dit être le premier imprimé en langue basque, imprimé c'est-à-dire bénéficiant en 1545 encore d'une toute nouvelle invention. Cela ne fait à peine que quelques décennies, et c'est l'objet de cette carte ici sur le document. L'imprimerie est née à peine quelques décennies plus tôt, vers 1450-55, dans cette ville de Mayence, sur les bords du Neckar, dans l'actuelle Allemagne. Et ce n'est que très, non pas lentement, mais très progressivement, que cette technologie se diffuse. Et c'est réellement ce que cherche à restituer cette présentation en cercle concentrique. Ce n'est que très progressivement qu'elle se diffuse dans les dernières décennies du XVe siècle et premières du XVIe siècle. Elle le fait essentiellement à la faveur des besoins exprimés par deux mondes, deux secteurs de la société, le monde ecclésiastique d'une part, c'est-à-dire les grands évêques et archevêques d'Europe éprouvent le besoin d'utiliser l'imprimerie pour reproduire et diffuser les textes propres à la pratique religieuse, et d'autre part les futures universités, qu'on ne nomme pas tout à fait encore universités, mais à la faveur des besoins exprimés par les collèges. Ces collèges, l'un des plus célèbres, qui d'ailleurs permettra l'introduction de l'imprimerie à Paris, par exemple, c'est vers 1470, le collège de la Sorbonne, qui est le premier à solliciter la venue de professionnels de la typographie. J'y reviendrai peut-être, ces personnages qui se sont formés donc du côté de Mayence et qui progressivement, par petits sauts successifs, se sont établis dans quantité de villes d'Europe. Pour bien mesurer et comprendre ce procédé technique extrêmement particulier et particulièrement nouveau qu'est l'art typographique, l'imprimerie, j'ai eu la chance, et je vous la suggère si vous ne l'avez éprouvé, de bénéficier de quelques visites de lieux, certes un peu éloignés de Bayonne et du Pays Basque, mais de lieux totalement consacrés à cet art typographique. Je pense avant toute chose au port d'Anvers, qui a la chance, la ville d'Anvers, de conserver un extraordinaire lieu totalement préservé, qui est l'atelier d'imprimerie d'un des plus grands typographes du début du XVIe siècle, qui est Christophe Plantin. Vous avez donc à Amsterdam, et ce sont des vues de cet atelier de typographie qui sont plus ou moins méchamment reproduits ici en photographie. C'est un lieu extraordinaire qui vous permet d'emblée de replonger dans l'époque et surtout de découvrir ce matériel, cet outillage, non pas complexe, mais non pas compliqué, mais complexe tout de même, qui permet de fabriquer des caractères d'imprimerie, de les organiser de manière à ce qu'ils parviennent à imprimer les pages d'un livre. Je ne vais pas, parce que le temps passe trop vite, je ne vais pas multiplier les détails. Je voudrais vous suggérer néanmoins qu'à partir de feuilles de papier, qui est donc le support matériel premier de l'imprimerie, à partir de feuilles de papier imprimées, enfin fabriquées plutôt dans des moulins à papier, il s'en trouvait à peu près dans toutes les régions du pays. Je pense que les plus proches ici devaient être soit du côté sud, Basque Sud, soit du côté du Périgord, de l'Angoumois, ou plus loin de l'Auvergne. Et là, vous avez encore peut-être à visiter un jour, si vous en avez l'occasion, un véritable moulin à papier parfaitement conservé et en état de fonctionnement, qui est le moulin Richard de Bas à Ambert. Là, vous y découvrirez très, je veux dire, physiquement comment l'on produit encore à la manière du 15e, 16e siècle ces feuilles de papier, c'est-à-dire ces feuilles d'un format particulier. Là, je vous ai amené un exemple sur lequel je reviendrai, qui est du tout début du 16e siècle. Vous avez, voilà, donc ces feuilles de papier imprimées à partir de chiffons, généralement, qui prennent ce format et qui, à l'aide donc de caractères d'imprimerie disposés de manière tout à fait particulière, je passe rapidement, sont imprimées, ces pages sont imprimées recto verso pour former, un peu comme le sera le Linguae Vasconum, pour former des pages recto verso qui, pliées, formeront ensuite des petites brochures. Celle-ci est formée de 3 cahiers et le Linguae Vasconum est formé de 7 cahiers qui ne sont autres que des feuilles de papier du format initial que je vous montrais, pliées à 2 reprises, hop, multipliées par 7 exemplaires, et vous avez là le support tout à fait modeste, mais réel, du Linguae Vasconum Primitiae. 7 feuillets à ce format in quarto, composé donc, alors imprimé pour ce qui est du Linguae Vasconum Primitiae, imprimé à J'y reviendrai tout à l'heure, oui, imprimé à Bordeaux. Mais je voudrais partir de cet exemplaire qui est sous vos yeux pour rappeler, il est donc conservé à la Bibliothèque nationale, et c'est le seul exemplaire connu. Beaucoup de chercheurs, les plus grands bibliographes, les plus grands bibliophiles, les plus grands philologues, en ont cherché de tous côtés d'autres exemplaires. Ils n'y sont parvenus, que ce soit les grands bibliophiles comme Louis-Lucien Bonaparte, Julien Vinson lui-même, Jean-Henri Burgaud-Desmarais et quantité d'autres. Personne n'a pu remettre la main, ni même sur un fragment d'un autre exemplaire de cet ouvrage. Alors ça pose d'emblée une question, mais pour laquelle bien sûr je n'ai aucune réponse, mais c'est bien une quantité de questions qui se posent et un fort réduit nombre de réponses, que pour ma part je ne peux en apporter aucune. L'un des problèmes qui reste entier est le tirage supposé, probable, de cet ouvrage. À combien d'exemplaires, diable, a-t-il pu être tiré? C'est excessivement difficile. Nous ne possédons aucune archive, aucun bon de commande, aucun préfet, aucun élément, ni parmi les archives de l'imprimeur, ni parmi les archives de l'auteur, ni parmi aucune archive historique, locale ou extérieure. Aucun élément. Aucun élément pour... Imaginez tout de même que, compte tenu du prix du papier, du prix de ces feuilles de papier, dont je vous rappelle qu'il en fallait déjà 7 pour imprimer le Linguae, aucune précision, parce qu'on ne connaît aucune demande, c'est aucun besoin. À combien fallait-il commercialement imprimer cet ouvrage? Quel était le public? Quel était le destinataire ou les destinataires de cet ouvrage? Nous n'avons véritablement aucun élément. C'est véritablement à nous, par nos questionnements, de reconstituer le contexte dans lequel ce livre a paru. Donc, c'est tout le problème de ces livres uniques. Et ce n'est par exemple pas le problème qui se pose pour plus ou moins le second livre imprimé connu, le fameux Novum Testamentum de Lissaragl. On en possède et on en retrouve encore d'ailleurs quelques exemplaires plus ou moins complets dans des bibliothèques publiques ou privées. Donc le problème ne se pose pas pour les livres dont on a plusieurs exemplaires. On peut en mesurer rapidement le lectorat, on peut savoir par quel chemin ils se sont conservés. Là, ce volume-là, on sait qu'il a réapparu en 1847. Il est recouvert d'une reliure effectivement particulière qui ne me paraît pas somptueuse au point de la considérer comme une véritable reliure de princière, comme cela a pu être suggéré. C'est une reliure d'une qualité, pour l'époque, relativement modeste. Certes, elle est de belle apparence, elle tranche vis-à-vis de ce qui était habituellement la couverture des livres imprimés, c'est-à-dire elle tranche par rapport à des livres reliés en parchemin, ou reliés en peau de vélin. Elle est en cuir, elle est en un veau assez respectable. Elle est ornée de dorures relativement maladroite, si l'on considère quelques beaux exemplaires princiers de reliures princières de ce début du XVIe siècle, et elle porte des armes, donc les armes d'un membre de la famille des Condé, qui est effectivement une grande famille princière. L'attribution en est fort ancienne, mais pour ma part, l'attribution qui en est faite ne me convient pas tout à fait au point de vue date. J'aurais tendance, utilisant les travaux des héraldistes les plus récents, j'aurais tendance à la repousser dans le temps de quelques décennies, car elle n'appartient pas, elle n'est pas affublée d'une barre transversale intégrale, mais d'un simple petit bâton, comme disent les héraldistes, et donc elle n'appartiendrait pas à la génération des Condés à Louis Ier, comme cela a été évoqué, mais bien plus tardivement à Henri II. Henri II, qui est le premier à avoir utilisé, ces armes-ci. Ce qui m'amène à penser, ne s'agissant pas d'une véritable reliure de prestige princier, qu'il s'agit peut-être beaucoup plus d'un exemplaire relié pour être offert au prince de Condé, à ce prince qui, donc, à partir de 1588, donc plus tardivement que l'époque de parution, puisque c'est à partir de 1588 que ces armes-là existent et sont actuellement, je veux dire, très précisément repérées. Ce n'est plus donc en 1545 que le livre aurait été immédiatement offert à l'un des Condés ou qu'il aurait été acquis par l'un des Condés qui y aurait apposé ses armes et aurait rangé le livre dans sa bibliothèque. Car de la bibliothèque des Condés, de la famille de Condé, on ne conserve malheureusement pas beaucoup de précisions. Le musée d'Écouen, qui est assez fortement consacré aux biens de cette famille, au nord de la région parisienne, ne conserve pas de traces véritables d'une bibliothèque personnelle à proprement parler. Il existe quelques très très rares exemplaires reliés. La plupart le sont précisément avec ces armes de la fin du XVIe siècle, 1588 et années suivantes, et non plus les armes de l'époque de précisément 1546 à 1588, première grande période de la famille des Condé. Mais bon, ceci n'étant pas spécialiste du tout d'héraldique, je me suis fié aux travaux les plus récents et c'est une hypothèse, une suggestion que très, très modestement j'apporte au débat. J'en viens à présent quand même aux livres et aux éléments qui me permettent d'apprécier son originalité et ses particularités. L'ouvrage, donc, vous l'avez vu, ouvert à la page, je pense, des poésies finales, des poésies contrapasses, si je ne m'abuse. Je partirai pour ma part de la page de titre. La page de titre qui présente une des caractéristiques brièvement évoquées tout à l'heure, c'est d'être rédigé dans la langue qui est la langue, je dirais, de communication la plus universelle en Europe occidentale à l'époque. Elle est rédigée en latin. Chose à noter, elle n'est pas rédigée en basque. Elle est rédigée en latin, le but étant, par ce choix de la langue latine, de s'adresser à l'extérieur du Pays basque au plus grand nombre de lecteurs et de locuteurs. Attirer l'attention sur un objet, les prémices de la langue basque, dans la langue la plus répandue à l'époque, la langue latine. C'est aussi le cas de l'avertissement en latin qui est au verso de la page de titre, en page 2, en deuxième page. Cet avertissement est également rédigé en latin et a pour but d'expliciter un des choix graphiques qui a été fait pour imprimer l'ouvrage. Il s'agit de chercher, en quatre lignes à peine, d'expliquer au futur lecteur que telle lettre se lit de telle manière et que telle autre lettre se lit de telle manière et non pas de telle manière. Et tout ceci est également en latin. Donc une langue a priori la plus compréhensible qui permet de tenter de pénétrer alors ensuite dans le corps du texte qui est intégralement en basque jusqu'à la dernière page, les deux dernières pages, qui elles sont, de manière non pas surprenante encore, mais qui sont dans une troisième langue, après le corps entier de l'ouvrage, on en vient à une page qui nous permet de comprendre et de découvrir beaucoup, beaucoup d'éléments. C'est la page qui contient les extraits du registre du Parlement. C'est-à-dire qu'il contient en français, troisième langue de cet ouvrage, qui contient le texte de l'arrêté du Parlement qui autorise l'imprimeur François Morpin à Bordeaux, et tout ceci est précisé, je ne déduis rien, je n'ai fait que lire cet extrait des registres du Parlement. C'est là que est évoquée une date, la date d'avril 1545. C'est la date à laquelle le Parlement autorise François Maurepin à publier, malheureusement en un nombre d'exemplaires non précisé, alors que parfois ce type d'éléments, ce type d'extrait des registres du Parlement contient une précision du tirage auquel on demande à l'imprimeur d'imprimer l'ouvrage à fabriquer. Là, malheureusement, il n'y a aucune précision. Mais nous avons donc la date d'avril 1545, le nom de l'imprimeur, François Maurepin, bordelais. François Maurepin, que l'on connaît par ailleurs, là, les quelques archives demeurent sur ce personnage qui a été apprenti, puis ouvrier chez l'un des premiers typographes bordelais, un certain Jean Guyard, et qui ensuite donc a travaillé pendant une quarantaine d'années avant que sa veuve ne prenne la suite de l'atelier. Donc c'est un personnage connu, un des premiers typographes bordelais, puisque la carte ne le précise peut-être pas. Si, 1519, c'est en 1519, donc presque 60 ou 70 ans après l'invention de l'imprimerie, que l'imprimerie arrive à Bordeaux. Vous voyez que le temps a été quand même relativement long pour que le collège de Guyenne, vraisemblablement, ce collège universitaire bordelais, fasse appel pour ses propres besoins d'enseignement. Et on sait qu'à l'époque, il a publié, ce Jean Guyard a publié pour le collège de Guyenne un certain nombre de manuels, notamment de grammaire, d'outils d'apprentissage. On est au tout début de la période d'imprimerie à Bordeaux. Donc 1519, 1545, un peu plus de 20 ans après l'introduction de l'imprimerie dans la ville apparemment la plus proche de Bayonne ou la plus proche du Pays Basque, puisque l'imprimerie n'est pas encore introduite à Bayonne à cette époque-là. Il a été fait appel, peut-être pour un certain nombre d'autres raisons aussi, de relations personnelles, ça j'y reviendrai peut-être, entre le dédicataire de l'ouvrage et l'imprimeur bordelais, mais j'y reviendrai tout à l'heure. Donc cet extrait des registres du Parlement est vraiment le lieu de tout notre apprentissage à nous. Je ne vous lis pas les extraits de cet extrait des registres du Parlement. Il précise néanmoins que Maurepin, l'imprimeur, a le privilège d'imprimer cet ouvrage-là à l'exclusion de tout autre typographe, de tout autre imprimeur typographe. C'est donc un privilège commercial. Le Parlement lui donne l'autorisation et le devoir d'imprimer ce livre et lui donne la possibilité d'être le seul à le commercialiser pendant 3 ans. Ce qui veut dire que vraisemblablement à partir d'avril 1545, Maurepin s'est mis au travail et a publié très vraisemblablement dans les mois qui ont suivi pour bénéficier des 3 années les plus complètes pour vendre l'ouvrage, parce que n'oublions pas, c'est un aspect peut-être sur lequel nous reviendrons, qu'il s'agit d'un objet à commercialiser, d'un objet à vendre, ne serait-ce que pour rentrer dans tous les frais d'impression. Parce que du monde, je l'évoquerai peut-être aussi, beaucoup de monde a travaillé sur cet ouvrage-là. Certes, l'auteur l'a écrit, un intermédiaire est certainement, le dédicataire est certainement intervenu à Bordeaux auprès de l'imprimeur Maurepin, mais il y a eu aussi le fabricant de papier. Il y a eu le fondeur de caractère, il y a eu le compositeur qui, un à un, a pris les caractères pour composer en caractère de plomb le texte en basque, dont vraisemblablement, c'est aussi un des aspects sur lesquels nous ne pouvons faire que des hypothèses, dont vraisemblablement il connaissait la langue. Ce typographe travaillant à Bordeaux, ce compositeur, levant les lettres, comme l'on dit, de la casse vers la forme, devait vraisemblablement connaître le texte. On ne peut pas passer d'un manuscrit, qu'il soit bien écrit ou mal écrit, on ne peut guère passer d'un manuscrit à une composition typographique sans connaître la langue dans laquelle on travaille. Existait-il chez Maurepin des compositeurs ou des typographes, des prototypographes bascophones, cela paraît très vraisemblable, mais pour moi, rien d'étonnant, parce que les liens et la diffusion de la population basque dans l'espace aquitain, à cette époque-là, pour des questions variées, dont la première étant pour des raisons de travail, le personnel basque pouvait très bien aller se former chez un typographe bordelais, y être à son tour apprenti, composer les ouvrages que son patron lui donnait à composer, et puis plus tard venir ici former ou ouvrir un atelier d'imprimerie sur Bayonne ou ailleurs au Pays basque. Tout cela ne me pose strictement aucun problème. Les questions de compétences linguistiques, dans la mesure où la langue, et la langue du lieu, il n'y a pas, à mon avis, question à se poser. D'autant moins que les spécialistes ont quand même considéré que l'ouvrage était parfaitement composé, qu'il y avait fort peu, je laisse la parole aux philologues, fort peu de coquilles d'imprimerie, que l'ouvrage était d'une grande qualité philologique. Donc, cela veut dire que les gens qui l'ont fabriqué, au moins celui qui l'a composé, car ensuite, ceux qui l'ont imprimé sur ces fameuses presses, presses en bois, presses typographiques, que l'on voit fonctionner dans les, notamment dans les ateliers du musée Plantin à Anvers, par parenthèse, beaucoup plus près de vous, je vous conseille aussi, le cas échéant, la visite d'un autre lieu qui est tout à fait efficace pour vous, pour se faire une idée de l'époque, c'est le musée de l'imprimerie de Lyon. Il y a dans le cœur de Lyon un musée de l'imprimerie qui n'a pas encore un siècle d'existence, qui a été fondé par un imprimeur lyonnais et l'un des plus grands historiens de l'imprimerie en France dans les années 50. Qui est un grand nom à connaître et sur lequel vous pouvez lire des choses absolument décisives en matière d'histoire de l'imprimerie. C'était M. Henri-Jean Martin, qui a été un très grand historien de l'imprimerie et qui a formé un nombre incalculable de conservateurs de bibliothèques et de bibliothécaires. C'était quelqu'un qui a beaucoup fait pour l'histoire de l'imprimerie et notamment qui a fondé, avec un typographe lyonnais, qui a fondé ce magnifique musée de l'imprimerie qui est en plein cœur de Lyon et dans le quartier précisément où, dans les toutes fins du XVe siècle, a été introduite l'imprimerie. Donc c'est dans ce cœur de Lyon et dans une de ces maisons où ont commencé à fonctionner les premiers typographes que vous pourriez découvrir ce musée. Et je vous y engage fortement, il en existe malheureusement pas de plus proche. Et si le sujet vous intéressait, vous pourriez constater, à travers un troisième lieu qui est encore plus loin, vous pourriez constater que cette technique typographique n'a pas évolué pendant plusieurs siècles. Si vous vous rendez à Parme, c'est peut-être original pour des habitants de Bayonne d'aller dans une ville productrice de jambon, mais allez-y pour visiter le musée Bodoni. C'est un musée où vous constaterez que l'art typographique n'a pas, non pas évolué, mais n'a pas fondamentalement changé. On imprime dans le courant du XVIIIe siècle avec quasiment les mêmes outils, les mêmes presses, avec quelques petits arrangements, qu'au moment de l'installation et de la fondation de l'imprimerie à la fin du XVe et début du XVIe siècle. Donc ce sont des lieux suffisamment rares pour que l'on y porte attention et ils méritent le déplacement. Voilà, je reviens sur l'ouvrage. J'ai évoqué brièvement tout à l'heure, et je vais achever par là, j'évoquais quelques personnages parmi les premiers bibliographes ou bibliophiles s'étant intéressés à cet ouvrage-là. J'y reviens parce que ce sont trois personnages tout à fait étonnants que vous connaissez, dont les noms vous sont familiers. J'ai cité Louis-Lucien Bonaparte, qui toute sa vie a cherché cet ouvrage-là, qui n'en a jamais trouvé d'autre, et Dieu sait que sa bibliothèque est riche. Elle contient presque plusieurs dizaines de milliers de livres, et elle est quasiment intégralement conservée dans une énorme bibliothèque de la ville de Chicago, où tout le fond basque est une véritable merveille. Mais il ne possédait pas le Linguae Vasconum Primitiae, De même, un de ses collègues et amis, puisque ces gens-là se connaissaient et se fréquentaient, le philologue, poète et bibliophile saint-ongeais Jean-Henri Burgaud-Desmarais, n'a jamais pu mettre la main sur un deuxième exemplaire du Linguae. Lui aussi possédait une extraordinaire bibliothèque basque, avec parfois plusieurs exemplaires des plus précieux livres. Il en a sauvegardé une quantité, qu'il a été le premier à repérer et à rassembler. Et sa bibliothèque a été dispersée vers 1873, au moment de son décès, mais une belle partie du fonds a été acquise par une des plus grandes bibliothèques de l'époque, la bibliothèque du British Museum à l'époque. Donc vous avez un fonds basque au British Museum qui est parfaitement conservé et accessible. Et puis vous avez bien sûr, troisième nom qu'on ne peut pas ne pas évoquer, c'est celui de Julien Vinzon, dont ce Linguae est la première notice de son extraordinaire essai de bibliographie de la langue basque, qui est un monument, 1891-1898, deux volumes d'une précision tout à fait extraordinaire, je dirais, même pour l'époque, c'est déjà, on sent une volonté, je veux dire, de précision qui est exceptionnelle. Et lui non plus, je veux dire, n'a pu faire autrement que de consulter le seul exemplaire qui est merveilleusement disponible à notre regard. Je vais achever. Je voudrais revenir sur le caractère exceptionnel de ce livre, car bien que ne pratiquant pas la langue basque, j'ai eu, par toutes ces traductions disponibles que j'ai évoquées, par l'édition de 1995, j'ai quand même constaté qu'on était dans un livre qui, par son contenu, est véritablement exceptionnel. Pour ce qui est du domaine que je connais un petit peu mieux, qui est le domaine de la littérature occitane, je ne connais pas, il n'existe pas, de livre qui ait cette force, qui contienne cette démarche, qui est présente finalement d'un bout à l'autre, que ce soit à travers les poésies, et je laisserai parler les intervenants qui vont suivre, que ce soit dans les œuvres, dans les poèmes religieux, dans les poèmes d'amour, ou dans les deux fameux poèmes de la fin de l'ouvrage. Je ne connais pas d'équivalent de manifeste linguistique aussi fort, même de manifeste linguistique tout court. Même en français, si l'on lit les textes beaucoup plus tardifs, les textes de tous les grands poètes qui se sont investis pour faire de la langue française une langue de prestige, une langue littéraire, une langue à part entière, que ce soit chez les écrivains occitans, et le seul que qui ait été par ailleurs étudié, donc je parle sous le couvert des historiens de la littérature occitane qui ont étudié, par exemple, les œuvres de Pays de Garros. Pays de Garros a conscience qu'en écrivant en occitan, il fait un acte de promotion et de revendication linguistique assez fort, mais c'est en 1567, c'est beaucoup plus tardif, d'une certaine manière, et puis il le fait à la demande de la reine Jeanne d'Albret. Donc il le fait dans un contexte où il faut flatter, je dirais, le pouvoir qui vous a demandé ou qui vous mécène. Tandis que là, on a affaire à un écrivain, somme toute, qui à travers les deux textes finaux, promeut, revendique, porte très haut la langue à travers des poèmes. Je n'ai pu les apprécier une fois de plus qu'à travers les traductions, mais sont d'une modernité stylistique qui est absolument cinglante, poétique, la composition, et je ne juge bien sûr qu'à travers, mais j'ai quand même quatre traductions, anglais, français, italien, espagnol, m'ont permis de comprendre qu'il s'agissait bien de ça. Ces deux poèmes sont d'une force et d'une volonté, tout à fait extraordinaire. Et ce n'est pas pour rien, si j'ai bien compris, qu'ils ont été dernièrement, par rapport à la date de 1545, qu'ils ont été mis en musique et qu'ils ont été chantés en public par un certain nombre des auteurs, compositeurs, interprètes de langue basque de la fin du XXe siècle et du début du XXIe. Donc c'est bien au-delà de l'aspect exceptionnel de ce livre, aspect matériel, aspect historique, aspect historiographique, c'est encore le premier et le plus ancien connu, c'est peut-être plus, et là je ne suis pas capable d'en dire plus, mais c'est peut-être par son contenu que ce livre est absolument surprenant. Et si les historiens de littérature française ou occitane ou je ne sais, ou espagnole, ont des arguments à opposer ou des exemples, des contre-exemples à proposer, je ne vois pas, en 1545, je ne connais pas, je n'ai feuilleté quelques anthologies, je ne vois pas de poèmes ayant aussi nettement, aussi, d'une manière aussi moderne, ayant revendiqué l'efficacité, la beauté, l'humanité de cette langue. Voilà, et c'est par ces mots que je terminerai. Donc nous sommes bien en présence d'un, non pas d'un livre qui commence, qui entreprend ses premiers pas, mais un livre qui n'a pas fini de marcher, de fonctionner, de faire d'innombrables pas, très ambitieux et sa présence ne fait que renforcer cette dynamique.

et qui est tout simplement l'occitan. C'est la langue voisine. Pour moi, il n'y a véritablement rien de surprenant. Et vous le constatez à travers les pages de titres diffusées sur cette photocopie. Cette langue va fonctionner encore longtemps, pendant plusieurs siècles, puisque que ce soit les coutumes de Soul, dont l'exemplaire de la première édition est de 1553, et donc présenté sous vitrine, jusqu'à la dernière édition connue, mais peut-être en a-t-il existé d'autres, que ce soit jusqu'à la dernière édition connue, toute fin du XVIIIe siècle, donc à peine une petite vingtaine d'années avant la Révolution française et l'abandon d'un certain nombre de coutumes d'Ancien Régime. Pendant ces trois siècles, de 1553 à 1769, les coutumes de Soul sont éditées et donc utilisées, lues par tous les juristes, consultes, tous les juristes de la région, sont utilisées dans leurs délibérations, dans leurs analyses, et cela ne pose strictement aucun problème que ces coutumes soient rédigées en langue occitane. De même, et je vous ai mis au verso la reproduction des pages de titres d'un autre des manuels juridiques en fonction et en exercice sur le lieu. Il s'agit des forces et coutumes de Navarre, qui eux aussi sont de manière continue pendant trois siècles et jusqu'à la Révolution, sont imprimés en occitan. Et je dirais, j'ai petit à petit pris conscience et pris l'habitude de véritablement ne plus me poser de questions sur la raison de cet usage de l'occitan, car si des livres sont imprimés, c'est que des gens pratiquent ces langues-là. Et je crois qu'il faut banaliser le plus possible l'usage de nos langues régionales. Elles ont été, je crois que ça n'est jamais dit, mais ce n'est pas à vous que je vais l'apprendre, jusqu'au début du XXe siècle et bien au-delà du début dans certaines régions, les langues de France étaient intégralement pratiquées, que ce soit dans le cercle familial ou dans l'espace public. Ça a été constaté par tous les linguistes, les sociolinguistes, les historiens, tous les gens qui ont enquêté, les ethnologues, les anthropologues, tout le monde a parfaitement constaté que ces langues-là, et elles fonctionnent encore, je veux dire, grâce à vous, au quotidien, toutes ces langues-là, je crois, sont des évidences pour nous. Ce n'est pas tant le caractère exceptionnel de la langue qui fait le caractère particulier de ce volume. Il est imprimé en basque, mais comme je le crois, cela fait des siècles que l'on parlait basque, hein, en 1545. Ce n'est pas ça la question. Je veux dire, la question, c'est que, à la limite, et l'auteur le dit dans son introduction, il est étonné, il s'étonne que 70 ans après l'invention de l'imprimerie, on n'est pas encore imprimé en basque. Il s'interroge, c'est écrit en toutes lettres, dans la traduction française, mais certainement aussi dans le texte original basque. L'auteur s'étonne, et ce n'est pas une formule par laquelle il flatterait son dédicataire, celui qui certainement a financé ou favorisé de diverses manières la publication. Ce n'est pas du tout pour lui passer la main dans le dos, comme on dit vulgairement, mais c'est parce que c'est la réalité. Il y a de quoi s'étonner, et c'est qu'il n'y ait pas, que l'on ne connaisse pas d'impression antérieure à cet ouvrage-là. Alors il faut aussi lui faire confiance, puisqu'il dit, et là aussi c'est exceptionnel, ça n'existe dans aucun autre imprimé de l'époque, il dit que c'est véritablement le premier livre dans la langue. C'est une phrase qui ne s'est jamais écrite en aucune autre langue. Mais même le premier livre en français ne dit pas qu'il est le premier livre en français. C'est assez particulier. Moi, du moins, ça me surprend beaucoup. Mais ça me surprend moins parce que je suis à peu près convaincu, et c'est ce que je disais presque en introduction, que ce livre n'est pas le premier imprimé en basque. Parce que si la langue se parlait au quotidien sur cet espace, peuplé, largement peuplé, et il y a certainement eu, non pas des livres, mais des supports imprimés du type de celui-ci, qui est de 1536, rédigé en occitan et imprimé à Toulouse, mais il

0: Il y en a eu très certainement en basque dès la fin du XVe siècle. Car les ecclésiastiques, les hommes de loi, mais surtout les ecclésiastiques, avaient la nécessité de communiquer avec les habitants, de leur faire apprendre des cantiques. Et c'est le cas en Occitan, il y en a en divers coins du territoire, que ça soit à Saint-Flour dans l'actuel Cantal, que ça soit à Rocamadour dans l'actuel département du Lot, ou ailleurs, nous connaissons des imprimés en Occitan de ce type-là, une feuille contenant un cantique ou une information particulière, rédigée dans la langue du lieu et destinée à être lue parce qu'affichée à la porte des églises ou des cathédrales, affichée dans des lieux de grand passage, lue par des lecteurs sachant lire, et sachant lire cette langue, mais c'est la langue du lieu, quand on sait lire, on la lit, oralisant cette langue-là pour que d'autres en comprennent le contenu. Tout ceci a été largement, étudié. Quelques preuves en existent, et l'on en trouve encore assez régulièrement dans ces fameuses liasses d'archives que j'évoquais, dont les archives départementales françaises sont encore pleines, de documents non exploités, de documents non inventoriés, non catalogués, dans lesquels j'ai eu, au moins pour la matière occitane, très régulièrement l'occasion de découvrir et de déplier des supports imprimés qui n'avaient jamais été dépliés avant moi et qui se trouvaient être imprimés. Donc je suis assez confiant sur le fait que l'on puisse trouver des traces de textes imprimés en basque antérieur au linguae. Voilà.
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Bonjour pour cette troisième émission. On va parler aussi des instruments de musique, on va les mettre un petit peu en valeur. Donc on va commencer par le piano. Mozart en a fait pas mal, donc on va commencer par le rondo, à la turca.

Nous allons parler maintenant autour de la flûte, donc avec un flûtiste de renommée, Jean-Pierre Rampal, que tout le monde connaît. Giuseppe Tartini, concerto en ré majeur, l'Allegro.

Haydn, qui a été compositeur avec 100, plus de 100 symphonies, hein. Il a fait aussi donc au violon pas mal de choses, dont le rondo hongrois.

En changeant encore d'instrument, on va passer du violon à la harpe. Karl Disters von Disserdorf, concerto pour harpe et orchestre, le rondo allegretto.

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5: Voici l'homélie d'aujourd'hui, enregistrée ce matin à la grotte de Lourdes.
6: The Lord is in this place.
7: Le Seigneur est dans cet endroit. Tout nous inspire et il nous inspire.
6: This is nothing less than the gate of heaven.
7: C'est la porte du ciel. Ici à Lourdes, nous sommes dans un endroit qui nous inspire. Pour nous tous qui sommes venus ici, Lourdes, c'est un endroit d'espoir et l'endroit de foi. Mais c'est plus encore. Lourdes est un lieu de vérité où nous venons voir ce qui est vrai et ce qui compte vraiment. Les paroles de Jacob dans la première lecture sont aussi les nôtres. C'est vraiment la maison de Dieu. Et nous voyons les fruits de sa présence dans l'acceptation, la guérison et la transformation qui s'accomplissent ici pour tant de personnes pendant le pèlerinage. Venir à Lourdes, c'est venir à un lieu où le changement se présente à nous. L'une des caractéristiques de la présence du Seigneur est que nous commençons à prendre conscience qu'il y a davantage en jeu que nos propres convictions. Quelque chose de plus grand que nos efforts humains est à l'œuvre. C'est en ce lieu, sur une paroi rocheuse bordant une petite rivière, que la Vierge Marie est apparue à Bernadette. La proximité du ciel, la proximité du royaume et de sa guérison demeure en ce lieu. Il y a bien plus qu'une simple coïncidence entre l'histoire de Marie et celle de Bernadette. Toutes deux venaient de lieux inconnus et étaient de jeunes femmes vivant dans une société où les femmes étaient souvent invisibles. Toutes les deux ont fait preuve du courage. Toutes les deux ont surmonté leur hésitation et leur peur. Et toutes les deux ont beaucoup à nous apprendre sur la prière et sur la vie. Dans l'évangile d'aujourd'hui, nous entendons la grande prière de Marie, le Magnificat. Toutefois, le Magnificat est plus qu'une grande prière. C'est une école de prière et plus encore, c'est une école de vie, car la prière authentique jaillit toujours de la vie que nous menons réellement. La mère de notre Seigneur nous montre comment suivre son Fils et comment accueillir la vie qu'il nous offre. Tout ce qu'il vous dira, faites-le, comme elle a dit au serviteur à Cana. La grande prière de Marie peut nous enseigner beaucoup de choses sur la prière et sur la vie. J'aimerais en souligner trois. Premièrement, la prière de Marie est une prière née de l'Écriture. Elle fait sien le cantique d'Anne tiré de l'Ancien Testament. Elle prie Dieu avec les paroles de Dieu. Deuxièmement, la prière de Marie n'est pas une prière repliée sur elle-même, mais une prière tournée vers Dieu, notre Père. Et enfin, troisièmement, la prière de Marie est un appel à vivre comme Jésus, à mener une existence prophétique, vivre comme le Christ vit et notre chemin vers le salut, vers la vie elle-même. Le Magnificat est un chant de renversement, un hymne de louange à Dieu le Père pour le mystère de sa manière d'agir. Il préfigure la prière de Jésus que nous avons entendue il y a quelques semaines lorsqu'il prie ainsi: Père, Seigneur du ciel et de la terre, je proclame ta louange. Ce que tu as caché aux sages et aux savants, tu l'as révélé aux tout petits. Marie prie ainsi: il renverse les puissants de leur trône et élève les humbles. Ici, à Lourdes, nous nous trouvons dans un lieu où les humbles sont élevés. Songez d'abord à Sainte Bernadette elle-même. Une paroisse vivante est une communauté attentive à ceux qui sont laissés pour compte, non seulement sur le plan matériel, mais aussi en ce qui concerne leur dignité, leur perspective d'espérance et de joie. Le défi pour nous, bien entendu, est de savoir comment nous nous engageons dans l'instauration de la justice. Nous ne pouvons pas rester des spectateurs indifférents, comme l'a déclaré le pape Léon mercredi dernier. Nous devons au contraire écouter avec le cœur, nous laisser interpeller et nous impliquer. Il semble parfois que l'injustice soit si profondément ancrée dans le tissu de nos vies qu'il paraît presque inconcevable que les choses puissent être organisées autrement. En effet, la grande force de ceux qui dominent nos sociétés réside dans leur capacité à faire passer leur propre vision de la réalité pour une évidence relevant du bon sens. La vision radicale portée par la prière de Marie va bien au-delà d'un simple appel à des actes de charité. Elle nous invite à vivre dans la compassion et de la solidarité et en fin de compte, à lutter pour la justice. Les puissants se sont rarement contentés d'escendre humblement de leur trône. Et les riches demeurent riches en veillant à ne pas être renvoyés les mains vides. Pour nous libérer de l'emprise paralysante du statu quo, nous devons voir les choses telles qu'elles sont réellement et non telles que d'autres voudraient nous les faire voir. La crise du logement particulier dans notre capitale constitue un exemple frappant d'une situation banalisée au point de ne plus susciter d'indignation. N'est-il pas extraordinaire qu'une génération entière de jeunes ait pratiquement renoncé à l'espoir de posséder son propre logement, vivre chez ses parents bien au-delà de l'âge où l'on s'attendrait à une vie autonome, semble souvent être la seule alternative à l'émigration. Quant à ceux qui parviennent à se loger par eux-mêmes, ils subissent souvent une pression financière constante pour payer leur loyer ou leur crédit immobilier. Mais plus encore, il y a ceux que l'on pourrait appeler être des sans-abri invisibles, omniprésents aussi bien à Dublin que dans toute l'Irlande. À quel point sont visibles ces jeunes adultes vivant chez des proches ou ce nombre croissant de familles avec enfants qui dépendent de l'hébergement d'urgence? Je reconnais que la situation est complexe et que de nombreuses initiatives ont été prises, tout comme des fonds publics considérables ont été investis pour remédier à ce que tout le monde s'accorde à qualifier de crise de logement. Il est également vrai que les initiatives mettent du temps à produire leurs effets et qu'il est impossible d'accroître l'offre de logement, ce qui constitue en fin de compte la seule réponse efficace à une demande insatisfaite du jour au lendemain. Cela dit, peut-on vraiment affirmer que la crise qui gâche la vie de tant de personnes constitue une préoccupation majeure de notre société? Voit-on les intérêts établis être remis en cause? Les pratiques habituelles sont-elles écartées? Le droit de propriété, ainsi que d'autres droits, est-il réexaminé face à une telle négation flagrante du droit fondamental au logement? Et que dire de l'exploitation des personnes rendues vulnérables par la précarité de leur situation de logement? Rien dans les lois de la nature n'oblige les propriétaires à exiger de leurs locataires le loyer le plus élevé possible. Il n'y a aucune fatalité technique dans la gestion du parc immobilier à ce que les détenteurs de biens exploitent des personnes en situation de détresse en les entassant dans des conditions de vie indignes et surpeuplées, au mépris des normes élémentaires, tout en leur faisant payer au prix fort ce privilège. Si nous cessons de nous indigner, si nous refoulons notre colère, si nous continuons à détourner le regard, alors cette injustice est cause où il continue. Mais ce qui rend la réflexion sur la crise du logement à la lumière de l'Évangile véritable exigeante, c'est que le doigt accusateur ne pointe pas seulement vers le gouvernement, les investisseurs internationaux, les urbanistes ou les promoteurs. Il se tourne aussi vers nous-mêmes. Être une personne de foi implique d'emprunter le chemin ardu de la justice. La justice a toujours un prix. Si nous sommes propriétaires de notre logement, espérons-nous secrètement que la crise perdure afin que la valeur de nos biens reste élevée? Si nous jouissons d'un cadre de vie agréable et bien équipé, cela renforce-t-il notre sympathie silencieuse envers ceux qui s'opposent au projet d'aménagement? À l'heure des élections, soutenons-nous ceux dont nous attendons qu'ils allouent des ressources à notre profit, plutôt que ceux dont les besoins, notamment en matière de logement, sont les plus urgents? Cet examen de conscience nous concerne tous. Il ne s'adresse pas seulement ceux qui sont à l'aise. Il concerne aussi notre diocèse et toutes les organisations religieuses de notre Église. Nous sommes tous appelés à réfléchir à nouveau à notre utilisation des ressources, de nos biens et de nos terres. Marie loue le Seigneur pour sa fidélité à sa promesse de miséricorde. Lourdes est un lieu où la miséricorde n'est jamais loin. Ici, nous franchissons la porte du ciel. Nous vivons la miséricorde de Dieu dans la manière dont nous cheminons les uns avec les autres et dont nous soutenons mutuellement. Comme nous le prions dans le Notre Père, pardonne-nous nos offenses, comme nous pardonnons aussi à ceux qui nous ont offensés. C'est un chemin que chacun ne peut parcourir que pour soi-même.
6: How awe-inspiring is this place?
7: Que ce lieu est redoutable.
6: This is nothing less than the
7: house. C'est vraiment la maison de Dieu, la porte du ciel.
6: May our days in this place,
7: puisse le temps que nous passons en ce lieu où le ciel touche la terre, nous aider à prendre davantage conscience de toutes les portes du ciel que l'Esprit Saint ouvre devant nous. Ô Marie, qui est apparue à Bernadette en ce lieu, aidez-nous à entendre la voix de votre Fils. Ô Immaculée Conception, comblez-nous de l'espérance que vous placez en votre Fils. Sainte Bernadette, femme de foi et de courage, priez pour nous.
8: Amen.
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11: Chers amis, bonjour. Alors nous continuons aujourd'hui avec l'homélie du pape Benoît XVI, justement toujours ce même jour comme hier. Ça s'est passé aussi le 14 septembre 2008 pour la fête de la croix glorieuse. Donc bien sûr, il fait toute une méditation sur la croix, très belle, et je vais vous en citer un petit passage. C'est ce grand mystère, mystère de la croix, que Marie nous confie ce matin en nous invitant à nous tourner vers son Fils. En effet, il est significatif que, lors de la première apparition à Bernadette, c'est par le signe de la croix que Marie débute sa rencontre. Plus qu'un simple signe, c'est une initiation au mystère de la foi que Bernadette reçoit de Marie. Le signe de la croix est en quelque sorte la synthèse de notre foi, car il nous dit combien Dieu nous a aimés. Il nous dit que dans le monde, il y a un amour plus fort que la mort, plus fort que nos faiblesses et nos péchés. La puissance de l'amour est plus forte que le mal qui nous menace. C'est ce mystère de l'universalité de l'amour de Dieu pour les hommes que Marie est venue rappeler ici à Lourdes. Elle invite tous les hommes de bonne volonté, tous ceux qui souffrent dans leur cœur ou dans leur corps, à lever les yeux vers la croix de Jésus pour y trouver la source de la vie, la source du salut. Et je vous cite encore ces trois phrases. Tournons nos regards vers le Christ. C'est lui qui nous rendra libres pour aimer comme il nous aime et pour construire un monde réconcilié. Car sur cette croix, Jésus a pris sur lui le poids de toutes les souffrances et des injustices de notre humanité. Il a porté les humiliations et les discriminations, les tortures subies en de nombreuses régions du monde par tant de nos frères et de nos sœurs par amour du Christ. Nous les confions à Marie, Mère de Jésus et notre Mère, présente au pied de la croix. Alors cette croix, nous savons bien, c'est l'instrument de notre salut, c'est notre grande espérance. Et c'est ce qu'ont vécu de manière continue les saints. Voilà. Ils ont rencontré la croix à chacun de leurs pas. Ils ont même appris à aimer cette croix. Voilà. Sainte Myriam de Jésus crucifié, que nous avons fêté récemment, elle disait même « La croix, c'est mon plaisir ». C'est une des seules phrases qu'elle a écrites de sa main, parce que vous savez qu'elle était totalement analphabète, mais à la fin de sa vie, elle avait appris quelques mois à écrire un peu d'une écriture tremblante, et elle a écrit un petit texte à sœur Agnès où elle dit cela. « La croix est mon plaisir ». C'est incroyable. La croix dans la vie de Sainte Bernadette. Voilà, dès le début, dès la première apparition, ça commence par un signe de croix, mais ça résume aussi toute sa vie. Hein, cette vie de souffrance, parce que ce sont aussi beaucoup de douleurs physiques, psychiques, spirituelles. La maladie en particulier, la calomnie, et puis aussi tout ce monde qui voulait l'approcher, la toucher, la questionner. Elle en pleurait par obéissance quand elle était religieuse et que pourtant on lui avait promis qu'on la laisserait tranquille. Eh bien, elle a dû raconter des milliers et des milliers de fois les apparitions. Parfois, ce sont des personnes en plus malveillantes qui lui posaient la question, qui voulaient au contraire la déstabiliser, etc. Et voilà, et quand elle était demandée au parloir, mais elle descendait en pleurant. Et alors, il y a cette phrase qui a dû lui donner énormément de courage et d'espérance. Phrase qui a été prononcée par la Vierge Marie à la troisième apparition. Justement, le 18 février 1858, on fête Sainte Bernadette ce jour-là. « Je ne vous promets pas le bonheur de ce monde, mais de l'autre. Voilà, voilà ce qui a dû lui donner aussi la force de porter ses croix qui venaient du Seigneur. Hein. Souvent, voilà, comme dit le curé d'Ars, ne cherchez pas d'où viennent les croix, elles viennent de Dieu, mais qui restent quand même difficiles à porter. Voilà. Le Seigneur nous dit « mon fardeau est léger ». Pourtant, nous savons qu'il faut une grande dose aussi d'effort, d'abandon, de courage pour vraiment faire confiance jusqu'au bout au Seigneur pour pouvoir traverser notre pèlerinage terrestre en portant notre croix. Il faut une grande abnégation. Hein, c'est ce qu'on dit, c'est ce que Jésus nous dit aussi dans l'Évangile. Celui qui veut être mon disciple, qu'il renonce à lui-même. Abneget semetipsum en latin, voilà, qui se renie lui-même, qu'il prenne sa croix et qu'il me suive. Et nous savons aussi que c'est justement, alors Sainte Myriam, elle disait mon plaisir, en tout cas, voilà, c'est aussi dans la croix que se trouvent les vraies joies. Notre joie, il n'y a que dans la croix de Jésus que porter avec amour avec lui, que nous trouvons la véritable joie spirituelle. On pourrait dire poussée à l'extrême, hein, c'est saint François d'Assise qui parle de la joie parfaite. Elle se trouve dans les croix que Dieu nous donne. Et nous nous retrouvons cela aussi dans cette très belle parole de Bernadette à la fin de sa vie, quand elle savait qu'elle avait plus longtemps à vivre. Elle était très malade, elle ne sortait, elle ne se levait plus du tout, elle était dans son lit, voilà, dans sa chapelle blanche, comme elle l'appelait, à Nevers. Et une religieuse lui avait offert un crucifix. Alors, radieuse, elle prend ce crucifix, elle le serre contre sa poitrine et elle dit « Je suis plus heureuse ici avec mon Christ qu'une reine sur son trône. » C'est magnifique. Alors voilà, c'est l'occasion aussi pour nous d'accueillir cette croix, ces croix dans nos vies, ou de demander en tout cas la grâce de les accueillir comme venant de la main de Dieu et de demander à ce même Dieu que nous aimons justement de nous aider, non seulement à porter notre croix, mais à trouver aussi notre joie dans cette croix qui est justement le signe de notre salut. Chers amis, nous avons terminé notre petit parcours avec les papes et les saints papes qui ont parlé de Lourdes ou qui sont venus à Lourdes. Et maintenant, nous attendons avec une grande impatience le Saint-Père, le pape Léon, qui va nous faire l'honneur, la joie, la fierté, la grâce de venir comme pèlerin aussi à Lourdes et qui va certainement nous édifier aussi par ses paroles. Donc préparons déjà notre cœur, un cœur bien disponible, bien ouvert, obéissant, à recevoir les paroles du Saint-Père. Bonne et sainte journée à tous et à très bientôt.
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1: Je demande à la Vierge Marie Notre-Dame de Lourdes de guérir ma maman qui est très malade, qui est fatiguée et qui a beaucoup de douleurs. Merci Vierge Marie.
2: Je demande à Notre-Dame de Lourdes, la mère de Jésus et ma maman du ciel, de me donner un peu de force et d'énergie pour vivre, pour mes enfants, mes petits-enfants. Merci beaucoup.
3: Je confie à vos prières du chapelet Mélissa, 39 ans, qui vient de rejoindre le Père. Nadège en grande dépression et Marie-Pierre en burn-out. Merci, Maman Marie.
4: Et du Fils et du Saint-Esprit. Amen. Aujourd'hui, dans ce premier vendredi du mois de septembre, mois dans lequel nous fêtons la croix glorieuse, Notre-Dame des douleurs, en ce vendredi, quand nous méditons les mystères douloureux, on se met sous le regard de Notre-Dame et avec elle, on avance vers le Christ, notre Sauveur. Le pape Jean-Paul II disait dans sa lettre apostolique Rosarium Virginis Mariae, à travers la pratique du chemin de croix, la prière chrétienne s'est arrêtée sur chaque moment de la passion, comprenant que là se trouve le point culminant de la révélation de l'amour et que là aussi se trouve la source de notre salut. C'est vrai, car Jésus disait à Nicodème, Dieu a tant aimé le monde qu'il nous a donné son propre Fils, afin que ceux qui croient en lui ne se perdent pas, mais qu'ils aient la vie éternelle. En méditant les mystères douloureux du rosaire, nous voulons nous approcher de cette source de vie, de notre salut pour mieux la connaître, l'accueillir et la vivre. Ainsi, nous serons toujours le fruit heureux de ce mystère d'amour. Dans notre prière, nous portons les intentions entendues, celles qui sont dans nos cœurs, celles du pape Léon pour l'Église, pour le monde, son prochain voyage apostolique en France, et tous ceux qui prient avec nous par la radio, télé ou Internet. Je crois en Dieu, le Père Tout-Puissant, Créateur du ciel et de la terre, et en Jésus-Christ, son Fils unique, notre Seigneur, qui a été conçu du Saint-Esprit, est né de la Vierge Marie, a souffert sous Ponce Pilate, a été crucifié, est mort et a été enseveli, est descendu aux enfers. Le troisième jour est ressuscité des morts, est monté aux cieux, est assis à la droite de Dieu le Père Tout-Puissant, d'où il viendra juger les vivants et les morts. Je crois en l'Esprit Saint, à la Sainte Église catholique, à la communion des saints, à la rémission des péchés, à la résurrection de la chair, à la vie éternelle. Amen. Notre Père qui es aux cieux, que ton nom soit sanctifié, que ton règne vienne, que ta volonté soit faite sur la terre comme au ciel.
5: Donne-nous aujourd'hui notre pain de ce jour, pardonne-nous nos offenses, comme nous pardonnons aussi à ceux qui nous ont offensés, et ne nous laisse pas entrer en tentation, mais délivre-nous du mal.
4: Je vous salue Marie, pleine de grâce, le Seigneur est avec vous. Vous êtes bénie entre toutes les femmes, et Jésus, le fruit de vos entrailles, est béni.
5: Sainte Marie, Mère de Dieu, priez pour nous pauvres pécheurs, et maintenant et à l'heure de notre mort. Amen.
4: Je vous salue Marie, pleine de grâce, le Seigneur est avec vous. Vous êtes bénie entre toutes les femmes, et Jésus, le fruit de vos entrailles, est béni.
5: Sainte Marie, Mère de Dieu, priez pour nous pauvres pécheurs,
4: Je vous salue, Marie, pleine de grâce. Le Seigneur est avec vous. Vous êtes bénie entre toutes les femmes, et Jésus, le fruit de vos entrailles, est béni.
5: Sainte Marie, Mère de Dieu, priez pour nous pauvres pécheurs, maintenant et à l'heure de notre mort. Amen.
4: Gloire au Père, et au Fils, et au Saint-Esprit, comme il était au commencement, maintenant et toujours, et dans les siècles des siècles. Amen. Premier mystère douloureux, l'agonie de Jésus, de l'Évangile selon saint Matthieu. Jésus parvint avec eux à un domaine appelé Gethsémani. En faisant cette prière, il disait, mon Père, s'il est possible, que cette coupe passe loin de moi. Cependant, non pas comme je veux, mais comme tu veux. Gethsémani, c'est un mystère. C'est l'enfer à l'assaut du ciel. Le démon fait sentir le poids du péché. Le champ de bataille, c'est l'humanité de Jésus lui-même. La face contre terre, il gémit, il pleure. Jésus est seul, il prie. Que la mère, ta mère, Seigneur Jésus, Jésus nous aide d'être proche de toi dans nos nuits. Notre Père qui es aux cieux, que ton nom soit sanctifié, que ton règne vienne, que ta volonté soit faite sur la terre comme au ciel.
5: Donne-nous aujourd'hui notre pain de ce jour. Pardonne-nous nos offenses, comme nous pardonnons aussi à ceux qui nous ont offensés. Et ne nous laisse pas entrer en tentation, mais délivre-nous du mal.
4: Je vous salue, Marie, pleine de grâce. Le Seigneur est avec vous. Vous êtes bénie entre toutes les femmes, et Jésus, le fruit de vos entrailles, est béni.
5: Sainte Marie, Mère de Dieu, priez pour nous pauvres pécheurs, maintenant et à l'heure de notre mort. Amen.
4: Je vous salue, Marie, pleine de grâce. Le Seigneur est avec vous. Vous êtes bénie entre toutes les femmes, et Jésus, le fruit de vos entrailles, est béni.
5: Sainte Marie, Mère de Dieu, priez pour nous pauvres pécheurs, maintenant.
4: Je vous salue, Marie, pleine de grâce. Le Seigneur est avec vous. Vous êtes bénie entre toutes les femmes, et Jésus, le fruit de vos entrailles, est béni.
5: Sainte Marie, Mère de Dieu, priez pour nous, pauvres pécheurs, maintenant et à l'heure de notre mort.
4: Je vous salue, Marie, pleine de grâce. Le Seigneur est avec vous. Vous êtes bénie entre toutes les femmes, et Jésus, le fruit de vos entrailles, est béni.
5: Sainte Marie, Mère de Dieu,
4: je vous salue, Marie, pleine de grâce. Le Seigneur est avec vous. Vous êtes bénie entre toutes les femmes, et Jésus, le fruit de vos entrailles, est béni.
5: Sainte Marie, Mère de Dieu, priez pour nous pauvres pécheurs, maintenant et à l'heure de notre mort. Amen.
4: Je vous salue, Marie, pleine de grâce. Le Seigneur est avec vous. Vous êtes bénie entre toutes les femmes, et Jésus, le fruit de vos entrailles, est béni.
5: Sainte Marie, Mère de Dieu, priez pour nous pauvres pécheurs, maintenant et à l'heure de notre mort. Amen.
4: Je vous salue, Marie, pleine de grâce. Le Seigneur est avec vous. Vous êtes bénie entre toutes les femmes, et Jésus, le fruit de vos entrailles, est béni.
5: Sainte Marie, Mère de Dieu, priez pour nous pauvres pécheurs, maintenant et à l'heure de notre mort.
4: Je vous salue, Marie, pleine de grâce. Le Seigneur est avec vous. Vous êtes bénie entre toutes les femmes, et Jésus, le fruit de vos entrailles, est béni.
5: Sainte Marie, Mère de Dieu, priez pour nous pauvres pécheurs, maintenant et à l'heure de notre mort. Amen.
4: Je vous salue, Marie, pleine de grâce. Le Seigneur est avec vous. Vous êtes bénie entre toutes les femmes, et Jésus, le fruit de vos entrailles, est béni.
5: Sainte Marie, Mère de Dieu,

0: Amen. Deuxième mystère douloureux, la flagellation. De l'Évangile selon saint Jean. Pilate ordonna de prendre Jésus et de le flageller. Des fouets armés de plomb font des blessures. Les plaies s'ouvrent. Tu expies, ô Jésus, le péché de la chair. Donne-nous la pureté. Donne-nous la pureté de ta mère. Que par notre corps, ô Jésus, rayonne ta vie. Notre Père qui es aux cieux, que ton nom soit sanctifié, que ton règne vienne, que ta volonté soit faite sur la terre comme au ciel.
1: Donne-nous aujourd'hui notre pain de ce jour. Pardonne-nous nos offenses, comme nous pardonnons aussi à ceux qui nous ont offensés. Et ne nous laisse pas entrer en tentation, mais délivre-nous du mal. Je vous salue Marie, pleine de grâce. Le Seigneur est avec vous. Vous êtes bénie entre toutes les femmes. Et Jésus, le fruit de vos entrailles, est béni.
2: Sainte Marie, Mère de Dieu, priez pour nous pauvres pécheurs, maintenant et à l'heure de notre mort. Amen.
1: Je vous salue Marie, pleine de grâce. Le Seigneur est avec vous. Vous êtes bénie entre toutes les femmes. Et Jésus, le fruit de vos entrailles, est béni.
2: Sainte Marie, Mère de Dieu, priez pour nous pauvres pécheurs, maintenant et à l'heure de notre mort. Amen.
1: Je vous salue, Marie, pleine de grâce. Le Seigneur est avec vous. Vous êtes bénie entre toutes les femmes. Et Jésus, le fruit de vos entrailles, est béni.
2: Sainte Marie, Mère de Dieu, priez pour nous pauvres pécheurs, maintenant et à l'heure de notre mort. Amen.
1: Je vous salue Marie, pleine de grâce. Le Seigneur est avec vous. Vous êtes bénie entre toutes les femmes. Et Jésus, le fruit de vos entrailles, est béni.
2: Sainte Marie, Mère de Dieu, priez pour nous pauvres pécheurs, maintenant et à l'heure de notre mort. Amen.
1: Je vous salue Marie, pleine de grâce. Le Seigneur est avec vous. Vous êtes bénie entre toutes les femmes, et Jésus, le fruit de vos entrailles, est béni.
2: Sainte Marie, Mère de Dieu, priez pour nous pauvres pécheurs, maintenant et à l'heure de notre mort. Amen.
1: Je vous salue Marie, pleine de grâce. Le Seigneur est avec vous. Vous êtes bénie entre toutes les femmes, et Jésus, le fruit de vos entrailles, est béni.
2: Sainte Marie, Mère de Dieu, priez pour nous pauvres pécheurs, maintenant et à l'heure de notre mort. Amen.
1: Je vous salue Marie, pleine de grâce. Le Seigneur est avec vous. Vous êtes bénie entre toutes les femmes, et Jésus, le fruit de vos entrailles, est béni.
2: Sainte Marie, Mère de Dieu, priez pour nous pauvres pécheurs, maintenant et à l'heure de notre mort. Amen.
1: Je vous salue Marie, pleine de grâce. Le Seigneur est avec vous. Vous êtes bénie entre toutes les femmes, et Jésus, le fruit de vos entrailles, est béni.
2: Sainte Marie, Mère de Dieu, priez pour nous pauvres pécheurs, maintenant et à l'heure de notre mort. Amen.
1: Je vous salue Marie, pleine de grâce. Le Seigneur est avec vous. Vous êtes bénie entre toutes les femmes, et Jésus, le fruit de vos entrailles, est béni.
2: Sainte Marie, Mère de Dieu, priez pour nous pauvres pécheurs, maintenant et à l'heure de notre mort. Amen.
1: Je vous salue Marie, pleine de grâce. Le Seigneur est avec vous. Vous êtes bénie entre toutes les femmes, et Jésus, le fruit de vos entrailles, est béni.
2: Sainte Marie, Mère de Dieu, priez pour nous pauvres pécheurs, maintenant et à l'heure de notre mort. Amen.

0: Troisième mystère douloureux, le couronnement d'épines. De l'Évangile selon saint Jean. Les soldats, tissant une couronne avec des épines, la lui mirent sur la tête. Ils le revêtirent d'un manteau pourpre. Il disait « Salut, roi des Juifs !» et il le giflait. Ce roi, la tête couronnée d'épines, c'est toi. Cette royauté, c'est la preuve de ton amour. C'est ton amour au Jésus qui est couronné. Que ta mère, elle, dont toi reçu la chair, m'aide à percevoir ta charité dans cette humiliation et dans celle de notre temps. Notre Père qui es aux cieux, que ton nom soit sanctifié, que ton règne vienne, que ta volonté soit faite sur la terre comme au ciel.
1: Donne-nous aujourd'hui notre pain de ce jour. Pardonne-nous nos offenses, comme nous pardonnons aussi à ceux qui nous ont offensés, et ne nous laisse pas entrer en tentation, mais délivre-nous du mal. Amen.
2: Je vous salue, Marie, pleine de grâce. Le Seigneur est avec vous. Vous êtes bénie entre toutes les femmes, et Jésus, le fruit de vos entrailles, est béni.
3: Sainte Marie, Mère de Dieu, priez pour nous pauvres pécheurs, maintenant et à l'heure de notre mort. Amen.
2: Je vous salue, Marie, pleine de grâce. Le Seigneur est avec vous. Vous êtes bénie entre toutes les femmes, et Jésus, le fruit de vos entrailles, est béni.
3: Sainte Marie, Mère de Dieu, priez pour nous pauvres pécheurs, maintenant et à l'heure de notre mort. Amen.
2: Je vous salue, Marie, pleine de grâce. Le Seigneur est avec vous. Vous êtes bénie entre toutes les femmes, et Jésus, le fruit de vos entrailles, est béni.
3: Sainte Marie, Mère de Dieu, priez pour nous pauvres pécheurs, maintenant et à l'heure de notre mort. Amen.
2: Je vous salue, Marie, pleine de grâce. Le Seigneur est avec vous. Vous êtes bénie entre toutes les femmes, et Jésus, le fruit de vos entrailles, est béni.
3: Sainte Marie, Mère de Dieu, priez pour nous pauvres pécheurs, maintenant et à l'heure de notre mort. Amen.
2: Je vous salue, Marie, pleine de grâce. Le Seigneur est avec vous. Vous êtes bénie entre toutes les femmes, et Jésus, le fruit de vos entrailles, est béni.
3: Sainte Marie, Mère de Dieu, priez pour nous pauvres pécheurs, maintenant et à l'heure de notre mort. Amen.
2: Je vous salue, Marie, pleine de grâce. Le Seigneur est avec vous. Vous êtes bénie entre toutes les femmes, et Jésus, le fruit de vos entrailles, est béni.
3: Sainte Marie, Mère de Dieu, priez pour nous pauvres pécheurs, maintenant et à l'heure de notre mort. Amen.
2: Je vous salue, Marie, pleine de grâce. Le Seigneur est avec vous. Vous êtes bénie entre toutes les femmes, et Jésus, le fruit de vos entrailles, est béni.

0: entrailles est bénie. Sainte Marie, Mère de Dieu, priez pour nous pauvres pécheurs, maintenant et à l'heure de notre mort. Amen. Je vous salue Marie, pleine de grâce. Le Seigneur est avec vous. Vous êtes bénie entre toutes les femmes. Et Jésus, le fruit de vos entrailles, est béni. Sainte Marie, Mère de Dieu, priez pour nous pauvres pécheurs, maintenant et à l'heure de notre mort. Amen. Je vous salue Marie, pleine de grâce. Le Seigneur est avec vous. Vous êtes bénie entre toutes les femmes. Et Jésus, le fruit de vos entrailles, est béni.
1: Sainte Marie, Mère de Dieu, priez pour nous pauvres pécheurs, maintenant et à l'heure de notre mort. Amen.

0: Quatrième mystère douloureux, le portement de croix de l'évangile selon saint Jean. Après qu'ils se sont moqués de lui, Jésus sortit portant sa croix et vint au lieu dit Golgotha où ils le crucifièrent. La croix, tu l'as désirée, ô Jésus, elle est notre espérance. La croix tombe aussi sur nous bien souvent. Elle provoque surprise, révolte. Alors c'est dans ta croix qu'on trouve la lumière. L'Église sera construite avec la souffrance de ta croix et de la nôtre. Aide-nous sur ce chemin. Notre Père qui es aux cieux, que ton nom soit sanctifié, que ton règne vienne, que ta volonté soit faite sur la terre comme au ciel.
1: Pardonne-nous aujourd'hui notre pain de ce jour. Pardonne-nous nos offenses, comme nous pardonnons aussi à ceux qui nous ont offensés. Et ne nous laisse pas entrer en tentation, mais délivre-nous du mal. Amen. Je vous salue Marie, pleine de grâce. Le Seigneur est avec vous. Vous êtes bénie entre toutes les femmes. Et Jésus, le fruit de vos entrailles, est béni. Sainte Marie, Mère de Dieu, priez pour nous pauvres pécheurs, maintenant et à l'heure de notre mort. Amen. Je vous salue, Marie, pleine de grâce. Le Seigneur est avec vous. Vous êtes bénie entre toutes les femmes. Et Jésus, le fruit de vos entrailles, est béni. Sainte Marie, Mère de Dieu, priez pour nous pauvres pécheurs, maintenant et à l'heure de notre mort. Amen. Je vous salue Marie, pleine de grâce. Le Seigneur est avec vous. Vous êtes bénie entre toutes les femmes. Et Jésus, le fruit de vos entrailles, est béni. Sainte Marie, Mère de Dieu, priez pour nous pauvres pécheurs, maintenant et à l'heure de notre mort. Amen. Je vous salue Marie, pleine de grâce. Le Seigneur est avec vous. Vous êtes bénie entre toutes les femmes. Et Jésus, le fruit de vos entrailles, est béni. Sainte Marie, Mère de Dieu, priez pour nous pauvres pécheurs, maintenant et à l'heure de notre mort. Amen. Je vous salue Marie, pleine de grâce. Le Seigneur est avec vous. Vous êtes bénie entre toutes les femmes. Et Jésus, le fruit de vos entrailles, est béni.
2: Sainte Marie, Mère de Dieu, priez pour nous pauvres pécheurs, maintenant et à l'heure de notre mort. Amen.
1: Je vous salue Marie, pleine de grâce. Le Seigneur est avec vous. Vous êtes bénie entre toutes les femmes. Et Jésus, le fruit de vos entrailles, est béni.
2: Sainte Marie, Mère de Dieu, priez pour nous pauvres pécheurs, maintenant et à l'heure de notre mort. Amen.
1: Je vous salue Marie, pleine de grâce. Le Seigneur est avec vous. Vous êtes bénie entre toutes les femmes. Et Jésus, le fruit de vos entrailles, est béni.
2: Sainte Marie, Mère de Dieu, priez pour nous pauvres pécheurs, maintenant et à l'heure de notre mort. Amen.
1: Je vous salue Marie, pleine de grâce. Le Seigneur est avec vous. Vous êtes bénie entre toutes les femmes. Et Jésus, le fruit de vos entrailles, est béni.
2: Sainte Marie, Mère de Dieu, priez pour nous pauvres pécheurs, maintenant et à l'heure de notre mort. Amen.
1: Je vous salue Marie, pleine de grâce. Le Seigneur est avec vous. Vous êtes bénie entre toutes les femmes. Et Jésus, le fruit de vos entrailles, est béni.

0: Sainte Marie, Mère de Dieu, priez pour nous pauvres pécheurs, maintenant et à l'heure de notre mort. Amen. Je vous salue, Marie, pleine de grâce. Le Seigneur est avec vous. Vous êtes bénie entre toutes les femmes. Et Jésus, le fruit de vos entrailles, est béni. Sainte Marie, Mère de Dieu, priez pour nous pauvres pécheurs,
1: maintenant et à l'heure de notre mort. Amen.

0: Cinquième mystère douloureux, la crucifixion et la mort de Jésus. De l'évangile selon Saint Luc. Jésus en croix, jetant un grand cri, dit « Père, entre tes mains je remets mon esprit ». Ayant dit cela, il expira. Te voici Jésus cloué sur la croix. Et tu dis « mon Dieu, pourquoi m'as-tu abandonné ?» Oh, ce cri de détresse est du Fils de Dieu. Les ténèbres ne recouvrent pas seulement le calvaire, elles s'éteignent jusqu'au ciel. Inclinant la tête, il rendit l'esprit. Ce souffle, c'est le souffle de l'esprit d'amour. C'est à ton Église, Jésus, qu'il est destiné. Ouvre nos âmes à ton amour. Que ton souffle nous vivifie. Notre Père qui es aux cieux, que ton nom soit sanctifié, que ton règne vienne, que ta volonté soit faite sur la terre comme au ciel.
1: Donne-nous aujourd'hui notre pain de ce jour. Pardonne-nous nos offenses, comme nous pardonnons aussi à ceux qui nous ont offensés. Et ne nous laisse pas entrer en tentation, mais guéris-nous de tout mal.
0: Je vous salue Marie, pleine de grâce. Le Seigneur est avec vous. Vous êtes bénie entre toutes les femmes et Jésus, le fruit de vos entrailles, est béni.
1: Sainte Marie, Mère de Dieu, priez pour nous pauvres pécheurs, et maintenant et à l'heure de notre mort. Amen.
0: Je vous salue Marie, pleine de grâce. Le Seigneur est avec vous. Vous êtes bénie entre toutes les femmes et Jésus, le fruit de vos entrailles, est béni.
1: Sainte Marie, Mère de Dieu, priez pour nous pauvres pécheurs,
0: Je vous salue Marie, pleine de grâce. Le Seigneur est avec vous. Vous êtes bénie entre toutes les femmes et Jésus, le fruit de vos entrailles, est béni.
1: Sainte Marie, Mère de Dieu, priez pour nous pauvres pécheurs, et maintenant et à l'heure de notre mort. Amen.
0: Je vous salue Marie, pleine de grâce. Le Seigneur est avec vous. Vous êtes bénie entre toutes les femmes et Jésus, le fruit de vos entrailles, est béni.
1: Sainte Marie, Mère de Dieu,
0: Je vous salue Marie, pleine de grâce, le Seigneur est avec vous. Vous êtes bénie entre toutes les femmes, et Jésus, le fruit de vos entrailles, est béni.
1: Sainte Marie, Mère de Dieu, priez pour nous pauvres pécheurs, maintenant et à l'heure de
0: Je vous salue Marie, pleine de grâce, le Seigneur est avec vous. Vous êtes bénie entre toutes les femmes, et Jésus, le fruit de vos entrailles, est béni.
1: Sainte Marie, Mère de Dieu, priez pour nous pauvres pécheurs, maintenant et à l'heure de notre mort. Amen.
0: Je vous salue Marie, pleine de grâce, le Seigneur est avec vous. Vous êtes bénie entre toutes les femmes, et Jésus, le fruit de vos entrailles, est béni.
1: Sainte Marie, Mère de Dieu, priez pour nous pauvres pécheurs, et maintenant et à l'heure de notre mort. Amen.
0: Je vous salue, Marie, pleine de grâce. Le Seigneur est avec vous. Vous êtes bénie entre toutes les femmes, et Jésus, le fruit de vos entrailles, est béni.
1: Sainte Marie, Mère de Dieu, priez pour nous pauvres pécheurs,
0: Je vous salue Marie, pleine de grâce. Le Seigneur est avec vous. Vous êtes bénie entre toutes les femmes et Jésus, le fruit de vos entrailles, est béni.
1: Sainte Marie, Mère de Dieu, priez pour nous pauvres pécheurs, maintenant et à l'heure de notre mort.
0: Je vous salue Marie, pleine de grâce. Le Seigneur est avec vous. Vous êtes bénie entre toutes les femmes, et Jésus, le fruit de vos entrailles, est béni.
1: Sainte Marie, Mère de Dieu, priez pour nous pauvres pécheurs, maintenant et à l'heure de notre mort. Amen.

0: Prions le Seigneur. Dieu qui nous donne de vénérer en la Vierge Marie, la Mère de l'Espérance, accorde-nous par sa prière et son aide de mettre toujours notre espérance dans les biens du ciel, tandis que nous accomplissons nos tâches temporelles, et d'obtenir un jour ce que nous attendons avec foi. Par Jésus le Christ, notre Seigneur.
1: Amen.
0: Le Seigneur soit avec vous.
1: Et
0: que Dieu Tout-Puissant vous bénisse et vous garde, le Père, le Fils et le Saint-Esprit.
1: Amen.
0: Notre-Dame de Lourdes, Sainte Bernadette, ô Marie conçue sans péché,
1: priez pour nous.
0: Reine de la paix,
1: priez pour nous.

0: Il est 1h.
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Prière de Saint Augustin. Ô Dieu, Créateur de l'univers, accorde-moi d'abord de te bien prier, ensuite de me rendre digne d'être exaucé par toi, enfin d'être délivré. Ô Dieu, qui a créé de rien ce monde que les yeux de tous les hommes regardent comme ton plus bel ouvrage. Ô Dieu, qu'aime toute créature qui peut aimer, le sachant ou à son insu. Ô Dieu qui a voulu que les cœurs purs connaissent seuls la vérité. Ô Dieu, Père de la vérité, Père de la sagesse, Père de la véritable et souveraine vie, Père de la béatitude, Père du bon et du beau, Père de la lumière intelligible, Père des avertissements et des inspirations qui dissipent notre assoupissement, Père de celui qui nous a enseigné à retourner vers toi. Ô Dieu de sagesse, dans qui, et de qui, et par qui sont sages tous les êtres doués de sagesse. Ô Dieu, se détourner de toi, c'est tomber. Se convertir à toi, c'est se relever. Demeurer en toi, c'est se conserver. Ô Dieu, se retirer de toi, c'est mourir. Retourner vers toi, c'est revivre. Habiter en toi, c'est vivre. Ô Dieu, c'est toi qui nous fais embrasser le bien et fuir le mal. C'est par ton secours que nous résistons à l'adversité. C'est par toi que nous savons bien commander et bien obéir. Exauce-moi, ô mon Dieu, ô mon Seigneur, mon roi, mon Père, mon Créateur, mon espérance, ma lumière, ma vie. Enfin, je n'aime que toi, je ne veux suivre que toi, je ne cherche que toi, je suis disposé à ne servir que toi. Toi seul as le droit de me commander, je désire être à toi. Inspire-moi, éclaire-moi, fortifie-moi. Si c'est par la foi que te trouvent ceux qui te cherchent, donne-moi la foi. Si c'est par la vertu, donne-moi la vertu. Si c'est par la science, donne-moi la science. Augmente en moi la foi, augmente l'espérance, augmente la charité. Fais, ô Père, que je te cherche, préserve-moi de l'erreur, et qu'en te cherchant, je ne rencontre que toi. Si je ne désire plus que toi, fais, ô Père, que je te trouve enfin. Et tandis que j'habite dans ce corps mortel, fais que je sois pur, magnanime, juste, que j'aime parfaitement et que je reçoive ta sagesse, que je sois digne d'habiter et que j'habite en effet dans le royaume éternel, séjour du bonheur suprême. Amen.

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1: Amis et fidèles auditeurs, bienvenue à l'écoute de ce programme. Léon XIV a reçu ce vendredi une délégation d'Oriel College de l'Université d'Oxford venue à Rome pour commémorer les 700 ans de l'octroi de la charte royale du Collège. Dans son discours, le pape leur a rappelé l'importance de l'unité entre foi et raison, les appelant à une éducation intégrale fondée sur la dignité humaine, la justice et le service du bien commun. Les détails dans cette émission. L'actualité de l'Église en Afrique nous conduira aujourd'hui en RDC où notre correspondant nous parlera de la célébration de la journée de la création dans le diocèse de Kinshasa. Et en Côte d'Ivoire, nous écouterons le compte rendu du colloque sur l'exhortation apostolique à Maurice Laetitia à l'occasion de son 10e anniversaire. Après l'actualité sociale et politique sur le continent africain, nous écouterons le père Jésus Tika Dieudonné, recteur du collège Alpha Djiri à Bukavu en RDC. La rentrée scolaire dans le contexte de l'épidémie d'Ebola en République démocratique du Congo sera au cœur de son intervention.
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1: Comme annoncé dans les titres, le pape Léon XIV a reçu ce vendredi une délégation d'Oriel College de l'Université d'Oxford venue à Rome pour commémorer les 700 ans de l'octroi de la charte royale du Collège. Dans son discours, le Saint-Père a souligné la fidélité d'Oriel à ses origines chrétiennes et à son identité de communauté de foi et de savoir. S'appuyant sur la figure de Saint John Henry Newman, il a rappelé l'importance de l'unité entre foi et raison. Le souverain pontife a également rappelé à une éducation intégrale fondée sur la dignité humaine, la justice et le service du bien commun. Il a enfin encouragé les universités à rechercher la vérité avec courage et à mettre leur travail au service de la rencontre avec les autres et avec le Christ. Le président letton Edgar Rinkevich a été reçu ce vendredi matin par le pape Léon XIV au palais apostolique du Vatican. Lors de son entretien avec le secrétaire d'État, les échanges ont porté sur les relations entre le Saint-Siège et la Lettonie, ainsi que sur plusieurs questions internationales et régionales. Une attention particulière a été accordée à la guerre en Ukraine. Le Vatican et les autorités lettonnes ont réaffirmé la nécessité d'un engagement accru de la communauté internationale pour favoriser les solutions pacifiques au conflit. À présent, les nouvelles de l'Église nous parvenant du continent. En RDC, la journée mondiale de la création sera célébrée le lundi 7 septembre sous le thème « Ils briseront leur épée pour en faire des socs et leur lance pour en faire des serpes ». Dans l'archidiocèse de Kinshasa, la journée sera consacrée à des travaux de salubrité publique. Dans le diocèse de Molégbé, l'attention porte sur la sauvegarde de l'environnement et la lutte contre la faim. Les précisions de Jean-Baptiste Malengue.
2: Après la messe matinale du lundi 7 septembre prochain, prêtres consacrés et fidèles se retrouveront avec balais, pelles et râteaux à la main pour curer les caniveaux, nettoyer les avenues, assainir les familles, les paroisses et les communautés. L'archevêque de Kinshasa, le cardinal Fridolin Ambongo, l'a annoncé ainsi par la voix du centre diocésain de pastoral pour la célébration, la prière et l'action en faveur de la création, la sauvegarde et la protection de l'environnement. Au diocèse de Molégbé, dans le nord-ouest du pays, la commission diocésaine pour les ressources naturelles organise des animations autour de l'encyclique Laudato Si du pape François et conformément aux recommandations de la commission épiscopale pour les ressources naturelles. Des sessions de formation ont déjà été organisées par la commission diocésaine en faveur des élèves de l'école primaire. À Molégbé, par exemple, des élèves ont fait du reboisement en plantant 600 arbres fruitiers, des arbres à chenille, des plantes médicinales et des caféiers. Des sessions de formation ont aussi été organisées en faveur des catéchistes et des membres du mouvement des mamans catholiques. La commission diocésaine a aussi accompagné une association de pisciculteurs de la paroisse Saint-Hermann de Boussinga. Ils ont lancé un projet d'élevage naturel de hannetons ou chenilles blanches et l'élevage d'asticots comme aliment de croissance, de reproduction et de traitement de poissons. Tous ces projets visent à protéger l'environnement, à dominer la terre et à lutter contre la faim. Jean-Baptiste Malengue, Kalonzou pour Radio Vatican.
1: À l'occasion du 10e anniversaire de l'exhortation apostolique à Maurice Laetitia, le centre de counseling et de pastorale clinique COPAC a organisé le week-end dernier un colloque à l'Institut de théologie de la Compagnie de Jésus à Abidjan-Cocody, placé sous le thème « La pastorale des familles africaines à la lumière » d'Amaurice Laetitia, discerner, accompagner et innover. Cette rencontre scientifique a réuni plusieurs acteurs de la pastorale familiale autour du défi auquel sont confrontées les familles africaines. Marcel Ariston-Blé, depuis Abidjan.
3: Réfléchir aux mutations de la famille africaine et dégager des pistes pastorales renouvelées à la lumière d'Amaurice Laetitia, tel était l'enjeu majeur de ce colloque organisé par le COPAC. Les échanges ont notamment porté sur la nécessité d'une pastorale capable de prendre en compte la complexité des situations familiales, tout en demeurant fidèle aux exigences de l'Évangile. Pour le père Jean Messinguet, directeur du COPAC, cette dynamique de réflexion doit permettre aux différentes églises locales de faire entendre leur réalité propre. Dans sa conférence inaugurale consacrée au thème « Le renouveau de la pastorale du mariage et de la famille à la lumière de Amaurice Laetitia », le père Jean Messinguet a mis en lumière la nécessité d'une véritable reconversion pastorale.
4: La pastorale positive s'intéresse aussi aux théologiens et leur demande de transformer les complexités des réalités de famille en un appel pour approfondir la compréhension théologique des familles. C'est-à-dire, plutôt que de prendre la posture du rappel des normes et de la condamnation, les théologiens sont invités à accueillir les complexités de nos familles comme une invitation à approfondir la réflexion.
3: Ce colloque s'est achevé par une cérémonie de remise de certificats et de diplômes à plusieurs dizaines de religieuses et de laïcs formés, notamment à l'écoute, à l'accompagnement, au counseling et aux questions liées à la santé mentale. Marcel Ariston-Blé, Abidjan, Côte d'Ivoire, pour Radio Vatican.
1: À quelques jours de l'ouverture des Journées ouest-africaines de la jeunesse Accra 2026, Monseigneur Julien Kabore, nonce apostolique au Ghana, exhorte les jeunes ouest-africains à demeurer attentifs à l'appel du Christ. Il espère que ces journées inspireront cette jeunesse à repartir à nouveau et surtout à être des artisans de paix et de réconciliation dans leur sous-région.
5: Je dirais que ce rassemblement me fait spontanément penser à l'appel que le Christ a lancé dans l'Évangile. Lorsque Jésus dit « Venez à moi, vous tous qui peinez sous le poids du fardeau, et moi je vous procurerai le repos ». Donc ce rassemblement me fait penser à cela. Pourquoi ? Parce que lorsque nous pensons à ces jeunes qui vont venir à Accra, ce n'est certainement pas des foules anonymes de jeunes qui portent des rêves, des aspirations, des inquiétudes, des blessures et aussi, sans doute aussi, des fardeaux, qui portent des fardeaux. Et donc je crois que cet appel, c'est une parole qui leur est lancée. Et d'ailleurs, le Saint-Père le rappelait, et il disait que le Seigneur nous appelle à porter avec lui. Ce n'est pas un joug qui écrase, c'est plutôt une présence qui soutient. Et la croix devient légère quand le Christ la porte avec nous. Donc ces jeunes qui vont venir à Accra, je pense que c'est le Christ qui les appelle. Ce n'est pas un rassemblement simplement social. En tout cas, c'est mon souhait que ce soit une véritable rencontre, non seulement entre eux jeunes, mais aussi avec le Christ. Et ça me fait penser aussi à cette lettre apostolique, « Christus vivit ». Christus vivit, le Christ est vivant. Il veut que les jeunes soient pleinement vivants, qu'ils soient remplis de joie, d'espérance et d'amour. Mon souhait, ma prière, c'est que les jeunes viennent ici avec cette conviction, qu'ils viennent en réponse à l'appel du Christ et que le Christ les connaît, les aime personnellement et les appelle bien sûr à devenir les témoins de son évangile. Et de sorte qu'en retournant chez eux, ils puissent chanter. Vous savez, il y a un chant un chant assez célèbre, c'est en anglais, hein? Jesus Christ, you are my life. Et donc, quand ils vont repartir du Ghana, eh bien, qu'ils puissent chanter aussi Jésus-Christ, tu es ma vie.
1: Monseigneur Julien Kabou, renonce apostolique au Ghana, propos recueillis par Françoise Niamien.
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1: Au sud du Nigeria, premier producteur de pétrole du continent, au moins 37 personnes sont décédées jeudi après avoir inhalé un produit pétrolier toxique lors d'une tentative de vol sur un oléoduc. Les sabotages d'oléoducs et les vols de pétrole sont endémiques dans le delta du Niger et sont la cause d'une forte pollution environnementale. Les accidents sont fréquents dans cette région où des contrebandiers percent des oléoducs pour voler du pétrole brut et les raffiner artisanalement et clandestinement en carburant destiné à la vente. Après 2 ans de négociations épineuses, le Sénégal, lourdement endetté, a trouvé récemment un accord avec le FMI en vue d'une aide d'environ 2,2 milliards de dollars. L'accord intervient après la suspension d'un précédent programme du Fonds monétaire international de 1,8 milliard de dollars conclu en 2023 à la suite de la découverte d'une dette précédente sous le régime précédent. Et la République démocratique du Congo a annoncé jeudi qu'elle allait déplacer son ambassade en Israël de Tel Aviv à Jérusalem, rejoignant ainsi un petit groupe de pays dont les États-Unis, ayant pris cette mesure symbolique en rupture avec les consensus internationaux. À l'issue d'une visite du président Félix Tshisekedi, la RDC et Israël ont déclaré dans un communiqué qu'ils prendraient des mesures en vue du transfert de l'ambassade de la République démocratique du Congo de Tel Aviv à Jérusalem. Et dans l'est de la République démocratique du Congo, la rentrée scolaire s'est déroulée à Bukavu dans un contexte marqué par la maladie à virus Ebola et l'insécurité dans la région. Au collège Alpha Jiri, le père Tika Dieudonné, recteur de l'établissement, assure que les cours ont repris et que les mesures de prévention sont appliquées pour protéger les élèves et le personnel malgré les difficultés liées à la sécurité dans la région et la peur de l'épidémie d'Ebola.
7: La zone, depuis un certain temps, nous sommes presque dans la deuxième année. La zone n'est pas aussi tout à fait en paix à 100%. Il y a un certain nombre de difficultés d'accessibilité. Je veux dire, passer une frontière, aller en dehors et quitter un point extérieur et revenir dans la ville, ce n'est pas tout à fait facile jusqu'à présent. À l'intérieur de la ville même, nous sommes, je veux dire que c'est beaucoup plus calme par rapport à ce que nous avons connu l'an dernier, plus ou moins autour du mois de février. Maintenant, c'est un peu plus calme.
1: Quelles sont les difficultés liées à la protection des élèves vis-à-vis de la maladie?
7: Maintenant, il y a beaucoup moins de panique que par rapport à l'époque de COVID. Nous, particulièrement, nous ne sommes pas dans une grosse difficulté par rapport à l'ensemble de la population. Donc, nous, milieu scolaire, c'est plus ou moins la même chose, je dirais. Nous essayons d'éviter que l'on se serre la main, et ça, on l'a dit aux enfants. Ce n'est pas facile, c'est ça la difficulté peut-être. Les enfants, en jouant, essaient d'observer cette distance, ils ne parviennent pas. Ça, c'est peut-être la difficulté que nous pourrions avoir. Quand on ne se touche pas, on peut encore se protéger.
1: Vous, en tant que directeur d'école, quelle expérience pouvez-vous partager avec nous par rapport à l'assurance que vous donnez aux parents d'élèves dans ce contexte de la maladie qui fait l'actualité?
7: Parfois, l'information n'est pas tout à fait donnée par les corps médicaux. Il y a parfois une surmédiatisation, des exagérations.
1: Quelle assurance donnez-vous à ces parents qui portent confiance en vous pour vous confier leurs enfants?
7: Les activités au quotidien ne peuvent pas s'arrêter parce qu'il y a cette maladie. Donc, les parents peuvent encore nous confier leurs enfants pour que l'école continue. Nous allons vivre avec la maladie tout en faisant attention à ce que la transmission ne s'élargisse pas. Mais nous devons vivre avec. Devoir arrêter nos activités scolaires parce qu'il y a cette maladie, nous ne saurons pas jusqu'à quel moment on pourra éradiquer le dernier cas dans la région ou dans la province. nous ne saurons pas le dire. Donc, c'est difficile de paralyser le reste de la vie à cause de la présence de cette maladie. Nous allons vivre avec, tout en augmentant la vigilance. Aux parents, je dirais, bon, de nous faire confiance, mais en même temps aussi de mettre dans les sacs de chaque enfant un désinfectant et tirer les oreilles à l'enfant au niveau de la maison, et nous le faisons au niveau de l'école, mais que la vie quotidienne ne s'arrête pas, que les activités quotidiennes ne s'arrêtent pas.
1: Quel rôle l'État joue exactement pour protéger ses enfants qu'il vous confie dans le contexte de la maladie?
7: L'État nous donne des consignes à suivre, et c'est ce que nous suivons, aussi bien dans la partie primaire où il y a la gratuité que dans la partie secondaire. Ce qui est vrai, tout ce qui est dépenses au niveau de l'école primaire pour le bon fonctionnement d'une école primaire, ce sont des dépenses qui devraient être ouverte par un appui de l'État. Quand cet appui n'est pas conséquent, et évidemment, il y aura beaucoup de négligence sur un certain nombre de points, malgré notre bonne volonté.
1: Nous étions avec le père jésuite Tika Dieudonné, recteur du collège Alpha Djiri à Bukavu, en République démocratique du Congo.
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1: C'est donc par ici que nous mettons le point final à notre programme aujourd'hui. Merci de l'avoir.

Prière de Saint François d'Assise. Seigneur, fais de moi un instrument de ta paix. Là où il y a la haine, que j'apporte l'amour. Là où il y a l'offense, que j'apporte le pardon. Là où il y a la discorde, que j'apporte l'union. Là où il y a l'erreur, que j'apporte la vérité. Là où il y a le doute, que j'apporte la foi. Là où il y a le désespoir, que j'apporte l'espérance. Là où il y a les ténèbres, que j'apporte ta lumière. Là où il y a la tristesse, que j'apporte la joie. Seigneur, que je ne cherche pas tant à être consolé qu'à consoler, à être compris qu'à comprendre, à être aimé qu'à aimer. Car c'est en se donnant qu'on reçoit, c'est en s'oubliant qu'on se trouve, c'est en pardonnant qu'on est pardonné, c'est en mourant qu'on ressuscite à la vie éternelle. Amen.

0: Bonjour à tous et bienvenue sur le plateau d'Un cœur qui écoute, votre émission de spiritualité. Eh bien aujourd'hui, j'ai la très grande joie de recevoir Laurent Guay. Bonjour Laurent.
1: Bonjour.
0: Alors vous venez avec un livre, Espère, petit manuel pour avoir foi en la vie, par l'auteur de Arraché à l'enfer, 30 000 exemplaires vendus. Ça fait quelques années déjà.
1: Oui, il y a plusieurs années, mais on est un peu plus. Hein. Là, ils ont mis 30 000, mais on est un peu plus.
0: D'accord, donc 300 000, j'ai mal lu, pardon. Donc merci,
1: quand même pas, mais...
0: merci d'être présent. Je pense que votre visage est quand même connu de plusieurs personnes parmi les téléspectateurs. Pour la radio, c'est peut-être plus difficile. On est content de vous avoir. Et puis, bien aujourd'hui, évidemment, on va parler un petit peu du contenu de ce livre, mais aussi revenir sur ce moment qui a complètement transformé votre vie, cette rencontre, on peut dire, interpersonnelle, avec ben, le Christ, tout simplement, hein, faisons simple. Alors juste avant, je vais vous inviter à nous lire un extrait de texte de votre choix.
1: Je vous demande d'être constructeur du monde, de vous mettre au travail, de ne pas regarder la vie du balcon, de vous immerger en elle comme Jésus l'a fait. La jeunesse est le temps des rêves et des choix. Il est clair que la parole de Dieu ne t'invite pas seulement à préparer demain, mais à vivre le présent. Mais il ne s'agit pas de nous lancer dans une frénésie irresponsable qui nous laisserait vides et toujours insatisfaits, mais de vivre le présent à fond, en utilisant les énergies pour de bonnes choses, en cultivant la fraternité et en appréciant chaque petite joie de la vie comme un don. S'il vous plaît, ne laissez pas les autres être les protagonistes du changement. Vous, vous êtes ceux qui avez l'avenir. Par vous, l'avenir entre dans le monde. Je vous demande aussi d'être protagoniste de ce changement. Le pape François, il s'adressait aux jeunes et c'est vrai que je trouve ce texte voilà, inspirant. En tous les cas, c'est ce que j'essaye de dire avec mes mots aux jeunes.
0: Oui, ça fait quelques années que vous tournez dans les écoles pour donner votre témoignage et inviter les gamins à partir de quel âge à peu près d'ailleurs? C'est quoi? C'est collège? Fin de collège?
1: Fin de collège, on me demande maintenant de plus en plus tôt, quatrième, lycéen. Et puis de plus en plus des étudiants qui m'ont entendu, qui m'invitent. Alors ils se débrouillent pour organiser des ventes de scie pour pouvoir que je, voilà, me payer le déplacement. Et, donc ça, c'est plutôt positif parce que ça veut dire qu'ils ont entendu quelque chose quand ils étaient au lycée, par exemple. Oui. Et ça les a touchés, ils veulent partager aux autres. Et donc ce texte, pour revenir là-dessus, c'est vraiment pour moi un encouragement. Moi, je leur dis à notre façon, sortez de votre canapé, quoi, bougez, arrêtez de scroller, quoi. La vie, elle est entre vos mains, il faut foncer, quoi.
0: Le monde a changé, là, en 10 ans, 20 ans?
1: Oui, énormément. Le monde de la jeunesse a complètement changé. Des ados, ça reste des ados. Hein. Je pense que on m'aurait calé un smartphone à mon époque. Je pense que, bah oui, j'aurais été aussi très, très, très conditionné à regarder tout un tas de contenu. Non, c'est la violence. La violence qui se banalise.
0: Le couteau qui sort tout seul pour...
1: Exactement. Ouais.
0: Ça, c'est un peu plus qu'avant, quand même.
1: Ouais. Ouais, ouais, c'est terrible parce que ça se passe aujourd'hui dans les enceintes de la connaissance, c'est-à-dire dans les instituts, dans nos écoles, quoi. On est dans un niveau un peu plus, un niveau au-dessus, et aujourd'hui, on s'attaque vraiment à la connaissance, quoi. Et ça touche nos jeunes, et il suffit de voir les contenus qu'ils regardent en même temps. Hein. Et il y a une ultra-violence qui, voilà, comment ils se parlent exactement, et puis, bon, voilà. Donc je parle pas mal sur ce petit livret de la parole, enfin, voilà, j'essaye de... Ce petit livre, hein, pardon. Voilà, moi, j'ai essayé de faire un résumé de ce que je vois un petit peu aujourd'hui.
0: Et évidemment, le cœur de ce livre, c'est ce que vous avez dit au départ. Il y a la vie à vivre, en fait.
1: Exactement.
0: Donc, faut pas s'arrêter. Faut vivre l'instant présent, se projeter dans un avenir qui est pas aussi noir qu'on pourrait le croire en écoutant juste les informations. Et puis, quand même, c'est mieux qu'il y ait Dieu dans le coin.
1: Bah oui, c'est pour ça. Et la foi en la vie, hein, et puis la foi, voilà, c'est une source de joie de croire en Dieu. Et du coup, bah, cette joie, voilà, on l'inculque, on la pratique, et ça devient un art de vivre, hein, puisqu'on a une joie de vivre, et c'est ça qui nous permet d'être heureux et d'orienter notre vie vers quelque chose qui va nous permettre justement d'avoir un avenir, une espérance, pouvoir construire des projets.
0: Alors si les enfants ou les jeunes gens peut-être vous écoutent, c'est pas juste parce que vous venez de Vendée avec votre super boucle d'oreille, vos lunettes, votre coupe de cheveux, ça suffit pas ça pour qu'ils vous écoutent.
1: Je sais pas.
0: Vous avez peut-être une histoire, un témoignage un peu particulier à raconter.
1: Oui, après...
0: Vous n'êtes pas vendéen à l'origine.
1: Non, ils m'ont accueilli, voilà. C'est une terre bénie la Vendée.
0: Là, au départ c'est plutôt Paris 19e.
1: Voilà, je suis pas très loin, je sais pas où se situe dans le studio, mais...
0: Par là.
1: Par là. Voilà, on va dire les quartiers un peu durs. Voilà, j'aime appeler ça le Zombieland.
0: Quand ça se passe, c'est en quelle année vous naissez là-bas vers quelle année à peu près?
1: Alors moi, je suis né en 64.
0: D'accord.
1: Voilà. Donc un autre siècle, d'autre époque, voilà. Pour situer, première dose à l'héroïne, j'avais 14 ans, donc 1978. Donc avant, j'avais déjà consommé des produits.
0: Vers 12 ans, vous commencez à toucher à ces choses-là?
1: Ouais, plus au shit, et puis un peu avant, un peu au tabac. Alors,
0: pourquoi? Comment vous vous retrouvez là-dedans? C'est pas un jour quelqu'un qui a fait ding-dong et qui vous en a proposé?
1: Non, bah, y a plusieurs facteurs là-dedans. L'environnement, déjà, c'est vrai. Moi, personnellement, la personne que j'étais, j'avais un profil au sein de la famille. J'étais un enfant qui sentait, qui ressentait des difficultés. Moi, j'avais des troubles de l'apprentissage. Voilà, j'avais un papa qui était pas méchant, mais voilà, un peu à l'ancienne. J'avais peur, en fait.
0: Oui.
1: Et un enfant, il a besoin d'un cadre pour être rassuré. Il a besoin de paroles bienveillantes. Oui. Il a besoin d'un langage d'amour. Encore une fois, je jette pas du tout la pierre à mes parents. Je sais combien c'est difficile d'éduquer un enfant. Et il faut avoir beaucoup d'humilité quand on parle d'éducation aussi. Hein. Voilà. Donc, ces trois facteurs, la personne que j'étais, l'environnement...
0: voilà. Du quartier, de l'immeuble, même, tout simplement.
1: Du quartier, et puis le produit. Parce que le produit peut avoir un effet sur une personne, un autre effet sur une autre personne. En fait, moi, j'ai pris le shit au départ comme une solution à mes problèmes. Et mes problèmes, c'était justement de ne pas croire en la vie, de ne pas avoir la foi en la vie. Moi, j'étais un enfant qui était terrorisé, j'avais peur de tout, j'avais même peur de regarder mes parents. Aujourd'hui, quand je regarde quelqu'un, j'essaie de regarder d'abord la couleur de ses yeux. C'est le reflet de ce qu'il y a au-dedans de nous. Et quand on découvre ce trésor à l'intérieur, ça se voit à l'extérieur. Mmh. Et non, j'avais des peurs. Et très, très vite, en fait, c'est comme une protection. Hein. Quand moi, je suis devenu, entre guillemets, un spécialiste des addictions, et généralement, voilà, on prend un produit, hein, quelque part, et dans ce mécanisme, c'est souvent des protections, parce que c'est pour soulager ou un manque, ou un...
0: On fuit le réel.
1: Exactement.
0: On fuit le réel, et on essaye de le vivre un peu mieux. Le problème, c'est que c'est double effet qui se coule. C'est que si on part à un moment, le moment où on part se raccourcit un petit peu, on a besoin d'augmenter un peu les doses aussi. Et puis il y a cette fichue dépendance.
1: Ah oui.
0: Et puis après, il faut bien le payer aussi, ce machin-là.
1: On est toujours obligé d'augmenter les doses. Mm-hmm. Ça, faut bien le savoir. Et en fait, bah, bien sûr, c'est pas la bonne solution, hein, parce qu'au départ, on a même ce côté un petit peu, voilà, je me sens plus libre. Voilà, en fait, à partir du moment où on a plus cette liberté de s'abstenir, peu importe le produit.
0: Même si on arrive à se faire croire qu'on pourrait s'arrêter quand on veut.
1: Ah oui, ça c'est...
0: Ça va, je gère. C'est,
1: voilà.
0: Je suis pas comme les autres, là.
1: Ça, c'est ce qu'on appelle un déni, en fait. Ouais. Et à un moment donné, on se réveille, quoi. Et en fait, le drogué, il va rêver d'une seule chose, c'est d'arrêter.
0: Mais attendez, à 14 ans, on est encore à un moment où le corps continue à se fabriquer, c'est plus fort, les effets sont plus forts.
1: Ah bah c'est sûr qu'au niveau du cerveau, le cerveau n'est pas tout à fait fini.
0: Oui.
1: Et du coup, alors moi je dirais, attention à ce que je vais dire aux téléspectateurs qui m'écoutent, aujourd'hui les produits sont tellement plus forts. Et l'héroïne c'est on va dire comme un anesthésiant. Mmh. Mais je parle par rapport à des produits de synthèse ou même le cannabis aujourd'hui qui tourne va avoir des effets beaucoup plus forts dans le cerveau. dans le cerveau. C'est pour ça qu'il y a beaucoup plus, malheureusement, de pathologies. En tous les cas, ça peut entraîner davantage de pathologies. Et à l'époque où j'ai commencé, on voyait pas... je parlais de zombie-land. Oui. Il n'y avait pas on n'avait même pas des clochards ou des personnes comme ça, comme on peut voir dans certains quartiers, ceux qui prennent du crack ou des choses comme ça. Dans nos mentalités, les jeunes des quartiers qui prenaient de l'héroïne à mon époque, c'était un peu, des gars qui avaient un peu de thunes facile, qui, voilà, moi j'ai des, je vais pas citer les marques, mais les survêtements à l'époque à 500 balles,
0: donc
1: 500 francs.
0: Donc il fallait faucher.
1: Bah oui, dealer. C'est comme ça que ça se passait. Hein. Les plus grands, ils nous donnaient des produits, on vendait, on prenait notre conso, et puis il y a tout un, tout à l'heure je disais. Pourquoi j'ai commencé toutes ces peurs? En fait, moi, j'avais pas de copains, j'avais pas de groupe. Là, c'est terrible ce que je vais vous dire. Oui. C'est une famille que j'ai découverte.
0: Oui, bien sûr.
1: C'est une famille.
0: Et il y a beaucoup de personnes qui savent de quoi vous parlez. Des jeunes qui se trouvent du côté de Marseille, par exemple, en ce moment, ou dans certains quartiers de Paris ou de banlieue parisienne. Ils savent très bien de quoi vous parlez. Ah, en vrai, à la maison, vous aviez des frères et sœurs ?
1: J'avais un frère, et mon frère, il est parti à... Voilà, c'était mon grand frère. C'était un peu celui qui se substituait, je dirais, à mon papa. C'était dur avec mon père. Mmh. Il est parti à 18 ans, et moi, j'avais 12 ans quand j'ai basculé un petit peu. J'ai senti ça comme une trahison, quoi. Lui, il fallait qu'il fasse sa vie. Et du coup, moi j'ai les mauvaises personnes, les mauvaises rencontres, les mauvais choix, et puis l'engrenage.
0: Ça va aller de moins en moins bien.
1: Ah bah là oui c'est...
0: et vous allez vous retrouver à la casse-prison tout simplement ?
1: Ouais. Je pense que c'est un petit peu le profil type, enfin en tous les cas à l'époque, puisque les profils on les voit monter, alors c'est vrai qu'aujourd'hui il n'y a plus de place dans les prisons, donc c'est un autre sujet, mais on voit les profils arriver, on voit les enfants, moi je travaille beaucoup dans le monde de l'éducation et pas uniquement dans les lycées bien propres, il m'arrive d'aller dans des foyers aussi, on voit le gamin qui peut malheureusement se retrouver à ce qu'on appelle les guetteurs ou ceux qui vont vendre, qui vont dealer, qui vont charbonner comme ils disent aujourd'hui.
0: Et pourquoi vous retrouvez en prison ?
1: Une bagarre on va chercher de la drogue.
0: Là vous êtes plus vieux, hein.
1: Ah oui, là je suis majeur. On va dire, je vais chercher de la drogue avec un pote, ça se passe mal, mon pote il se fait agresser, je le défends. Et tout à l'heure je parlais de...
0: Et vous étiez sous effet ou...
1: Non, plutôt même le manque.
0: Ah oui.
1: Donc c'est peut-être même pire parce que, en fait, quand on est dans la drogue, on perd le contrôle, mais quand on est dans le manque, on est tellement... on contrôle plus. Hein. Donc bagarre, rixe, donc je suis blessé, la personne elle court, mon pote il devient fou, il prend la voiture, il l'emplâtre, résultat des courses, homicide.
0: Ouais.
1: Tous les deux on va en prison.
0: Oh là là là là.
1: Ouais, c'est terrible. Je me retrouve à Fresnes, donc une prison en région parisienne quand même dure à l'époque, en plus il y a la surpopulation, j'arrive le quatrième d'une cellule de trois. Trois lits superposés, j'arrive le quatrième. Bon, je ne rentre pas dans les détails de l'incarcération, mais c'est compliqué.
0: Oui.
1: Il n'y a pas de... À l'époque, on donnait aucune substitution. Donc, je me retrouve malade parce que... quand on est un drogué, on a le manque, on est...
0: Vous avez 20 ans, là ?
1: J'ai exactement 24 ans, je passe mes 25 ans en prison. Je passe pas 25 ans de prison, mais donc il y a eu tout un des montées, des descentes. Mais quand j'arrive là-bas, en fait, on me fait un dépistage à l'époque par rapport au SIDA et compagnie, et on m'apprend que je suis porteur de la maladie. À l'époque, aucun traitement. Moi, j'ai vu autour de moi, même des très très proches, puisque j'ai perdu ma compagne du SIDA. Donc, on m'annonce la maladie. Donc, c'est terminé. Là, je sais. Que je pars pour un fait grave, j'ai cette maladie, donc là il n'y a plus rien qui... Et la seule idée qui me vient en tête, penser à une mort, donc comment je vais préparer mon propre suicide ? Et c'est horrible de dire ça, en prison il y a énormément de personnes qui mettent fin à leur vie.
0: Vous n'êtes pas tout seul dans votre cellule, donc c'est pas non plus très simple.
1: Oui, oui, mais histoire. Après, enfin bon, oui, oui, c'est pas simple non plus pour. Voilà. En tous les cas, voilà, je prépare tout. Hein.
0: Oui.
1: Enfin, je prépare tout.
0: Eh oui.
1: On se met dans le. Voilà. Et c'est peut-être même très étonnant ce que je vais vous dire. Au moment où j'ai préparé tout, j'étais presque serein. J'attends la nuit. Voilà. Et en fait, la seule chose dans laquelle je crains, c'est pas de mourir. Alors, c'est très bête ce que je dis. J'étais tellement angoissé à l'idée de vivre, mais il y a quelque chose qui me terrorisait. Pourquoi, j'en sais rien. J'avais peur de me retrouver en enfer.
0: Moi, j'ai... On n'en avait pas trop parlé à la maison, de ça.
1: De l'enfer ?
0: Mmh.
1: Non. j'ai surtout pas entendu parler d'un dieu d'amour, de voilà.
0: Il n'y avait rien.
1: Alors, non, non, non. J'ai été baptisé. Mmh. Plus par tradition. J'ai jamais été dans une église.
0: Il y avait une grand-mère qui priait pour vous ?
1: J'ai pas connu mes grands-parents. Mon père était plutôt, j'ai l'habitude de dire athée pratiquant, donc
0: d'accord.
1: Lui, voilà, fallait pas parler. Ma mère, elle pratiquait, mais toutes sortes de croyances, donc mm-hmm. C'était un peu.
0: Donc là, il y a cette peur de l'enfer tout d'un coup qui est là.
1: Ouais.
0: Mais bon, vous êtes quand même prêt à passer à l'action.
1: Oui, oui,
0: qu'est-ce
1: oui.
0: Qu'est-ce qui se passe en fait, à ce moment-là
1: Alors, en fait, je sais pas trop bien ce qui se passe. C'est que je m'adresse. En fait, j'ai une lame. J'attends. Les détenus sont endormis. Je m'adresse à Dieu, juste en lui disant, je sais pas qui tu es. Voilà. Enfin, je vous la fais un peu courte. Mais est-ce que tu peux m'accepter dans ton paradis ? C'est un peu ça. C'est un cri. Hein, voilà. Et là, je me mets à pleurer. Bon, c'était pas mon habitude de pleurer. Mmh. J'étais plutôt un dur. Mmh. Et en fait, plus je pleure, plus je ressens dedans de moi comme une paix. Et tout à l'heure, je parlais d'être serein. Bon, ça n'a rien à voir. Hein. Saint Paul, il nous parle d'une paix qui dépasse toute paix. Et en fait, comme une présence. Je vois rien.
0: Oui.
1: Avec mes yeux.
0: Oui.
1: Mais au-dedans de moi, ah, comment expliquer ça ? J'en parle avec du recul mm-hmm. aujourd'hui. Pour moi, c'est comme un songe éveillé.
0: Mm-hmm.
1: C'est-à-dire, je vois quelque chose, mais à l'intérieur. Ce que je vois, je ne l'oublierai jamais. C'est un visage. Un visage marqué, parce que pour moi, c'était comme une ombre. Comme, ouais, noir et blanc, quoi. C'était pas. Et deux mots en filigrane, confiance, espérance. Je lâche la lame, je crois au-dedans de moi que ce visage, c'est le visage du Christ. Je commence à me dire. Mais ça, je ne sais pas en combien de temps ça se passe. Je me dis, il y a peut-être quelqu'un pour qui je compte. Et pour moi, ce quelqu'un, c'est Jésus-Christ. Et je lâche... Bon, je ne sais pas, encore une fois, dans la durée, combien de temps ça dure. Mais

0: quand je vois cette image sur un tableau, une icône, hein, ce qu'on appelle une icône, bon, il s'est passé d'autres choses à la sortie de la prison, mais il y a une petite sœur qui s'occupait de moi. Je lui demande, mais qu'est-ce que c'est? Explique-moi. Et là, tous, voilà, il s'est passé quand même pratiquement entre la sortie et le moment où je vois ce visage sur l'icône dans une communauté, la communauté des Béatitudes, qui m'a accueilli. Il s'est passé 4 ans quand même. Voilà. Donc, en fait, faut bien comprendre que en prison, Jésus m'a sauvé la vie. Mmh. Parce que, voilà.
1: Ben oui.
0: Je me suis battu contre. En fait, là, il y a eu comme une force de croire en Dieu. Je sais pas dans quelle
1: force de vie, quelque chose de. On a l'impression quand même que c'est la goutte du baptême qui a infusé pendant tout ce temps-là et qui fait que. Bah, que là, à ce moment-là, au dernier moment, on va dire quand même, Dieu se manifeste, vous le reconnaissez.
0: Moi,
1: donc, c'est limite le Saint-Esprit en vous qui le reconnaît. Enfin, il y a quelque chose où vous n'êtes vraiment pas tout seul, là.
0: Je crois tellement à ce sacrement. Parce que, en fait, et moi je le dis même à des. Voilà, vous voulez, on veut donner le meilleur à nos enfants, baptisez-les, quoi. Mm-hmm. Alors maintenant, il y a beaucoup de baptêmes d'adultes, c'est génial. Oui. Parce que souvent, les parents, on va laisser le choix. Oui. Moi, je bénis le ciel que ma mère, elle n'a pas laissé le choix, oui. Même si c'était par pure tradition. Ce que je regrette, c'est de ne pas avoir pratiqué plus tôt ou d'avoir découvert ce Dieu d'amour. Parce que ce que j'ai découvert, c'est un Dieu. Qui m'a sauvé la vie, donc et Jésus, ça veut dire Dieu sauve. Hein. Mm-hmm. Et après, il a fallu
1: aussi
0: quand même
1: découvrir que le Père, c'était pas tout à fait le même profil que votre propre Père.
0: Exactement. On en veut un petit peu des fois quand on n'a pas ressenti d'amour, quand on on en veut quelque part. Alors, grâce à Dieu, il y a eu la réconciliation et vraiment un chemin avec mes parents. C'était incroyable. Là aussi, vous avez parlé du Saint-Esprit. Le Saint-Esprit était là pour ça. Mais, bon, pour expliquer peut-être, au bout d'un certain temps, je fais 1 an de prison. La justice des hommes reconnaît une légitime défense. Non-lieu. Et je sors de prison avec la conviction que Jésus, il est dans mon cœur. Mmh.
1: Donc, vous êtes quelqu'un d'autre.
0: Sauf que ce Jésus, je l'ai découvert moi, mais autour.
1: Non. Un petit décalage.
0: Et en fait, quelque part, pour moi, dans mon cœur, ça avait changé, mais autour de moi, rien n'a changé. Mmh. Et en fait, le problème, et ça, c'est incroyable. En fait, je pense que ça peut arriver à plusieurs personnes. Mais s'il n'y a pas un cœur qui se tourne vers Dieu. Moi, quand je suis sorti de prison, on m'a reproposé de la drogue.
1: Mais oui.
0: Mais j'étais incapable de résister. C'est là que j'ai découvert que l'addiction, c'est une pathologie chronique, c'est une maladie chronique, et c'est dur. Et même si j'avais Jésus dans mon cœur, en fait, peut-être que ça va choquer, mais quelque part, j'en voulais même à Dieu. Pourquoi ça change pas?
1: Et oui.
0: Et là, il a fallu le temps de l'épreuve, le temps de la souffrance, le temps, je dirais, et je me suis retrouvé quelques années après à galérer encore. Je suis passé par l'hôpital psychiatrique, enfin bon. Je me retrouve à l'hôpital, on me dit qu'il me reste très peu de temps à vivre. Et c'est un homme qui visite les malades, c'est devenu un ami, Paul Emmanuel aujourd'hui, voilà, qui est sur Paris d'ailleurs, et qui me permet, comment dire, de découvrir au-dedans de moi qu'il y a, que je suis quelqu'un de bien. Parole de vie. Et on revient à ce petit... Et c'est grâce à lui où j'ai pu m'accrocher et avoir foi en la vie. Et cet homme-là, il m'a conduit dans cette communauté et après, il y a eu tout un chemin et un chemin de vie puisque...
1: Et qui nous permet de vous voir aujourd'hui avec
0: exactement.
1: Ce gros sourire et ce beau regard.
0: Bah oui, parce que Dieu a rempli mon cœur. Voilà.
1: Ce que vous nous dites bien, c'est que c'est pas un coup de baguette magique.
0: Non.
1: La rencontre, ça suffisait pas. Après, il y avait vous aussi à le rechoisir avec votre volonté.
0: Exactement.
1: Et à essayer de faire ce que vous pouviez pour le rejoindre. En luttant contre une partie de vous-même.
0: Exactement.
1: Un peu sombre.
0: La volonté, la connaissance, la pratique. Et les frères. Les frères et sœurs, j'entends. Et c'est eux qui m'ont conduit. On a besoin d'être accompagnés, on a besoin d'être guidés. Et puis, c'est dans cette communauté que, voilà, j'ai vraiment donné un oui à Dieu. Voilà. Et donc, Dieu m'a béni puisque j'ai rencontré une femme extraordinaire. Voilà. Et puis, les choses,

0: sont devenus possibles. En fait, la foi nous ouvre à des écrans de possibilités. Et les médecins me disaient que j'aurais jamais d'enfants, j'ai deux grands-enfants, voilà, maintenant ils sont épanouis dans ce qu'ils aiment. Et aujourd'hui, je suis devenu éducateur, c'est pour ça que je passe mon temps dans les écoles pour essayer de leur donner, on revient à ce petit texte, leur donner foi en fait, foi en la vie quoi.
1: On arrive déjà à la fin de l'émission.
0: Ça va trop vite.
1: Question courte, réponse courte.
0: Oh là là.
1: Je vous écoute entre 1 et 10.
0: Allez, 3.
1: Quel endroit vous porte le plus à la prière, Laurent ?
0: Ah, Lourdes, sans hésiter.
1: À nouveau ?
0: 7.
1: Si vous pouviez revenir en arrière et changer quelque chose dans votre vie, que feriez-vous ?
0: Je pense que, ce langage d'amour dont j'ai manqué, voilà. J'aurais aimé l'entendre.
1: Plus tôt.
0: Oui.
1: Une dernière ?
0: Allez, 2.
1: Quelle est votre prière préférée ?
0: Ah, c'est une consécration de Saint-Louis-Marie-Grignon de Montfort, qui est justement en Vendée. Et c'est la consécration
1: de
0: Marie vers Jésus. Ouais.
1: Merci beaucoup, Laurent.
0: Merci, ça va trop vite.
1: Merci, oui, mais c'est beau, c'est bon.
0: Merci beaucoup.
1: Je rappelle le titre de votre livre, « Espère, petit manuel pour avoir foi en la vie » par Laurent Guay aux éditions Artege. Merci à vous tous pour votre fidélité. Vous pouvez retrouver ce programme sur notre site ktotv.com, l'entendre aussi à la radio grâce à notre appli et puis évidemment en podcast. Je salue tous ceux qui nous écoutent en podcast. À bientôt.

prière de Saint Jean-Marie Vianney, curé d'Ars. Je t'aime, ô mon Dieu, et mon seul désir est de t'aimer jusqu'au dernier soupir de ma vie. Je t'aime, ô Dieu infiniment aimable, et j'aime mieux mourir en t'aimant que de vivre un seul instant sans t'aimer. Je t'aime, Seigneur, et la seule grâce que je te demande, c'est de t'aimer éternellement. Je t'aime, ô mon Dieu, et je ne désire le ciel que pour avoir le bonheur de t'aimer parfaitement. Je t'aime, ô mon Dieu, infiniment bon, et je n'appréhende l'enfer que parce qu'on n'y aura jamais la douce consolation de t'aimer. Mon Dieu, si ma langue ne peut dire à tout moment que je t'aime, je veux que mon cœur te le répète autant de fois que je respire. Mon Dieu, fais-moi la grâce de souffrir en t'aimant et de t'aimer en souffrant. Je t'aime, ô mon divin Sauveur, parce que tu as été crucifié pour moi. Je t'aime, ô mon Dieu, parce que tu me tiens ici-bas crucifié pour toi. Mon Dieu, fais-moi la grâce de mourir en t'aimant et en sentant que je t'aime. Mon Dieu, à proportion que je m'approche de ma fin, fais-moi la grâce d'augmenter mon amour et de le perfectionner.

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2: Conçu en 1306, il aura fallu plus de 60 ans pour qu'enfin il apparaisse. Son émergence ne fut rendue possible que grâce à un pacte spécial, un pacte avec le diable. Imposant, unique en Europe, semble-t-il, il est devenu emblématique, à certaines occasions exceptionnelles, réquisitionné pour la danse. Mais aujourd'hui, chers amis, lecteurs, auditeurs, il est malade, il a besoin de vous. C'est le personnage principal du nouvel épisode des aventures de Séraphin Cantarel, le célèbre conservateur des monuments de France. C'est en fait le pont Valentré de Cahors, autour duquel Jean-Pierre Allaud nous propose une nouvelle enquête de son héros récurrent dans son dernier roman policier intitulé « Sur le pont de Valentré, on ne dansera plus », paru aux éditions Toute Latitude en 2025. Bonjour cher Jean-Pierre.
3: Bonjour Philippe.
2: Ravi de vous recevoir à nouveau à Radio Présence, radio dans laquelle vous êtes, on peut dire, pratiquement chez vous.
3: Oui, j'avais mon rond de serviette à une époque et je suis content de vous retrouver tous.
2: À l'époque, vous animiez la matinale, je crois.
3: C'est ça. Et une émission qui s'appelait Microscopie, qui était une émission d'interview également. Voilà.
2: Et vous interviewez quel genre de personnage?
3: Oh, à l'époque, je crois que j'ai interviewé à la fois des écrivains, des artistes au sens le plus large du terme, des hommes politiques, tout ce qui faisait l'actualité dans cette région du Grand Sud, passait par le micro de Présence. Et c'était un vrai bonheur, car l'interview, c'est ce que je préfère.
2: Alors, avant de démarrer cette interview, ou mieux, cet échange, je salue nos fidèles auditeurs et je leur rappelle qu'ils pourront réagir à cette émission sur notre site et la retrouver également en podcast sur toutes les plateformes numériques. Alors, une première information que peut-être vous allez nous détailler, ce livre a une particularité, c'est qu'il existe un partenariat avec la Fondation du Patrimoine pour la rénovation du pont Valentré. Alors, en quoi cela consiste-t-il?
3: C'est-à-dire, chaque personne qui achète ce livre, eh bien, il y a 1 euro ou 2 euros qui sont reversés directement à la Fondation pour le Patrimoine, et c'est directement fléché, c'est-à-dire que ces 2 euros vont à la réfection du pont Valentré. Alors, vous savez qu'avec la Fondation pour le Patrimoine, j'ai une relation un peu particulière, puisque j'ai restauré, comme je dis, c'est l'ensemble des bénévoles autour de moi qui ont rénové les jardins d'Henri Martin à Marquayrolles dans le Lot, et j'ai obtenu la mission Berne, et de cette récompense en monnaie sonnante et trébuchante, eh bien, j'ai créé des liens avec la Fondation pour le Patrimoine, et je suis délégué désormais pour le département du Lot, pour la Fondation, et donc on travaille à la